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4: Jeudi 6 août, il est 6 heures. Bonjour tout le monde, bienvenue à Cube, bienvenue au 99.5 Montréal. Alexandre Morinville-Ouellet, bonjour.
5: Bonjour.
4: Le Perron, bonjour. Bonjour. Vas-y, dis-les. Je sais que ça te tente, je sais là, que t'es fragile, je sais que t'as au bout de la langue un jeu de mots.
6: Mais non, mais
4: sur
6: j'avais,
4: la date
6: j'avais oublié, c'est toi qui as dit 6 août, puis c'est devenu comme une musique à mes oreilles. Là. C'est le 6 août.
4: Ça te rappelait que c'était un jour de paye pour quelques-uns. Hey, parce qu'on parle d'argent, j'ai une bonne nouvelle pour vous autres pour commencer l'émission ce matin. Oui. Là, je m'en venais ce matin.
6: Augmentation de salaire, quoi.
5: Ouais, c'est rare, ça arrive.
4: Ouais. J'ai pas le pouvoir, j'ai pas ce pouvoir-là, malheureusement, sur vous. J'suis
6: Est-ce
4: désolé.
6: Que nous avons maintenant ton salaire? C'est ce que tu nous annonces?
4: Non. Ben, t'as vu? Non, mais j'ai eu un petit moment de réflexion. Ben, oui. Ça, je suis rapidement revenu à moi. Non. Mais. Non. Et je m'emmenais sur d'Iberville. Okay. Ce matin. Là, je suis arrêté à une lumière rouge. Je regarde un peu autour de moi. Prix de l'essence. 1,76.
6: Wow.
4: Hey, ça a baissé d'à peu près 10 sous.
6: Ça, c'est chiant parce que moi, j'ai fait le plein hier.
4: Ouais.
6: Ouais. C'est toujours ça, moi.
5: Tu penses qu'ils vont te rembourser rétroactivement si t'arrives avec ta facture?
6: Non, mais honnêtement, je pense que je suis l'étoile du berger là-dessus. Quand je mets de l'essence, quand mon auto est plein, le lendemain, ça baisse toujours. Trois fois que ça fait ça.
5: Tu penses que c'est pas le détroit d'Ormuz, c'est quand tu décides de gazer ta tercelle?
6: Le lendemain, ma Corolla.
4: Non, c'est quand même, excusez, pardon. Non, c'est quand même pas
6: rien. J'ai sa petite sœur.
4: En fait, toute la géopolitique mondiale est orientée autour des fréquences de plein de Mme Perron.
6: Quand je fais le plein à plein prix? Ça se réduit dans le même.
4: Non, mais ça sert à quoi d'avoir Georges Mercier sur l'émission pour nous expliquer la politique internationale quand on est capable de simplifier ça comme ça?
6: Ben oui, moins de mots de tête.
4: Voilà. Deuxième bonne nouvelle.
6: Oui.
4: Hey, là, on est dans la belle période pour le maïs du Québec.
6: Ça, c'est vraiment une bonne nouvelle.
4: Ben oui, j'essaie de me racheter parce que là, je t'ai pas eu avec le prix de l'essence. Mais c'est en lien avec les bonnes conditions météo, c'est ce qu'on apprend dans le journal. En fait, ça a permis d'obtenir à peu près le double de la première récolte habituelle dans toutes les régions. Puis là, ben, on a toute notre petite méthode de cuisson pour le maïs. Il y en a que c'est le barbecue.
6: Cuisson, mais la façon de le manger aussi.
4: Ah oui?
5: Ça, c'est vrai. Il y a du monde. Moi là, je pense qu'il faut pas s'embarrasser de le rouler dans brique de beurre. Là.
6: Tu le fais comment?
5: Tu fais un trou dedans, là, tu le roules dedans.
6: Comment tu le roules?
5: Comme ça, ouais.
4: Toi, ça doit être assez spectaculaire et intense de te voir manger un épi de maïs.
5: Je mange rarement un épi de maïs, mettons.
6: Combien? Tu manges deux, trois,
5: là, on est parti sur une mode.
6: Alex, toi, t'as l'air d'être le genre de gars à manger ça avec une fourchette.
5: Il défait avec son couteau. Dans l'assiette. Ouais.
4: Non, mais je vais vous conter une anecdote. Mon père, ben, qui écoute d'ailleurs.
6: Bonjour.
4: Je suis désolé.
5: Oh, salut.
6: Coucou.
4: Je sais pas comment il fait, mais il se brûle.
6: Le visage. Pas la petite peau derrière la palette, là.
4: Oui, non, mais le menton. Je te dis, ben, c'est dans mon père qui mange ça.
5: Il mange comme un pogo, genre. Je comprends pas.
6: C'est pas sur le bon bord, ça se mange à l'horizontale.
5: C'est ça, je comprends rien.
4: Non, mais c'est ça. Alors, c'est très dangereux pour lui de manger du maïs.
6: Mais on le salue, mais toi, est-ce que tu le manges avec le
5: maïs? Non, c'est ça qu'on veut savoir. Le Québec veut savoir.
4: Je suis pas Stéphane Dion qui mange un hot dog avec un couteau et une fourchette. Là. Non, ça va quand même bien.
6: C'est que dans ma famille, il y en a qui font ça, puis je les juge éperdument.
4: Ah oui, toi, tu fais pas ça.
6: Non, ça se croque direct. Là. Ben oui. Pas de beurre, pas de sel, pas rien. Non.
4: Mais je trouve que le maïs, c'est quelque chose qui se mange dans l'intimité, moi, je trouve.
6: Ah oui?
4: Ben, c'est parce que...
6: Ou avec des gens compagnons!
4: Non, je vous ai dit, attendez!
6: Qu'est-ce que tu fais dans l'intimité?
4: Plein de choses, mais... Non, mais c'est parce que... On s'entend que ça pogne dans les dents, cette affaire-là.
6: Oui, mais il y a de la soie dentaire. Oui,
5: c'est ça.
4: Toi, tu traînes toujours ta soie dentaire.
6: Mais en cas d'épluchette, oui.
4: En épluchette, toi, tu débarques avec ta soie dentaire.
6: T'as pas le choix, là. Sinon, t'es pogné avec une petite collation toute la soirée.
5: C'est ça, Alex, il fait comme, tu sais, le mets français, l'oiseau, là, que tu te mets une serviette sur la tête pour pas que personne te regarde. Il se met une serviette, là, puis rap, pap, pap, pap, pap, il mange son bain.
4: Bon. Là, vous avez asséré de votre animateur, là, ça suffit.
6: Non, mais moi, je trouve que le bledding, là, faut redonner ses lettres de noblesse. On n'en parle pas assez chaque année. Puis c'est comme la saison qu'on passe free. Non, non, le bledding, moi, je trouve que c'est le plus chouette des légumes.
5: 25 cents, l'épi, 24 cents chez Super C en ce moment, là, selon ce que les collègues du journal ont comptabilisé.
6: Bon, j'ai travaillé mon marché aux puces Jean Talon à Québec, là. Puis on se trouvait vraiment chouette dans nos promotions, là. C'était 13 bledding la douzaine, tu sais, on donnait un bledding.
4: Ah, ça part de là, 13 à la douzaine, c'est quoi, ça?
6: C'était les bledding de Neuville, c'était aussi,
5: ça, là. Ça vient aussi des
4: la géopolitique au Moyen-Orient. Et 13 à la douzaine, c'est toi qui es à l'origine de ça.
6: Oh non, moi, j'ai juste propagé. J'ai pas créé ça.
4: Non. Alors, qu'est-ce que Laura nous écrit? Ah oui, c'est-tu le Seigneur des Lentilles?
6: Ah oui, c'est sûr qu'il traîne sa fourchette.
4: Non.
6: Il met pas de beurre non plus, pas salé.
4: Oui, non, jamais. Mais pas autant que mon père, pour pas me brûler.
5: Au deuxième degré.
4: Bon, est-ce que c'est une belle météo pour faire une petite épluchette ce midi, Elisabeth?
6: Ben, je trouve que oui. Là. C'est sûr que c'est chaud, par contre. Faudrait le faire à l'extérieur. Puis je pense aux brûlures. C'est pas top, top. Là. Aujourd'hui, on a des avertissements de chaleur au Bas-Saint-Laurent, même au Saguenay-Lac-Saint-Jean. Carleton, Rimouski, Saguenay, les températures qui pourraient dépasser les 30 degrés. Sinon, pour le sud, c'est la même chose. 29, 30, ressenti de 38. Déjà ce matin, on le sentait. Là, c'est pesant, collant. Puis on n'a même pas commencé à faire bouillir les bledings. Alternance, soleil, nuage. 40% de probabilité d'averse, risque d'orage. C'est beau aussi demain. Puis peut-être de la pluie cette fin de semaine, mais on verra bien.
4: Qui vivra, verra, comme tu nous as si bien dit hier.
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4: Alexandre, c'est une histoire qui est à la une du journal, une histoire de notre bureau d'enquête. Une arrestation jugée abusive d'une aînée de 76 ans qui est atteinte d'Alzheimer. Écoutez, c'est toute la trame narrative de cette histoire-là a aucun bon sens.
5: Quelle histoire que rapporte Félix Séguin et Lisa Cloutier du journal, là. C'est la famille, en ce moment, d'une aînée de 76 ans qui tire la sonnette d'alarme après un incident, lui, qui a eu lieu en juin dernier. On se trouve, à ce moment-là, là, dans le coin de Charlebourg. Christiane Tremblay, c'est une dame de 76 ans, ça fait depuis 2012, là, qu'elle est diagnostiquée avec l'Alzheimer. On est rendu à un stade assez avancé où, tu sais, elle va oublier la majorité des choses qu'on va finir par lui dire. Et là, 27 juin, est dans la résidence pour aînés, la Chambrière de Vanier. Okay? Ça fait quelques semaines à peine qu'elle est là. Et là, altercation avec d'autres aînés sur place. On en vient au coup, là, selon les images des caméras de surveillance. Elle frappe au visage là, d'autres aînés qui sont sur place. La police est appelée, débarque sur place parce que les employés sont pas capables de maîtriser tout ça. Et là, ben, les deux policières sur place la menottent, l'amènent au poste, l'interroge et la garde toute la nuit en détention. Et là, ben, ce qui est spécial, c'est bien évidemment que s'obstiner qu'une personne à Alzheimer comme ça, ça donne pas grand-chose. Madame Tremblay elle-même, tu sais, c'est même pas trop où elle se trouve par la suite de cet incident-là, mais surtout, ben, la famille dit on s'est pas fait informer du tout, là. Elle était rendue en cellule au poste, pis c'est à ce moment-là qu'on a fini par apprendre tout ce qui s'est passé. T'sais, au lieu de la savoir en amont puis de pouvoir intervenir, pouvoir essayer de la raisonner, tu sais, avec des gens qu'elle connaît puis qu'elle comprend. La police de Québec, de son côté, se défend en disant, regardez, nous, au moment de l'intervention, on savait rien de son état de santé mentale. On n'était pas au courant qu'il était atteint d'Alzheimer. Mais ça a quand même pas empêché le processus judiciaire de suivre son cours, là. On l'a amené le lendemain matin jusqu'à l'hôpital Enfant Jésus, a comparu en visioconférence pour des accusations de voie de fait armée. À ce moment-là, Mme Tremblay crie. Elle comprend pas ce qui se passe. Elle dit, j'ai pas fait ça. Qu'est-ce que c'est? Elle s'en souvient.
6: C'est intéressant, on est plus sévère avec les personnes âgées que les criminels.
5: Ben c'est là que le bas blesse, véritablement, parce que là, on se comprend que, un, c'est pas une résidence dans laquelle elle aurait dû être hébergée, là, c'est pas adéquat pour son niveau, à ce moment-là, de détérioration, mais ensuite, c'est aussi que, tu sais, je veux dire, c'est pas l'endroit, là, la prison, la cellule pour envoyer une dame comme ça. C'est plutôt, évidemment, dans un centre hospitalier. Et là, ça soulève toutes sortes de questions, parce que le processus judiciaire suit son cours, là. Elle va devoir revenir devant le tribunal.
4: Bon. Parmi les questions qui sont soulevées, là, puis tu l'as très bien dit, 2012, le diagnostic tombe, elle est atteinte de maladie d'Alzheimer. D'ailleurs, aujourd'hui, Mme Tremblay, elle est hospitalisée à l'Institut universitaire en santé mentale de Québec, là où, ben, essentiellement, son état requiert sa place. OK? Quelques réflexions là-dessus, parce que depuis que j'ai lu cette histoire-là, ce matin, j'en reviens pas. De un, la déclaration de la police de Québec. OK? La police de Québec dit « Ah, ben on n'a pas été avisé de l'état de santé de Mme Tremblay au moment de l'intervention. » Ben, avez-vous posé des questions ou vous êtes arrivé là? On va procéder à l'arrestation de la prévenue. L'enquête se poursuit. Non, non, mais c'est parce que on comprend, là, bon, il y a une intervention qui est nécessaire pour sécuriser tout le monde, sécuriser Mme Tremblay, sécuriser les autres personnes. Mais par après, là, est-ce que les policiers, les policières ont moindrement posé des questions à la résidence, à savoir, bon, quel est le dossier de cette personne-là? Ou ils l'ont juste embarqué, ils l'ont menotté, ils sont partis avec? C'est ça, on a un sérieux problème. La dame en question, Mme Tremblay, est sous mandat d'inaptitude depuis novembre 2023. Donc, c'est pas récent, là. Tu sais, ça devrait être en principe connu. Alors, deuxième point d'interrogation. Est-ce qu'il y a quelqu'un qui a allumé au niveau de la résidence où elle était logée pour, justement, lever le drapeau aux policiers? Ah, mais bon, tu sais, Mme Tremblay, bon, tu sais, a des problèmes cognitifs. C'est connu, là. Elle est sous mandat d'inaptitude depuis 2023. Ben non, on l'arrête. On l'incarcère, elle passe la nuit au poste, on la questionne. Qu'est-ce que vous voulez qu'elle réponde? Mme Tremblay est en perte cognitive. On la fait comparaître. T'sais, on parle souvent, là, il y a des crimes, non-responsabilité criminelle, en voulez-vous un puis un autre? Dans l'actualité, il y en a plein, là. T'sais, des gens qui plaident ça, là. C'est pas toujours... Là, on est face à un cas d'une dame qui est en perte de contact avec la réalité. Après ça, le troisième point, et ça, c'est soulevé notamment par Paul Brunet, qui est directeur général du Conseil pour la protection des malades. Lui, il en vient pas, là, que la pauvre dame fait face aujourd'hui à des accusations criminelles, imaginez. Pour une dame atteinte d'Alzheimer. Allô? Et l'autre problème, c'est que ça fait pas longtemps qu'elle était là. Ça faisait 4 jours à peu près qu'elle était admise à cette résidence-là. Et selon M. Brunet, puis là, il y a toutes sortes de catégories, là, tu sais, pour nous qui sont. On n'est pas dans le milieu de la santé, on connaît peut-être moins ça. Mais essentiellement, la résidence où elle était, c'est une résidence de catégorie 3. Bon, c'est en fonction du niveau de service, de l'autonomie de chacun, etc. Son état à elle requérait une résidence minimalement de catégorie 4. Alors, visiblement, elle n'était pas au bon endroit. Tu sais, catégorie 4, là, c'est perte d'autonomie fonctionnelle, physique ou cognitive modérée à sévère. Ben, c'est pas mal le cas de Mme Tremblay. Puis, tu sais, on voit des photos dans le journal où elle a des ecchymoses, tu sais, à la suite de son arrestation. Alors, moi, je trouve que dans la chaîne de tout ça, il y en a plusieurs qui ont manqué à leur devoir, là.
6: C'est drôle, j'ai jamais vu, moi, dans mes cours de psycho-géronto, un aîné se faire arrêter puis retrouver la mémoire. Là. J'ai jamais vu ça.
8: Je lisais le témoignage, tu sais, de son mandataire. La personne qui est mandatée, là, justement, là, légalement parlant, pour signer ses documents, elle disait, elle peut même pas légalement signer un document, mais on va y faire subir un procès.
4: C'est ça. On l'arrête, on la fait comparaître. Je veux dire, c'est complètement, complètement inacceptable.
6: J'espère que ça la fera pas dégénérer plus vite, là. Parce que quand t'as des gros stress comme ça, ça peut avoir des impacts sur sa santé.
4: Vrai. C'est un très bon point. Mais tu sais, collectivement, l'histoire de Félix Séguin et Ilsa Cloutier doit faire avancer des choses, puis doit aussi nous forcer comme société à nous poser vraiment des questions. Là, sur... Parce que c'est un enjeu, puis de plus en plus, hein, on va être touché, que ce soit un parent, un grand-parent, nous-mêmes. Les pertes cognitives, là, c'est un enjeu. T'sais, moi, j'en ai eu dans ma famille. Je suis très sensible à ce genre d'histoire-là.
8: Puis notre population vieillit au Québec rapidement. Ben, aussi.
4: Oui.
6: Des cas de démence comme ça, je veux dire, ça, c'est sur des années souvent, là. Il faut prendre soin de nos personnes âgées, ça n'a pas de maudit bon sens.
4: Tremblay depuis 2012, en 2026. C'est sûr que la maladie a progressé. Parlons un peu de politique. Christine Fréchette, qui a été très généreuse, notamment lors de son dernier conseil des ministres.
8: Et ça fait beaucoup réagir, là, depuis que ça a été vanté, parce que ça a été fait sans tambour ni trompette, là, Alex. Ces dernières annonces-là, cadeaux qui ont été donnés à la volée, on dit cadeaux entre guillemets, mais c'est toutes sortes de subventions, financements octroyés à des entreprises à l'occasion du dernier conseil des ministres. Là. C'était le 15 juillet dernier conseil, on se comprend, avant toute la période estivale, on revient à l'automne, mais à l'automne, c'est aussi les élections qui s'en viennent. Et là, à la dernière minute, on a donné toutes toutes sortes d'investissements. 7,5 millions pour une entreprise d'aluminium. Après ça, on a donné un 217,5 millions. Ça, c'est comme la part, là, la plus grosse part du gâteau à Premier Tech, là, qui se trouve à Rivière-du-Loup, l'entreprise de technologie horticole. Eux disent non, non, c'est parce qu'on a un plan stratégique. Ça vient soutenir tous nos investissements. Ajoute à ça un 19 millions qui a été donné à Ubisoft, entreprise française, un autre 6,6 millions pour Ubisoft Nova, un autre de leur studio. Tout ça alors qu'Ubisoft a déjà des importants crédits d'impôt ici au Québec. En tout et partout, ça dépasse les 275 millions de dollars d'investissements qui ont été donnés là, dans les dernières semaines comme ça, mais surtout donnés sans aucun communiqué de presse. On n'a pas fait d'annonce officielle. On a juste lancé comme ça, là, au-dessus d'un quart de milliard de dollars comme ça, à des entreprises un peu partout. Évidemment, là, plusieurs experts en gestion disent ben, c'est tellement un manque de transparence que ça va finir par être dommageable pour le gouvernement du Québec dans son emblée. C'est assez spécial, Alex, surtout après les critiques. Je veux dire, tu sais, là, on a changé l'identité de la CAQ. Là, c'est rendu l'équipe Christine Fréchette. Oui. Là, on veut pas être pareil comme François Legault, qui lui, ah, lui, c'était le dépensier qui donnait des chèques à gauche, à droite, puis qui donnait des investissements à Nordvolt, la filière batterie à gauche, à droite, Lyon Électrique, à tout le monde. Mais là, elle fait exactement la même affaire.
4: Ben, puis Alex, ajoute à ça aussi l'espèce de petite rencontre, là, tu sais, presque en catimini, là, avec la communauté d'affaires. Souviens-toi, ça avait fait les manchettes. Francis Gosselin avait dénoncé ça. D'ailleurs, oui. L'opacité entourant cette rencontre-là, mais... Tu sais, dans le concret, on s'aperçoit que, parce que, je veux dire, je sais pas si c'est parce que Mme Fréchette fêtait le Noël du campeur, là, mais c'est parce que la saison des cadeaux puis des annonces, ça a coûté cher quand même au gouvernement du Québec dans les dernières semaines, derniers mois. Or, je sais pas si vous avez vu ça, le dernier sondage, Palace Data, Québec 125, l'actualité. Parce que là, on va rentrer dans une séquence de sondages. Là. Il y en aura d'autres la semaine prochaine, mais je veux quand même mettre sur votre radar celui-là. L'effet Fréchette, ça me nuise. Là. En date d'aujourd'hui, c'est le Parti québécois qui est toujours en tête dans les intentions de vote. 31%, on est à plus 2. Les libéraux sont deuxième, 27% plus 2. La CAQ, troisième, 19% moins 1.
6: Mais les libéraux, c'est étonnant quand même. Ils sont très, très proches des péquistes.
4: Je dois vous avouer que j'ai quand même été étonné. Par les libéraux, parce que, bon, Yéhou Charles, on a eu moi ça. J'ai trouvé ça tellement cocasse, cette publicité-là, dans les dernières semaines des libéraux, là, tu sais.
6: Parce qu'on le cherche pour vrai.
4: Ben, parce qu'on le cherche pour vrai, tu sais. Puis là, on le voyait faire du jogging, on le voyait prendre un café, puis c'est correct, tu sais. Il n'a pas été très présent cet été, mais les libéraux ont quand même monté de 2 points. On s'aperçoit quand même chez le vote francophone que le Parti québécois est toujours largement en tête, mais tu sais, vote francophone, la CAQ, là, c'est moins 6 pour être à 19%. Ouf. Et en ce qui concerne le taux aussi de satisfaction envers le gouvernement, ben Éric Duhaime très fort dans la région de Québec, on comprend pourquoi. Il multiplie ses efforts dans cette région-là. Il a de réelles chances, effectivement, de faire élire un ou plusieurs députés. Mais le taux de satisfaction envers le gouvernement, c'est toujours un indicateur que je regarde. 59% des répondants se disent insatisfaits. C'est en hausse de 3. 18% des Québécois seulement sont satisfaits du gouvernement Fréchette. Ça, c'est un recul de 2. Alors, ça, ce que ça veut dire, de 1, l'effet Fréchette s'estompe. De 2, tu sais, les espèces d'annonces, là, c'était pratiquement une journée, une annonce, là, avant la pause des vacances de la construction. Ça n'a pas tant collé, là. Il n'y a pas eu vraiment d'effet Fréchette à long terme. On comprend, la CAQ était dans la cave au niveau des intentions de vote. Mme Fréchette a redonné une espèce de regain de vie à ça. Et la dernière question, qui ferait le meilleur premier ministre? Ben, c'est Paul Saint-Pierre Plamondon à 26%, Mme Fréchette à 19%. Troisième, savez-vous c'est qui?
6: Éric Duhaime.
4: Et où Charles? Non, c'est pas Charles. Non, Éric Duhaime est plus loin. Il est à 12%. Charles est à 17%.
8: C'est qui?
4: Ne sait pas à 18%.
8: Oh, ne sait pas!
4: C'est non, mais ça, pas. Ce que ça veut dire...
8: Mon candidat préféré.
4: C'est... non, mais ça, ce que ça veut dire, c'est qu'il y a quand même une partie du vote qui est encore très volatile.
6: Mais je trouve quand même que les résultats sont serrés, là, même en termes de parti, d'intention du vote, je trouve excitant. Que c'est très, très serré.
4: Écoute, là, on rentre là. Dès la semaine prochaine, là, vous allez sentir que les choses vont vraiment s'accélérer. Ça va être extrêmement excitant en vue du scrutin du 5 octobre prochain. Puis s'il y a un endroit où vous ne voulez rien manquer de tout ça, ce sera à Cube ici, avec toute nos équipes, bien sûr, d'analystes et d'animateurs. Bon, on parle souvent des dépenses de l'État.
8: Oui.
4: Dossier santé numérique. Et Tu sais, il y a deux façons de faire des formations. Tu peux, le formateur peut venir à toi ou tu peux venir vers le formateur. Sauf que quand tu formes énormément de gens, la facture vient avec aussi.
8: Ouais, Hugo Duchesne, notre collègue du journal, s'est penché sur des contrats 8, pour être précis, qui ont été publiés sur le système électronique d'appel d'offres là, du Québec. Et là, on apprend que Santé Québec a dépensé, là, le réseau de la santé en tout et partout, au-dessus d'un demi-million de dollars de billets d'avion, d'hôtels, de dépenses de bouffe, de déplacements, tout ça pour envoyer 242 employés au Wisconsin, aux États-Unis. Parce que oui, on les a déplacés directement sur le campus d'Epic Systems, qui est bien sûr la multinationale là, américaine qui se trouve à faire le dossier santé numérique. Là. C'est eux qui ont obtenu le contrat. Mais là, eux, au lieu de se déplacer ici au Québec pour venir faire les formations, ben, ils ont invité tout le monde sur leur gros campus de 4 km² en faisant des visites, puis en amenant tout le monde là. Puis on dit, ben là, c'est très important, vous savez, pour le déploiement de ce dossier-là. Je rappelle que le projet pilote dans deux régions, on va atteindre 1,4 milliard de dollars d'ici 2036 là, de factures. Et là, ben, ajouté à ça, ben, 500 000 dollars, 270 000 en billets d'avion, 182 000 en chambre d'hôtel, l'hébergement, là, et le compte de dépenses, lui, 328 dollars par employé par jour, à peu près, là, pour ce qui est déplacement, repas, stationnement, allocation, etc. Est-ce que ça va payer dans le long terme? Qu'est-ce qu'on a enseigné comme ça? Est-ce que tout ce qu'on a fait comme progrès pendant la pandémie durant laquelle on disait « Hey, tout peut se faire à distance, c'est le fun, le télétravail, on peut couper, économiser. » Pourquoi ça n'a pas été retenu dans ce cas-ci? La question se pose.
4: Ben, il y a bien des questions qui se posent, mais ça, les posé à Santé Québec, mais ils répondent pas, ils accordent pas d'entrevue, notamment à nos collègues du journal. Toujours facile, hein, de répondre par courriel. Tu contrôles un peu plus le narratif, hein. Tu contrôles plus les questions. Moi aussi, ça me fait rouler des yeux. Ceux qui ont pas le courage de venir en entrevue, là. Alors, citation de Santé Québec. Je vais sortir ma plus belle.
6: Vas-y, on t'écoute.
4: Les déplacements effectués au Wisconsin visaient des activités ciblées de formation et de transfert d'expertise. Nécessaires au développement des connaissances internes.
8: Les connaissances internes.
4: Non, mais c'est ça l'explication de Santé Québec.
8: Mais me voilà rassasié.
4: Ben non, mais me voilà rassuré.
8: Ben oui.
4: Je vois pas pourquoi je voudrais poser, moi, comme animateur, d'autres sous-questions.
6: Ben non. Il y a rien, tout est dit.
4: Tout est dit.
6: C'est
4: dans
6: tellement
4: la
6: clair.
4: Alors, tu sais, dans ce cas-ci, là, est-ce que c'est juste une façon, là, tu sais, de montrer, là, tu sais, ses bébelles, là, tu sais, de montrer son gros campus, puis tu sais, de...
6: Ben non, voyons.
4: On s'entend que, personnellement, j'en suis, là, il faut que ces

0: On va envoyer à Santé Québec, ils vont pouvoir nous éclairer là-dessus.
1: C'est un fax, Alex, tu te trompes encore.
0: Ouais, je suis désolé.
2: Les connaissances internes, c'est tellement important. Je sais pas ce que ça veut dire, mais c'est super important.
0: Ouais. Scène culturelle, Spider-Man est milliardaire, Isabelle.
1: Ben, je vous sors mes connaissances internes pour vous dire que c'est assez exceptionnel. Là. Oui. C'est le deuxième meilleur démarrage après Avengers Endgame, sorti en 2019. Puis il fracasse plusieurs records. Là. Je veux dire, milliardaire après 6 jours, c'est beaucoup. Cette année, d'ailleurs, il y a plusieurs films qui ont atteint le milliard de dollars déjà. On pense entre autres à Histoire de jouets. L'Odyssée de Christopher Nolan est sur le point aussi de dépasser le milliard de dollars. Faut dire qu'en termes de record, le meilleur démarrage de l'histoire pour un lundi en France, il dépasse l'espèce de record établi par Black Panther en 2018. Donc, ça va très bien pour lui. Ceux qui l'ont vu aussi, les critiques sont très, très positives. Puis quand on regarde le budget alloué, c'est à peu près 225 millions. Donc, ils vont rentrer clairement dans leurs frais. Dans les autres films milliardaires, il y a le Super Mario Galaxy, Michael aussi qui est rentré dans cette histoire-là. Puis quand on regarde les 20 films qui ont le mieux marché au cours des dernières années, ce ne sont presque que des blockbusters. Là. On pense entre autres à Avengers, mais Spider-Man arrive en troisième, le dernier Spider-Man. Il faut vous descendre à la 20e position pour voir Harry Potter, mais sinon, on est vraiment dans l'univers de Marvel presque partout.
2: Dune? Tu quelque part là-dedans?
1: Non,
2: même pas.
1: Et pas dans les 20 premiers plus populaires pour un premier week-end. Dune, c'est parce que souvent, les fans sont un peu plus lents à conquérir. Souvent, les statistiques ne notent que le premier week-end. Quand on compare ça, les gens donc se garochent en salle. C'est sûr que dans le cas de Spider-Man, en tout cas pour nous, il a pas fait super beau, donc ça peut aider les statistiques. C'est sûr que quand on regarde aussi le prix des billets, quand on fait des statistiques, faut quand même penser qu'il y a 20 ans, ça coûtait pas même affaire. Donc, il y a ça aussi que je prendrais avec un grain de sel. Mais sinon, c'est quand même parlant de ce qu'on consomme, je trouve, dans les cinéma, quand on essaie de rejoindre les jeunes ou quand on essaie de rejoindre les gens en salle, on regarde ce qui pogne, entre guillemets. Puis je pense qu'avec Spider-Man, ils ont visé en plein dans le mille.
0: Ouais, non, c'est clair. Et au sport, ben, à l'Omnium Banque Nationale, Alexandre, c'est l'hécatombe. Sincèrement, hier, là, j'ai rarement vu ça en une journée. Là.
2: Ouais, c'est assez fou là, de voir à quel point ben toutes les têtes de série, mais surtout nos têtes de série canadiennes, là, doivent déclarer forfait pour divers blessures. Là. Dans ce cas-ci, hier, la nouvelle est tombée là, à peine 2 heures avant le match là, qui devait l'opposer aux Français. Titouane Drogba, Félix Auger-Aliassime qui déclare forfait. Il a rencontré des journalistes, il semblait calme, même s'il était déçu. On peut l'écouter un tout petit peu sur sa blessure. Dans quelques petits instants, mais lui qui parlait de lundi avoir étiré quelque chose dans son dos à l'entraînement. Là. Puis il expliquait pas être capable de faire des services. Imaginez-vous donc, là, je pense que c'est assez important, merci, dans du tennis professionnel. Mais c'est sûr que là, ça s'ajoute à la fameuse liste. Là. On avait vu Denis Shapovalov être blessé, Gabriel Diallo abandonner son match, devoir déclarer forfait parce qu'il était blessé également. Il y avait 6 Canadiens en simple, sont tous éliminés maintenant ici au tournoi de Montréal. Les yeux vont se tourner vers Toronto pour voir des personnes de chez nous. Parce que là, chez les femmes, Leila Fernandez continue d'avoir un bon tournoi. On va avoir là, toutes sortes de têtes de série aussi qui vont être intéressantes. Mais hier, en plus de tout ça, ben Alexander Zverev, hein, une des 2 premières têtes de série du tournoi, lui s'est fait sortir là, t'sais, par surprise comme ça. Non, c'est sûr que pour l'intérêt dans le tournoi, c'est pas très bon, là, considérant qu'il y avait 12 000 billets vendus déjà juste pour le match qui était censé arriver de Félix Auger-Aliassime.
0: Ouais, c'est sûr que ça a dû faire des déçus hier. Moi, j'écoutais le match de Zverev. Ben, t'sais, Zverev, bon, première manche très serrée. Après ça, on se sentait, t'sais, en deuxième manche, là, il était plus lui-même. Il se faisait dominer par un joueur qu'on... je dirais pas jusqu'à dire un illustre inconnu, mais dans le sens que ça...
2: Méconnu.
0: Ouais, c'est ça, il ne faisait pas partie des têtes de série. On peut écouter d'ailleurs les commentaires de Félix Auger-Aliassime en point de presse.
3: Non, parce que j'étais encore dans la préparation du match jusqu'à il y a quelques heures, donc j'en parlais pas trop, j'en parlais seulement à quelques membres de mon équipe, puis on était aussi dans une... on se préparait pour un match aussi, donc il y avait cette chose où on testait mon dos, mais j'essayais aussi quand même de jouer ce soir, donc maintenant que la décision est prise, puis que je suis plus dans le tournoi, ben, demain je vais faire les tests nécessaires, à savoir comment cette blessure-là évolue. Puis,
2: Donc, il va pouvoir en savoir plus dans les prochains jours. Une fait à noter, la pluie a pratiquement, là, presque sauvé le tournoi de Félix Auger-Aliassime. Lui qui, il disait, le lundi, s'est fait mal. Quand on a reporté son match, justement, le mardi à mercredi, il espérait peut-être récupérer à temps. Finalement, ça n'a pas été
0: puis le cas. Puis on sentait, là, tu sais, Valérie Tétrault, la directrice du tournoi de l'Omnium, là, tu sais, on la sentait, là, assommée hier en point de presse, avec raison.
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11: Bon, alors, autre jour, autre rebondissement pour le conflit au Moyen-Orient. Après plusieurs jours d'incertitude, voilà que, en tout cas, les dépêches qui nous proviennent du Moyen-Orient tentent de parler d'un accord entre Oman et l'Iran sur la gestion du détroit d'Ormuz. Quand même positif dans ce cas-ci. Si ça se concrétise, moi, je suis extrêmement prudent parce que on n'en est pas à un revirement de situation près dans ce dossier-là. Georges Mercier est analyste, doctorant en sciences politiques au Centre de recherche internationale de Sciences Po Paris et à l'Université de Montréal. Salut Georges.
12: Salut Alex.
11: Est-ce que cette fois est la bonne?
12: Écoute, en tout cas, c'est une drôle de semaine. T'sais, depuis qu'on a commencé la saison, on a eu des semaines de bombardement, on a eu des semaines de négociations officielles. Là, on a des semaines de négociations officieuses, sont derrière les portes closes.
11: C'est ça, on a une entente, mais il n'y a personne qui dit qu'il se parle.
12: C'est ça, puis on n'est même pas sûr que les Américains font partie de cette entente-là. Là, ce qui s'est précisé hier, c'est que Oman et l'Iran, les deux pays des deux bords du détroit, se seraient entendus sur les coordonnées géographiques d'une nouvelle voie de passage, mais qui passerait largement dans les eaux territoriales iraniennes. Donc, ça concrétiserait le contrôle des Iraniens sur le trafic dans le détroit de Hormuz. Essentiellement, les Iraniens veulent contrôler les navires qui peuvent entrer dans le golfe Persique. Donc, avoir un droit de veto, essentiellement, sur qui peut aller chercher du stock là-bas. Et les Omanais pourraient surveiller qui en sort. Mais là, ce qui est intéressant, c'est qu'on a une autre nouvelle où on nous dit que les Iraniens voudraient charger un frais d'opération de 5% environ de la valeur marchande des navires qui passent. C'est potentiellement gigantesque. 5% de navires sont parfois immenses et qui ont des immenses quantités de pétrole, de gaz, d'engrais, de choses comme ça. Donc, c'est à voir. Mais là, ce qui est intéressant, c'est est-ce que cet accord-là, c'est celui auquel réfèrent les Américains? Parce que du côté iranien, on nous dit quand même il n'y aura pas réouverture du détroit si les Américains maintiennent leur blocus sur nos ports. Donc, on verra si le président américain Américain est tellement désireux de s'en sortir de ce conflit-là qu'il accepte de donner cette immense concession-là aux Iraniens, parce que je le rappelle quand même, ce serait une immense concession qu'ils puissent contrôler la navigation d'une certaine manière dans cette région-là du monde.
11: Je te repose encore une question qui m'habite depuis le début de ce conflit-là. Ça aura servi à quoi? Parce que là, en principe, on est allé là, nous autres, ben pas nous autres, les Américains sont allés là pour dire, là, il y a une menace nucléaire, il faut intervenir, il faut changer de régime. Et là, la menace nucléaire, aux dernières nouvelles, toujours pas réglée, cette affaire-là. Puis après ça, le détroit d'Ormuz, qui n'était pas un enjeu tant que ça, là, après ça, les Iraniens auraient ce fameux frais de 5%. Là, moi, je regarde ça objectivement, on est pire qu'avant l'intervention.
12: Non? Écoute, Alex, au risque de paraître naïf, je vais te faire une confidence. Moi, au début de ce conflit-là, je faisais partie des optimistes. Puis j'achetais pas la ligne qui était majoritaire dans les médias, comme quoi ça allait nécessairement pas fonctionner, nécessairement les Américains allaient s'embourber là-bas. Mais là, dans les dernières semaines, ça commence à être vraiment difficile. Faut vraiment faire preuve de créativité pour voir comment ils vont s'en sortir. Parce que, essentiellement, tout ce qu'ils avaient fait d'un point de vue militaire, sans engager des troupes américaines. Puis on sait qu'on est super réticents à mettre en vie, mettre en jeu dans la vie de soldats américains.
11: Parce qu'il y en a déjà qui sont morts, là. Oui, même s'il n'y a pas eu de bottes au sol.
12: Non, c'est ça, mais il y en a une 17, je pense, 17 ou 20. Donc, c'est pas immense les pertes de soldats. Mmh. Bon, mais tout ce qu'on a fait avec des missiles, des drones, des intercepteurs, on l'a fait d'une certaine manière du côté américain. Puis paradoxalement, ce à quoi la guerre a mené, c'est un renforcement du régime à Téhéran. On a des gens, des Iraniens qui sont vraiment, j'allais dire, arrogants d'une certaine manière aujourd'hui. En fin de semaine, c'est quand même le ministre des Affaires étrangères qui a dit clairement au ministre des autres pays de la région, écoutez, si les Américains nous refrappent, nous allons frapper vos infrastructures énergétiques, nous allons frapper vos champs de pétrole, vos champs de gaz. Et les Iraniens sont très astucieux ici, parce que ce qu'ils parviennent à faire comme ça, c'est ajouter de la pression sur les États-Unis en faisant en sorte que leurs alliés dans la région les contraignent eux-mêmes. Donc la position américaine est super compliquée. Bon, on parle toujours des élections de mi-mandat. Je ne sais pas si c'est le facteur le plus déterminant, mais là, ce qui est intéressant en ce moment, c'est que cette semaine, les prix du pétrole ont fortement baissé, se stabilise, et ça donne un incitatif à Donald Trump dont on sait à quel point il est sensible à ces cours-là.
11: En tout cas, les Iraniens disent blabla est maintenant dans le camp des Américains, savoir que là, si le blocus naval est maintenu, ça pourra pas aller de l'avant. Quand même bien hâte de voir ça. Est-ce que tu sens quand même, disons, un excès de confiance de la part des Iraniens, là? Les trouves-tu un petit peu plus, bombant le torse, menaçant? Trouves-tu, tu sais, souvent il y a une expression que Trump dit, vous avez pas les cartes en main pour faire vos confiants, là. Est-ce que tu sens une espèce de changement dans le momentum?
12: Ben, ça dépend comment on regarde les choses. Parce que si l'ambition du régime iranien, c'était de survivre, ben, il a survécu, puis donc il a raison d'être confiant à ce compte-là. Si l'ambition d'un régime politique, quel qu'il soit, c'est de faire croître son économie, d'assurer des services à sa population, de s'assurer que sa population est contente, le régime iranien ne va pas bien, hein, parce que les fondamentaux du conflit, eux, ils n'ont pas changé. L'inflation alimentaire est à 3 chiffres, le taux de chômage explose, l'économie se contracte. La guerre aux Iraniens aura fait des centaines de milliards de dollars de dommages. Éventuellement, viendra un moment où il va falloir adresser en bon français tous ces problèmes-là en Iran. Est-ce que le régime se rend compte de l'ampleur de la tâche qui s'en vient? Peut-être pas, parce qu'un autre élément fondamental, c'est qu'on a un régime tendanciellement divisé en Iran. Vous avez des gens plus extrêmes qui veulent vraiment pas faire de concessions. Vous avez des modérés qui regardent l'économie, qui disent, ben là, on a besoin d'un accord, là, parce qu'on peut pas continuer comme ça. Puis vous avez des gens qui veulent vraiment un accord coûte que coûte, hein, qui seraient prêts à signer aujourd'hui avec les Américains.
11: À Cuba, Trump avait dit, en revenant du Moyen-Orient, on va peut-être faire un petit crochet par Cuba. Là. On va aller voir ce qui se passe là. On va peut-être régler ben des problèmes. Le New York Times, George, nous rapporte un peu tous les efforts de déstabilisation du pouvoir de l'île de Cuba.
12: Ça, c'est intéressant, parce qu'il faut toujours distinguer les annonces du président américain qui, bon, il parle fort, il dit de grandes choses, ça ne se concrétise pas toujours, de ce qui se fait en coulisses. Et là, ce qu'on apprend, c'est que la CIA a remis sur pied une cellule spécifiquement destinée à déstabiliser le régime à Cuba, comme on a vu dans les années 60, essentiellement. On a d'ailleurs replacé Cuba comme une priorité 1 au niveau du renseignement américain. Donc, il y a vraiment un effort qui se fait au sein de l'administration pour appuyer les ambitions du président. Et là, ce qu'on chercherait à faire, c'est créer des fissures dans le régime cubain. On veut essentiellement favoriser des modérés qui seraient prêts à offrir un accord aux Américains qui serait satisfaisant et les séparer, disons, des gens qui maintiennent la ligne dure. Mais si c'est rendu une politique, non, officieuse, forcément parce que c'est une agence de renseignement, mais une politique officielle de la CIA, finalement, de mettre ça en place, ça nous montre qu'il y a un vrai investissement américain dans la question cubaine, qu'on y tient et qu'on est prêt à déployer les ressources pour parvenir à nos fins, peu importe ce que dit Donald Trump. Donc, ça marche en coulisses.
11: Merci beaucoup, Georges.
12: Merci, Alex.
11: Salut.
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25: C'était ça l'objectif. Et ils ne le veulent pas. Gérard, c'est pas on veut pas de taille, ça fait pas d'adjoint. Ça, c'était fait par des chefs.
26: Gaëtan Barrette.
11: Salut Gaëtan.
27: Comment vas-tu?
11: Ben, ça va très bien, très bien. On commençait avec un autre départ à la CAQ.
27: Ben oui, écoute, c'est pas un départ spectaculaire en termes de notoriété, mais c'est quand même quelqu'un qui est là depuis le début, là, depuis 2012, Chantal Soucy, qui est l'actuelle vice-présidente de l'Assemblée nationale. On sait que la présidente, elle, n'a pas encore pris sa décision si elle revenait ou ne revenait pas, mais la vice-présidente annonce ce matin, par voie de communiqué dans ses médias locaux, qu'elle quitte. Pourquoi c'est important? Parce qu'évidemment, c'est quelqu'un qui passe, toujours important, qui est là depuis longtemps. Et ça, c'est peu connu, mais Chantal Soucy, c'est un peu le ciment à l'intérieur du caucus.
11: Okay.
27: Dans un caucus, il y a toujours quelqu'un là, qui fait la connexion, là. Une espèce de conseiller spirituel là, qu'on va voir, puis qui fait ce genre de travail-là. C'est elle qui faisait ça. Alors, c'est une perte significative pour la CAQ.
11: Bon, on rentre, Gaëtan, dans une période qui va être le fun pour nous, là, tu sais, pour commenter. les premiers sondages après la période des vacances de la construction, parce que là, on sent là, que ça repart, puis après ça, là, le déclenchement de la campagne approche à grands pas à la fin du mois d'août, en vue du scrutin du 5 octobre prochain. Là, on a un premier sondage à se mettre sous la dent. C'est un palace d'attaque Québec 125, l'actualité. Et quand on le décortique, bon, on s'aperçoit dans les intentions de vote que le PQ est toujours premier, progression de 2 à 31 %. Les libéraux sont deuxièmes à 27 %, plus 2. La CAQ est troisième. 19% moins 1. Est-ce que l'effet fréchette est fini, Guetta?
27: Ça va être la question à poser aujourd'hui et à surveiller à partir de maintenant. On en parlait hier. L'enjeu de Christine Fréchette, il est simple. Elle a réussi sa démarche à partir de sa nomination, sa mise en candidature dans la course à la chefferie à aujourd'hui. Rappelons-nous, là, Alexandre, puis on l'a tous oublié, comme quoi en politique, là, on oublie ça très rapidement, mais à la même date l'année passée, la même firme, Québec 125, prévoyait 0 à 3 députés à la CAQ. La CAQ pouvait être éliminée. Moi, je n'y croyais pas, je le disais, pas que le sondage était mauvais, là, mais moi, je disais que la CAQ potentiellement pouvait remonter. C'est fait. C'est fait. Alors là, elle est, comme tout le monde, sur les blocs de départ avec une position raisonnable dans une course qui va être très serrée. Maintenant, est-ce qu'elle peut continuer? Bien là, c'est ça son défi. Là, je pense pas qu'au mois d'août, elle va pouvoir se promener et ne faire que des annonces. Là, je pense que là, on va être dans les idées, on va faire un programme électoral. Elle a intérêt à être visible. Il y a une chose qui est certaine dans ce sondage-là, là. Actuellement, la CAQ avance à cause d'une raison, qui est une personne, qui est Christine Fréchette. Alors, c'est ça le moteur. Maintenant, est-ce que ça va pouvoir durer? Ben, c'est ça, comme tu dis, qui va rendre la course intéressante.
11: Ouais. Mais Guetta, quand on regarde un peu les chiffres devant nous, là, bon, Parti québécois est premier, 31%. Mais après ça, il y a comme une division du vote, là. Tu sais, le fameux vote fédéraliste, là. Tu regardes un peu, là. Ouais. Les libéraux, la CAQ, tu sais, qui prônent pas la souveraineté. Il y en a des souverainistes un peu dans le garde-robe à la CAQ. Mais tu sais, ils veulent quand même l'unité canadienne. Les conservateurs, d'Éric Duhaime. Tu sais, additionne tout ça, là. Et ça dilue, là.
27: Moi, ce que ça dit, c'est que si on était comme avant, là, comme quand, il y a des années, là, dans un système carrément bipartisan,
11: ouais,
27: c'est les libéraux qui passeraient. Maintenant, ça, c'est terminé. Qu'est-ce qui s'est passé? Il y a une fragmentation de l'électorat. Et puis, c'est bien drôle quand tu regardes ça parce que la qualité d'un a son inverse en face. Le Parti libéral, par exemple, lui, là, il est niché dans l'île de Montréal. Son score est bon par rapport au PQ, mais il est tellement concentré dans quelques circonscriptions qu'il n'est pas efficace. La CAQ réussit à remonter, mais elle, c'est son problème inverse. Son vote est dilué. Il n'y en a quasiment pas sur l'île de Montréal, très peu, et dans les comtés francophones où ça va se passer, ben elle est diluée. Alors que le Parti québécois, lui, est dilué aussi, mais il y a une plus grande concentration et les indépendantistes, les souverainistes au PQ sont au PQ, ce que le West Island est au Parti libéral. C'est un électorat qui est, entre guillemets, captif. Je dis pas ça négatif, là, négativement. C'est une réalité. Et là, arrive un nouveau parti qui fait très bien, puis on le voit dans le sondage, a mis tous ses efforts dans la région de Québec, élargi, et on retrouve le Parti conservateur à 30% dans ce coin-là. Écoute, ça divise le vote. Alors, le problème actuel, c'est pas tant que le Parti québécois est en avance. Normalement, dans un bipartisme, il ne le serait pas. Le problème, c'est que le vote non-indépendantiste, qui normalement devrait aller au Parti libéral, bien là, il est fractionné. Et moi, je l'ai dit à plusieurs reprises, là, dans plusieurs chroniques, le Québécois francophone, aujourd'hui, les chiffres le montrent, ce qu'ils veulent, c'est un Parti libéral bleu. Et le problème, c'est que le Parti libéral rouge est pas capable de gérer sa frange anglophone, donc il contribue à la division du vote et avantage ainsi, là, conséquemment, le Parti québécois. À la fin de l'élection, on risque d'avoir encore une fois un parti majoritaire au pouvoir avec 30% des électeurs. Ça, démocratiquement, là, c'est pas fort. Il y a un vice là, dans notre système qui est la distribution qui n'est pas proportionnel à la population de différentes orientations politiques. Là, je fais pas de jugement politique, je regarde factuellement les choses. Dans les faits, là, il y a quelqu'un aujourd'hui qui doit regretter de ne pas avoir fait sa réforme électorale.
11: Ce quelqu'un-là, c'est François Legault, c'est ça? Est-ce que dans ton esprit, ça aurait permis à peut-être de rééquilibrer davantage les choses?
27: Ben moi, je pense que oui. Je pense qu'en termes de représentativité, en termes numériques, là, ça aurait été meilleur, la CAQ aurait été mieux placée. Bon, un coup que j'ai dit ça, c'est sûr que la distribution des comtés au Québec, elle est faite consciemment ou non, là, on va dire consciemment ou non. Bon, c'est fait pour la majorité francophone. En quelque part, ça a sa justification. Ça a une justification. Mais on ne peut pas nier le fait que ça induit un certain biais qui fait qu'on peut avoir, comme il y a eu en 2018, comme il y a eu en 2022, un gouvernement fortement majoritaire mais qui est disproportionné par rapport au poids du parti. C'est très intéressant à suivre parce que quand on regarde cette situation-là, Alexandre, comment veux-tu actuellement, là, dans le vote actuel, quand tu enlèves, tu sais, les libéraux rouges, là, ouais, ils vont augmenter sans aucun doute leur nombre de députés. Il y en a toujours 20-21 là qui sont garantis. Ils vont aller chercher quelques comtés dans l'Outaouais, à Laval, à Montérégie, peut-être même on leur souhaite, parce que le chef se présente là en Estrie. Si les libéraux se rendent, mettons, à 40, là, ben, il en reste 87 là, pour faire une majorité. La CAQ, pour prendre le pouvoir, dans un calcul purement arithmétique, faudrait qu'ils gagnent les deux tiers des autres comtés. Regarde, même le PQ ne fera pas ça. Alors, mais le PQ est en avance, alors là-bas... L'enjeu, il est mathématique. Il est juste mathématique. Est-ce que la CAQ peut remonter assez pour être minoritaire? Peut-être. Est-ce qu'ils peuvent remonter assez pour être opposition officielle? Certainement. Alors, ça va être bon à voir. Puis, le joker dans toute cette élection-là, là, ça va être le Parti conservateur. C'est pas du tout Québec solidaire là, qui va changer la donne. Là. C'est le Parti conservateur à cause du fait que il participe de la dilution du vote dans les comtés qui vont faire le gouvernement, c'est-à-dire les comtés francophones. Alors, c'est vraiment, vraiment très intéressant. Et le sondage d'hier, là, il manque un élément qui va sortir dans les prochaines heures, probablement au jour maximum, l'appui à la souveraineté. Ben là, moi, je suis prêt à parier un gros 25 cents avec toi qu'il ne va pas monter, il va même descendre. Et ça va influencer le reste de la campagne.
11: 25 cents, c'est bon. Ça, je peux me le permettre. Ça va. Ça va. Mais Québec solidaire, ouais, 9%,
27: c'est pas trop pire si je la
11: perds. 9% Gaétan, 9% moins 2.
27: Ouais. Et... Ben, quand tu regardes le sondage, il y a des choses, il y a de l'alarme là, pour la CAQ. Il y a des feux jaunes. Là. Le taux d'insatisfaction envers le gouvernement de la CAQ a augmenté. On est en été, là.
11: 59.
27: Normalement, c'est la période où il y a des...
11: Hein? 59% plus 3. Ouais, c'est ça. 59% c'est... plus 3. Puis on fait plein d'annonces.
27: C'est pas banal. Normalement, l'été, là, c'est le moment où les gouvernements se refont une santé politique là, parce qu'ils sont pas là. Alors, ceux qui étaient insatisfaits, oublient un petit peu. Là, c'est le contraire. Alors, tout est sur les épaules de Christine Fréchette parce que le taux d'insatisfaction a augmenté et on sait que le taux d'insatisfaction, c'est l'élément qui influence le plus, du moins sur la valeur prédictive, là, c'est lui qui permet de coller le plus les résultats à la fin. Alors, il y a beaucoup de pain sur la planche pour Christine Fréchette à partir de maintenant.
11: Merci, Gaétan. Salut.
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11: Alexandre, il y a un jeune qui perd la vie dans sa voiture modifiée en raison du monoxyde de carbone.
34: José Mitchell, la mère du jeune Mathis Champagne, 20 ans, qui est malheureusement décédé en 2024, là, tient maintenant à sensibiliser un tout petit peu là, les parents de jeunes qui pourraient se promener dans des autos modifiées. Parce que c'était le cas de Mathis Champagne, justement, en décembre 2024. Lui qui se rendait voir des amis en Montérégie au skatepark de Saint-Amable. Ça va sur place à 19h, ben, il attend ses amis encore, parle avec son père, jase de tout puis de rien. Finalement, ses amis ne le voient pas arriver nulle part à 22h, s'en vont le chercher, appellent des renforts. À 23h, il le trouve dans son véhicule, puis quand il cogne dans les fenêtres, il crie autour, aucune réaction. Malheureusement, on constate son décès à l'hôpital, il s'est empoisonné au monoxyde de carbone. Il semblait-il, on ne connaît pas exactement là, la cause du problème, mais il y avait un pépin mécanique dans son auto qui a fait en sorte que, sans le savoir, parce que c'est un gaz, je rappelle, qui est incolore, inodore également, tu sais pas là, jusqu'à ce qu'il soit trop tard que tu es en train d'inhaler du monoxyde de carbone. Il est décédé de manière complètement silencieuse dans son véhicule. Sa mère dit, ben, j'avais déjà senti que ça, tu sais, il y avait une odeur d'essence là, quand on était à l'intérieur de son auto, mais lui me disait qu'il l'avait fait inspecter au garage. Et là, ben, on veut vraiment tirer la sonnette d'alarme. Si vous avez un véhicule modifié, il faut vraiment, vraiment le faire bien inspecter. Parce que ça peut arriver là, qu'il y ait un petit pépin quelque part, puis ça peut être fatal.
11: Le Donald attaque encore le Canada.
34: Ben oui, pourquoi pas, hein? Puis on va pouvoir écouter l'homme lui-même là, qui hier était encore une fois en train de donner un discours devant une foule de ses partisans. Il est revenu à la charge contre le gouvernement canadien.
35: Mené by everybody, by Canada. Canada's nasty. They are, they're nasty. People think Canada, they're nasty. People, I love the people, but they're nasty. Nasty leadership.
34: Ouais, alors c'est un leadership nasty, un vilain, des vilains ici qui sont à la tête du Canada.
11: On dirait un stand-up comique. C'est...
34: Canada, they're nasty. Avec les rires en arrière, on dirait que c'est un stand-up comique. Là. Non, c'est assez incroyable. Je comprends pas qu'on soit encore surpris après 10 ans, mais bon, oui, c'était encore une fois une énième attaque, finalement, en réaction, encore une fois, aux dernières négociations commerciales qui sont entre le Canada et les États-Unis. On sait là, que Mark Carney met beaucoup de pression, entre autres, là, sur le dossier des les tarifs d'aluminium. On avait mis nous-mêmes nos propres contre-tarifs sur le milieu automobile américain. On attend de voir ce que ça va donner, évidemment, les renégociations de l'ACEUM. Puis Trump devait, d'ailleurs, là, dans le même discours, je le mentionne, là, se défendre sur plusieurs articles qui sont parus dans le CNN puis dans Washington Post qui parlent de pénurie de missiles guidés à longue portée du côté des stocks américains. Semble-t-il que, tu sais, la fameuse attaque que M. Trump a dit « Non, finalement, j'ai pas fait mon attaque massive parce que les Iraniens m'ont parlé », ce que les Iraniens eux-mêmes démentent, mais ce serait plutôt en raison de la pénurie de missiles. On manquerait de stocks à lancer sur les Iraniens. Évidemment, le Trump est revenu à charge en disant qu'on avait la plus grande quantité de munitions de l'histoire puis que c'était tout des fake news. Je vous laisse croire qui vous voulez.
11: Scène culturelle, Isabelle, une pièce qui dure 639 ans.
2: Oui, puis on en parle aujourd'hui. Non, mais c'est une grosse affaire, là. Ça a commencé en 2000. Le projet a commencé à germer en 2000, puis les premières notes ont été... La première note a été jouée le 5 septembre 2001. Puis on en parle aujourd'hui parce qu'hier, il y a un changement de note. C'est le projet John Cage Organ Project Albertstown, OK?
11: Parfait, c'est sorti. Tu l'as eu. Impeccable. Le pire effet.
2: Ça, on est en Allemagne. On est à l'est de l'Allemagne. Et puis le but, c'est de jouer le concert le plus lent du monde. Donc, la pièce va finir d'être jouée dans une couple d'années. Là. Donc, il y a une pièce. La note a été changée hier. Il y a eu plein de vidéos qui ont circulé sur les réseaux sociaux. Attention. On est sur une autre note. Fait que c'est de même. Ça joue en permanence. Donc...
11: Mais là, mettons cette note-là. Là, oui. Ça dure depuis combien de temps?
2: Ça dure longtemps parce que ça a commencé en 2001.
11: Fait que depuis 2001, c'est...
2: Puis à un moment donné, on change de note.
11: Ah, oh, OK.
2: Parce que, tu sais, sur une partition, il y a plusieurs notes. C'est juste que pour que ça se rende jusqu'à 2640 ans, le changement de note, ça fait longtemps. Okay. Lentement. Donc, c'est un système électrique qui alimente l'orgue, puis il y a de l'air qui permet justement que le son continue comme ça. C'est pas un organisme.
11: En train de...
2: Mais il faudrait changer parce que 639 ans, c'est très long. Il faudrait changer souvent. Donc, c'est vraiment un système qui fait que la note, elle peut continuer. Ça va durer comme ça. Il y a des gens qui ont assisté. Là. Il y a plein de monde qui applaudissent puis qui trippent. Hier, il y a eu le changement de note. Moi, je trouve que la lenteur, ça peut être bien, là. Mais l'an de même, ça tape un peu ses nerfs. Tu sais, moi, quelqu'un qui marche pas assez vite à l'épicerie, ça me tanne, ou je veux dire, comme Marc, ça me cogne. Mais là, lent comme ça, c'est quelque chose.
34: On dirait, je peux pas croire, ça va durer 600 ans, fait qu'il y a quelqu'un qui tire la plug. Tu sais, qu'il y a quelqu'un, ils vont élire quelqu'un de nouveau en Allemagne qui va dire, là, ça, ça a duré 100 ans, c'est assez.
2: Mais ils sont patients. On est en 2026, ça dure depuis 2001. Quand même, on en parle aujourd'hui parce qu'il y a eu le changement de note.
11: Prochain changement de note, quoi, dans 10-15 ans à peu près?
2: C'est une bonne question, mais c'est John Cage qui a pensé à ça. Il soufflait 89 bougies en 2000, puis c'est lui qui fait en sorte qu'aujourd'hui on s'excite avec ça. Bon, est-ce que vous iriez voir le concert?
34: Il doit rire dans sa tombe en ce moment. Il dit « Ah, j'ai fait une niaiserie, puis ils vont en faire pendant 600 ans. »
2: Mais il y a des gens qui disent « Ça me fait vibrer de l'intérieur. Je vis cette note passionnément.
11: » On dirait que je fais pas partie de ces gens-là, moi.
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11: Sport. Charles-Antoine!
6: Moi, j'en ai 6.
11: Qu'est-ce que tu fais là?
6: Charles-Antoine!
2: Une note, 6 notes, c'est drôle, c'est digne de mention!
11: Voilà. C'est vrai! Non,
6: commence avec une blague culturelle.
2: Non, j'ai tout aimé de ça, là.
11: T'as-tu dormi sur le central?
6: Ça se compte en minutes, mes affaires. Ça se compte en minutes. Aïe, mais non, je suis content d'être là pour deux jours avec vous.
11: Oui, ben après on est content.
6: On plonge au tennis.
11: Ben oui. Là, quelle journée hier. Sincèrement, là, j'en reviens pas. Rarement, tu sais, dans l'histoire, mettons, de l'Omnium, là, autant de têtes de série ont débarqué en une seule journée. Puis c'est sûr que là, ce départ qui nous touche le plus, c'est Félix Auger-Aliassime là, qui doit déclarer forfait. Quelle catastrophe!
6: Hein? Et tu sais, en début de journée, avec la pluie, les reports, le fait que l'horaire était condensé, on pouvait parler hier, tant à Montréal qu'à Toronto, de deux des programmes les plus spectaculaires et les plus relevés des 10-15 dernières années. Il y avait des têtes de série qui jouaient sur les courts principaux, les courts auxiliaires. Il y avait du talent partout. Mais ensuite, hécatombe. On a perdu le favori du tournoi, Alexander Zverev, en fin de journée. Et c'était juste avant l'abandon de Félix Auger-Aliassime. Ce qui s'est passé hier, c'est qu'on a reçu un message, en étant sur place, les médias, convocation à un point de presse à 16h45 avec Félix Auger-Aliassime.
11: Ça, c'est jamais bon signe, ça.
6: Ben, exactement. Habituellement, tu ne parles pas une heure ou deux avant ton match. Donc là, tout le monde s'est rendu à la salle de conférence de presse. Le pire s'est concrétisé. Félix, qui était en entraînement à 15h, n'était plus capable de servir. Mais si on recule en arrière, ça nous permet de mieux comprendre l'échéancier et les changements annoncés la veille. puisque lundi à l'entraînement, tout allait bien. Là, Félix est au Québec depuis 2 semaines. D'ailleurs, peut-être qu'il en a trop fait pendant 2 semaines. Tu sais, la pression médiatique, le fait de s'entraîner à répétition. Mais bon, on trouvera pas d'excuses. Lundi, il ressent une douleur, une tension au dos. Ce qu'il a souligné hier, c'est que ça arrive 2-3 fois par année et habituellement, en dedans de 24 heures, c'est dissipé. Donc, lundi, après l'entraînement, sans cette douleur au dos, il est censé jouer mardi soir. Tout le monde avait acheté les billets pour la séance de mardi soir. Il est allé voir les organisateurs, dit « Est-ce que je pourrais avoir 24 heures de plus? Ça risque d'être suffisant pour alléger cette tension. » Les organisateurs ont dit oui parce que c'est Félix, c'est lui que tout le monde attend. Et il s'est dit « Bon, parfait, je suis soulagé, c'est réglé, je vais jouer mercredi soir. » Le problème, c'est que malgré la médication, malgré le suivi médical, ça ne s'est pas évacué cette douleur au dos, si bien qu'il n'était même pas capable de lever le bras à l'entraînement. Donc, il est allé voir les organisateurs une deuxième fois et dit « Je ne peux malheureusement pas jouer ». Donc, ce scénario catastrophe, cette hécatombe s'est matérialisé. Zverev numéro 1, Félix numéro 4. En remplacement de Félix sur le court central, puisque c'était à 1 heure de préavis, Daniil Medvedev, qui jouait sur un court auxiliaire, s'est amené. 4e favori, lui aussi, s'est incliné. Journée catastrophique, disons-le, parce qu'on avait perdu Diallo sur blessure, Chapovalov sur blessure, et Félix. Donc les 3 Canadiens se sont blessés pendant ou avant leur match.
11: Celui qui a sauvé la soirée hier, c'est Gaël, mon fils. Hein?
6: Parce que c'était un programme, je le dis, relevé. La soirée, elle était parfaite sur papier. Félix en entrée en scène et Gaël, mon fils, peut-être pour une dernière fois. Gaël, mon fils, 39 ans. C'était sa 15e, je l'ai mis au passé parce qu'il s'est incliné, 15e présence à l'Omnium Banque Nationale, un des favoris de la foule, un showman exceptionnel, charismatique, donnait un spectacle à chacun de ses matchs, invité sur laissez-passer pour venir faire sa tournée d'adieu. C'est lui qui a demandé à Valérie Tétrault, directrice du tournoi, de lui donner une dernière opportunité de venir remercier la foule montréalaise. Il a gagné son premier match lundi, ça s'est terminé à minuit, les gens faisaient la vague, donc on a eu un match de plus. Malheureusement, hier, a perdu contre Lerner Tien. Tu sais, pour mettre les choses en perspective, 39 ans, hier, Lerner Tien, son adversaire, 20 ans. Et Lerner Tien a dit, moi, quand je grandissais, je n'avais qu'un nom en tête, Gaël, mon fils. J'écoutais ses séquences spectaculaires sur YouTube. Je pensais jamais partager le terrain avec lui. Ben, il l'a fait hier, l'a battu, a rendu un hommage vibrant à Gaël, mon fils, à la foule montréalaise, qui a toujours été là pour lui. Mais ça a été réciproque pendant, quoi, 15, 20 ans de tennis. Gaël, mon fils, là, un qui n'a jamais gagné un tournoi du Grand Chelem, mais c'est tout comme parce qu'il a conquis des millions d'amateurs de tennis partout dans le monde.
11: Mais là, pour le volet canadien, ben, dans le fond, nos espoirs résident uniquement sur Leila Fernandez, là. C'est la seule. Là.
6: Sur les frêles épaules de la Lavalloise, Leila Fernandez, qui était en action hier. Au même moment, là, t'avais Félix à Montréal, Leila à Toronto. Leila ne connaît pas une grande saison, elle ne se rend pas très très loin dans ses tournois. Elle est 34e mondiale. Hier, elle n'a fait qu'une bouchée de son adversaire, Renata Zarazua, qui n'était pas nécessairement de niveau ou de calibre, mais tant mieux. 6-2, 6-2. Accède au prochain tour. Elle est la seule toujours en lice. Mais là, dans son chemin, Mira Andreeva, une jeune prodige du tennis qui, elle, est 5e favorite. Donc, on l'espère, puisque tous les yeux du Canada seront sur Leila Fernandez.
2: Mais avec tous ces blessés-là, quand je regarde les réactions de la messagerie, il y a Régis là, qui trouve, il dit, c'est louche, il me semble que tout le monde est blessé. Là. Au hockey, tu joues au football, tu joues blessé. Est-ce qu'il il trouve ça louche? C'est le mot qui est utilisé.
6: C'est très intéressant. Il y a 2 angles là-dessus. Premièrement, ce sont des purs sangs. Là, pas tous les joueurs, là, mais il y en a plusieurs dans le monde du tennis. Il faut que tout soit parfait. Dès qu'on a une tension, la comparaison avec le hockey est intéressante. T'sais, on a parlé de Brendan Gallagher qui aurait joué avec un pied cassé. Ah là, oui. On s'entend, mais un Rafael Nadal a joué toute sa carrière sur un pied. Mais il y en a plusieurs qui sont des purs sangs. Lorsque tout est là, lorsque tout est contrôlé, ils sont exceptionnels. Mais dès qu'il y a un petit accro, on ne sent pas à la hauteur. Donc il y a ce volet-là, mais il y a également un calendrier complètement surchargé. Le monde du tennis, c'est fou, fou, fou. T'avais Washington la semaine passée, t'as Cincinnati la semaine prochaine, le US Open, les tournois sont encore plus longs. T'sais, depuis l'an passé, c'est 12 jours à Montréal. Ils n'ont pas le temps de se reposer. Donc, c'est clair qu'il y a peut-être un examen de conscience à faire.
2: Ben, c'est parce que je pense aux spectateurs qui ont acheté des billets.
11: C'est sûr qu'il y a des déçus. Non, mais c'est sûr,
6: j'étais sur place hier, là, pendant tout le match de Daniil Medvedev, les gens étaient sous le choc. On entendait une mouche voler. Tu fais là, qu'est-ce qu'on est en train de vivre?
11: Ouais. Mais bon. Une qui était sous le choc, c'était Valérie Tétrault aussi, ouais. Je m'a dit dans le point de presse hier. Un gros merci, Charles-Antoine.
6: À demain.
11: Bravo pour ton excellent travail. C'est à l'Omnium. Je t'écoute toute la journée. Dans les prochaines minutes, on a beaucoup de choses pour vous. On va parler, entre autres, à Félix Séguin de cette histoire assez incroyable du bureau d'enquête. Une dame de 76 ans atteinte d'Alzheimer qui se désorganise dans une résidence. Elle est arrêtée par les policiers, emprisonnée, et elle est accusée au criminel. Quand même assez particulier. Et manquez pas ça. Michel Leblanc, qui est candidat maintenant officiel du Parti libéral du Québec dans Marguerite Bourgeois, sera avec nous. 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
11: Ah ben ça, c'est toute une prise pour Charles Milliard et le Parti libéral du Québec, une figure bien connue du milieu économique, lui qui a été à la tête de la Chambre de commerce du Montréal métropolitain pendant des années, lui qui était même pressenti pour la mairie de Montréal, son nom était revenu. Eh ben Michel Leblanc choisit finalement la politique provinciale et sera candidat officiel pour le Parti libéral dans Marguerite Bourgeois. Marguerite Bourgeois qui est un château fort libéral depuis sa création en 1966, il est avec nous. Bonjour Monsieur Leblanc.
38: Bonjour Monsieur Dubé.
11: Bon, alors, qu'est-ce qui vous a convaincu d'y aller cette fois-là?
38: Comme on a déjà dit, là, je pense que je suis prêt. Je pense que j'ai passé une bonne année là, entre mon séjour de 16 ans à la Chambre de commerce à me poser des questions. J'aurais pu rester sur les lignes de touche ou jouer un autre rôle. Puis La politique, c'est une façon de changer les choses. Je pense que l'environnement socio-économique présentement est très exigeant. Il y a des gens qui... C'est dur pour le monde et ça me préoccupe. Et je pense qu'il y a des décisions qui vont être à prendre. Et j'ai l'impression qu'on a un gouvernement qui est usé, qui est très usé. La CAQ, pour moi, ça fait un bon bout de temps que les Québécois trouvent que ça va pas. Et je pense pas qu'on est à la veille d'un référendum. Je pense que les Québécois n'en veulent pas. Et on a un parti qui s'entête à proposer ça. Moi, je pense que c'est l'alternative libérale qui est nécessaire pour les Québécois. Donc, je suis prêt. Charles Millard, c'est un leader qui m'inspire, que je connaissais avant la politique, avant qu'il aille en politique. Et donc, les conditions étaient réunies. Une réponse simple, si je suis prêt, c'est le temps.
11: J'ai déjà entendu ça, je suis prêt. C'est pas Jean Charest. Vous oui. avez volé le slogan, M. Charest, M. Leblanc. Ben, bon, blague à part, moi, j'étais un de ceux qui vous auriez vu à la mairie de Montréal, parce que vous aviez tout le profil économique pour le faire. Vous aviez décidé de passer votre tour. Est-ce que déjà dans votre esprit, c'était une possibilité, ça, la politique provinciale, ou c'est vraiment Charles Millard qui vous a appelé, qui vous a convaincu de vous lancer cette fois-ci? Comment ça s'est fait dans les coulisses?
38: C'est Charles Millard. Durant mes réflexions, quand j'envisageais là de quitter la Chambre, j'avais réfléchi à la mairie et je l'avais dit, il n'y avait pas de fumée sans feu. C'est vrai que j'y réfléchissais. Pour toutes sortes de raisons, à la fin, j'ai pensé que c'était pas pour moi, que c'était pas là que je pourrais être le plus utile. Alors, j'avais écarté ça, mais c'était pas « j'écarte ça parce que je veux aller à un autre niveau ». C'était « j'écarte ça, puis je vais prendre du temps pour moi ». En cours d'année, on se rappellera, il y a eu un changement de leader au Parti libéral et Charles, que je connaissais, quand il a décidé de foncer de nouveau pour essayer d'être le leader, il m'avait dit « Hey, j'y vais, réfléchis-y, si je gagne, est-ce que tu viendrais? » Et là, j'ai dit « Ben, je vais y penser. » Puis donc, et ça a pris plusieurs mois, c'est pas une affaire de deux semaines. J'ai beaucoup apprécié, puis je pense que les gens qui... Moi, j'ai travaillé 37 ans, les gens qui arrêtent de travailler après aussi longtemps, il y a un petit souffle là, qui est très agréable de se sentir en contrôle de son horaire puis de sa vie. Donc, j'ai apprécié ça. Puis progressivement, le désir de jouer un rôle, d'être utile, est revenu. Et puis voilà, donc c'est Charles qui m'en a parlé, qui a semé une graine, la graine, on l'a arrosée, puis finalement ça a pris forme. Et le fameux, là, les gens me disent, pourquoi Marguerite Bourgeois? Ben moi j'habite à Verdun, à peu près à quatre coins de rue de Marguerite Bourgeois. C'est là que je fais mes emplettes, c'est là que je vis ma vie. Pour les gens qui ne savent pas où c'est Ville-la-Salle à peu près, dans le sud-ouest. Et donc, c'était une possibilité aussi que ce soit pas à l'autre bout, que ce soit facile, que je puisse connaître le coin, connaître les gens. Alors, j'ai l'impression que les conditions sont réunies, puis ça tombait sous le sort.
11: Est-ce qu'un château fort libéral, c'était une condition sine qua non? Parce que là, c'est assez confortable, là. Marguerite Bourgeois, mais... là, c'est rouge depuis 66.
38: Non,
11: vous n'êtes pas trop stressé?
38: Il y a un éléphant dans la pièce, j'en conviens. Je suis heureux d'avoir une bonne chance. Là, je vais essayer d'être à la hauteur. Mais je prends rien pour acquis. Il n'y a rien qui est jamais gagné. Des châteaux forts, on en a vu qui finalement, éventuellement, ont viré de côté. Donc, l'idée, effectivement, c'est d'essayer de me rendre au poteau en ayant remporté le comté. Mais ma confiance, c'est que ça va être pas une affaire de Michel Leblanc. Ça va être le parti qui va l'emporter. Moi, je suis vraiment confiant là, que le Québec est prêt pour un nouveau type de leadership. Puis le Parti libéral, Charles Millard, c'est quelqu'un qui, à mon avis, a l'intégrité, a la rigueur, un leadership rassembleur aussi. Moi, j'ai travaillé avec lui, puis j'ai vu des gens qui travaillaient pas bien ensemble d'habitude se mettre à bien travailler ensemble parce que Charles Millard avait un leadership rassembleur.
11: Vous êtes une grosse pointure économique, M. Leblanc. Qu'est-ce qui marche pas sur le plan économique au Québec?
38: Ben, je pense qu'il y a deux, trois choses. D'abord, on avait un modèle qui était un peu confortable où, avec le libre-échange, on avait un accès facile au marché américain. Ça nous permettait de tirer notre épingle du jeu en n'étant pas si productif, en étant moins compétitif qu'on aurait dû l'être. Et là, ben, c'était un choc qui est très dur parce que si on était extrêmement productif puis qu'on perdait l'accès au marché américain, ben, le reste du monde achèterait nos produits sans problème malgré la distance. Là, nos entreprises là, travaillent très, très, très fort à aller pénétrer des nouveaux clients. Mais il y a un défi collectif, puis la CAQ en a parlé, mais elle n'a pas réussi. Nos indices de productivité n'ont pas augmenté. Donc, il faut trouver une solution d'amener nos entreprises à investir davantage en équipement, en machinerie, en formation. Puis ça va être à l'avantage des travailleurs, puis l'intelligence artificielle peut aider. Mais il faut changer cette réalité-là. Ça, c'est une première chose. La deuxième, c'est On demeure avec des enjeux de main-d'œuvre. C'est encore plus fort en région. Puis on a une CAQ qui était complètement incompétente sur comment on accueille des immigrants, comment on remplit la promesse s'ils viennent ici de les garder. Puis éventuellement, si le français est si important, ben ayons les bonnes stratégies. Mais là, on voit qu'il y a même des Français qui sont obligés de retourner en France parce que ils ne satisfont pas aux conditions que la CAQ a mis en place. Ça, ça n'a aucun sens. Donc, l'enjeu de la main-d'œuvre, l'enjeu de la formation, mais l'enjeu aussi de nos immigrants récents, c'est un problème, puis ça n'a pas de sens la façon dont ça a été géré depuis 8 ans.
11: Et la place de Montréal dans tout ça?
38: Bon, alors là je vais pas me pomper, là, mais j'ai trouvé ça très, très, très difficile à la Chambre de commerce de voir le gouvernement se dissocier de Montréal. Il y a des ministres qui étaient préoccupés par Montréal, mais le gouvernement Legault, dans l'ensemble, s'est pas du tout préoccupé de Montréal. Puis Christine Fréchette était là, puis elle a pas changé cette attitude-là. Elle est venue faire des annonces récemment, là, je comprends, il y a une campagne électorale. Mais la réalité, c'est qu'on a besoin d'un Québec qui se tient ensemble en équipe. Et de mettre les régions contre Montréal, ça n'avait pas de sens, à mon avis, social, collectif. Mais d'un point de vue économique, c'est pas bon non plus. Et ça, moi, là, mon engagement, c'est aussi avec Charles Millard, de rapprocher les régions et Montréal, réaliser qu'on a des défis communs, on a des objectifs communs. Puis si on travaille ensemble, c'est tellement plus puissant.
11: Parce que faut pas non plus que tout le pouvoir soit entre les mains de Montréal. Ça, pour un parti libéral, tu sais, qui veut faire des gains en région, je sais pas comment ça va être accueilli, là.
38: Ben, on n'en est pas là. D'abord, Charles Millard, depuis le début, moi, j'ai eu de la misère à le voir à certains moments. On s'était dit, on va se voir, puis il était toujours à l'autre bout.
11: Ben, nous on le cherchait. Il est où, Charles? Vous l'avez trouvé, Charles? Vous saviez, il était où, Charles?
38: Non, mais c'est une bonne question. Puis moi, je trouve qu'elle est injuste, parce que y a-t-il quelqu'un qui a vu Paul Saint-Pierre Plamondon de cet été? Je veux pas l'attaquer. Il a pris des vacances, et c'est tout à fait naturel.
11: Il n'y a pas la même notoriété que Charles Millard, Paul Saint-Pierre Plamondon.
1: C'est
11: votre chef, il faut qu'on le connaisse. Il faut qu'on le voie, il faut qu'on le reçoive en entrevue.
38: J'en conviens. Moi, ce que je vous dis, moi, je vous dirais, là, puis je comprends les médias, mais je pense que la priorité de Charles Millard, c'était d'aller dans les milieux, rencontrer les gens, puis en pré-campagne électorale, c'est bon d'être à l'écoute. Puis, comme vous le dites, il est peut-être pas si connu, mais peut-être le pari qu'il a fait, c'était de rencontrer le monde sur place. Puis je vous dirais, vous l'avez sûrement invité, mais je pense pas qu'il était aussi invité qu'il aurait dû l'être. Fait qu'il y a deux réalités. Il y a celle des médias qui regardaient beaucoup Justine Fréchette, qui faisait des annonces à tour de bras. C'était sa pré-campagne, puis c'était son privilège. Puis il y a Charles Millard, qui rencontrait les gens sur le terrain, et sa préoccupation, c'était bien plus de savoir est-ce que les électeurs me connaissent, est-ce que je peux les écouter puis comprendre ce qui est important pour eux et pour tout le monde. Fait, moi, j'ai beaucoup de respect pour quelqu'un, là, je l'ai vu. Quand je le voyais, il y avait des housses de vêtements. Je pense que c'est juste qu'il ne dormait pas dans son auto, tellement il était partout au Québec. Alors, peut-être que les médias ont l'impression qu'il n'était pas si présent. Moi, j'ai l'impression que sur le terrain, dans les régions, dans les milieux, on l'a beaucoup vu.
11: Michel Leblanc, candidat officiel du Parti libéral dans Marguerite-Bourgeois. Merci d'avoir été là. Puis comme je dis à tout le monde, bonne campagne.
38: Je vous remercie. Je vous remercie. Puis je vous promets, je vais être là. Si vous me rappelez, je vais être là.
11: Ah, ben parfait.
38: À bientôt.
11: Excellent.
38: Au revoir.
11: Salut, là.
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11: Salut Félix. Eh bien, ton histoire et celle de Elissa Cloutier à la une du journal ce matin me renverse. C'est une aînée de 76 ans, atteinte d'Alzheimer, qui s'est désorganisée dans une résidence qui clairement était peut-être pas adaptée là, pour elle et pour ses besoins, qui a été arrêtée, menottée, amenée au poste de police et accusée. Je pense, Félix, qu'on n'arrive pas à t'entendre. Je ne sais pas si c'est juste moi ou on tentera de te rejoindre par téléphone parce que je veux qu'on prenne le temps d'en discuter ensemble parce que ça soulève énormément de drapeaux, cette histoire-là. De un sur l'évaluation des besoins d'une personne qui est en perte d'autonomie. Après ça, le type de réponse aussi. Lorsqu'un aîné se désorganise, qu'on doit appeler par exemple le 911, et la suite des choses, on a rétabli la communication avec Félix, tu m'entends bien?
0: Très bien.
11: Parfait. Alors, Félix, fais-nous un peu le fil des événements de cette histoire-là. Bon. Là. Ça commence le 27 juin dernier. On est dans la région de Québec.
0: Exactement. Alors, c'est l'histoire de Christiane Tremblay. Christiane Tremblay a reçu un diagnostic d'Alzheimer à 62 ans, donc relativement précoce. À 62 ans, la maladie commence à évoluer jusqu'à l'été dernier où Madame Tremblay a maintenant 76 ans. Oui, elle franchit des étapes maintenant dégénérative de cette bien triste maladie d'Alzheimer pour l'amener à l'étape 6 de la maladie, c'est-à-dire un stade où on ne reconnaît plus personne, où on a la difficulté à s'alimenter et là où notre comportement s'en voit modifié également. On a des sautes d'humeur, on a des crises d'agressivité. C'est l'étape qui est juste avant celle d'être grabataire, là, de ne plus pouvoir bouger, d'être cloué au lit. Donc, c'est l'état de Madame Tremblay. Alors, la famille de Madame Tremblay, qui a pris soin d'elle pendant des années depuis son diagnostic d'Alzheimer,

0: dire. En tout cas, il semble y avoir une discussion animée entre elle et deux résidences qui sont dans une balançoire. Alors, elle va tenter, d'en frapper une première. Il y a un gardien de sécurité qui va s'imposer, mais elle va déjouer sa surveillance et elle va gifler violemment une seconde résidente. Alors, la chaîne d'événements continue, si vous voulez bien. Les policiers vont être appelés. Alors, sur les autres plans de caméra, on verra les policiers en discussion, eux aussi animés, avec Mme Tremblay. Elle va cracher sur eux, elle va tenter de les frapper, et le résultat de ça, c'est qu'elle sera menottée. Alors, déjà là, on se pose des questions si c'est la marche à suivre. Est-ce qu'on menotte une personne de 76 ans qui a l'Alzheimer? Je finis l'histoire, après on regarde où ça a chopé tout ça, bien que vous êtes en train de le voir un peu. Alors, on la menotte, en plus de la menotter, on la repousse sur sa chaise pour qu'elle s'assoie et on va décider de quitter avec pour l'amener où? Au poste de police. Elle ne restera pas seulement qu'au poste de police avant d'être libérée quelques minutes plus tard en voyant qu'elle est inapte, parce que c'est une dame, j'aurais dû le dire au début de l'histoire, qui est inapte au sens de la loi. Ses proches ont un mandat d'inaptitude pour elle. Elle est inapte. Elle ne sait pas ce qu'elle a fait il y a 2 minutes. Elle ne sait pas ce qu'elle va faire dans 5 minutes. Elle ne comprend pas la gravité de ses gestes. Elle n'est pas capable de les situer dans le temps. Elle va aller au poste de police et plutôt qu'à être libérée et envoyée vers un centre de crise d'un hôpital, exemple, psychiatrique, elle va être jetée en prison. Elle va y passer la nuit. Elle va y rester près de 12 heures. Et le lendemain matin seulement, sa famille, sa fille, recevra un appel en disant « Votre mère est en prison. » Et elle dit « Mais comment ça? C'est une dame qui a 76 ans qui a l'Alzheimer. » Alors ça, c'est la chaîne des événements.
1: Félix, moi, il y a une phrase dans ton article et celui d'Elissa qui, je pense, qui résume bien aussi quand on dit « Où il y a eu un manque, là. » La police de Québec affirme ne pas avoir été avisé de l'état de santé de Mme Tremblay au moment de l'intervention. Moi, cette phrase-là m'est restée dans la tête parce que là, je me dis, là, la police débarque là. Est-ce que j'en comprends qu'il n'y a personne à la résidence qui a dit, bon, Mme Tremblay se désorganise, Mme Tremblay est atteinte d'Alzheimer, Mme Tremblay est inapte. T'sais, ou les policières ont jamais posé de questions puis ils pensaient avoir affaire à quoi exactement? Honnêtement, Félix, c'est-tu un problème au niveau de la résidence, du transfert d'informations? C'est-tu un problème de manque de formation de la police face à de telles situations? Puis après ça, moi, l'autre point d'interrogation, tu l'as souligné, pourquoi on n'a pas... Puisqu'aujourd'hui, Mme Tremblay est à l'Institut universitaire en santé mentale. C'est là qu'elle doit recevoir les soins, pas en prison.
0: Comme on dit, la preuve est dans le pudding. Là. Elle reçoit les soins approprié à son état, je souligne, dans un institut universitaire lié à un hôpital de la grande région de Québec. Alors, ça le dit, là. C'est là qu'elle doit être. Bon, mais regardons, parce que les gens ont le droit de réagir dans ça, les principaux protagonistes de cette histoire-là. Hein, évidemment que la famille de Mme Tremblay est outrée de la situation, trouve que c'est une situation, d'ailleurs, qui est indigne pour une dame malade. Et elle est très, très remontée par les événements. Elle se demande ce qui s'est passé. Elle déplore la situation, bien sûr. La résidence, qu'est-ce qu'elle dit dans ça? Charles-Antoine Cloutier, qui est le président du groupe Vitae, qui possède plusieurs résidences, dont la Chambrière de Vanier, dit « Par respect pour la vie privée, la dignité et la confidentialité des personnes impliquées, nous ne commenterons pas les circonstances particulières de cet événement. » Mais ils se disent touchés par l'événement.
2: Ben oui.
0: Bon, la police, elle, parce que... La question que l'on s'est posée toute la journée quand on travaillait sur cette histoire-là hier avec Elissa Cloutier, c'est « Mais coudonc, est-ce que quelqu'un a dit aux policiers qu'ils avaient affaire à une dame en stade avancé de la maladie d'Alzheimer? » C'est la même question que vous. Hein? Bon, alors tu l'as souligné. La police dit que elle n'avait aucune information particulière, je cite, aucune information particulière concernant la condition médicale de la suspecte.
1: Mais ça marche pas, ça.
0: Mais ça marche pas. Bon, évidemment, ça fonctionne pas. Évidemment que ça fonctionne pas, puis je rajoute à ça. Donc, Paul Brunet, du Conseil pour la protection des malades, Paul Brunet, je sais pas si vous le savez, là, mais il est avocat aussi. Là.
1: Mm. Oui.
0: On a l'expert des experts dans ça, bien sûr, qui a un biais

0: Paul Brunet quand il parle de ça, parce que sa job, c'est de lutter. Lui, il est en lutte depuis des dizaines d'années, Paul Brunet, pour que le système fonctionne mieux, puis que les malades aient des droits. Bon, il y a un biais, mais il reste qu'il est avocat, il connaît son droit, puis on lui a demandé de réagir à ça. Et c'est triste, sans mauvais jeu de mots, il en riait en entrevue de cette affaire-là en disant, j'ai jamais vu une comédie d'erreur de la sorte.
1: Ah ouais.
0: Jamais.
2: Mais ce qui est curieux, c'est qu'il y a aussi un contexte, dans le sens où même s'ils sont pas au courant qu'elle a l'Alzheimer, on n'est pas en train de faire un vol de banque ou en train de poignarder quelqu'un dans la rue, là. Tu sais, je trouve que même dans ces contextes-là, on est moins sévère que ça.
0: Bon, il y a ça. Il y a aussi une autre affaire qui est, moi, que je trouve, sans dire affolante, mais très inquiétante. Alors, remarquez, on n'a pas fini la chaîne des événements, hein, parce qu'il se passe d'autres choses après l'incarcération, je le rappelle, pendant une nuit de cette femme-là.
1: Il faut qu'elle comparaisse, parce qu'on l'a accusée.
0: On l'a accusée. Elle a été transférée en centre hospitalier, en unité de crise, et on l'a fait comparaître de son lit d'hôpital. Mais elle est inapte. Alors, quand elle a comparu, son mandataire était à ses côtés. Et il dit au juge, et là, c'est le week-end à Québec, là, donc c'est des comparutions de week-end sur un lit d'hôpital, je sais pas si c'est un juge de paix magistrat, je sais pas, tu sais, à qui elle a eu affaire dans le système de justice exactement, mais on l'a fait comparaître, et son mandataire dit, Christiane, là, elle est inapte. Elle peut pas signer vos papiers, elle sait pas ce qu'elle signe, elle sait pas ce qui s'est passé il y a deux minutes. Alors, elle sait pas ce qu'elle fait, là. Ben, selon la version de la famille, on leur a dit, ben, signez quand même. Alors là, le résultat des courses, imaginez donc, et c'est ça qui, à un moment donné, tu dis, on est forcé à se poser cette question, mais quelle est la suite complètement, dont on est complètement abasourdi des choses pour cette femme-là? Elle est attendue, faut qu'elle revienne en cours à la minute.
1: Arrête, Félix, c'est sûr que tu m'y aides.
0: Pour continuer le processus judiciaire, parce qu'elle est toujours accusée de deux voies de fait armée, voies de fait grave. Alors là, c'est ça que Paul Brunet dit, mais est-ce que l'éclair et le tonnerre et l'éclair de l'incompétence a frappé des gens à Québec ce week-end-là? Il en est convaincu, parce que là, ça n'a plus de sens. D'ailleurs, le DPCP, aujourd'hui, devra s'expliquer pourquoi on a autorisé l'accusation. Ça veut dire, au fond, que si on n'a pas dit à la police que cette femme-là était gravement atteinte de la maladie d'Alzheimer, qui a fait en sorte qu'elle a passé la nuit en prison, les policiers se sont rendus compte qu'elle était atteinte d'Alzheimer, on l'a libérée de prison. Puis après, on l'a fait comparaître quand même. Y a-tu quelqu'un qui a dit au DPCP, à un moment donné, cette femme-là, elle est inapte, elle sait pas ce qu'elle fait, est malade, voyons donc, ça marche pas vos affaires. Ça se serait arrêté là.
1: Ah non, mais là, on suit les procédures, Félix, on fait l'enquête. Isabelle, sur la messagerie.
2: Bien, c'est sûr que les gens sont indignés. Il y a un point aussi où, quand tu vis une grande source de stress dans une démence comme ça, son état de santé peut rapidement se dégrader au cours des prochains jours, mais les gens se demandent pourquoi on n'arrête pas les vrais criminels. Pendant ce temps-là, il y a des gangs de rue qui continuent de sévir. Il y en a d'autres qui se demandent, est-ce que le chef de police va parler? Est-ce que le ministre peut s'en mêler? Les gens vont loin quand même dans leurs commentaires sur la messagerie.
0: Mais est-ce que je peux répondre à cette question-là, Isabelle? Les policiers à qui je parle, là, j'en connais plusieurs dans la région de Québec, là, ils ne demandent qu'à arrêter des vrais criminels plutôt que jouer au service de taxi dans les RPA de la grande région de la capitale nationale. Ils ne trouvent pas ça normal d'être appelé dans une résidence de niveau 3 pour aller gérer un cas que la résidence devrait être capable de gérer elle-même. D'ailleurs, on se demande si elle était dans le bon hébergement, madame, si l'hébergement avait les capacités de gérer ces situations-là. Mais c'est pas à la police, disent en tout cas les policiers à qui j'ai parlé. Je veux dire, surtout à Québec présentement, dans le contexte, là, laissez-moi vous dire qu'ils ont d'autres chats à fouetter que de jouer au taxi dans les résidences avec des personnes âgées qui sont dans des phases avancées de maladies dégénératives. Pour ce qui est du ministre de la Santé, de la ministre des Aînés, du ministre de la Justice, du directeur des poursuites criminelles et pénales, aujourd'hui, eux, ils doivent être appelés et on doit leur demander des réactions.
1: Et la suite demain, Félix. Assurément, oui. C'est une histoire qui va faire grand bruit aujourd'hui. Merci, Félix.
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1: Ah, le fameux dossier santé numérique, c'est une petite révolution dans le monde de la santé, mais c'est une petite révolution qui nous coûte cher. Hugo Duchesne, notre collègue du journal, en sort une pas pire ce matin. On apprend que le réseau de la santé a dépensé à peu près un demi-million de dollars en billets d'avion, en hébergement, pour envoyer des employés se faire former au Wisconsin, aux États-Unis. C'est drôle, hein? 2026, c'est une drôle de technique, ça. Tu peux soit envoyer toute la gang se faire former aux États-Unis. Peut-être moi qui est naïf, là, mais est-ce que tu aurais pu, par exemple, prendre le formateur et le faire venir au Québec? Parce que là, on parle pas d'une machine, là. On parle du dossier santé numérique, mot-clé étant numérique. Hugo Duchesne est avec nous. Salut, Hugo!
5: Bonjour.
1: Bon, dresse-nous un peu le portrait là, de la situation. Ventile-nous un peu les chiffres également.
5: Oui, bien, comme vous l'avez dit, le dossier santé numérique, c'est un projet qui nous coûte cher. Là. À terme, le projet pilote dans deux régions va coûter plus d'un milliard de dollars. Puis quand on voit les chiffres que je vais vous présenter, on comprend un peu mieux comment on en arrive là, malheureusement. Mais oui, là, c'est 8 contrats qui ont été donnés, 5 à des compagnies aériennes pour des vols d'avion. 3 dans des hôtels. Donc, on a demandé, c'est 242 employés cadres et employés et cadres, là, de mars 2024 à mars 2026 qu'on a envoyé au Wisconsin, au siège social d'Epic System, qui est le fournisseur américain, là, du dossier santé numérique, celui qui a fourni le logiciel qui est utilisé par Santé Québec, ouais, pour aller suivre des formations, là-bas. C'est un coût d'environ, là, 2000 $ par employé, comme a donné, là, Santé Québec. Pourquoi se rendre là-bas? On dit que c'était nécessaire pour des transferts d'expertise, pour suivre des formations. Parce que, comme vous l'avez dit, là, moi, j'ai un expert qui se demande là, pourquoi on n'a pas fait la formation en sens inverse.
1: Ben, je le comprends.
5: Santé Québec dit que la majorité des formations ont eu lieu au Québec, mais quand même, on a quand même envoyé 242 personnes au Wisconsin là, là-bas.
1: Mais c'est parce que faut juste se mettre aussi en contexte là, que le siège social d'Epic System, là, tu sais, c'est qualifié là, de pratiquement intergalactique. Là. On fait même des visites guidées, c'est ce que je voyais dans ton article. Un gros campus, oui, 4 km carrés.
5: Sur YouTube, il y a des vidéos de certaines de ces visites, des statues de dragons, des trous là, comme Alice au Pays des Merveilles. Il y a certaines salles inspirées là, d'Harry Potter, par exemple. Puis d'autres dans l'espace là, ça fait que c'est, oui, c'est un énorme siège social, ouais, intergalactique, ça c'est Epic System qui le qualifie comme ça.
1: Mais
5: donc oui, on peut comprendre l'attrait d'aller dans des endroits comme
1: mais
5: ça.
1: Mais mettons visiter un tu sais, visiter un pavillon Harry Potter du Magicien d'Oz, en quoi ça va faire mieux fonctionner le dossier santé numérique au Québec?
5: Ben, je dis pas que c'est ce que les employés ont fait, évidemment, on ne sait pas vraiment ce à quoi tenaient les formations. Santé Québec a pas voulu donner d'entrevue, donc tout ce qu'on a là, c'est un courriel qui dit que c'est ça, comme je vous l'ai dit, c'est un transfert d'expertise. Donc on peut en déduire ce qu'on veut en déduire au final.
1: Ben c'est ça, c'est parce qu'à partir du moment où Santé Québec refuse de répondre à vos questions, parce que là, on n'a pas le fin détail, on peut pas, comme on dit, là, t'sais, les challenger. Là, on se cache derrière une phrase, le transfert d'expertise. Ça veut dire quoi? Transfert d'expertise, une autre belle phrase creuse qui veut rien dire dans une espèce de ligne de presse. C'est un peu ça le problème aussi, là. T'sais, la question que j'aurais aimé, moi, je suis convaincu que vous l'auriez posée à Santé Québec, c'est, advenant le cas où c'est le formateur qui était venu ici, ben d'un, ça aurait pas coûté un demi-million de dollars. Puis est-ce que ce fameux transfert d'expertise-là dont il est question, est-ce qu'il aurait été altéré? Est-ce que ça aurait été tout croche? Est-ce que ces gens-là avaient absolument besoin d'être en présentiel au Wisconsin? Tu sais, je dis pas, tu sais, je regarde un peu les perdièmes, comment ça a été ventilé. C'est une chose, là. Mais la question en trame de fond... Non, mais la question, Hugo, en trame de fond, c'est... La question, Hugo...
5: Ouais, oui, Santé Québec a été transparent sur le coup, mais sur pourquoi c'était nécessaire d'envoyer 240 personnes là-bas et non amener peut-être 5 personnes de l'entreprise, ça c'est resté sans réponse malheureusement. Parce qu'en effet, on peut penser que faire venir quelques personnes du Wisconsin à Trois-Rivières pour expliquer le DSN aurait coûté moins cher.
1: Hugo Duchesne, notre collègue journaliste au journal. Merci beaucoup. Au revoir.
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1: petit tour des nouvelles avec Alexandre Moranville-Ouellet. Une nouvelle étude sur les changements climatiques et les feux de forêt.
6: Oui, ça a été publié aujourd'hui concernant le rapport qu'on suppose, mais là qui se confirme un tout petit peu entre les changements climatiques d'origine humaine et ce qu'on voit dans les forêts du Canada tout particulièrement. Là. Ce qu'on comprend, c'est que de ces incidents-là, là, les gros feux comme on en voit, habituellement ça arriverait là, une saison comme celle-là tous les 40 ans. Là, en ce moment, ce qu'on dit, c'est dans les territoires du Nord-Ouest puis en Ontario, c'est tous les 2 à 6 ans pour le Nord-Ouest, tous les 6 à 15 ans en Ontario, au lieu, comme je le disais, d'à peu près tous les 40 ans. Tout ça, bien évidemment, on a pris les modèles là, du réchauffement qui s'est fait depuis l'ère industrielle. Tu sais, le climat global a augmenté à peu près 1,4 degrés Celsius. Mais juste cette différence-là là, de plus ajoutée sur les moyennes, ça fait en sorte qu'on a des étés qui sont beaucoup plus secs, beaucoup plus chauds, et donc beaucoup plus propice aux incendies de forêt comme on voit en ce moment. Je rappelle, on est rendu à 3,8 millions d'hectares qui ont brûlé là, jusqu'ici en 2026.
1: Montréal demande une injonction pour l'immeuble insalubre d'un avocat de Québec.
6: C'est assez spécial ce dossier-là. Un avocat qui s'est fait connaître, pas nécessairement pour les bonnes raisons tout le temps, Maître Sarto Landry, qui lui est dans la région de Québec, a des litiges avec les autorités. C'est une saga judiciaire d'au-dessus de 10 ans qu'il l'a posé contre le barreau de Québec. Ça a été là, finalement annulé avec les délais qui étaient trop long. Mais là, il se retrouve lui dans les beaux draps pour cette fois-ci des logements insalubres. Dans l'arrondissement Mercier-Hochelaga-Maisonneuve, il y a un bâtiment. Et là, il y a comme 3 adresses civiques soudainement qui se sont ajoutées sur place sans qu'il y ait quoi que ce soit comme permis pour réaliser des travaux. Et là, on comprend que dans un ancien local commercial, dans la cave et même dans un hangar, il y aurait créé des logements. Mais là, attention, dans la cave, il n'y a pas de fenêtre.
1: Allô, la sécurité.
6: Ben, c'est ça. Imaginez un logement pas de fenêtre. On sait ce que ça peut donner après les incendies du Vieux-Montréal, où il y a plusieurs personnes qui sont décédées parce que, justement, tout n'était pas conforme aux normes incendies. Mais là, on doit aller devant le tribunal pour demander une injonction, pour accéder au bâtiment parce qu'il veut pas que personne rentre. Il refuse que les enquêteurs et les inspecteurs de la ville entrent. Et même que, ben, il a vu qu'il y avait un des inspecteurs qui avait un nom d'origine arabe. Il s'est mis à tenir des propos dans des courriels qu'il a envoyés à la ville en disant, vous devriez savoir qu'ici, on peut pas agir comme au Liban ou en Iran, tu sais, comme je présupposais que parce que l'inspecteur a un nom à consonance arabe, que soudainement, tu sais, ridicule comme propos tenu par Maître Sarto Landry. C'est une saga qui va se poursuivre.
1: Isabelle, à la météo, une séquence de beau temps qui se poursuit aujourd'hui.
2: C'est beau, c'est chaud. Dans le sud, on ressent 38. Il y a des averses en Abitibi aujourd'hui, mais dans le sud-ouest, il pourrait y avoir un petit 40% de probabilité d'averses, risque d'orage aujourd'hui. Mais dans le centre et dans l'est, c'est que du soleil. On a des avertissements de chaleur aussi pour le Bas-Saint-Laurent, le Saguenay, parce qu'on va dépasser ou on va flirter avec les 30 degrés. Dans le secteur, c'est au-dessus des normales de saison. Les minimums aussi, le 18 degrés pour l'est du Québec, c'est quand même pas pire. Demain, vendredi, c'est beau aussi, 30 degrés. Puis le reste, ben, on va faire ça demain, là.
1: C'est pas bon signe, ça!
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6: Salut Francis.
17: Salut Alex.
6: Les cachettes de Christine Fréchette.
17: Les cachettes. Bon, c'est pas des cachettes. Tout à l'heure, ça allait sortir parce qu'évidemment, là, quand on prend des décisions au Conseil des ministres, c'est pas comme si c'était dans un sous-sol d'église là, avec des toques, je sais pas trop, blanches. Là, et on brûle pas des agneaux. C'est un Conseil des ministre. Oui. Mais quand même, on a pris cette décision le 15 juillet d'octroyer près de 300 millions de dollars de nouveaux cadeaux. Là, tu sais, c'est la tradition à la CAQ là, de donner toujours plus de cadeaux à des entreprises. Bon, c'est particulier parce que c'est des belles entreprises, Ubisoft, Premier Tech, tu sais, des entreprises qu'on connaît, des entreprises qui sont bien installées ici. C'est quand même un peu singulier que juste avant l'été, juste avant les vacances, en catimini, en essayant de dissimuler la chose, on donne encore une fois des subventions, des prêts pardonnables. Donc, grosso modo, de l'argent public qu'on privatise là, pour certains projets, dans la pure tradition caquiste là, depuis 8 ans. Puis c'est d'ailleurs, tu sais, une des raisons de l'impopularité de ce parti-là, c'est cette irresponsabilité financière, fiscale avec l'argent public. Donc d'essayer de nous en passer une petite vite comme ça, pas de communiqué de presse, pas d'annonce, pas de coupage de ruban. Je sais pas, moi, si je donne 200 millions à une entreprise, généralement, tu sais, je fais des cymbales. Pas que je donne 200 millions à personne fréquemment, mais tu comprends ce que je veux dire? Donc vraiment, encore une fois, grâce à un travail journalistique fait par notre collègue du Journal de Montréal, Sylvain Larocque, ben on peut obtenir cette information-là. C'est très juste que ça soit partagé à la population dans la mesure où on essaie de se faire une tête sur la responsabilité fiscale des différents partis qui se présentent là aux urnes. D'ailleurs, c'est intéressant, t'as vu hier Paul Saint-Pierre Plamondon qui a fait une sortie et qui s'est engagé à ce que le Parti québécois, s'il est élu dans la dernière année de son mandat, quelques mois avant, ne reproduise pas cette espèce de schéma irresponsable, complètement ridicule, qui consiste à donner de l'argent à gauche, à droite. Je pense qu'on a compté là, que 7,8 milliards de dollars avaient été annoncés depuis que Christine Fréchette est en poste en 3-4 mois.
6: Mais ça, Francis, ils l'ont tous fait. Là,
17: oui. J'en parlais hier à l'émission. J'étais à la fois charmé par le discours de Paul Saint-Pierre Plamondon parce qu'on rêve d'un engagement comme ça de tous les partis d'ailleurs, mais en même temps un peu cynique en disant j'ai bien hâte de voir si le PQ est élu dans 4 ans, s'il va s'y tenir. Mais oui, effectivement, c'est toujours un peu la même gimmick, sauf que la CAQ, quand même, a cette historique d'irresponsabilité fiscale, puis c'est comme le clou du spectacle d'essayer de passer ces quelques cadeaux aux amis à la toute dernière minute. Franchement, à la limite, un communiqué de presse, comme ils l'ont toujours fait, aurait été de mise, il me semble. Ça ressemble encore une fois à une tentative de dissimulation, Alex.
6: Ben, puisque, tu sais, mets ça sur la pile, là, avec la rencontre. Toi, je me souviens plus tôt cet été, là, t'avais été outré de ça.
17: Je suis très outré.
6: La rencontre de Mme Fréchette avec plusieurs leaders économiques, où là, on pose des questions, on sait pas à moitié ce qui s'est dit là, qui était là.
17: Ben, j'y arrive arrivait, c'est exactement dans la continuité, en fait, cette volonté de dissimuler de l'information au public. On fait des rencontres en privé avec des entrepreneurs. On ne sait pas ce qui se dit, on ne sait pas quel est l'agenda, on ne sait pas quels sont les intérêts de ces personnes-là. Et là, évidemment, à cause de l'espèce de zone grise sur le lobbying, rencontrer en privé sans une liste officielle des entrepreneurs pendant de nombreuses heures en essayant de sortir là, en essayant de rentrer par la porte en arrière puis pas de se faire prendre en photo, ça, c'est pas du lobbying. Puis après ça, on se tourne de bord, puis au Conseil des ministres, sans tambour ni trompette, on donne 300 millions de dollars à d'autres entités. C'est tout ça, c'est toute cette espèce de voile d'ignorance dont on essaie d'envelopper l'action gouvernementale avec notre argent, avec l'argent des contribuables, qui est pour moi très fâchant. J'ai rien contre le fait qu'ultimement l'État intervienne dans l'économie, quoique on pourrait vouloir que ça réduise, mais si on le fait de grâce, informez-nous des décisions que vous prenez, c'est votre devoir. Et donc, en ce sens-là, ils ont failli là, à ce qui me semble être la plus élémentaire des obligations en termes de gouvernance, c'est de dire aux principales parties concernées, les contribuables, ce qu'ils font avec notre argent. Et là, ils ont failli le 15 juillet lors du Conseil des ministres.
6: Québécois dévoile d'excellents résultats au deuxième trimestre. C'est une bonne nouvelle pour les actionnaires, dont moi.
17: C'est tout ça grâce à toi, en fait, Alex.
6: C'est
17: écrit dans les notes de bas de page. Là, grâce à la non, blague à part, deuxième trimestre, donc très bon résultat. Puis je voulais en parler, pas parce que c'est tellement là qu'on est, mais parce que Québécois, c'est vraiment une histoire particulière dans l'univers des télécommunications depuis plus d'un an. Déjà, depuis le début de l'année, l'action a pris près de 22 %. Donc, si tu en détiens dans ton portefeuille, c'est une très bonne nouvelle. Par ailleurs, les résultats qui ont été dévoilés, une augmentation du chiffre d'affaires de à peu près 4,3 %. Bon, là, c'est pas, tu sais, on va pas tout casser la baraque, mais c'est une progression qui va dans le bon sens, à 1,44 milliards de dollars pour le trimestre. Par contre, là où c'est très intéressant, c'est la profitabilité qui a grimpé de manière significative de plus de 20 % à 270 millions. C'est drivé en grande partie par l'augmentation des abonnements là, en téléphonie cellulaire. C'est vraiment le secteur qui va super bien. On a ajouté 53 000 nouveaux clients dans ce segment-là. Il y a aussi TVA Sport, drôlement, qui a fait, bon, c'est pas des centaines de millions, mais un très bon résultat. Ben avec, comme tu dis, faut souhaiter que le Canadien fasse les séries plus souvent pour préserver notre télé, d'ailleurs, et toutes les chaînes, mais TVA Sport en particulier, donc qui fait un bénéfice de 13 millions de dollars là, grâce aux séries notamment. Donc une très belle année. Puis on sait que TVA Sport avait eu des difficultés ces dernières années, là, qui perdait un peu d'argent. Donc là, voir qu'on repasse dans le vert, c'est une très bonne nouvelle. En parallèle, comme je te disais, bon, c'est pas tellement Québécois là, que je veux encenser que le fait que le secteur a beaucoup de difficultés. Bell, Rogers, TELUS, ça va pas du tout. Les titres font du surplace. Bell est aux prises avec un endettement complètement hallucinant. Ils ont fait une acquisition aux États-Unis qui a un peu mal passé. Ils ont dû diviser leur dividende. Donc, ça fait, encore une fois, baisser le prix de l'action. TELUS est aussi en baisse depuis début de l'année d'à peu près 3 %. Donc, c'est juste drôle de voir ces histoires très divergentes dans un secteur qui est assez mature, finalement. Là, on n'est pas dans des start-up technologiques, là, les telcos, tout est installé. Mais il semble que la stratégie qui a été développée par Québécois depuis quelques années porte ses fruits. L'acquisition de Freedom Mobile, tout ça. Bref, en tout cas, ça va plutôt bien pour le distributeur, le télécommunicateur québécois. Et donc, si on en a dans son portefeuille, on est de bonne humeur.
6: Mais oui, mais je trouve que ça renforce aussi le sentiment d'appartenance envers l'organisation pour qui on travaille. Je trouve que
17: j'essaie de me garder un peu d'indépendance quand je commente Québécois, mais oui, effectivement, content aussi de savoir que notre travail collectif porte ses fruits.
6: Ben oui. Une étude intéressante, Francis, de l'INRS sur l'écart de richesse entre les hommes et les femmes.
17: Ouais. Faut toujours différencier, puis c'est comme un petit moment, tu sais, Francis, le professeur, ce matin, là, mais tu sais, entre un flux...
6: Je n'ai pas amené de pommes dans ma boîte à lunch.
17: Entre un flux, ton salaire, c'est jeudi aujourd'hui, là, possiblement que c'est jour de paye pour plusieurs Québécois. Le flux, c'est ce qui tombe régulièrement, c'est votre revenu. Et un stock, c'est l'accumulation dans le temps, donc ce que vous avez, votre maison, vos placements, tu sais, tous les objets que vous possédez, donc vos actifs, votre patrimoine. On sait que depuis, évidemment, les années 80, là, il y a une convergence dans les revenus, donc dans les flux. Les femmes gagnent aujourd'hui à peu près 89 cents pour chaque dollar qui est gagné par les hommes, et ça continue petit à converger vers une forme de parité. Donc, encore une fois, il y a du chemin à parcourir, mais on se rapproche. Par contre, en matière de patrimoine, donc le vieux gagné, les actifs, les femmes, l'INRS a utilisé des approximations parce que c'est pas toujours facile de trouver exactement, mettons, t'as ta maison avec ta conjointe, est-ce que c'est 50-50, est-ce que c'est 40-60? C'est souvent une entente qu'on se fait à côté, là, tu sais, à la banque, on est 50-50, mais dans les faits, le patrimoine appartient à qui? Puis le MacBook, il appartient à qui? Puis la voiture appartient à qui? Tu sais, des fois, c'est pas tout à fait évident. Donc, ils ont utilisé des approximations et leur conclusion, c'est que il y a un écart de 20 à 30 % dans le patrimoine au désavantage des femmes. Évidemment, c'est très gros. Plusieurs choses là-dedans. La première, le vieux gagné, comme on l'appelle, le patrimoine, c'est la somme des revenus du passé. Donc, une femme qui aujourd'hui aurait 65 ans, donc qui travaille depuis 30 ans, tous ces temps-là, à un moment donné, elle gagnait 60 cents dans la pièce, 70 cents dans la pièce. Aujourd'hui, c'est 89. Mais c'est sûr que tout ce temps-là, si monsieur et madame mettaient autant en proportion de leurs revenus dans un CELI et un REER, il y a un écart historique qui s'approfondit à cause des rendements. T'sais, si tu mets toi 200 puis moi je mets 100, l'écart il va creuser parce que même un rendement causant. Ça, c'est la première chose. Il reste quand même un vieux fond de sexisme dans la transmission du patrimoine, ce qui est un peu drôle. Le premier fils, là, c'est comme une affaire un peu moyenâgeuse. Les hommes continuent de recevoir une part indue des transferts intergénérationnels, ce qui est un peu bizarre, encore une fois. Évidemment, c'est peut-être moins le cas en 2026, mais c'était le cas peut-être en 96 puis en 76. Donc, c'est sûr que si tu as hérité en tant qu'homme, en tant que premier fils d'une plus grande part du patrimoine, tu as aussi ça. Puis la dernière chose, évidemment, malheureusement, les femmes sont encore plus nombreuses, évidemment, à prendre de plus longs congés, notamment congés de maternité. Et ça fait en sorte que pendant des moments, surtout au milieu de ta carrière, il y a peut-être un an où il te manque comme un 20-30 000 de rémunération que tu n'as pas mis à quelque part dans un patrimoine qui n'a pas fructifié tout ce temps. Et donc, c'est sûr que si tu as deux enfants puis trois enfants, à un moment donné, à tous ces moments-là dans ta carrière, tu as arrêté de contribuer. Les femmes travaillent aussi un petit peu moins que les hommes là, en proportion. Ils travaillent pas moins fort, mais il y a moins de femmes sur le marché du travail. Et donc, ultimement, tout ça génère cet écart là, qui est expliqué par l'INRS. Donc, très, très intéressant, je trouvais, comme piste de réflexion aujourd'hui avec toi.
16: Explication très claire, professeur Gosselin. On va vous écouter cet après-midi.
17: Voilà, à 15h.
16: Salut.
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1: Isabelle, Alexandre, honnêtement, hier à l'Omnium Banque Nationale, j'ai rarement vu ça, là, une journée où il y avait autant de têtes de série qui ont débarqué pour toutes sortes de raisons. Là. Que ce soit des blessures, que ce soit un résultat de match qu'on n'avait peut-être pas vu venir dans le cas d'Alexander Zverev, qui était comme le grand favori. Richard Legendre, ex-directeur des internationaux de tennis du Canada, il est analyste à TVA Sport pour l'Omnium Banque Nationale. Je l'écoute à tous les jours avec grand plaisir. Bonjour Richard.
19: Bonjour Alexandre.
1: Ouais, je pense qu'on a été plusieurs à être assommés là, hier quand il y a eu cette convocation pour Félix Auger-Aliassime avant son match. Ça regardait pas très très bien. Est-ce que tu en as su un peu plus là en faisant aller tes contacts aussi? On comprend que c'est une blessure au dos là.
19: On comprend tous la même chose. Et moi j'ai eu le cœur qui a fait trois tours hier quand j'ai vu la convocation de conférence de presse de Félix. En après-midi, alors qu'il jouait en soirée, là, c'était pas pour nous faire part de sa stratégie de la soirée, là. Alors, vraiment, ça a été le choc hier au stade IGA. C'était absolument inattendu. On n'avait pas d'indice en ce sens-là. On savait qu'il avait demandé une journée de plus, mais moi, je trouvais ça logique. Il avait plu pendant deux jours. Il avait pas pu s'entraîner autant qu'il aurait voulu à l'extérieur. Alors, je trouvais ça logique, je trouvais ça même intelligent, mais jamais on n'aurait pu anticiper ça. Puis, ça fait mal. Vous avez dit, Alexandre, j'ai rarement vu ça. Ben, vous avez bien raison. Je les ai pas mal suivis, les tournois, depuis toutes les dernières années. Et comme première journée là des gros noms, vraiment, ça a été très difficile hier.
2: Mais c'était comme la cerise sur le sundae de la déception. Puis on en parlait avec Charles-Antoine un petit peu plus tôt. Est-ce qu'on devrait pas revoir le calendrier? Je pense au respect pour les spectateurs aussi. T'sais, organiser un tournoi comme ça, ça engendre des frais. Il y a toutes sortes de débats aussi autour du stade, du toit. Mais là, on arrive devant cette compétition-là. Il y a autant d'athlètes qui se retirent. Il me semble qu'il n'y a pas quelque chose qu'on devrait revoir.
19: Oui, il y a quelque chose qu'on devrait avoir, mais je vous dirais que ça fait peut-être 30 ans qu'on parle de ça. C'est le problème du tennis. Le tennis est tellement mondial, tellement populaire. Tout le monde veut avoir des tournois. Les joueurs et les joueuses, ils veulent en jouer le plus possible. C'est ça qui est un peu étrange, un peu curieux. Ils jouent sans arrêt. Ils ont pas de saison morte. Je vous rappelle que Félix, par exemple, il y a à peu près 3 semaines Wimbledon, là, 3 semaines et demie. contre Djokovic, il a joué un match de plus de 5 heures. Ça n'a plus de bon sens. Ça n'a plus de bon sens, ces matchs-là. Et là, ce n'est pas l'exception à la règle. À peu près 20 à 25 des matchs des tournois du Grand Chelem, Roland-Garros et Wimbledon, au cours des deux derniers mois, 20 à 25 des matchs durent 4 heures et plus. Et ça, ça a changé. Le tennis moderne, il est extrêmement, Eugène Lapierre disait hier, je trouvais qu'il y avait le bon mot, extrêmement violent, dans le sens que c'est très demandant. Pourquoi est-ce que, je me mets un peu dans la peau de Félix. Hier, je me sentais comme un directeur de tournoi, mais ce matin, je me mets dans la peau de Félix. Un grand retour dans le temps, là, je me mets dans la peau d'un joueur. En rappelant que j'ai jamais été quatrième au monde. Mais j'ai joué moi aussi. Et si le matin tu te lèves et que tu as mal au dos et que tu espères pouvoir jouer, tu vas faire ton entraînement. On l'a vu à l'entraînement hier. Il court à gauche et à droite. Il est capable de frapper des coups droits, des revers. Ce qu'il a dit en conférence de presse, j'étais pas capable de servir. Bon, probablement qu'il était capable de servir un peu, mais à quoi? 40-50%? Alors, il fait quoi à ce moment-là? Il va faire semblant de pouvoir jouer? Ben non, il y va pas. Hier matin, il espérait jouer. En après-midi, il réalise qu'il peut pas jouer. Et là, ben, il nous dit, puis dans sa grande transparence et sa grande sérénité, et il est très positif, Félix, il dit, ben, je vais voir, là, je me croise les doigts, et peut-être que la semaine prochaine, je vais être capable. Et je vous le dis, hier matin, il aurait été au US Open qu'il n'aurait pas joué. Moi, je crois profondément qu'il n'aurait pas plus joué. Est-ce qu'aujourd'hui, il espère jouer au US Open? Probablement. Et c'est ça qui est difficile à comprendre pour les spectateurs, pour un directeur de tournoi. On aurait voulu qu'il aille sur le terrain hier soir. Mais pour faire semblant, non.
6: Monsieur Legendre, est-ce que c'est unique au tournoi de la Banque d'Omnium Banque Nationale ici à Montréal, ce genre de situation-là, où c'est une tendance qu'on observe, t'sais, le plus haut taux de blessures, plus d'abandon, plus de changements d'horaire ailleurs dans les autres tournois?
19: C'est une tendance-là, puis je vous rappellerai que Sinner n'est pas à Montréal parce qu'il est fatigué ou épuisé ou il essaie de se remettre en forme. Et je vous rappellerai qu'Alcaraz, qui est un des plus grands joueurs des temps modernes, ben ça fait quelque chose comme quoi 4-5 mois qu'il ne joue pas parce qu'il a une blessure au poignet. Et là, je vous parle pas de gars qui ont 35-40 ans. Je vous parle des joueurs dans la fleur de l'âge.
6: Oui, c'est
19: ça,
6: vrai. Moi,
19: c'est ça qui m'inquiète. C'est que regardez nos joueurs canadiens là, qui sont tombés un après l'autre. Ben oui. Shapovalov, Diallo et Félix. Et ils n'ont pas plus de 30 ans, ils n'ont pas 40 ans, ils sont dans le 24, 25, 26, 27 ans.
6: Ouais.
19: Je vous le dis, le tennis international va devoir faire attention parce qu'ils sont en train de briser les joueurs. Les 3-5 dans les tournois de Grand Chelem, là, c'est devenu absurde. Je vous le dis, là. Et j'étais content, Frédéric Gay m'a fait remarquer hier que, justement, Djokovic a fait une déclaration récemment. Il est le premier à dire « c'est trop long les matchs ». Imaginez, Djokovic, c'est Monsieur Endurance à 39 ans. Et si lui, il trouve que les matchs sont trop longs, là, alors il y a des choses qu'on va devoir corriger parce qu'ils vont briser les joyaux que sont les joueuses et les joueurs. Les joueuses, c'est peut-être une petite affaire moins pire parce que c'est plus logique qu'ils jouent les 2-3 au Grand Chelem. On pensera pas demander aux joueuses de jouer des 3-5, hein. Alors, parce que c'est un peu plus logique.
16: Alors, je comprends. C'est un très bon point. Ben, la bonne nouvelle dans ce scénario-là, s'il y en a une, c'est qu'on va peut-être avoir une belle surprise, un athlète qui va être comme la révélation de l'Omnium Banque Nationale. On va suivre Richard Legendre avec grand intérêt la suite du tournoi à TVA Sport. On sera là pour les prochains jours. Merci beaucoup, Richard.
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16: Vous savez, le fleuve Saint-Laurent, c'est un de nos joyaux au Québec. Or, malheureusement, il y a des gens qui n'ont aucun respect pour ce joyau et qui jettent vraiment toutes sortes de cochonneries sur les berges et dans l'eau. Là, il y a un projet qui s'appelle Expédition Saint-Laurent qui, au cours des prochains jours, je vous dis, là, ça commence à Montréal aujourd'hui, puis là, ça s'échelonne dans différentes villes, Terrebonne, Richelieu, Granby, Magog. Et là, on continue jusqu'au 21 août prochain, des opérations, des brigades, des bénévoles qui vont s'activer sur les berges. Lynn Morissette est chef d'équipe scientifique de cette expédition et professeure associée à l'ISMER et cofondatrice de Mission Milton. Bonjour, Madame Morissette.
20: Bonjour.
16: On réalise pas la quantité de cochonneries que les gens jettent sur les berges, jettent dans l'eau. Décrivez-nous un peu ce que vous trouvez, là.
20: Ben, on trouve de tout, et puis c'est pas nécessairement jeté volontairement, mais il faut comprendre que ça finit tout le temps par arriver dans l'eau. Des fois, ça peut être un déchet qui va avoir été jeté dans un parc, qui va partir au vent, ça va tomber dans un petit ruisseau, qui se jette dans une rivière, qui se jette dans le Saint-Laurent, ça s'en va jusqu'à l'Atlantique. Donc, les grands problèmes là, de pollution plastique qu'on voit dans les océans, là, ben ça part toujours de nous, les terriens. C'est pas dans l'eau par hasard. On trouve à peu près n'importe quoi et tout, mais beaucoup, beaucoup, beaucoup d'objets de la restauration rapide, beaucoup de mégots de cigarettes. Ça, c'est vraiment typique. Là, peu importe où on va s'arrêter dans notre périple de plusieurs milliers de kilomètres dans les prochains jours, on va trouver de ça systématiquement. Après, il y a des signatures régionales. C'est sûr que quand on va en Gaspésie, on trouve des morceaux de plastique liés aux engins de pêche. Quand on est ailleurs, moi, je viens de Rimouski, notre grande et triste réalité régionale, c'est que dans les années 50-60, quand les voitures étaient plus bonnes, on les jetait au bout du quai ou sur le bord de la mer. Donc, beaucoup de carcasses de voitures qui sont encore là. Donc, ça dépend d'une région à l'autre, des pneus, des toutes sortes de choses, des fois farfelues, des fois un peu tristes à constater. Mais la grande leçon, c'est que tout le plastique qui existe depuis qu'on a inventé cette affaire-là, ben il existe encore. Ça disparaît pas comme par magie là, dans l'univers. Là. Ça reste très, très longtemps dans l'environnement.
2: Deux choses. Ça s'appelle Expédition Saint-Laurent, mais vous allez à Grande-Baie et Magog. Donc, visiblement, c'est pas juste le fleuve là, que vous touchez avec ça. Première chose. Deuxième, c'est quoi l'impact sur la faune de ce que vous trouvez?
20: Ben la première, oui, effectivement, ben le Saint-Laurent, on est tous connectés au Saint-Laurent, des fois par des rivières comme la Richelieu ou la Saint-François ou d'autres, peu importe la région, mais c'est le Saint-Laurent puis tout ce qui se connecte ou qui est branché sur le Saint-Laurent, parce qu'ultimement, c'est l'impact que ça peut avoir sur tout ça. Qu'est-ce que c'est l'impact? Ben sur les animaux marins, il y a deux grandes catégories d'impact. Il y a les animaux qui vont ingérer ça et soit mourir étouffés ou bien ces plastiques-là ou cette pollution-là prend la place dans leur estomac d'aliments qui pourraient leur fournir des nutriments, de l'énergie. Donc, on a des animaux, des fois, qui vont mourir l'estomac plein, mais de famine parce que leur estomac est plein de choses qui peut pas les nourrir. L'autre catégorie d'impact, c'est tout ce qui est empêtrement. Donc, il y a des débris marins, des anciens filets de pêche ou des cordages, puis des choses comme ça qui traînent au fond de l'eau, qui peuvent avoir des impacts majeurs sur des animaux qui vont rester pris là-dedans. Et quand on pense, par exemple, à des mammifères marins, ben les mammifères marins ont des poumons comme nous, ils doivent remonter, respirer à la surface, donc ils peuvent se noyer s'ils sont empêtrés dans des choses comme ça. Puis là, ça serait facile de penser que c'est juste l'histoire des pauvres petits animaux qui sont impactés par le plastique, mais ça impacte aussi les poissons et fruits de mer qu'on mange. Du microplastique, il y en a pratiquement dans tout maintenant, donc ça nous revient en pleine face, en fait. Ça revient jusque dans notre assiette.
6: Pour ce qui est de la qualité de l'eau, Mme Morissette, c'est quoi la situation actuelle? Parce que, me semble, quand j'étais plus jeune, on disait, ah, le fleuve, c'est pollué, c'est dégueulasse. Là, il y a eu une certaine époque où on disait, ben non, maintenant, on l'a nettoyé, il y a des plages, je me suis baigné dans mes vacances, dans le fleuve.
20: Ben oui.
6: Là, on en est où, là, dans la qualité de l'eau en tant que telle?
20: Ben, les enjeux changent. Hein. Moi, quand j'étais plus jeune, il y avait la pollution, justement, les plus acides, la pollution, les BPC.
6: Ouais.
20: Ça, à force de bien comprendre le phénomène, puis les impacts que ça peut avoir, puis la gravité de la situation, puis à force d'efforts de conservation, on a été capable de changer la donne, changer le cours des choses, puis ça va mieux du côté des polluants chimiques. Là, notre grand polluant, c'est vraiment la pollution plastique. Puis c'est pour ça que on essaie, oui, on fait des nettoyages, mais à chaque endroit, on fait des nettoyages, on fait ce qu'on appelle aussi des caractérisations parce qu'on veut comprendre quel type de pollution on a d'une région à l'autre, d'où ça vient, puis ensuite on peut poser des actions. Quand on comprend bien la bête contre laquelle on se bat, on est capable de poser des actions qui sont plus ciblées, plus efficaces.
16: Je comprends.
20: Donc ça peut, le volet scientifique vise entre autres à faire ça, de bien comprendre le problème, mais pour faire des solutions qui sont sur mesure à ce problème.
2: Je sais pas, mais Bourgo.
16: Non, ça c'est vrai. Alors jusqu'au 21 août. Jusqu'au 21 août prochain, 20 municipalités, il y aura des équipes de scientifiques, des jeunes, des bénévoles, et par la suite, il y aura analyse donc sur la nature, le déplacement de ces déchets. On veut essayer de trouver des solutions pour limiter la pollution du fleuve, assurément. Lynn Morissette, chef d'équipe et scientifique de l'expédition, merci beaucoup. Au revoir.
20: C'est un grand plaisir. Au revoir.

0: Isabelle, tu nous replonges dans la nostalgie aujourd'hui avec les pierres à feu. Moi, le midi, là, quand j'allais, par exemple, manger à la maison, ben là, je m'installais, j'écoutais les pierres à feu. Mais là, tu nous replonges dans cette nostalgie avec un nouveau livre de Tristan Demers.
1: Il a l'habitude de nous plonger là-dedans. Il le fait ça avec Disney, entre autres. Il le fait ça aussi avec Hergé, Au cœur de la Révolution, Tranquille. Et là, avec les pierres à feu, c'est l'espèce de liant, le ciment. Qu'est-ce que ça dit sur nous, finalement, même si c'est une série qui vient des États-Unis, ça a été la première qui a été doublée au Québec, où on plaçait les images des doublures sur le générique. Il n'y a personne,
0: ah, oui,
1: nulle part
0: vrai.
1: Ailleurs dans le monde, il y a ça. Là. Habituellement, tu fais les voix, tu fais le doublage, tu es dans l'ombre. Mais au Québec, on les mettait de l'avant, c'était des vedettes. Les pierres à feu qui ont donné ensuite l'espèce de marche à suivre pour les Simpsons et les autres. Donc, c'est le premier doublé avec nos expressions dans la langue de Michel Tremblay, avec nos patois. Et ça, ben, c'est impact culturel-là, qu'est-ce que ça a eu chez nous? Puis on est dans les années 70 au début, mais on est aussi dans cette génération, puis tu l'as dit, je vais dîner à la maison, puis je regarde ça. On est dans cette génération qui a connu, whoop, les parents qui se divorcent, les enfants qui ont une clé dans le cou, puis qui s'en vont dîner à la maison. Donc, il y a cette espèce d'esprit-là dans, vous allez voir sur la pochette du livre, entre autres, il y a une espèce de grilled cheese, on voit une espèce de verre de lait avec les pots de moutarde qui se transformaient en verre avec jeu de cartes. Devant la télévision, une très vieille télévision d'ailleurs, on est dans ça, le dîner. Qu'est-ce que c'était cette génération qui a connu ça, où c'était un rendez-vous à chaque jour? C'était diffusé à Radio-Canada, heure de grande écoute. Le midi, ça a été là longtemps. Donc, un dîner avec les pierres à feu, la petite histoire d'une adaptation québécoise. C'est un livre qui est disponible à compter d'aujourd'hui. Mais pour voir aussi le lien, tu sais, l'espèce de cette génération-là qui a connu les pierres à feu, les référents qui sont similaires. Il y avait cette critique aussi. Tu sais, c'est un comic, c'est un cartoon, mais il y avait quand même un propos, un message derrière. Oui. Un peu comme quand on parle des Simpsons. On a beaucoup parlé des Simpsons. Les pierres à feu, peut-être un peu moins. Mais il y a quelque chose d'intéressant de le voir de notre œil québécois, même si ça vient pas de chez nous. Il y a quand même une fibre québécoise. Je trouve que ça fait réfléchir, mais surtout, je me dis, ah, c'est fou, parce que dans ce temps-là, on avait ce référent-là. Dans 20 ans, on va écrire sur quoi? Ce sera quoi la nostalgie? Qu'est-ce qu'on fait tous ensemble en même temps où on se sent concerné? Ça me fait réfléchir, puis j'espère qu'on va cesser d'oublier la jeunesse là-dedans, parce que ça part de là. Je trouve que c'est la première chose qu'on a charcutée dans notre culture, alors qu'à chaque fois qu'on a des livres de nostalgie, puis quand on regarde le box-office, on en parlait un petit peu plus tôt avec Spider-Man, dans le top 20 de ce qui est le plus consommé, c'est des trucs qui s'adressent principalement aux jeunes. Donc j'espère qu'on va se servir de ça pour trouver des solutions sur le futur.
0: Ben, tu sais, qu'est-ce qu'on fait tout le monde en même temps? Cet été, c'est pas mal chialer contre le trafic, alors peut-être
1: mais
0: ça le projet de société.
1: Mais
0: non, mais tu parles de souvenirs, c'est drôle, hein? J'avais pas vu la pochette du livre. Et le souvenir que je t'ai sorti, c'est exactement la pochette du livre.
1: C'est vraiment ça. La télé, c'est ce qu'on avait. On allait mettre la télé au 3 quand on n'avait pas les oreilles de lapin. Ça grichait un peu, mais il y avait quelque chose de le fun là-dedans. Puis on a tous bu dans ces verres de jeux de cartes-là qui étaient des pots de moutarde à la base. Il y a quelque chose de, je sais pas, qui nous fait du bien. C'est pas une nostalgie où on s'ennuie du passé. C'est on souligne le passé pour regarder en avant.
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13: Moi, j'ai une autre théorie. Mais c'est une théorie, mais je trouve ça intéressant. Mais ma théorie du jour...
14: Marc Boilard.
13: Complètement.
0: Marc!
13: T'es-tu au courant de... T'es insultant, hein, ça. Il y a une légende, j'étais guide touristique à Québec, moi. Ah, il y a une légende de la Dame Blanche au-dessus des chutes Montmorency. C'était comme un fantôme. Hein? Ben, t'as bien de même, Isabelle Perron.
1: Tu trouves que j'ai l'air de
13: fantôme? Tu incarnes la Dame Blanche, mais en jaune.
1: C'est parce que je suis un peu blémette?
13: Non, pas du tout, okay. Parce que t'es comme une... On dirait qu'une... Tu sais, c'est comme une robe... c'est très, très bien.
1: C'est vraiment gentil, mais je suis un peu sorcière, là. C'est pour ça que tu trouves ça.
13: Alors, je voulais juste souligner ça en début de propos. Comment tu vas, Alex?
0: Ben, ça va bien. T'es un gars en forme, toi, Marc. Tu fais beaucoup de vélo.
13: Oui. Je vais au gym 2-3 fois semaine, puis je fais le plus de vélo possible. Absolument.
0: À tous les jours, tu fais quelle distance?
13: 40 km. Ma ride, c'est du Vieux-Québec. Voyons.
1: Il est vraiment en forme.
13: Vieux-Québec, Shawinigan.
0: Oui.
13: Après ça, le petit bout d'Abitibi quand je me sens dedans. Puis finalement, je reviens.
1: C'est pour ça que son horaire est vide.
0: Mais tu dois prendre un raccourci à un moment donné quelque part là, pour que ça arrive à 40 km.
13: Non, pour vrai, c'est Vieux-Port de Montréal, Canal de la Chine jusqu'au phare du Canal de la Chine. Je reviens par la salle.
1: C'est ça que ça fait quand tu roules.
13: Oui. Moi, je rajoute ça, je rajoute des effets spéciaux.
1: J'imagine qu'il n'y a personne qui t'arrête quand ça fait ce bruit-là.
13: Ben non, pas partout. C'est pas mon sujet, de quoi on parle, là? Pas qu'on est là.
1: C'est toi qui as commencé.
13: Ah, c'est vrai, excuse-moi.
0: La théorie du jour...
13: Les boissons sans alcool, une insulte sociale.
0: Ben voyons.
13: Ouais, je sais que j'exagère.
0: J'ai Nicolas Duvernois qui est...
13: Tu sais qu'il vient, nous parler chaque jour.
0: Je sais, ben oui, c'est
13: un des moments forts. On se déteste.
1: Ça fait un tabac.
0: Non, mais moi, c'est un des moments forts de votre émission.
13: Pour vrai?
0: Ben oui.
13: Nicolas, ouais.
0: Oui, oui.
1: Tu veux qu'on s'en aille? On peut s'en aller, Alex, là?
0: Non, non, non, mais
13: appelle-le, ouais. Appelle-le live. Il écoute tout. Il travaille quand, d'ailleurs? Il arrive ici avec ses notes deux pages, comprends-tu? Puis après ça, je suis un entrepreneur.
0: Mais pourquoi c'est une insulte sociale?
13: C'est alors, j'exagère, c'est un titre provocant. Regarde, tout de suite, ils sont en train de prendre des notes à régie. Hein, regarde, ça va être ça.
1: Hey, ça a inspiré Marjo, ton affaire.
13: La réalité, c'est la suivante. C'est que je veux te parler de croyances, dans le fond.
0: Oh, OK. Tu viens de faire ça.
13: Non, non, c'est tout un rapport. Watch-moi bien. Je vous pose la question suivante. Bon, c'est peut-être dans ma tête, là, vous me direz.
0: Pas.
13: Oui. Là, tu es dedans.
1: C'est un cycliste avec.
13: Je vous pose la question suivante. Je vous invite à. On va les. C'est moi qui vous le paye. Je vous invite. On va les trois à la ronde.
1: J'adore ça.
13: Ou vous venez à la maison puis je vous montre une vidéo YouTube d'une visite à la ronde. Vous choisissez quoi?
1: Ça dépend des jours.
0: Moi, j'aime pas ça, les manèges.
13: Ça fait que donc, tu préférais checker ça simplement en vidéo.
0: Oui,
1: ça va. C'est parce que chez vous, ça pourrait déraper. Je pense que ça pourrait être intéressant. Chez vous, ça a l'air le fun.
13: Bon, alors, la réalité, c'est que les boissons sans alcool, c'est la même affaire. C'est pas aller à la ronde. Ça prend du gaz. S'il y a pas de gaz, ça veut dire que c'est comme si tu fais semblant. Donc, ça te fait croire que t'es dans le coup. Tu me suis? Mais tu l'es pas pantoute.
0: Pas sûr, je te suis.
13: Ben oui, je suis en train de te dire. Parce que, si je te dis que je te lance à Saskatchewan, c'est pareil comme au Vietnam, mais il y a pas de Vietnamien. Tu vas dire quoi? Ça marche pas?
1: Oui.
13: Bon, ben, j'ai pris une boisson sans alcool. C'est pareil, à quelque part, c'est le fun. J'ai ma petite canette avec des couleurs sur le bord de la piscine. Non! C'est une boisson sans alcool. Ils ont même eu la décence d'appeler ça un mocktail. M comme dans plate.
1: Fait que... Oui, mais en même temps, tu consommes ta boisson, tu as l'interaction sociale quand même.
13: Moi, je dis pas aux gens quoi faire, ils peuvent bien boire ce qu'ils veulent.
1: Puis, il y a l'effet, même si c'est sans alcool, des fois, tu as l'effet placebo qui te donne
13: l'impression. C'est exactement mon point. C'est-à-dire, c'est la croyance que tu es en train de prendre une boisson normale. C'est exactement mon point. dans le sens que dans la vie, les croyances sont plus importantes que l'information. L'information est claire, il n'y a pas d'alcool. La croyance que ça te fait, c'est que t'as ta petite canette, t'as ton vin, t'as pas l'alcool, etc. T'as un setup qui ressemble. Voici Morange Croche qui va vouloir intervenir. Oui, ben ouais, absolument. Et donc, ça te fait croire. Et c'est ça que je veux vous dire un matin. C'est qu'on s'en rend pas compte, mais les croyances sont plus fortes que l'information. Le 5 octobre, on va aller voter. Tu penses-tu vraiment que les gens vont voter pour le plus beau programme? La personne qui... Non!
1: Mais non, c'est de la perception.
13: Ils, voilà, ben, ils vont voter. C'est comme, qui est engagé? C'est-tu le meilleur CV ou c'est la personnalité? Ben, ça dépend... De... Oui.
1: Mais dans le cas de l'alcool... Il y a quand même tout l'impact que t'as pas le lendemain. Là. Le sans-alcool, tu te réveilles, t'es en forme, t'as pas la gueule de bois, il y a quelque chose qui est
13: t'as
1: plus
13: tellement
1: que
13: raison. Comme le sport, c'est la même chose. Le sport, ah, il y a le lendemain, t'es raqué. Il faut arrêter le sport.
1: Non, mais t'es raqué le fun. Non, mais t'es raqué le fun. Puis quand tu te tiens debout puis que t'as pas mal partout parce que t'as des muscles, t'es content. Tandis que l'alcool, il y a rien de positif
14: à ça. Il y a des vrais impacts. Puis je dirais, hey, j'adore prendre un drink, là. L'envie, mais moi, cette semaine, puis dans les semaines que je travaille le matin, comme nos collègues ici, ben, je vais boire des bières sans alcool, parce que j'adore le goût. Moi, j'aime ça, le goût de la bière. J'aime ça boire une bière.
13: Je suis en train de dire qu'est-ce que tu devrais boire.
14: Je te dis juste que sans alcool,
13: ça te fait croire qu'il y a une croyance en l'air de ça. C'est ça mon point.
14: Ben, il y a plus qu'une croyance, là. Je veux dire, il y a des effets physiologiques associés à la consommation d'alcool qui vont faire en sorte, par exemple, que je vais moins bien dormir, qui vont me déconcentrer, qui vont affecter mon organisme. Je vais peut-être avoir mal à la tête si j'en bois 3-4. Tu sais, il y a des effets physiologiques. Ça dépend de sa croyance. Là. J'aimerais ça, moi, juste croire que je suis hangover, puis décider de plus y croire, puis je suis hangover.
13: Je te demande pas d'être hangover non plus. C'est même pas mon sujet. Mais restons là-dedans. Je vous pose une autre question.
15: Oui, vas-y. Deuxième théorie.
13: Oui, exactement. Toujours au niveau des croyances.
15: Oui.
13: Je vous offre les deux choix suivants. 1-8-7 Cube Radio. C'est A ou B, OK? Très facile. A, tu es raide pauvre, mais tout le monde pense que tu es millionnaire. Ou B, t'es un vrai millionnaire, t'es riche à craquer, mais tout le monde pense que t'es red pot.
15: B, sans hésiter.
13: Bien entendu.
15: Non, mais c'est parce que moi, avoir l'air riche, là, je m'en contrefiche, là. Je m'en fous de ça, là.
13: Non, c'est pas avoir l'air riche.
15: Ben oui.
13: Oui,
15: ben
13: mais oui. Dans la mesure où t'es red pot, exactement.
15: Non, mais ton premier choix. Mais ça, le dilemme que tu viens de nous offrir, ça, c'est très, je veux dire, le marketing repose là-dessus, là. Il y a des concessionnaires automobiles qui ont leur slogan, c'est, là, je vois le site à peu près, là, ça coûte pas cher avoir l'air riche. Eh hey boy, OK. Ça, c'est ça, nos connaissances financières, on repassera. Après ça, souvent, là, les grandes marques, là, c'est prouvé, là. Tu sais, les Louis Vuitton,
1: c'est toi, ça, les grandes
15: Gucci,
1: marques.
15: Gucci.
13: C'est moi. C'est ça. Quand j'avais 5 ans, c'était pas encore vrai. Quand j'ai pogné 12-13.
15: Là, c'est de. Les marques. Tout ça, là, c'est grandes marques. Comme
13: oui,
15: toi.
13: Oui.
15: Bon. Louis Vuitton, Gucci, etc. Ça s'adresse ultimement à des gens qui veulent flasher. Est-ce qu'ils ont réellement les moyens? Pas convaincu
13: de ça. Mais tu sais que dans la vie, si t'es riche, il y a 1 milliard d'avantages que les pauvres n'ont pas. C'est-à-dire qu'on va t'inviter à... Tu peux avoir vraiment une vie de riche puis être très pauvre dans la mesure où les gens pensent que t'es riche. C'est une réalité.
1: Ça, c'est vrai. Toi, t'as raison.
14: Mais là, on t'a énoncé quelque chose des grandes marques. Là, tu vois, là, j'adhère à ton idée de croyance. Parce que moi, un sac Louis Vuitton, là, puis n'importe quel autre mot, il serait écrit Marc Boilard sur le sac. Je m'en cogne, comme tu dirais. Je m'en cogne, mais pour du monde. Mais oui, mais pour du monde, c'est important.
13: Ben, pour du monde, juste partout.
14: Ce serait beau, ce serait lisse, un sac Marc Boilard, le lisse.
13: Oui, oui, oui. Il est comme rond, même.
1: Moi, je veux des onomatopées sur ce sac-là, par contre. Le sac Marc Boilard, c'est pop.
15: Aïe, aïe.
1: Oui.
15: Non, mais toi, mettons Isabelle, tu sais, qui est probablement la plus fashionista de la gang.
13: Oui,
15: ici,
13: c'est
15: sincèrement.
13: Vrai.
15: Non, mais je veux dire, je fais rien que nous regarder, les gars, les trois, là.
13: C'est moi qui est en chemise hawaïenne. Vous êtes bien habillé.
15: Est-ce que la, disons, le prestige de la marque, est-ce que ça, c'est important ou un vêtement qui tu sais, moi, j'ai pas de logo, là, sur mes vêtements, on s'en fout.
1: C'est une fierté de trouver des vêtements qui coûtent pas cher. Le logo, on s'en fout. Okay. J'ai pas de logo dans ce que je porte, mais ce qui est le fun, c'est payer le moins cher. Mettons, pour moi, ce que je trouve, c'est le look, le style, puis est-ce que je vais être capable de le porter de plein de façons? Là, on m'a enseigné comment avoir une garde-robe intelligente. Mais la marque, non, je m'en fous. Comme dirait Marc, je m'en cogne. Tellement que, tu sais, mon auto est rouillée puis a l'air de rien. Mais moi, je suis à l'aise avec ça. Je me fous vraiment de la perception des gens par rapport à est-ce que j'ai l'air riche ou pas. Là. Tant mieux si j'ai l'air pas riche. Là. Je le suis pas.
13: Sauf que la croyance, c'est celle aussi qu'on entretient. Mettons, exemple, on revient en politique. Je crois que c'est le PQ qui est mieux, je crois que. Mais aussi la croyance qu'on veut que les gens entretiennent envers nous autres. Et ça, c'est fascinant. C'est fascinant. Il y a une loi qui s'appelle la loi de Pareto. Connaissez-vous ça, 80-20? Ça vous dit quelque chose,
14: Pareto? Oui, oui.
13: Pareto, c'est un ingénieur italien. Il avait découvert, un peu banal, vous allez dire, mais que sur 10 expériences qu'il faisait, il y en a juste 8 C'est-à-dire qu'il y en avait juste deux qui donnaient vraiment des résultats. Mais il avait mis du temps sur les 10. Puis il a fait, hey, dans vie, on met tout le temps

0: 20% c'est le message.
1: T'as un gros 20%, Marc. Efficace. Oui.
2: Bon, la phrase qui m'étonne le plus, c'est vous achetez plus, vous économisez. Donc, les stratégies marketing.
1: Oui.
2: Moi, je connais quelqu'un qui... Je connais des gens qui gagnent super bien leur vie, mais pourtant, ils sont endettés par-dessus la tête. Philippe, mon ami le plus riche, mais vraiment riche, c'est celui qui s'habille le plus mal. Vieux t-shirt, gougoun.
0: Ça, j'ai vu ça.
2: Ça, ça arrive.
3: Est-ce qu'il y a personne impressionné?
2: Non.
3: Il sent,
4: ben, ça peut être aussi un désintérêt.
0: Ben oui.
4: Non, pour vrai, moi, j'avoue que...
0: C'est vrai.
4: Je m'habille chez Winners, puis quand je me gasse, c'est au Costco.
0: C'est pas une chemise Marc Bollard, ça?
4: Non, pas encore, non.
2: Ah, c'est mais il y a des belles trouvailles chez Winners, pour ceux qui ont le sens.
4: Ben voyons, c'est faut que tu y ailles souvent, c'est vrai.
2: C'est ça. Moi, ça, j'ai pas le talent, mais il y a plein de monde qui
4: achète. T'as pas le talent d'y aller souvent?
2: Non, j'aille ça magasiner.
4: Ah, pour vrai?
2: Oh, quoi? Oui, je déteste magasiner, c'est une des pires affaires.
0: Toi, là, mes perceptions sont brisées.
4: Ben, tu vois,
0: c'est mes croyances.
4: Ça fait partie du 80. Voilà, tu viens de briser les croyances de tout le monde.
2: Bon.
3: Fait que Marc, on te laisse repartir avec ton vélo.
4: C'est fini,
0: je vais avec des affaires.
3: Ben, tranquillement.
4: Ok, mais je vais te faire. Forme d'effet spécial.
3: Okay. J'espère. Parfait.
2: Oh, c'est mou, ça.
3: Tiens, va t'écouter à midi avec, je pense.
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3: Alexandre, aux nouvelles, on apprend un autre départ à la CAQ ce matin.
0: Imaginez, on est à peu près plus ou moins 3 semaines du déclenchement de la campagne électorale. La CAQ avait demandé, avant la fin du mois de mai, à tous ses élus de dire si oui ou non ils revenaient. Et pourtant, il y a une autre députée qui annonce son départ. La députée Chantal Soucy, qui était l'élue de Saint-Hyacinthe, fait 12 ans qu'elle est à l'Assemblée nationale sous la bannière de la CAQ. Et elle a annoncé ce matin sur Facebook qu'elle avait l'intention de ne pas solliciter un quatrième mandat. Donc, ça risque de venir quand même jouer dans les plates-bandes de la CAQ, hein, qui avait demandé, comme je dis, plutôt aux gens de déclarer si oui ou non il allait être sur les blocs de départ déjà. Que tu sais, il y a beaucoup de dépendants. T'as une trentaine de députés qui se représentent pas. On n'a pas annoncé tant de candidatures que ça non plus pour venir les combler. Fait qu'une autre tuile qui tombe sur l'équipe Christine Fréchette.
3: Oui, puis on en parlait avec Dr. Gaétan Barrette un peu plus tôt ce matin, tu sais, qui nous disait peut-être que le grand public ne la connaissait pas, mais semble-t-il que dans les, tu sais, dans les rangs, dans les coulisses, Mme Soucy avait quand même, là, tu sais, une certaine influence. Puis oui, c'est ça, tu sais, pour l'esprit d'équipe et tout ça. Ça va grincer sur la ligne verte du métro.
0: Écoute, ma ligne verte adorée que je fréquentais avant de redéménager sur la rive sud, qui semblait victime de toutes sortes de pannes tout le temps, mais ça risque pas de s'améliorer en 2031. Pourquoi 2031? Mais c'est parce qu'on va inaugurer officiellement le prolongement de la ligne bleue. Et là, ce qu'on apprend aujourd'hui, c'est Anne-Sophie Poiré qui révèle ça aujourd'hui, ben c'est que toutes les nouvelles installations, ça marche juste avec les Azur. On peut pas utiliser les anciens wagons. Fait que là, on a comme pas de nouveaux wagons Azur. Fait que là, faut prendre tous ceux qui existent, puis on va prendre tous ceux de la ligne verte pour les envoyer directement sur le prolongement de la ligne bleue. Ce qui fait en sorte que ça va juste être les MR73. Vous savez, les vieux, bons vieux wagons, qui sont compartimentés les uns les autres dans le métro de Montréal. Mais ça va être juste ça qu'il va y avoir sur la ligne verte. Et là, c'est parce que c'est des wagons qui sont 11 fois moins fiables que les nouveaux Azur.
2: Je fais
0: une petite comparaison, un wagon Azur, entre deux pannes, ça fait à peu près 1,9 million de kilomètres. Un ancien wagon, entre deux pannes, 164 000 kilomètres.
3: Ah, c'est sûr que
0: ça donne
3: le goût de le prendre. Hein?
0: C'est assez impressionnant, merci. Puis là, il y a beaucoup de coalitions qui dénoncent ça. Là, entre autres, une pétition de Projet Montréal qui est sortie en disant, c'est parce que la ligne verte, là, c'est une des plus achalandées, c'est une des plus longues, puis ça passe dans le centre-ville. Le monde dans le centre-ville, pensez-vous qu'ils ont des autos à Montréal en 2026? Le moins possible, s'il vous plaît. Qu'est-ce qui va arriver quand il va y avoir des pannes, justement, aux 164 500 km? Ben, la question se pose.
3: Ah, mais le vintage, c'est le fun. C'est trendy.
0: Il fait beau dans le métro.
3: Scène culturelle, Isabelle, l'international des Montgolfières de Saint-Jean-sur-Richelieu.
2: Ben oui, ça commence demain, c'est deux fins de semaine. Il y a une pause entre les deux, c'est toujours comme ça. Puis quand on a des festivals comme ça près de Montréal, c'est difficile, je trouve, d'avoir de la visibilité puis de réaliser qu'il se passe beaucoup de choses parce que Montréal capitalise beaucoup l'attention. Mais l'international, ce qui est le fun, les envolées. Souvent, on est tributaire de la météo, mais le matin, le soir, c'est magnifique. Il y a notre collègue Marianne qui n'arrête pas de publier des photos sur ses réseaux sociaux. Ça donne envie d'y aller. La vue est magnifique. Là, je l'ai fait l'année passée. C'est écœurant si vous avez la chance d'y aller. Mais la programmation aussi est intéressante. Matt Lang demain, The Offspring, qui a fait le tour du Québec cet été, le 8 août. Le 9, c'est K1. K1, on a parlé avec Steve Veilleux récemment, qui est en pleine tournée d'adieu. Ça se termine le 4 décembre, mais c'est dans les derniers 1000 pour voir dans les festivals du Québec. Ça fonctionne. Tempête. Alors, ça commence demain, sachez-le. C'est sûr qu'il faut y aller un petit peu d'avance parce qu'il y a du trafic souvent dans ce coin-là à cette période de l'année, mais Saint-Jean-sur-Richelieu, c'est pas si loin que ça. Là.
3: Solution, venez nous chercher en Montgolfière.
2: Ah, ça serait le fun.
3: Ça, hein?
2: J'adore, j'achète.
3: Après, t'as toutes sortes de navettes, des fois.
2: Mais c'est peut-être ça, à la place de prendre le métro.

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11: J'en reviens toujours pas de cette histoire-là. C'est à la une du journal ce matin, une histoire signée par Félix Séguin et Élissa Cloutier, OK? On est dans la région de Québec. Une dame, Christiane Tremblay, qui est atteinte d'Alzheimer depuis plusieurs années. Okay? Elle reçoit un diagnostic en 2012 d'Alzheimer. Elle a 76 ans aujourd'hui. Elle se désorganise dans une résidence pour personnes aînées, s'en prend physiquement à d'autres personnes qui habitent cette résidence-là. Les policiers sont contactés, ça se passe le 27 juin dernier. Et là, je vous rappelle, une aînée, 76 ans, atteinte d'Alzheimer. Les policiers débarquent et visiblement ne sont pas informés de son état. Puis ça, c'est un des problèmes dans cette séquence des événements-là. La menotte, l'arrête, l'amène au poste, passe la nuit au poste, le lendemain, comparaît par visioconférence, elle est accusée maintenant. Mais là, je vous rappelle, là, elle est atteinte d'Alzheimer. Elle est même sous mandat d'inaptitude depuis novembre 2023. Alors, ça vous donne une idée un peu de la gravité de la situation. Et toujours selon cet article du journal, on comprend qu'elle était dans une résidence de catégorie 3. Donc, si vous voulez, des services pour des personnes qui sont en perte d'autonomie, mais qui restent relativement autonomes. Or, selon des experts du milieu, c'est une catégorie 4 qu'il lui aurait fallu à cette dame-là. Ça soulève énormément de questions, oui, sur le plan juridique, mais aussi sur le plan de la compréhension, de la démence, mais aussi des services qui doivent être offerts. Alors, on a deux experts à vous proposer aujourd'hui. Le premier, Maître François-David Bernier, avocat et analyste judiciaire. Bonjour, Maître Bernier.
12: Bonjour.
11: Et comment ça se fait, Maître Bernier, que ce dossier-là se retrouve devant les tribunaux?
12: Ben ici, on est en présence d'un manque de jugement flagrant autant des policiers que du procureur de la couronne de PCP. Tu sais, ça n'a pas de sens. Puis moi, je le dénonce souvent dans la région de Québec. Je vois des fois qu'on banalise l'emprisonnement. On va l'envoyer de nuit en prison, c'est pas grave. Les procureurs vont prendre des dossiers, les tenir, des fois des niaiseries. Moi, j'ai sorti du monde de prison, c'était des chicanes de voisins ridicules que jamais la police et même les procureurs auraient dû être embarqués là-dedans. Mais une fois qu'ils ont le dossier, là, c'est comme, ah, ils veulent le tenir parce que je me fais dire, la loi, c'est la loi. Mais t'as pas d'autres champs à fouetter, d'autres dossiers beaucoup plus importants qui vont aider la société, surtout qu'ils se disent débordés. Et là, on est dans cette manière d'agir, on est dans le comble, là. Une personne qui est inapte, qui est menottée, emprisonnée, quand c'était simple, c'était facile. Il y a une résidence. La résidence avait le droit de donner l'information médicale pour que cette personne-là aille dans une unité de soins psychiatriques et qu'on ne passe pas par la voie judiciaire. Je vais vous dire des cas dans les RPA, dans les CHSLD, où est-ce qu'il y a des gens en démence, avec des Alzheimer avancés, où est-ce qu'il y a une certaine violence. Ça arrive fréquemment, mais c'est aux instituts à gérer ça, parce que les tribunaux seraient pleins de voies de fait et d'agressions armées.
11: Ben, c'est ça. Alors, Maître Bernier, premier problème, divulgation de l'information. Deuxième problème de ce que je vois, puis quand je me fie à la réaction de la police de Québec, on dit on n'a pas été avisé de l'état de santé de Mme Tremblay au moment de l'information.
12: Pas t'informé. Non, mais est-ce que vous... t'informé, t'es au
11: ben
12: centre.
11: Oui,
12: c'est ridicule.
11: Pose des questions, ça je le comprends pas. D'ailleurs, Maître Bernier, ça va faire l'objet de notre tribune téléphonique. Donc, aîné de 76 ans, atteinte d'Alzheimer, menotté, arrêté, détenu pendant une nuit et accusé. Quelle est votre réaction, Isabelle?
13: 1-877 Cube Radio pour nous rejoindre par texto, par téléphone. 1-877-827-2346. Ça fait déjà énormément réagir. Il y en a même qui se demandent, est-ce que la famille de cette dame pourrait poursuivre la police de la Ville de Québec?
11: Maître Bernier?
12: Oui, oui. Surtout la police. La police, elle, ne doit pas commettre de faute. Et je crois clairement là, que de ne pas s'informer de la situation de madame, de comprendre qu'elle est inapte. Au final, au criminel, elle n'a pas la mens rea, l'intention. On peut pas l'accuser. Donc, oui, il y a une faute. Poursuivre le procureur de la Couronne, ça, c'est une autre chose. C'est arrivé une fois au Québec, c'est Benoît Proulx. Et c'est beaucoup plus difficile parce qu'ils ont une immunité. Mais par contre, là, on va loin là-dedans. Là, de ne pas s'informer sur sa condition médicale, moi, d'après moi, c'est clairement une faute qui peut arriver à mener à une poursuite.
11: Se joint maintenant à la discussion Sylvie Grenier, qui est directrice générale de la Fédération québécoise des sociétés d'Alzheimer. Bonjour, Mme Grenier.
14: Bonjour.
11: Ça a été quoi votre réaction quand vous avez pris connaissance de cette histoire-là?
14: Assez déconcertant. Je vous avoue que on aurait voulu faire des blagues ou quoi que ce soit, on n'aurait pas pu inventer mieux que ça. Je trouve ça d'une grande, d'abord très déconcertant, hein, et d'une grande tristesse aussi, parce que bon, on peut parler de loi et tout ça, mais là, il y a des gens qui l'ont vécu ça. Il y a des gens qui étaient en détresse à ce niveau-là, et on n'est pas intervenu à ce niveau-là. On est intervenu au niveau de la loi, au niveau d'emprisonner une personne qui n'était pas du tout apte à comprendre ce qui se passait. Même pas dans son environnement immédiat, si elle avait cette attitude-là. Pour moi, c'est questionnant par rapport aussi, et là, je vous dis de façon de sacrée, je ne connais pas du tout cette résidence-là, mais pour moi, ça relève aussi de la capacité justement à héberger des personnes qui vivent avec la maladie d'Alzheimer. Je pense à la famille de cette personne-là aussi qui doit être complètement bouleversée présentement. est-ce qu'on est apte à intervenir ou encore à héberger des gens qui ont une maladie d'Alzheimer qui est assez avancée, effectivement. Puis, comment est-ce qu'on est outillé pour accueillir ces gens-là dans les résidences et intervenir? Et là, je vous parle des intervenants, des préposés, mais je parle aussi au niveau de la police, de dire peut-être qu'on n'avait pas le diagnostic, mais il me semble pour moi assez évident, par contre, qu'on peut voir des symptômes quand on arrive au niveau de la personne et de comprendre quel type d'intervention il faut avoir. Mais l'emprisonnement, ça me secoue beaucoup.
11: Avec raison, parce que quand on regarde tout ce qui s'est passé, là, bon, d'abord, l'intervention policière, là, on comprend, tu sais, que la dame est désorganisée, elle est agressive, mais au stade de sa maladie, elle n'est pas consciente de ce qu'elle fait, quelle aurait été l'intervention plus appropriée dans ce contexte-là pour désescalader. Je vous dis, là, dans cette histoire-là, il y a tellement de choses que je ne comprends pas, là. On l'a échappé, là, mais à plusieurs niveaux, là. Tu sais, on dit souvent échapper le ballon. Le ballon, il s'est retrouvé à terre, là, à plusieurs moments de la séquence, là. Réaction, Mme Grenier.
14: Ben, c'est quoi la formation des préposés ou des intervenants de cette résidence-là? Mm. Ils sont au courant que la dame est atteinte d'Alzheimer. Ils la connaissent depuis longtemps. Ça fait longtemps qu'elle est là. Donc, qu'est-ce qui a mené à cette escalade-là? Parfois, là, des choses qui sont anodines qui font faire de ces réactions-là. Mais c'est les premiers responsables de l'intervention. C'est les gens, les préposés dans la résidence. Ils connaissent la dame. Qu'est-ce qui s'est passé à ce moment-là pour que ça dégénère à ce point-là et qu'on appelle la police? Je pense qu'il y a eu une incapacité d'agir. Mais là, je passe un jugement et je voudrais surtout pas non plus que ça... je les connais pas.
11: Oui, oui, oui. Vous avez soulevé... Oui, mais dernier...
12: Imaginez, là, regardez ça, là. On met la dame en prison. On s'informe pas de sa condition et... Par-dessus le marché, on n'appelle pas sa famille. C'est une personne de 76 ans.
11: Mais on les appelle le lendemain.
12: Sa famille aurait pu s'en occuper. On ne la met pas en prison seule. C'est de base, lorsqu'on parle d'aînés, de rapidement, pas le lendemain après une nuit en prison, rapidement, d'appeler la famille et de l'impliquer justement dans ce qu'on va faire avec la personne. Ça n'a pas été fait. C'est scandaleux.
11: Ouais. Madame Grenier a soulevé une question importante, la formation notamment. On a Raphaël qui est au bout du fil, qui a travaillé, lui, comme agent d'intervention dans un CIUSSS. Bonjour, Raphaël.
15: Bonjour à vous.
11: Alors, on vous écoute.
15: Oui, moi, j'ai travaillé pendant quelques années au CIUSSS de l'Est de l'île de Montréal comme agent d'intervention. Donc, hôpital Maisonneuve-Rosemont, hôpital Santa Cabrini et aussi l'Institut universitaire en santé mentale de Montréal. Je la comprends pas, cette affaire-là. Je ne la comprends pas. Souvent, c'est sûr que c'était pas une RPA. Tu sais, on est une bonne équipe de sécurité. Mais premièrement, on s'est fait dire à l'embauche, il n'est pas question de porter plainte contre des résidents. C'est des gens qui ont des problèmes cognitifs, de un. De deux, la police, là, je vais dire, comme Maître Bernier, là, c'est des gens, ça, qui ont une formation collégiale. Je veux dire, ils n'ont pas de jugement, quoi, d'avoir passé les menottes à cette personne-là. Que je vais dire, comme vous, la balle a été échappée sur absolument toute la ligne. Je comprends pas. Une théorie, j'ai parlé de ça avec un ancien collègue ce matin, parce que okay. J'ai entendu en parler plus tôt. Une théorie qui m'a dit, c'est peut-être que c'est une théorie. Ils sont écœurés de l'avoir là, puis pour que les processus accélèrent, pour qu'elle soit justement dans une résidence de niveau 4, ben là, on va la faire arrêter, puis fait que c'est ça qui m'a dit que ça serait peut-être ça, mais encore là, c'est pas correct d'agir de pareille sorte.
13: C'est ça, merci. C'est grave. Là, Geneviève qui demande quand même, est-ce qu'il n'y a pas des cellules de crise d'habitude, il n'y a pas des ordonnances ou quelque chose, un protocole justement pour agir habituellement dans une résidence?
11: Madame Grenier?
14: Je ne pense pas qu'il y ait ce type d'intervention-là dans les résidences privées ou même publiques, parce qu'en fait, on gère les crises avec les personnes et je me mets aussi à la place de la personne qui vit avec la maladie, qui se fait en plus enfermer dans une chambre. Je pense qu'on a, c'est pas une solution dans ce contexte-là. C'est de l'intervention appropriée qui s'apprend. Et de la formation pour le personnel, mais je dirais aussi pour les premiers répondants, ici c'est des policiers, mais il faut aussi former ces gens-là comment on intervient. On le fait au niveau des sociétés régionales et de la formation en résidence pour aînés, autant dans les petites résidences que dans les grandes, mais aussi au niveau des premiers répondants. Parce que c'est pas évident non plus, là, on parle, mais je me mets à la place du premier répondant qui est là, de comprendre comment agir avec une personne qui a des réactions qui peuvent nous paraître un petit peu déconcertantes ou encore, on sait pas. Il faut lui dire qu'elle a, je donne un exemple, l'alerte Amber. Quand il y a une alerte Amber, c'est une personne aînée qui a disparu, qu'on recherche. Donc, on intervient rapidement, souvent avec les corps policiers ou la Société Alzheimer régionale, pour dire, d'accord, qu'est-ce que ça prend ici? C'est une personne qui est atteinte de troubles neurocognitifs. Comment intervenir aussi? Parce que sa réaction ne sera pas la même qu'un aîné ou qu'une personne qui s'est perdue.
11: Oui.
14: Ça change de donne dans l'intervention.
11: Maître Bernier?
12: À la question, c'est on a laissé le jugement à l'extérieur. Là. On parle de protocole, moi je crois même pas un protocole là-dedans, c'est de la base, de s'informer de la condition d'une dame qui est de 76 ans, d'aviser la famille et évidemment de ne pas porter des accusations parce que c'est en plus, on est devant le juge, puis tu sais, je suis pas fier de ça non plus. Là. Il y a un juge qui est informé que madame est inapte. Et le juge aurait dû se fâcher, dire « Hey, ça suffit, là. On arrête ça là, là. »
11: Mais pourquoi il n'a pas fait ça?
12: On ne remet pas une autre date, là. Parce que souvent, il envoie beaucoup, puis il envoie. À un moment donné, tu dis « Coudonc, sont-ils désensibilisés? » Le juge a ce pouvoir-là, puis il ne l'utilise pas tout le temps. Puis ça, c'est quand, en tant que juriste, quand je vois ça, je trouve ça dommageable. Il faut agir, c'est pas vrai, faut pas le laisser faire ça. Des accusations, c'est sérieux, ça sert à quelque chose, mais certainement pas dans ce genre de dossier-là. Là.
11: Simon est au bout du fil. Bonjour, Simon.
16: Bonjour à tous. Alors moi, ça fait 15 ans que je travaille l'urgence à Maisonneuve et ce que mon ancien collègue a dit, c'est vrai. On reçoit à l'occasion des personnes âgées qui sont très agressives, qui sont emmenées par la police, mais en accompagnement des paramédics. Et là, dans le fond, on leur fait voir une équipe psychogériatrique, le travail social. On ajoute la médication, la famille est impliquée. Mais j'ai jamais vu ça, l'histoire que vous dites. Ça me fait mal au cœur. Normalement, la procédure, c'est quand ils sont agressifs, ils appellent la police, les ambulanciers, puis ils l'envoient à l'urgence. Ils l'ont vu par un gériatre, un travail social pour changer de milieu, et puis la médication, elle est ajustée. C'est la première fois de ma vie que j'entends un peu de même.
13: Mais est-ce que vous dites, quand vous dites que vous travaillez à Maisonneuve, est-ce que vous dites quand il y a des policiers impliqués, ça fait avancer le dossier plus vite de ces personnes-là?
16: Non, c'est parce que les ambulanciers n'ont pas le droit de transporter tout seul des patients agités. Donc, ils n'ont pas le choix, d'envoyer une équipe de patrouilleurs.
12: Exactement. L'aide de la police peut être nécessaire. C'est pas ça qu'on reproche.
11: Non. Très intéressant comme témoignage, Simon. Merci beaucoup. Mais c'est ça, Maître Bernier, c'est parce que dans toute cette chaîne d'événements-là, là, tu te dis comment ça se fait que la résidence n'a pas informé de l'état de la dame? Comment ça se fait que les policiers n'ont pas posé des questions? Comment ça se fait qu'elle a passé la nuit derrière les barreaux? Comment ça se fait qu'on n'a pas appelé sa famille? Comment ça se fait qu'après ça, quand c'était devant le juge n'a pas dit « Wow, minute, là! Hey, elle est sous mandat d'inaptitude! » Là, ça va s'arrêter où, ça, là? On va l'emprisonner, cette pauvre madame-là? C'est quoi, là?
12: Ça va aller au tribunal administratif. On va demander qu'elle soit non criminellement responsable, mais on va la balloter dans le système, une personne malade qui devrait pas être là, qu'on devrait gérer bien d'autres dossiers plus graves. C'est ça qui va arriver. Et à quelque part, il y a aussi la poursuivante. La poursuivante a l'immunité relative parce que c'est dans le système, c'est important. Elle doit avoir une conviction morale lorsqu'elle porte des accusations, d'avoir succès devant le tribunal. Elle ne pouvait pas avoir cette conviction-là parce que madame est inapte.
11: Le mot de la fin va revenir à Nicole. Bonjour, Nicole.
17: Oui, bonjour. Moi, je voulais relater un fait qui est assez similaire. Il y a quelques années, mon copain qui avait la maladie d'Alzheimer, qui était encore autonome, il vivait seul à la maison, était chez moi. Puis il était en crise, là, ça y arrivait de temps en temps. Puis je pouvais plus comme le ramener à la maison, il voulait pas embarquer dans mon auto. Donc ce que je faisais en temps normal, j'appelais la police, puis eux, ils le ramenaient à la maison. Mais la dernière fois, ils ont décidé qu'ils l'amenaient au centre de détention. Là, je leur expliquais, monsieur Alzheimer,
11: oui.
17: C'est pas de sa faute. Ils l'ont quand même amené au centre de détention. Mais moi, j'étais inquiète parce que je savais pas ce qu'il était. Puis j'ai dit, ils vont le mettre sur le trottoir rendu demain matin, là. Lui, il est pas capable de se retourner chez eux, là. Il a l'Alzheimer, là. Fait que là, j'ai réussi. Le matin, j'ai appelé le 911. Ils m'ont dit ce qu'il était. J'ai appelé au centre de détention. Puis là, ils m'ont dit, il est pas à sa place ici, là. Tu sais, ils m'ont dit, il aurait jamais dû l'amener.
11: Ben,
17: ici.
11: C'est bien sûr.
17: Fait que là, je leur ai donné le numéro du transport adapté pour qu'il le transport adapté puisse aller le chercher puis le ramener chez lui. Puis là, après, là, il y avait une lettre de convocation devant la cour, mais lui, il s'en rappelait pas. Ben, là, il y avait ça, sûr. Il avait sacré ça chez eux. C'est moi qui ai vu ça, puis j'ai vu
11: qu'on Fait que, Nicole, vous avez vécu à peu près la même chose, vraiment. Oui, merci oui. Merci pour votre partage.
17: Le jugement, ben, je leur disais, il y aurait ça émeut. Tout ce que je veux, c'est qu'il faut le ramener chez eux. Là.
11: Il n'y aurait jamais dû vivre ça. Vous non plus. Merci beaucoup, Nicole. Maître Bernier, Sylvie Grenier, directrice générale de la Fédération québécoise des sociétés d'Alzheimer. Merci pour votre expertise. Tout le monde, on s'aperçoit qu'il y a de grosses, grosses lacunes dans cette histoire.
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0: oui, ça va planer à la Super Franco-Fête le 25 août prochain. Plastique Bertrand sera du grand concert, Isabelle.
1: On oublie, hein, 20 millions de disques vendus. Ça plane pour moi a été repris par Metallica, par Sting, par les Red Hot Chili Peppers. C'est une chanson qui encore aujourd'hui résonne. Plastique Bertrand est avec nous, le chanteur belge préféré des Québécois. Bienvenue chez nous.
2: J'adore l'expression, j'adore.
1: Mais bonjour,
2: comment ça va?
1: Mais nous, ça va bien. Il y a une histoire d'amour avec le Québec. L'année passée, vous êtes venu donner des concerts, même à Shawinigan. Pourquoi vous aimez tant le Québec?
2: Oui. Parce que j'aime trop chez vous. C'est pour moi, j'ai envie de déménager. J'ai trop de boulot aussi, mais j'ai envie d'être chez vous. J'aime trop les gens, j'aime trop le pays. J'aime trop être chez vous, quoi. C'est magique chez vous.
1: Puis ça plane pour moi. C'est sûr qu'il y en a plein d'autres chansons dont on peut parler, mais celle-là, il y a quelque chose de particulier.
2: C'est vrai que c'est la chanson qui m'a ouvert les portes un peu. Et j'ai eu la chance d'avoir un tube mondial avec ça, parce que ça jouait partout en Asie, aux États-Unis, en Europe, évidemment. Et ça m'a permis d'avoir une carrière qui fait quand même, qui est assez longue déjà maintenant, puisqu'elle a commencé en 77 et elle est toujours en pleine activité aujourd'hui. Donc, ça fait 50 ans de bonheur grâce à cette chanson. Mais derrière, évidemment, il y a eu 10 albums, il y a eu d'autres chansons, Tout petit de la planète, Sentimental moi, Téléphone à téléphone, mon bijou, Stop ou encore. Tout ça, ça fait partie de ma vie. Mais c'est une vie que j'ai beaucoup partagée avec vous. Hein, et ça, c'est génial.
1: Mais une vie à 400 000 à l'heure, là. Vous en avez fait des affaires, des niaiseries, pas de niaiseries. Ouais. Vous êtes encore là-dedans aujourd'hui. On sent la fougue, là.
2: Ah ben, mais toujours dedans, j'aime que ça, moi. Je suis hyper heureux. Et en plus, et ce qui est génial, c'est vraiment qu'on avance dans ce métier. Il y a plus le même challenge. Le challenge avant, c'était le number one. Aujourd'hui, c'est peut-être d'être le plus proche des gens, quoi. Et ça, c'est génial, parce que c'est ce que j'aime, en fait, quand on fait de la scène, c'est de toucher le cœur des gens. Et oui, aujourd'hui, on oublie tout le showbiz, il reste le cœur. Et ça, c'est vraiment très important pour moi. Et chez vous, c'est particulièrement vrai, parce que vous avez des gens de cœur que j'aime.
1: Il nous reste un peu moins d'une minute. Vous avez un gros concert hommage à Michel Sardou pour la Super Franco-Fête avec Lou-Adrienne Cassidy, Garou, Isabelle Boulay, MC Solar, Véronique Dicker, Bruno Pelletier. Ouais. Comment vous allez faire ça? Qu'est-ce que vous allez insuffler dans ce show-là en moins d'une minute?
2: Ben écoute, en moins d'une minute, je vais essayer justement d'être moi-même et surtout d'être ce que je suis depuis toujours, différent des autres. Parce que moi, ce qui m'a mis dans ce métier, c'est d'avoir une singularité et c'est de ne pas ressembler à un autre chanteur. Et moi, j'essaie donc toute ma vie, c'était ça, c'est d'être original et d'être fidèle à ce que j'ai dans la tête, quoi, et dans le cœur.
1: C'est quoi qui est original? Qu'est-ce qui vous démarque?
2: Ah, mais une façon de voir ce métier, une façon aussi de me comporter, une façon de bouger, une façon de chanter. Je pense que si j'existe encore aujourd'hui, c'est pas qu'il y en a pas deux, il y en a qu'un. C'est ça qui est génial, quoi. Il faut surtout rester ce qu'on est, quoi, et pas chercher à être quelqu'un d'autre.
1: Vous pourriez être la génératrice du barrage Hydro-Québec si vous générez de l'électricité au téléphone. Merci beaucoup, Plastique Bertrand, d'être passé à l'émission.
0: Alors, c'est le 25 août prochain. Merci beaucoup, Plastique Bertrand, Isabelle, Alexandre. On plane ça jusqu'à demain matin, 6h. Bonne journée, tout le monde. À demain.
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0: Bonjour Karima.
16: Salut.
0: Bon jeudi à tout le monde.
16: Bon jeudi.
0: Il est 9h.
16: Ben oui.
0: C'est ça.
16: C'est 9h. On est ensemble jusqu'à midi, évidemment. Donc, toujours un plaisir de retrouver les auditeurs, de te retrouver, Rémi. Beaucoup de choses dans l'actualité, hein. Politique, il y a pas mal d'affaires aussi. Ben, en fait, juste la vie aussi, c'est en soi pas mal de nouvelles aujourd'hui.
0: Ouais, mais là, ça commence à être pas mal politique, là. Oui. Je sais pas si c'est parce que Paul Saint-Pierre Plamondon est revenu de vacances hier. Je sais pas si c'est parce que Chantal Soucy, la dernière députée de la CAQ, a annoncé qu'elle ne se représentera pas. Elle l'a fait dans les dernières heures. Mais là, j'ai l'impression qu'on... Tu sais, la fameuse période pré-campagne électorale, là, on est en plein dedans. Là,
16: oh oui.
0: Là on était dans le pré-pré avant.
16: Pré-pré.
0: Là. Ça, c'était pour les obsédés comme toi puis moi. Mm. Mais là, on est dans le pré.
16: Oui.
0: Puis là, il va y avoir la campagne qui va être normalement déclenchée. La date, là, apparemment, c'est quelque chose comme le 29 août.
16: Oui, c'est ça l'affaire.
0: C'est ça qui circule.
16: C'est ça qui circule. Non, non, on est vraiment... on commence à sortir tranquillement de la piscine, là, quoi qu'en fin de semaine, il annonce pas mal chaud. Mais, tu sais, pour les politiciens, il faut quand même se remettre pas mal en selle avec tout ça. Puis il y a eu ce sondage aussi, le Palace Data, l'actualité, où ça chauffe, là, comme on dit, dans le sens que ça fait mal pour la CAQ. Ils ont perdu quand même 6 points là, dans l'électorat francophone. Donc, l'effet fraîchette, il y a comme un petit vent frais, là.
0: Mais y en a-t-il eu?
16: Mais c'est ça, l'affaire.
0: Ça, c'est la fameuse question, parce que tu sais, le fait qu'elle ait gagné des points à un moment donné, soit au tout début, là, quand elle a pris la place de François Legault à la suite de la course à la chefferie, je peux pas appeler ça un effet.
16: Il y avait pas vraiment... c'est l'effet nouveauté, là, pseudo-nouveauté, parce qu'on s'entend, des fois, on essaie, comme on dit, de faire du neuf avec du vieux. Non pas que je dis que Madame Fréchette, c'est vieux, mais au sens que, au terme de la marque, la CAQ, on essaie de faire du neuf avec du vieux, mais tu peux pas abolir, si tu veux, le bilan de la CAQ. Puis d'ailleurs, quand tu regardes tous les départs, là, t'as parlé de Chantal Soucy qui a attendu, là, tu sais, minuit moins une, là. T'apprends ça comme ça, là, tu regardes un peu, justement, les sondages. Je trouve que ça envoie encore une fois un message de désaveu, puis ça envoie un drôle de message, au point même qu'on pourrait se poser la question, coudonc, tu sais, la CAQ, c'était-tu le parti de François Legault quelque part, puis la marque de la CAQ, ça s'en va où? C'est-tu fini cette affaire-là?
0: Bien, c'est parce qu'en fait, la règle, apparemment, à la CAQ, à l'interne, c'était, vous pouvez partir, idéalement, vous restez, si vous êtes ministre en plus, ça pourrait nous aider, mais fin mai 2026, s'il vous plaît, si vous partez après ça, là, ça va être mal vu, puis on mène... Et là, depuis la fin mai, Chantal Soucy, donc, annonce son départ. Elle était dans Saint-Hyacinthe. Elle allait se coltailler avec Simon-Pierre Savard-Tremblay, qui a quitté son poste de député fédéral pour devenir ensuite le candidat officiellement du PQ dans Saint-Hyacinthe-Bagotte.
17: Il y avait François Bonnardel qui a quitté aussi depuis la fin mai. On a Mathieu Lacombe, Sylvie Damour, Carole Mallette, Mathieu Lemay, Jean Boulet. Ça fait beaucoup, là. Ça fait beaucoup de gens qui, sachant que c'était la fin mai, la date limite, ont quand même fait « on va attendre un tout petit peu que l'été se déroule ». On savait que Christine Fréchette ne prendrait pas vraiment de vacances, qu'elle ferait des annonces tout au long de l'été. Et donc, on n'a pas écouté le leadership. Parmi les hypothèses en ce moment sur la table, c'est celle que je trouve qui est la moins débattue. On va dire « les gens peuvent quitter parce que bon, ils évoquent des raisons personnelles. » Il faut les croire. Les gens peuvent quitter parce que, ils ne voient pas le parti s'améliorer. Il y a aussi le leadership de Christine Fréchette qui peut être, d'une certaine façon, remis en question. Parce que quand on n'écoute pas une consigne, c'est qu'on s'en fiche de la consigne. Moi, je pense que ça pèse un peu plus lourd qu'on peut le penser, là. On a des gens qui ont décidé de ne pas écouter la fameuse consigne de fin mai et d'annoncer ça quand ils le voudraient. Le départ de Jean Boulet, ça a fait très mal, là. Jean Boulet qui annonce ça il y a quelques semaines comme ça. Qu'est-ce que ça envoie comme signal? Ça veut dire que t'es pas capable d'établir des règles à l'intérieur même de ton parti et qui seront respectées.
16: Mm-hmm. Non, ça, sincèrement, c'est quand même... c'est ça, j'allais dire, t'as raison, ça donne aussi une idée. Bon, il y a sur la CAQ comme telle, le bilan, il y a sur le leadership, tu dis est-ce que finalement on peut incarner quelque chose de véritablement nouveau? Et ça fait aussi, là, j'ai testé la température de l'eau. Je regarde les sondages, je vais parler aux gens. Tu sais, à un moment donné, ces députés-là, les ministres, ils parlent à leurs gens là, de leur côté, ils parlent à leurs citoyens, ils entendent des choses sur le terrain aussi. Donc, tu sais, tu prends la température, comme on dit, de l'eau, puis tu dis, ouais, finalement, pas sûr là qu'on va miser là. Donc, bref, gros signal quand même, gros drapeau rouge en ce moment pour Christine Fréchette. Peut-être qu'elle a eu cette espèce de moment-là, comme on disait, les annonces, puis c'est vrai qu'elle s'était déplacée, je m'en vais à Washington, je m'en vais en Europe, il y avait cette idée-là. Ensuite, elle essaie de, avec les pluies de millions aussi, de dire, bon, finalement, on annonce telle affaire, t'sais, ça devrait avoir un mouvement un petit peu plus intense, un peu plus en sa faveur. En fait, on verra parce que, tu sais, c'est... Il y a un sondage, on verra pour les autres, mais la réalité, nonobstant le sondage, c'est effectivement ces fameux départs-là. Et ça fait mal quand même. Ça fait mal, puis tu sais, si tu es justement un fédéraliste ou si tu es un nationaliste, t'as pas nécessairement envie de voter pour... Tu sais, tu dis, je vais-tu voter pour le Parti libéral? Je vais-tu voter pour le Parti conservateur? Je vais-tu voter pour la CAQ? T'as ce vote-là qui se divise aussi, t'as le choix, là. Donc, oui. Tu sais, c'est qui va convaincre dans cet électorat-là? Là, en ce moment, en tout cas, on voit que, Éric Duhaime a l'air de prendre quand même son envol du côté de la région de Québec. Je pense que ça va jouer dur du côté de la région quand même de
17: son
16: Québec.
17: Son premier dans la région de Québec.
16: Oui, mais c'est ça. Donc, tu sais, tu vois quand même que... Les choses se placent, mais c'est très difficile en ce moment pour la CAQ.
17: La mathématique n'est pas tout à fait exacte, mais j'ai l'impression, Karima, que à chaque fois qu'un député de la CAQ annonce son départ, c'est comme si ça faisait deux députés à aller chercher. Je m'explique. Il faut certainement trouver un candidat dans la circonscription qui est occupé par le député qui annonce ne pas vouloir se représenter. Ça, c'est juste logique. Mais imaginons aussi ceux qui considère la possibilité de se lancer pour la CAQ en ce moment. La CAQ essaie de recruter, là. Ça va lui prendre 125 candidats, là. Hein? Donc, à partir du moment que tu as besoin de 125 candidats, il y en a en ce moment qui ont des offres, puis qui se disent, écoute, j'y pense, ça me tente, les idées, OK. Et là, on annonce que quelqu'un s'en va. C'est sûr que c'est pas le fun. Parce que là, tu te dis, le monde s'enfuit du bateau. Hein, ils font pas. C'est pas comme si le bateau était en mer et qu'il y avait toutes sortes de gens qui essayaient de monter, puis on se dispute des places. C'est pas ça qui se passe pantoute, là. Le bateau coule. Et donc, c'est difficile de recruter aussi. On nous avait annoncé cet été toutes sortes de candidats. On nous avait dit qu'il va y avoir des jeunes, il va y avoir plein de candidats, des gens professionnels, des gens reconnus dans le milieu. Ils sont où, ces candidats-là? À date, en tout cas, les partis qui se démarquent cette semaine, c'est le Parti conservateur du Québec et le Parti libéral qui annoncent des candidatures. Le Parti québécois a annoncé des candidatures, en a promis. Ça a coulé dans une semaine et demie à peu près des candidatures apparemment vedettes. Mais le parti, la CAQ, en ce moment, c'est très compliqué. Et le problème, c'est que là, tu vas te ramasser avec des militants qui sont des gens vaillants, qui sont des gens fiers, qui sont des gens travaillants, mais qui sont pas forcément des gens qui ont un profil suffisamment intéressant. Si tu t'en vas, si tu habites dans une circonscription où tu as une candidature vedette du Parti libéral versus un militant imberbe sur sa pancarte qui a l'air d'avoir zéro expérience, là tu fais ben là je sais pas, c'est je veux quand même que mes dossiers avancent comme citoyen, là c'est qui que j'encourage? Ben je vais encourager non pas le candidat imberbe, mais la personne que ça te fasse est d'un journaux puis on dit qu'elle a été présidente de telle affaire.
16: Mm-hmm. Mais tu sais, le départ de Chantal Soucy, je trouve que d'annoncer ça comme ça le 6 août, tu sais, c'est ça rajoute un petit peu au cynisme aussi, là, tu sais, vas-y ou vas-y pas, mais tu sais, t'attends comme ça à la dernière seconde, là, ça envoie quand même. Je trouve que c'est un autre coup de massue, là. C'est difficile, là, pour la CAQ, ça, un message comme celui-là.
17: Oui, non, vraiment, vraiment. Là, il y a plusieurs dates, là. J'ai parlé du 29 août, il y a peut-être le 27 aussi. Ça, c'est excitant, ça, la pré-campagne électorale, parce qu'il y a toujours deux, trois dates qui sont considérées. On verra, mais c'est tout. C'est très, très, très bientôt, là. On va fermer les yeux, puis on va être rendu en campagne électorale. On va se réveiller, il va y avoir des pancartes un peu partout. Tout, puis on va vivre ça ensemble. On va être avec vous à Cube et au 99.5 pour vivre ça.
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17: Ah, drôle de question que je lance aux auditeurs 187 Cube Radio. Est-ce que l'avenir est aux routes de gravier? Et là, non, vous n'êtes pas en train d'écouter un épisode des Belles Histoires des Pays d'en haut, non? Ou des Pays d'en haut. Non, mais la question se pose, Karima, parce que la municipalité du canton de Hatley va retirer l'asphalte sur un chemin, en particulier dans sa communauté, puis on va pas le remplacer par de l'asphalte. On va retirer l'asphalte, puis on va faire face, on va mettre du gravier à la place. Faute d'argent, dit-on. On nous dit que c'est une faute d'argent, que ça coûte trop cher, que l'État du Québec, le gouvernement du Québec ne veut pas accompagner la communauté là-dedans. On va parler avec le maire en question, Vincent Fontaine. Bonjour.
19: Bonjour.
17: Est-ce que c'est une première, ça, dans l'histoire du Québec, enlever de l'asphalte et mettre du gravier à la place? Je sais que vous êtes pas... Il y en a plusieurs qui y songent, là, mais est-ce que vous êtes les premiers à aller de l'avant avec ça?
19: Écoutez, on va mettre ça en contexte. Ce n'est pas nécessairement qu'on retire l'asphalte et qu'on n'en mettra plus jamais. Ce que le chemin qu'on a en ce moment, le chemin université, doit avoir des réparations majeures. C'est qu'il y a des ponceaux à changer, il y en a plusieurs à changer. Il y a aussi la réflexion des accotements et des fossés qu'il faut refaire. Et puis ce chemin-là, il est vraiment très endommagé. Pour l'instant, on va la retirer, l'asphalte, pour faire des travaux. Mais n'empêche que peut-être l'année prochaine, si on peut trouver des sous pour pouvoir mettre de l'asphalte, on va le faire. On est en discussion présentement avec des experts, des ingénieurs, puis des chargés de projet, à savoir si on peut rejeter l'asphalte pour l'année prochaine. On travaille là-dessus. C'est pas fermé en disant qu'on retire l'asphalte et puis qu'on n'en mettra plus jamais, là. C'est juste parce que ce chemin-là, il est très endommagé. Et puis, juste le réparer en rajoutant de l'asphalte dans les trous, on le répare pas. Puis en plus, il y a des travaux majeurs à faire sous l'asphalte, là.
16: Mm-hmm. Mais vous avez, il y avait une entrevue que vous donniez, d'ailleurs, il y avait un article qui en parlait sur le site de Radio-Canada, et là, vous dites ceci, là, vu que les subventions ne sont plus là, peut-être que d'autres municipalités ne seront plus capables de garder l'asphalte sur les chemins. Moi, je suis quand même inquiète, là. Je me dis, est-ce qu'on est rendu là? On est à ce point, là, comme on dit, on a à ce point pas d'argent qu'on est rendu à réfléchir à revenir comme ça au gravier?
19: Ben c'est pas c'est à revenir au gravier, c'est que vous savez, les coûts de construction pour la voirie locale, c'est très coûteux. Puis quand on a des municipalités avec à peine 1000 maisons et puis qu'on a 98 km de chemin à entretenir, et puis il y a des tronçons qui étaient en asphalte qui ont été faits là 15 ou 20 ou 25 ans passés, c'est très difficile de les réparer et puis de les remettre à niveau parce que les coûts aujourd'hui sont très, très, très élevés. Et puis, on avait un programme de la voirie locale qu'on avait des sous pratiquement toutes les années, mais là, depuis quelques années, les sous, ils ne sont plus là. Il y a eu des demandes l'année passée, puis il y a eu 80% des refus qui ont été donnés par le gouvernement, comme de quoi il y avait plus de fonds là, pour nous aider là, à améliorer les routes.
17: Il y a des citoyens dans votre coin qui ont été interrogés puis qui disent ouais, on n'est pas vraiment content. Me semble qu'on n'avait pas voté pour ça. Me semble que c'est pas la meilleure des solutions. Alors en même temps, ces gens-là, ce que vous nous dites, c'est qu'il faudra augmenter leur compte de taxe là, s'ils voulaient qu'on revienne à l'asphalte. C'est la seule solution parce que le gouvernement veut pas vous accompagner.
19: C'est sûr que si on veut mettre, si on veut remplacer l'asphalte par de la nouvelle asphalte, oui, c'est très coûteux. Puis les budgets, ils sont pas très élevés dans les petites municipalités, là. Et puis refaire juste un tronçon qui s'écoute pratiquement au-dessus de 2 millions de dollars pour refaire les infrastructures et puis remettre de l'asphalte, puis on a un budget de 5 millions dans une municipalité pour couvrir seulement 2 points quelques kilomètres, on a 98, pensez-y, là. C'est aberrant, là. C'est beaucoup d'argent.
16: OK. Mais là, donc...
19: Si on avait des subventions adéquates, si on avait des subventions adéquates pour justement nous aider, on garderait nos chemins, là. Mais c'est sûr que là, comme je vous dis, là, on retire l'asphalte, on fait les réparations, et puis on va vérifier pour l'année prochaine pour voir de quelle façon qu'on peut accommoder ces gens. Et puis, ce qui a trait de... les gens, tu sais, je veux dire, sont inquiets au niveau de la poussière, du gel, le dégel, l'entretien. Sur 98 kilomètres de chemin qu'on a dans le canton, il y en a 60 qui sont en gravier. Il y a 60 kilomètres. Puis on fait l'entretien, puis on s'organise pour que les gens là, aient des routes là, carrossables. Là.
16: Mais pensez-vous que ça va de plus en plus être une solution pour des petites municipalités là, qui vont se dire on n'a pas les moyens, puis ça va être ça l'avenir?
19: Ben écoutez, entretenir un chemin de gravier, c'est le tiers du prix d'un chemin d'asphalte à entretenir. Il faut y penser. À moins que les citoyens sont prêts à avoir des comptes de taxes plus élevés pour justement garder les asphaltes.
17: Mais comment ça se passe quand vous parlez avec le gouvernement? Parce que là, vous me dites 98 km de route, c'est beaucoup, là. On pourrait pas, au gouvernement assumer qu'une partie de ces coûts-là, ça a beau être dans votre municipalité, elle est pas peuplée de centaines de milliers de personnes non plus. C'est une réalité, ça, qui est différente que dans les villes.
19: C'est sûr.
17: Qu'est-ce qu'on vous dit, monsieur?
19: On a beaucoup de routes pour le nombre de... On a plus de routes, on a trop de routes pour le nombre de personnes qu'on a. Puis en milieu rural, ben ce sont beaucoup des terrains agricoles, des grands terrains. Écoutez, si on prend une route de 3 km et puis il y a seulement 3 maisons, on peut pas mettre de l'asphalte là-dessus. Là. C'est impossible.
16: Mm-hmm. OK. Mais là,
19: si on ne peut pas mettre une charge supplémentaire sur le dos des citoyens en disant, écoutez, il faut garder votre asphalte et puis où est-ce qu'on va prendre les sous? Le gouvernement n'est pas là pour nous aider.
16: Ben donc, est-ce que vous faites, c'est quoi, c'est une sorte d'appel à l'aide ou vous allez, comme on dit, faire un espèce de plan de, parce que là, vous gardez quand même la porte ouverte, vous dites, on va quand même regarder ça pour l'année prochaine, qu'est-ce qu'on peut faire? Est-ce que vous allez penser à un plan, par exemple, pour dire, écoutez, on va financer ça sur tant d'années, puis finalement, on va revenir peut-être à l'asphalte, mais ça va être étalé sur tant d'années dans notre programme, puis ou c'est comme un appel à l'aide au gouvernement en ce moment, puis de dire, penser à notre réalité, là?
19: Alors, l'appel à l'aide au gouvernement, ça fait longtemps qu'on le demande. Nous avons notre préfet, ça donne bien parce qu'il est dans la MRC, même Frémagogue, M. Lemers. Au niveau de la FQM, ils ont fait beaucoup, beaucoup de démarches pour justement avoir des sous pour aider les petites municipalités à nous aider dans nos infrastructures.
16: Mm-hmm. Merci beaucoup d'avoir été avec nous. Vincent Fontaine, maire de la municipalité du canton de Hackley dans les cantons de l'Est. On va vous souhaiter bonne chance avec ça. Et quand même une sérieuse question aussi sur cette industrie de la construction puis des coûts qui ont complètement explosé. Merci d'avoir été avec nous.
17: Karima, c'est honnêtement, les commentaires qui rentrent, là, c'est beaucoup de gens qui disent c'est ça la preuve là, qu'on a de la misère au Québec à arriver. Là, quand on est... Parce que symboliquement, c'est fort quand même. Là. C'est comme une forme de recul. Là. J'ai rien contre le passé. Là. Au contraire, mais c'est juste que là, l'asphalte, c'était quand même censé être l'avenir. Tu recules, t'en vas vers du gravier. Le symbole que t'envoies, juste symboliquement, là, c'est ce que t'envoies comme signal, c'est on n'a plus ce qu'il faut pour embrasser la modernité. Là.
16: Non, écoute, moi, je suis quand même tombée un peu en bas de ma chaise. Oui, évidemment, dans les cantons, dans des endroits, des plus petites villes et tout ça, t'as des petits chemins, c'est pas ça l'enjeu. Mais là, t'es quand même, dans les cantons de l'Est, t'es quand même, tu te dis, le symbole d'être dans des routes de gravier. Tu sais, puis il l'a mentionné, hein, c'était quand même important. Il disait, ben oui, mais ça coûte finalement un tiers du prix entretenir des routes en gravier plutôt qu'en asphalte. Donc moi, je me dis, dans l'état des finances publiques, ça va-tu donner l'idée à d'autres municipalités de dire, ben, sais-tu quoi, finalement, on va peut-être aller là, puis tu sais, on va accepter cette situation-là. Ben, ça fait le job. Pourquoi ne pas penser, même quand tu regardes l'état des routes, des fois à Montréal, excuse-moi, là, sur des petites routes, tu sais, des toutes petites rues, là, que, des rues résidentielles, est-ce qu'on pourrait en venir finalement à aller là en se disant, ben, les coûts ont tellement explosé dans la construction, il y a des trous partout, des nids de poules, ben, écoute, on va retourner aux petites routes de gravelle pour des petits terrains résidentiels ou des petites routes résidentielles très calmes. Tu sais, moi, ça m'a vraiment quand même fait sursauter parce que je me suis dit, bon, ça pose le problème de... Mais juste symboliquement, tu sais, symboliquement, je comprends que c'est peut-être, je sais pas si ça se fait ailleurs ou tu sais là, c'est devenu premier, médiatique
17: sont,
16: là.
17: Non, mais ils sont plusieurs à étudier la possibilité. C'est ça. Je pense que M. Fontaine, tu sais, on rit un peu au début, mais il est dans une situation difficile là. Le maire de cette municipalité-là, il les connaît. C'est quand t'es maire d'une petite municipalité comme ça, tu croises ton monde à tous les jours là. T'en vas à l'épicerie, tu croises ton monde. Le monde, ils savent t'es qui. Puis ils veulent pas payer plus de taxes municipales. Les gens de la misère, on comprend. Puis il sait lui que c'est la seule solution au gouvernement, c'est une fin de non recevoir. Quand on lui a demandé s'il était le premier, d'après moi, il est le premier à pas remplacer de l'asphalte par de l'asphalte. Puis il va nous dire que si rien n'empêche de revenir à l'asphalte, mais on a bien compris la seule voie de sortie ou la voie d'entrée à nouveau vers l'asphalte, c'est de l'aide du gouvernement, puis on veut pas aller là.
16: Non, c'est ça.
17: Mais c'est complètement mal comprendre peut-être les réalités de ces régions-là. T'as des fois 5 000, 6 000, 10 000 personnes qui habitent dans un endroit qui est aussi grand que certaines villes du Québec. Là. C'est ça, des fois, aussi, une petite municipalité
16: oui,
17: comme
16: mais
17: ça.
16: Mais tu sais, il y a des petites routes, effectivement, gravées. Il n'y a personne qui va s'étonner de ça. Puis c'est bien correct, comme il disait, si tu as une petite rue, tu as trois maisons sur la rue qui fait plusieurs kilomètres, c'est pas la même chose. Là. Mais là, tu parles d'une route quand même, ce tronçon-là, c'était une route qui était asphaltée.
17: Ben oui.
16: Donc, c'est plus ce symbole-là. Cela dit... Tu sais, moi, je veux quand même revenir sur les prix, les coûts de construction aujourd'hui qui sont rendus complètement fous. Là, tu sais, il y avait des histoires. Puis ça, c'est sur n'importe quoi. Il y a un vrai enjeu. Évidemment, il y avait eu, tu sais, médiatiquement, on en avait beaucoup parlé à un moment donné, là, pendant plusieurs années. Puis là, il y avait eu ces histoires de collusion. Puis, tu sais, je veux dire, ça faisait gonfler le prix de beaucoup de travaux. Mais tu sais, là, aujourd'hui, tu te dis, il y a quand même un enjeu, puis on avait vu des choses, tu sais, quand tu remplaces un lampadaire, puis que ça te coûte une affaire qui a aucun maudit bon sens, il y a ça aussi, là, tu sais, c'est pas normal que les prix aient explosé à ce point-là, ça, c'est quand même un vrai sujet, ça a un impact sur nos finances publiques, donc moi, je pense qu'il y a quelque chose aussi à faire sur ces vérifications-là, sur le fait de justifier certains prix aussi aujourd'hui, ces marges-là aussi, quand c'est de l'argent public, quand c'est des contrats publics, tu sais, on devrait quand même avoir une plus grande reddition de compte là-dessus, sur où va l'argent exactement, puis, tu sais, de pointer du doigt ces anomalies.
17: Ben oui, non, mais il y a Stéphane de Montréal qui nous dit, d'après moi, nos gouvernements ne dépensent pas assez dans les voyages et on ne donne pas assez en aide humanitaire. Alors, moi, j'aime ça, le monde ironique, comme
16: ouais,
17: ça.
16: C'est
17: allez,
16: ça.
17: On vous retrouve après la pause.
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0: dire où est Charles Milliard, c'était plutôt raté. Lui, je pense que objectivement, c'est celui qui a eu le plus de difficultés cet été là. On a vu la baisse dans les sondages, on a vu les annonces succéder et ne pas vraiment impressionner personne. Pas sa peuple Plamondon a disparu à un moment donné. On s'est dit, il est où, lui aussi? Il était en vacances et il a réussi ses vacances d'une certaine façon parce que lui, il a maintenu sa place, même que Palace projette une majorité au Parti québécois s'il y avait une élection demain, 68 sièges, alors que la majorité, c'est 64.
1: Mmh. Oui, parce que quand on regarde le plus récent sondage Palace Data, Québec l'actualité, Québec 125 l'actualité, donc tu l'as mentionné, le PQ aurait donc, selon les intentions de vote, 31% des suffrages. Pour ce qui est des libéraux avec Charles Milliard, 27%. La coalition Avenir Québec, là, en arrière, hein, qui traîne du pied avec 19% des intentions de vote. Conservateurs, 14%. Québec solidaire perd 2,9%. Et ce qui fait très mal, en fait, c'est les 6 points pour la CAQ là, chez les francophones, alors que les libéraux en gagnent 4 par rapport au précédent sondage de Palace. La seule affaire, en fait, oui, ça m'a quand même... ça attire mon attention parce que c'est vrai que les libéraux, tu sais, Charles Milliard, ça s'est très mal passé cet été, en plus les gaffes et tout, mais ça montre quand même, dans ce cas-ci, pour lui, c'est il peut regarder le sondage en disant ben finalement c'est pas si pire que ça. Mais moi ce que ça montre, c'est pas tant sur Charles Milliard, c'est que ça montre à quel point, tu sais, pour certains, l'option de dire OK, l'option fédéraliste, ben ça va rester le parti libéral pour certains, tu sais, parce que les gens sont moins sûrs, ils se disent bon, je veux-tu aller vers le parti conservateur, c'est pas clair. Puis la CAQ, c'est quoi exactement? La CAQ est en perte de vitesse, elle n'incarne pas forcément l'avenir. Pour certains, ils vont dire ouais, ça me semble c'est un parti qui est un petit peu à bout de souffle. Donc ça profite à Charles Milliard parce que lui là-dessus, il a fait des gains. Mais sur sa performance et lui comme chef, est-ce qu'il a fait vraiment le bonne figure cet été? Ça a plutôt très mal, ça s'est en fait assez mal passé parce qu'il y a eu aussi justement, dans son cas, c'est des candidatures qui devaient être vedettes puis qui devaient aller au Parti libéral. Par exemple, on pense à M. Verret, cet avocat, illustre avocat, qui avait été dans l'affaire de Turcotte.
0: Candidat dans Louis Hébert, s'est désisté en disant « Je suis trop vieux, là, je suis pas faite pour le train de vie qui s'annonce pour moi. » On est pas
1: René Verret.
0: Ouais, on lit entre les lignes.
1: Oui, c'est ça, exactement. Donc, moi, ça m'a rappelé un peu, tu sais, il y avait cet adage, là, où enfin, ce qu'on entend souvent dire, ben, tu sais, dans certains châteaux forts libéraux, là, tu pourrais mettre n'importe quoi sa pancarte. Là,
0: une boîte de céréales.
1: C'est comme, puis les gens vont voter là-bas parce que c'est un château fort, puis les autres partis n'ont jamais aucune chance, alors que tu as d'autres comtés, tu sais, il peut y avoir une course, ça peut bouger un petit peu les lignes. Donc, cela dit, très difficile, effectivement, pour la CAQ avec cette perte-là dans l'électorat francophone. Bref, ce que ça va nous dire, il faudra attendre le prochain son de cloche du prochain sondage, mais il y a quand même des petits voyants rouges.
0: Ouais, vraiment, puis ça stagne vraiment. Nick Payne est avec nous. Bonjour, Nick Payne. Ah, on t'entend pas, on va rétablir le son. Ça marche-tu, Nick?
2: Ah,
0: est-ce que t'es là? Oui, on préfère quand on t'entend.
1: Allô, Nick.
0: Hey, Nick, la CAQ...
2: Je veux être entendu.
0: Ben oui. Hey, la CAQ, c'est quand même le gouvernement, c'est la possibilité de faire des annonces, d'investir des millions de dollars, de donner des nananes, et pourtant, ça n'a pas suffi.
2: Ben Karima a bien fait de le souligner. Je ne sais pas si elle l'a dit dans ces termes-là, mais je le répète là, chez les francophones, hein, parce que bien sûr, c'est là que ça compte le plus et de loin. La CAQ perd 6 points par rapport au dernier Palace et les libéraux en regagnent 4. C'est au-delà de la marge d'erreur, ça. Donc c'est significatif et ça m'amène à ta question, Rémi. Je trouve que ce mouvement-là colle assez bien avec ce que je perçois lorsque je jase avec les gens, lorsque je lis les commentaires. Puis avec ce qu'on pouvait prévoir aussi, c'est-à-dire que il semble y avoir une sorte de ressac face à la pluie d'annonces, parfois plutôt électoralistes ou opportunistes du gouvernement Fréchette, là, des dernières semaines, des derniers mois même. Et là, on revient un peu au sentiment qu'on avait envers la CAQ, sous Legault, vers la fin, c'est-à-dire ce parti qui cherche un peu à effacer son bilan en nous achetant de diverses façons, si on veut. Et puis là, ben ça a l'air que non seulement ça n'a pas fait recette, ça coûte à la CAQ à l'heure actuelle, cette attitude-là et ce sentiment-là que ça a amené chez les gens. Puis autre élément qui est très inquiétant pour eux, le taux d'insatisfaction

0: satisfaction, hein, qui maintenant monte tout près de 60 %. Ça, c'est fort. Et à ce moment-ci, ça va être très difficile de renverser la vapeur. Donc, premier élément, oui, la CAQ entre en campagne, enfin, dans cette pré-campagne et très bientôt en campagne, avec la possibilité d'avoir le plus mauvais résultat électoral de son histoire, là. Il faut bien le dire. Alors, ça sent le chauffer et c'est pas facile à l'heure actuelle pour les caquistes. Mm-hmm. Maintenant, pour les libéraux, je vais en parler une seconde, mm-hmm. dont on a passé l'été à dire que tout allait mal pour mm-hmm. eux. Ben ça, bienvenue au Québec. C'est mm-hmm. probablement le seul endroit au monde où il y a un parti comme ça qui peut accumuler les revers et voir ses appuis monter dans la marge d'erreur tout de même, mais de 2 points. Là. Donc, en tout cas, ce n'est pas une chute, loin de là. Alors, on voit que l'électorat fédéraliste, parce que le Parti québécois reste fort, retourne vers les libéraux, peut-être après avoir passé un petit moment à contempler la possibilité de la CAQ ou d'autres partis. Alors ça, c'est un point important de ce sondage aussi. Je veux parler d'un autre élément.
1: Mais attends une minute, juste sur, parce que je sais pas si tu changes de parti, là, mais moi, je veux t'entendre sur Christine Fréchette, sur la marque Christine Fréchette. Ça fait quand même quelques mois, là, qu'elle a eu pour s'imposer, pour imposer une façon de la percevoir. Parce que, des fois, il faut juste être capable de dire c'est qui Christine Fréchette en un mot. Et j'ai l'impression que c'est pas encore très clair.
0: Bien, Paul Saint-Pierre Plamondon est toujours considéré comme le meilleur premier ministre potentiel. Et Christine Fréchette avait connu une montée, là, et maintenant, elle redescend. Alors, ça répond à ta question, clairement, ça n'a
1: c'est
0: pas
1: quoi, c'est
0: fonctionné.
1: C'est quoi, c'est montgolfière? C'est ça le mot, montgolfière? C'est quoi le mot?
0: Là aussi, ça s'estompe. Bien, écoute, on a passé des mois, des semaines, à tout le moins, à le dire, c'est un peu vide. On perçoit l'ambition, on perçoit moins le programme. On perçoit cette volonté de mettre en marché une candidate souriante, efficace et tout, studieuse et tout ça, mais néanmoins, ça prend plus que ça. Et clairement, Christine Fréchette n'y arrive pas. Moi, je pense vraiment que c'est dans... Il y a deux éléments. D'abord, on la connaît encore très peu. Et pour devenir premier ministre, il faut être entré dans les familles, dans l'esprit collectif, avoir participé là au premier rang au débat politique pendant un bon moment là, pour que les gens sentent, que les gens aient vraiment envie de nous faire confiance. Donc, ce premier élément-là est important. Deuxième élément, qui l'est tout autant d'après moi, c'est encore une fois l'absence de motif, de mission, de substance. Quelle est la substantifique moelle du parcours de Christine Fréchette en politique, à part bien gérer, bien faire les choses et tout ça? On ne le sait pas trop. Et ça c'est compliqué pour elle aussi. C'est pas quelqu'un qui arrive avec un projet qui la motive là, qui la prend au trip et dont on sent qu'elle s'implique en politique pour ça. Et ça, c'est un problème. Je pense que ça s'explique de ces deux façons-là, là, ce qui lui arrive.
2: Mm-hmm. On a souvent dit, bon, tu sais, t'avais l'ADQ, Mario Dumont incarnait ça, à la CAQ, François Legault incarnait ça. Donc, Christine Fréchette, est-ce qu'elle incarne encore ce côté de la CAQ ou la CAQ, c'était le parti de François Legault?
0: Ben, deux choses. Avant François Legault, c'était, comme tu dis, l'ADQ de Mario Dumont et Legault a réussi à continuer ça dans le temps. C'était quand même le parti de plus d'efficacité, d'un État plus agile, peut-être moins pesant. Legault se disait autrefois de la gauche efficace. C'est pas pareil comme Mario Dumont. Mais il y a néanmoins, au-delà de la personne de Legault, je pense qu'il y a un sillon politique, là, qui est à exploiter au Québec et qui demande une voix, donc celui d'un parti moins à gauche, sans nécessairement être tout au bout à droite, nationaliste. Et même là, je trouve que Christine Fréchette peine à s'inscrire dans la continuité de son... On voit bien qu'elle est à peu près là, mais sans grande ferveur. Elle est peut-être trop dans le quotidien. Ça a marqué les esprits, hein, les baisses de taxes sur les muffins ou des trucs comme ça.
1: Ben oui. C'était quoi? C'était une pièce par personne par semaine, là? C'était une affaire de même, là?
0: Oui, c'est ça. C'est très peu. Puis, on est dans la symbolique. Alors, certains diront que oui, 50, 75 $ sur un an, ça peut être, pour certains ménages, ça peut faire une différence. Mais quand même, tu sais, ça demeure, on reste dans la symbolique. Alors, non, c'est ça. Je pense que la continuité se fait difficilement à l'heure actuelle.
1: Nick, les 65 ans et plus, le PLQ est troisième. La CAQ est deuxième, le PQ premier. C'est drôle, tu m'aurais demandé il y a un an de faire ce petit classement-là, de le prédire. J'aurais mis le PLQ premier ou deuxième, je l'aurais pas mis troisième. Mais la CAQ, c'est quoi? C'est la stabilité chez 65 ans et plus? On veut pas que ça bouge?
0: Non, je ne crois pas, parce qu'en même temps, ils sont eux aussi plutôt insatisfaits du gouvernement caquiste actuel dans ce sondage-là, en tout cas. Non, je pense que c'est l'élément nationaliste. Cette génération-là, on le voit bien, hein, elle est divisée PQ-CAQ. Les libéraux sont beaucoup plus loin. Québec solidaire, on n'en parle pas. De toute façon, ils sont loin dans toutes les tranches d'âge, là, mais sauf peut-être dans les 18-35, 18-34, QS est un peu plus haut. Mais revenons aux 65 ans et plus. Oui, je pense que c'est la génération qui a actuellement peut-être le plus à cœur la question de la survie de la culture du français et tout ça, pour toutes sortes de raisons. Elle, bien sûr, elle se tourne vers des partis qui ont gouverné ou dont on sent très clairement qu'ils sont prêts à gouverner. La CAQ, forcément, elle est là, elle est aux affaires, donc c'est un recours. Le PQ a montré son sérieux, puis c'est un parti qui a gouverné déjà et longtemps, alors que Duhem est beaucoup plus disruptif, hein, il est pas pour ces générations-là, ses preuves sont encore à faire. Peut-être à l'exception de la région de Québec, on y reviendra peut-être si on a le temps, mais je pense que c'est ça. Parti professionnel et parti nationaliste, c'est ce qui fait que le PQ et la CAQ sont au-devant. Puis les libéraux, chez les gens plus vieux, portent un lourd héritage aussi. Hein. Il y a pas mal de jeunes qui s'intéressent au PLQ,
1: ouais.
0: Mais chez les plus âgés, c'est très difficile de faire confiance à ce parti-là qui a... On le sait, là, avec les histoires de des odeurs de corruption et de retour d'ascenseur et de patronage.
1: On a de la mémoire.
0: Ça a beaucoup marqué les esprits.
2: Ouais. Et je veux t'entendre, Nick, justement, sur le Parti conservateur du Québec, d'Éric Duhaime. Ça sera aujourd'hui, là, qu'il doit annoncer son slogan de campagne. Donc, ça va certainement attirer la curiosité, là, de pas juste des analystes politiques, mais aussi de la population. Je veux t'entendre parce que, du côté de Québec, là, quand on regarde la région de Québec, on nous dit que le Parti conservateur est quand même en tête dans les intentions de vote, toujours selon ce fameux sondage Palace Data, à 31%. PQ, deuxième place avec 25% des intentions de vote. Quelle lecture en fais-tu?
0: Ah, ben clairement, il y a plusieurs éléments, mais clairement, la région de Québec est plus conservatrice, déjà, c'est important de le dire, et aussi, Duhaime a une existence là-bas médiatique, déjà très forte depuis longtemps, beaucoup plus qu'ailleurs au Québec. Deuxième élément qui vient jouer en sa faveur là-bas, et bien sûr, il a des relais médiatiques importants, mais je pense que fondamentalement, on le sous-estime, vu d'ailleurs, et notamment de notre univers montréalais, à quel point, à Québec, on est plus conservateur, on veut un gouvernement moins pesant, moins taxes et moins de gauchisme culturel aussi, là, moins de la lutte à un certain wokisme, c'est important là-bas aussi. Je pense que ça vient peser ça également. Alors, essentiellement, ce sont ces éléments-là. Puis à Québec, là, on est un peu passé à autre chose, je pense, en ce qui regarde la mauvaise réputation qu'avaient acquis les conservateurs pendant la pandémie aux yeux de plusieurs rangs, comme étant du côté des complotistes et ceci et cela, les coucous. Bon, c'est tandis que je pense qu'ailleurs, on a encore davantage ces stigmates-là chez les conservateurs, tout simplement parce que le reste du message porte moins. Alors, je pense que c'est ce qui explique. Il n'y a pas de mystère, Québec. C'est vraiment une tendance politique au conservatisme qui est plus forte là-bas et, il faut le dire, à un certain nationalisme qui n'est pas nécessairement souverainiste, mais la région de Québec demeure, comme tu l'as dit, à 25% pour le PQ, 31% pour les conservateurs. Les conservateurs qui se disent désormais autonomistes, Éric Duhaime a publié un livre épais, là, fouillé sur cette question-là, dans lequel il s'inscrit dans une longue tradition qui est très qui est bien ancré dans la ville de Québec aussi. Alors je pense que c'est tout ça qui vient jouer, tout simplement une question de sensibilité politique.
1: Parle-nous de là, on va basculer aux États-Unis, le progressiste Abdul El-Sayed qui a gagné la primaire démocrate. C'est une élection qui fait beaucoup jaser aux États-Unis parce que c'est un homme qui appartient à la gauche de la gauche. Et il y a des gens qui disent que ça pourrait peut-être même aider les républicains parce que ça fait passer les démocrates pour un parti encore plus à gauche que qu'on pouvait bien l'imaginer. Mais ça veut aussi dire quelque chose pour la gauche. Analyse ça pour nous.
0: Ouais, donc Abdulrahman Mohamed El Sayed, de son nom complet, il est désormais donc le candidat démocrate pour le poste de sénateur du Michigan. Ce qui retient mon attention dans son cas, c'est que il incarne parfaitement cette. Alors c'est un phénomène hein, qu'on voit émerger en Occident à travers avant lui le maire de New York, Mamdani. Ces gens d'origine arabo-musulmane ou d'origine arabe qui s'affichent, qui revendiquent leur foi musulmane de façon très ostentatoire, qui, même dans le cas d'Al-Sayed, admettent d'emblée, sans complexe, que c'est une carte électorale pour eux à jouer aussi. On sait que dans le Michigan, là, il y a une forte communauté musulmane, et qui joue de cette carte-là, mais qui font une synthèse avec le progressisme. Lui, il dit, moi, je tire mon progressisme de ma foi musulmane. Il faut le faire quand même. Je dis qu'il faut le faire parce que globalement, les orthodoxies religieuses, parce qu'il est très pratiquant, hein, il prie plusieurs fois par jour et tout ça, ne brillent pas par leur image progressiste, disons. Et c'est certainement le cas d'un islam rigoureux, on le dira comme ça. Alors, non, lui, il s'affiche comme progressiste. Alors, après Mamdani, on pourrait penser au Québec à Haroun Boisy, qui est chez Québec solidaire, ou à Dalila Awada, qui a joué ce rôle aussi de progressiste, très affiché comme musulmane également. Donc, voilà un courant intéressant et à surveiller. Maintenant, ce qu'il faut dire, c'est que ces démocrates qui se demandent pourquoi Trump et le trumpisme surtout risque de survivre à Trump, pourquoi il y a cette méfiance persistante dans un électorat large à l'endroit des démocrates, mais ma foi, sans mauvais jeu de mots, regardez dans votre cour.
1: Ben oui.
0: Parce que quand on regarde autour de ce candidat, Abdul El Sayed, dans son entourage, ben c'est comme Mamdani. Alors, gravite autour de lui, de son épouse, toutes sortes de gens qui ont, par exemple, appuyé très ostentatoirement le Hamas, le Hezbollah, en expliquant que ce sont des combattants de la liberté, qui tiennent des positions très dures, très virulentes sur la question de la Palestine, mais aussi sur d'autres questions, sur des questions sociétales également, qui sont beaucoup plus conservatrices. Le candidat lui-même, El Sayed, est très, très, très fervent de la cause palestinienne. Il parle sans embâche de génocide commis à Gaza. Il tient des positions très dures là-dessus. Donc, pour l'électorat plus large, voici des gens qui peuvent ressembler à une sorte de phénomène de cheval de Troie, c'est-à-dire voici l'islam présentable en beaux habits, mais autour duquel gravitent des gens qu'on veut pas voir proches de la sphère politique. C'est du moins ce que pense une grande partie de la population. Mm-hmm. Les démocrates, en choisant des candidats comme ça, vont se ménager des années encore de vaches maigres, à mon point de vue. Il faudra voir quelles seront, évidemment, les circonstances.
1: Le monde change, Nick. Le monde change. Les jeunes changent aussi. La preuve, Mamdani a été élu. Hein?
2: Mm-hmm. Mais tu sais, Nick...
0: Oui, mais à New York, quand même. Hein?
2: Oui, ça, c'est vrai. Mais tu as quand même mentionné, tu sais, du côté du Michigan, on peut aussi être quand même... je veux dire, ça pas surpris, mais je veux dire, on pourrait ne pas être surpris plutôt du côté du Michigan aussi. Et je voulais juste, en fait, revenir, il y a eu la réaction de Donald Trump, hein, qui l'a qualifié de perdant communiste qui déteste les Juifs et Israël. Je voulais quand même revenir, parce que Rémi, c'est intéressant, ta réflexion, tu dis, oui, le monde change, tu sais, les jeunes et tout. Je suis d'accord sur un point aussi, ça m'amène à quelque chose. Je me dis, justement, face à un Donald Trump, dans sa communication, qui est très agressive, tu sais, il y a vraiment, c'est ce côté-là aussi de, tu sais, d'homme fort, puis qui a pas peur de rien et tout ça. Tu penses pas qu'il y a peut-être un boulevard qui s'ouvre aussi de l'autre côté, j'allais dire presque le miroir, le pendant à gauche, pour contrer peut-être ces discours-là de Donald Trump ou même peut-être de courants qui sont très assumés, que ce soit plus à droite. Donc, la gauche dit, ben, on va être un peu pareil, nous aussi. Peut-être que le centrisme ou le côté mou, ça fonctionne moins aujourd'hui à l'heure des médias sociaux, voilà. À l'heure où la communication a changé. Penses-tu qu'il y a peut-être un changement là aussi à observer?
0: Alors, mais le mot essentiel dans tout ce que tu viens de dire, c'est miroir. C'est-à-dire qu'effectivement, c'est pas un boulevard, ce sont deux boulevards et on assiste à travers des phénomènes comme celui-ci, donc l'élection de ce candidat, à une polarisation toujours plus grande. Et il faut pas oublier que oui, il y a des jeunes, évidemment, progressistes avec le kéfier ou des mèches vertes et tout ça aux États-Unis. Il y en a énormément, mais il y a aussi beaucoup de jeunes qui sont beaucoup plus conservateurs que les générations précédentes, beaucoup, beaucoup.
2: Surtout chez les gars, apparemment, ouais. Comparativement aux filles, quand on regarde les enquêtes d'opinion.
0: Oui, puisque ce que je voulais dire tout à l'heure, d'ailleurs, micro-parenthèse sur Duhaime, les femmes sont seulement à 8% en faveur des conservateurs du Québec, tandis que les hommes sont à 20%. Mm-hmm. Alors, on y reviendra. Alors oui, ce phénomène existe aux États-Unis aussi, mais donc, antagonisation, clivage, polarisation. Moi, j'ai rien contre ça en soi. La politique, c'est aussi de l'affrontement. Mais ce que ça laisse présager, c'est que c'est un débat sans issue encore pour un bon bout de temps là aux États-Unis.
1: Non, mais en tout cas, le calme, tu sais, on dit le calme avant la tempête, le calme après la tempête, on est dans la tempête en tout cas. Là. Merci beaucoup, Nick Payne. À demain.
0: On n'est pas dans le calme pantoute.
2: Salut. Bye, ciao. Salut.
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1: On va parler de longévité parce qu'il y a beaucoup de mauvaises nouvelles dans le monde, mais il y en a une bonne. Puis ça, je pense objectivement que c'est une bonne nouvelle. Les Québécois vivent plus vieux et en meilleure santé qu'à peu près tous les habitants, Karima, de la planète. On se dispute la première place avec l'Ontario et la Colombie-Britannique à chaque année. C'est une chaude lutte. On se démarque en Amérique du Nord. On est bon pour durer, puis pas juste pour durer, mais pour bien durer. C'est quoi ton truc, toi?
2: Mon truc, mon Dieu, ben c'est de faire ce que j'aime.
1: Mais toi, t'as 22 ans,
2: fait que c'est sûr que... Oui, c'est ça. 22 ans, en fait, j'ai plus, ouais, dans ma tête, peut-être un peu moins encore. Ça dépend des jours, hein. Tu sais, des fois, j'ai 108 ans dans ma tête, puis des fois, j'ai 12 ans. De temps en temps, j'arrive justement peut-être à mon âge un peu. Mais non, le truc, sincèrement, je pense que c'est de rester allumé dans sa tête, physiquement. Mais tu sais, je suis pas vieille non plus, là, donc j'ai plus 14 ans non plus. Mais tu vois ce que je veux dire, on verra dans, je pense que c'est quand t'atteins justement, t'es-tu dans les 70, dans les 80, même 60, où là, tu commences à penser un peu plus. Mais moi, j'y pense, là, quand même, je suis dans la quarantaine, puis j'y pense, je me dis, ouais. C'est toujours les années, t'as envie de vivre en santé. Puis apparemment, donc sur ces études-là, sur les Québécois champions de la longévité, ceux qui vivent longtemps, c'est en lien avec les habitudes de vie. C'est toujours ça, tu sais, bien manger, dormir, le stress, la gestion du stress. Et ça fait évidemment un impact. Puis il y a aussi des données, hein, il y a un article dans l'actualité qui parle de ça, où on nous donne aussi les données sur les pays membres de la Banque mondiale. Okay? Là, ça dit, le Québec arrive au 16e au palmarès de l'espérance de vie à la naissance. Et ça, c'est entre l'Irlande et l'Islande, et devant le Canada, là, plusieurs places devant le Canada. Et quand on regarde les États-Unis, ils affichent une moyenne, dit-on, de 78,4 ans d'espérance de vie. Ça les amène au 40e rang quand même. Là, c'est fou. Parce que Québec, 16e, tu regardes les États-Unis, en même temps, beaucoup de problèmes là-bas. Ben oui, on le sait, souvent les enjeux en lien avec l'obésité et autre chose. Mais bon, bref, il y a ça. Et voilà. Puis on dit, c'est vraiment aussi... est-ce que le système de santé, ça joue un rôle? Ben, on a dit que dans toutes les études de tous les pays...
1: Pas tant que ça.
2: Non, c'est ça. Système de soins, seulement 10 % de l'espérance de vie, c'est moins que la génétique. Ça, c'est 15 % pour la génétique. Mais c'est là que tu vois, c'est les fameuses habitudes de vie. Et moi, je vais... faire un scoop pour Rémi. Je vais vous dire c'est quoi son secret de sa vitalité. Ah, c'est ça. Bah.
1: Non, j'allais... non, tu peux pas dire cette phrase-là.
2: Non,
1: tu peux pas faire ça.
2: Mais je vais le dire. Mais là, pas le choix. C'est ça, banane.
1: C'est parce que je mange une banane tous les jours.
2: C'est ça, banane, oui. Mais oui, Dieu. Le fruit. Mon Dieu, vous avez les idées croches.
1: Ah, tout le monde a les idées croches. Tout le monde qui nous écoute en ce moment. Venez ça, nous banane. Sauver. Venez nous sauver, Jean-Pierre Després, professeur au département de kinésiologie de l'Université Laval. Bonjour.
2: Mais c'est vrai que tous les matins, tu arrives avec un beau fruit, puis bon, parlons
17: excellent
2: à notre invité,
17: fruit,
2: OK? Parlons à notre invité, s'il vous plaît.
1: Ben oui, la banane, c'est un excellent fruit.
17: Excellent fruit, bourré de fibres. C'est, vous savez, c'est pas pour rien que les cyclistes en bouffent autant.
2: Ah oui?
1: OK, parce que moi, j'ai déjà entendu dire que c'est trop sucré aussi. Là. C'est-tu vrai, ça?
17: Ça dépend encore une fois où vous prenez votre sucre. On pourrait avoir toute une conversation sur le sucre parce que évidemment dans l'alimentation hautement transformée, regardez ce qu'on a sur nos tablettes partout, dans nos épiceries, nos supermarchés, c'est des trucs bourrés de sel, bourrés de sucre, bourrés de mauvais gras. Puis ça, ben ça goûte bon. Alors on en surconsomme passivement sans s'en rendre compte. Puis ça, ben ça contribue à l'épidémie de ce qu'on va parler ce matin, là, des maladies que j'appelle moi les maladies chroniques de société. Mm-hmm. Qui remplissent, qui saturent les capacités de notre système de santé, qui n'est pas un système de santé, qui est un système de service de santé. On soigne,
1: exactement,
17: mais on ne prévient pas.
2: Mm-hmm. Mais parlons justement là, des Québécois, parce qu'on nous dit quand même que quand ça va bien, ça va quand même pas si mal pour les Québécois qui peuvent vivre quand même assez vieux en bonne santé. Là. En quoi on est fort?
17: Bon, mais dans un premier temps, moi, je veux remercier Jean-Benoît Nadeau pour son article dans l'actualité parce que il met en évidence nos acquis, ce qu'on a au Québec. Mm-hmm. On a, moi, je suis assez vieux, à 68 ans, j'ai une vieille bébite académique, ça fait 40 ans que je fais de la recherche. Les mesures qu'on a mis en place, la révolution tranquille, tout ça, l'accès à des services de santé gratuits qu'on se paye collectivement, ça explique, entre autres. Donc, les programmes sociaux, Puis l'accès, encore une fois, si vous êtes aux États-Unis puis vous n'êtes pas assuré, ben comme 30, 40 millions d'Américains, vous allez mourir prématurément. C'est ce qui fait que les Américains, même chez ceux qui ont les moyens de s'en payer, les Américains dépensent deux fois plus en matière de services de santé que n'importe quel pays dans le monde. Puis pourtant, leur espérance de vie est 40e. Pourquoi? C'est parce que l'accès n'est pas universel. Fait que ceux qui sont pauvres meurent prématurément, puis ça, ben, ça va affecter. Alors, les riches aux États-Unis vivent aussi vieux que nous, là, parce qu'ils ont accès à, écoutez, là, c'est la batterie de tests, les procédures, tout ça, on les garde vivants. Ça ne veut pas dire que l'espérance de vie en santé est prolongée, mais l'espérance de vie tout court, puis ça, c'est, un, c'est une chose dont on va parler ce matin, il faut faire attention. Alors, on peut vivre vieux, mais si on est 20 ans affligé de maladies, puis ça, c'est justement un des enjeux auxquels on est confronté au Québec, puis pas juste le Québec, là. Partout dans le monde, on est confronté au fait que le modèle, les modèles socio-économiques qu'on s'est bâtis, on parlait tout à l'heure d'alimentation hautement transformée qui goûte bon. Alors, puis là, je ne fais pas de leçon de morale, ça goûte bon, on en mange parce que c'est bon. Hein? Donc, on consomme passivement des calories de mauvaise qualité, on grossit. Si on est inactif en plus, bien, c'est la recette pour le diabète de type 2. Diabète de type 2, vous savez, au Québec, on a juste 1 million de personnes qui sont affligées du diabète de type 2.
1: C'est pas beaucoup, ça?
17: C'est énorme!
1: Ben, c'est ça.
17: C'est ironique. J'ai fait plusieurs ministres de la maladie dans ma carrière. Regardez, il faut faire quelque chose. Là, ces gens-là se noient. Il faut aller à leur secours.
1: Okay.
17: Et qu'est-ce qu'on fait? On leur donne des médicaments alors que les travaux que mon équipe de recherche... on réalise depuis 40 ans, on appelait ça les signes vitaux du mode de vie. Si on était capable, lorsque vous allez voir votre médecin de famille, de faire d'autres choses que de mesurer votre cholestérol, votre tension artérielle ou votre glycémie, de mesurer ce qu'on appelle les signes vitaux du mode de vie, êtes-vous en forme ou pas? Votre médecin ne sait pas. Alors que c'est le déterminant numéro 1. Saviez-vous que avoir une faible condition cardio-respiratoire, ça, je vous mets sur un tapis roulant, là, puis après quelques minutes, là, on monte l'effort un petit peu. Ah, docteur, je suis fatigué, je suis plus capable. Ben ça, là, c'est le déterminant numéro 1, bien au-delà de n'importe quel autre facteur de risque. Puis là, je suis pas en train de vous dire que le cholestérol, c'est pas important, que la tension artérielle, c'est pas important, que le diabète, c'est pas important, mais s'il y a une chose que tout Québécois et Québécoise devrait savoir, c'est sa condition cardio-respiratoire qui se mesure en quelques minutes sur un tapis roulant, un test sous-maximal, pas besoin d'un test d'effort maximal, puis en plus... c'est que vous n'avez pas besoin d'être un athlète. La relation, elle est curvilinéaire. Alors, aussitôt que vous avez un certain seuil de conditions cardio-respiratoires que vous pouvez atteindre tout simplement en prenant une bonne marche à tous les jours, bien déjà, votre risque est réduit de 50%. C'est pas rien, là.
2: Non, c'est énorme. Mais Jean-Pierre Després, justement, donc, vous parlez de ce petit test-là sur un tapis roulant. Il y a des gens qui nous écoutent, qui se disent, OK, là, je commence à stresser un petit peu. On fait quoi, là, concrètement? Comment ça fonctionne, là, en quelques conseils faciles? Comment on mesure ça?
17: On fait quoi? Écoutez, vous avez une belle tribune. Là. Moi, je vous interpelle parce que vous avez accès à des gens que moi, je n'ai pas toujours accès. On s'en va en élection à l'automne. Hein? Alors là, en ce moment, tout le monde parle de réforme dans le réseau de la santé, débat là-dessus, mais personne ne parle de promotion de la santé. Alors, on est toujours à la réorganisation des soins. Je ne sais pas combien de réformes qu'on fait en ce moment où on soigne. Écoutez, on va dépenser presque 70 milliards de dollars. C'est plus de la moitié de nos impôts qui vont aux soins. OK?
1: Ouais.
17: Alors, ce qui fait que ce qui s'en va à l'éducation publique, ce qui est, en passant, l'avenir d'une nation, c'est la qualité de son éducation publique. Ce budget-là est en train de ratatiner. Moi, dans les conférences grand public que je fais en ce moment, je dis aux gens, écoutez, moi, je suis une vieille bébête académique, je ne viens pas vous faire la morale. Je vais vous mettre des faits sur la table. Qu'en pensez-vous? Et depuis la publication, là, j'ai l'air de faire de la promotion, mais depuis la publication il y a 2 ans de mon livre, La Révolution active, où je résume ce qu'on discute ce matin, là, de façon très, très vulgarisée, c'est écrit niveau secondaire 3 pour les gens. Voici donc ce que la science dit. Ben, depuis que j'ai publié ce livre-là, c'est un peu comme une bouteille que je lançais à la mer.
2: Ben, justement, si on y va sur ces points-là, là, qu'est-ce qu'on fait, disons, là, concrètement? Parce que là, vous nous avez dit, par exemple, sur le tapis roulant, faites le petit test. Donc, c'est quoi? On va sur le tapis roulant, on y va pendant 10 minutes, 15 minutes, on monte l'intensité. Qu'est-ce qu'on fait?
17: Non, regardez, déjà, si, allez prendre une marche rapide, là, puis si vous n'êtes pas capable de prendre une... Puis là, je parle, si j'étais dans une salle communautaire, je fais mes conférences, je fais par exemple, je marche dans la salle, je dis, regardez, est-ce que je cours, là? Non. Est-ce que je fais de l'exercice, là? Non. Je marche. Je ne fais pas du lèche-vitrine, par exemple. Je marche. Ouais. Si vous êtes capable de faire ça, déjà, vous avez un niveau de condition cardio-respiratoire suffisant. Pas besoin d'un test très, très sophistiqué. Là, déjà, vous sortez du niveau de très, très haut risque qui est associé à l'inactivité physique. Mmh. Parce que vous savez que c'est quand on dit toujours, là, quand on demande aux gens s'ils sont actifs, on dit 50-55% des Québécois sont suffisamment actifs. Écoutez, c'est du gros n'importe quoi, ça. Quand on le mesure avec des appareils d'accélérométrie, là, c'est à peu près 20%.
1: Mais oui, c'est ça. Monsieur Després, d'ailleurs, je comprends pas parce qu'il y a comme, il semble y avoir une contradiction, là. Donc, on se démarque au Canada, on se démarque à travers le monde. On se démarque en matière d'obésité, c'est-à-dire qu'on a un taux d'obésité qui est plus faible que par rapport aux autres provinces du Canada. Mais on est huitième au Canada en activité physique, en consommation de sel aussi. Mais comment on fait pour ne pas être plus gros que les autres, alors?
17: Ben, plus gros que les autres, ben, je pense qu'il y a une partie de ça qui est quand même culturelle, hein? Puis malheureusement, j'ai trop voyagé dans le monde pour voir que la planète est en train de s'homogénéiser, là. Les Asiatiques commencent à manger comme des Nord-Américains, puis on le voit, il y a un fossé de génération entre les vieux Asiatiques comme moi, puis les jeunes, là. Mon Dieu Seigneur, il y a beaucoup plus d'obésité chez les jeunes, puis ils savent qu'ils sont confrontés à ces enjeux-là. Alors, je reviens encore une fois, pourquoi au Québec, on est un peu mieux que le reste du Canada? On revient là-dessus, les mesures sociales, là, les mesures sociales, nos services de santé. Il y a eu quand même des programmes de santé publique qui ont été très, très efficaces. Monsieur Nadeau en parle dans son article. Prenez, on était la province où on fumait le plus. Oui. Regardez les grands succès qu'on a eu par rapport à la réduction au tabagisme. Alors, ce que l'article dit, c'est que le social, c'est important. Il faut préserver nos acquis. Sauf que là, ça, c'est le verre qui est à moitié plein. Moi, je me concentre sur le verre maintenant qui est à moitié vide. Il faut maintenant avoir cette conversation-là. Si on veut sauver notre système de soins, faut qu'on se donne les moyens de fabriquer de la santé dans nos communautés. Mmh. Puis savez-vous qui comprend le plus? Okay. Nos gouvernements de proximité, nos maires, nos mairesses au Québec qui sont proches de leurs citoyens. Mmh. Eux autres, ils comprennent. Moi, je veux saluer, je les nommerai pas, mais entre autres, le maire de Québec, puis ça remonte même à l'époque du maire Labeaume, quand je l'avais rencontré, il voulait faire de Québec. Il était sociologue de formation, puis comprenait l'importance d'un gouvernement de proximité pour donner des environnements puis des conditions à sa population qui vont favoriser, qui vont fabriquer de la santé. Puis avec le maire Marchand, maintenant, on a un autre champion, mais il y en a d'autres, des champions et des championnes au Québec qui se lèvent. Là, on arrive en élection, c'est le temps de dire aux candidats, bien, regardez, c'est quoi que vous proposez en matière de fabrication de la santé au-delà d'une réforme d'un système de soins qui est plus gérable de toute façon. Écoutez, on va être à 70 milliards, là. On n'a plus les moyens d'entretenir notre système de soins si on ne fabrique pas de la santé dans nos collectivités.
2: Mm-hmm, complètement. Et on parle aussi dans l'article de la cohésion sociale, le fait qu'on est une société là, très égalitaire, ben ça aide aussi beaucoup. Ça renforce le sentiment d'appartenir à quelque chose. Ça rend le bonheur contagieux. Là, on nous dit ça dans cet article. En tout cas, merci d'avoir été avec nous.
1: Oui, Jean-Pierre Després, professeur au département de kinésiologie de l'Université Laval. C'est très intéressant.
17: Ça fait plaisir.
1: Bye bye.
17: Au revoir.
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1: OK, ça va faire réagir. 187 Cube Radio, écrivez-nous. Est-ce que vos collègues sont vos amis? Est-ce que ça se peut des amis au travail? Comment on fait la distinction entre un bon collègue puis un ami? C'est une grosse question, ça,
2: oui, carrément.
1: Moi, personnellement, je crois qu'on peut se faire des amis au travail. Là, je sais pas si c'est une bonne chose, par contre, parce qu'à bien y penser, peut-être qu'à un moment donné, ça devient plus compliqué, finalement. C'est une relation de travail. Des fois, c'est plus encadré. Tu sais là où il faut pas que tu ailles. S'il y a un secret, par exemple, professionnel, mais là que ton collègue est devenu ton ami, j'ai pas l'impression que ça simplifie la vie. Par contre, c'est sûr que ça la rend peut-être plus agréable.
2: Mm-hmm. Hey, mais ça, c'est intéressant sur cette idée-là, sur les échanges d'informations. C'est vrai qu'on pense pas toujours à ça, mais c'est vrai que quand t'es ami, ben, tu vas discuter de ta vie, tout ça, de comment ça se passe dans ta vie personnelle, comment ça se passe au bureau. Donc, quand c'est des collègues, là, il y a comme une autre dimension qui se rajoute à ça. Non, moi, je crois qu'on peut se faire des amis complètement au travail. Après, c'est d'être capable de faire la part des choses. Moi, il y a comme une switch, comme on dit, qui se passe dans ma tête. Autant, tu sais, je veux dire, t'arrives dans le mode travail, tu te mets une espèce de distance qui va se... Pour moi, là, chez moi, une sorte de distance qui se met en place, que là, on est dans un contexte de travail. Tu sais, une fois que je franchis le bureau, ben là, tu sais, les portes du bureau, OK, là, je suis en mode travail, donc ces relations-là, ça va être des relations de collègues, cordialité. Puis ensuite, quand on est un peu à l'extérieur, ben là, t'es vraiment plus dans le côté amitié, on se lâche un petit peu plus lousse, comme on dit. Fait que, mais je pense quand même qu'on peut avoir ces liens-là d'amitié. Et ce qui est particulier quand même, surtout, tu sais, tu l'observes dans les milieux peut-être artistiques ou même dans notre milieu, faudrait voir avec d'autres gens d'entreprise aussi, c'est que des fois, ça va par projet. Et là, t'as comme, ça pourrait être comme ça, j'imagine, aussi dans des bureaux, si t'es dans un bureau d'architecte, puis là, tu travailles pendant une couple de mois sur un projet en particulier, là, comme tu développes une espèce de lien symbiotique avec ces personnes-là. Moi, je l'ai vécu aussi parce que j'ai travaillé souvent sur des émissions de télé, à la radio, tout ça. Puis là, t'es comme dans une bulle pendant des semaines, j'ai travaillé sur des matinales où là, t'es comme, tu sais, t'as l'impression là, que c'est tes meilleurs amis pendant un bout. Puis après,
1: ben... Et le sont-ils?
2: Non, mais c'est ça, c'est que là, finalement, puis tu vas avoir ça aussi des fois chez les acteurs de théâtre, ils vont te dire, ah, on est comme une famille. Là. C'est même plus des amis, c'est une famille. Donc, il y a cette intensité que tu peux vivre, mais tu te rends compte après, quand le projet se termine, ben, on remet un peu notre casque de dire, ben, finalement, il y avait une intensité, c'était peut-être pas une amitié comme telle, mais on a vécu quelque chose. Tu sais, je pense qu'on peut vivre puis ça aussi, sans être des amitiés, on peut vivre une période d'intensité puis revenir un peu à la normale.
1: Yannick de Montréal dit « Mon boss est devenu mon meilleur chum ». Ça, c'est peut-être la situation parfaite, effectivement. Moi, ça me fait penser à l'enjeu aussi de t'es jeune, t'as 18, 19, t'es dans vingtaine, mettons même trentaine, puis tu te cherches un coloc, mettons, tu te cherches un coloc, et là, ton ami se cherche aussi un coloc. Est-ce que t'es pas mieux d'aller vivre avec quelqu'un qui est pas déjà ton meilleur ami? Est-ce que l'amitié peut vraiment s'améliorer avec la colocation? Est-ce que l'amitié peut vraiment s'améliorer avec le fait de travailler avec cette personne-là?
2: Ah oui, non, c'est une bonne question. En fait, sais-tu quoi? Moi, plus on y pense, là, plus on en parle, je ferais la distinction entre tu es ami au départ et là, vous commencez à travailler ensemble. Ouf, là, je pense que c'est dangereux. Ouais. Mais l'inverse, genre, tu connais pas la personne et elle peut devenir amie dans un contexte de travail, c'est pas la même affaire.
1: C'est vrai que c'est pas la même affaire du tout. Annie Boilard, présidente du réseau Annie RH, est avec nous. C'est pas la même affaire. Effectivement, là, c'est le dernier point de Karima. Si tu commences à travailler avec ton ami, peut-être que c'est plus épineux. Mais si tu te fais un ami au travail, t'as peut-être le meilleur des deux mondes.
0: Ce sont plein d'histoires différentes. Tout comme il y a la grande question, devons-nous avoir des amis ou des collègues? Parce que ça aussi, il y a des gens qui veulent mettre une ligne à ne pas franchir ici. On parle de ça parce que le sondage Gallup a sorti, 2026 a sorti ses résultats. Je pense qu'on a tous à peu près déjà vu le sondage Gallup sur l'engagement. C'est un sondage mondial. 12 questions classiques, dont la question numéro 10 qui demande aux gens: avez-vous un meilleur ami au travail? Et souvent, ça fait sourciller. Les gens me demandent souvent, qui répond oui à cette question-là? Et deux, pourquoi l'employeur, ça l'intéresse tant que ça qu'on ait des amis au travail? Donc, la réponse est entre 30 et 40 des gens qui vont répondre oui à la question d'avoir un meilleur ami au travail. La deuxième chose, pourquoi votre employeur, ça l'intéresse autant, c'est parce qu'il sait très bien que c'est corrélé avec plusieurs éléments positifs. Le fait d'avoir un ami au travail, ça va avoir un effet positif sur l'engagement, la motivation, ça va avoir un effet positif sur votre satisfaction au travail, votre fidélité, votre fidélisation. Vous avez plus de chances de rester travailler plus longtemps pour l'employeur si vous avez des amis. Ça crée un meilleur climat de sécurité psychologique. Ça fluidifie l'échange d'informations. Alors là, je vous donne ça, puis ça a l'air d'être des statistiques, mais regardez bien, il y a des potins dans le studio. Vous savez qu'il y a des relations d'amitié qui existent dans les grands studios de Cube. Alors, je sais que Jessica est avec nous. Allô? Hey Jessica, on parle des amis au travail. Toi, tu l'as déjà expérimenté?
4: Ben oui, je l'ai expérimenté plusieurs fois, mais je trouve que Rémi t'a apporté un très bon point quand t'as dit, t'as fait une différence entre être ami à la base ou devenir ami au travail.
1: Non, c'est Karima, ça.
4: Ah ben Karima, j'ai vécu les deux, en toute honnêteté, puis je pense que c'est vraiment mieux de devenir ami au travail, parce que sinon ça fait un peu d'ambiguïté, peut-être même la compétition. Mais quand tu deviens ami au travail, je trouve que ça embellit toutes les sphères de ta vie professionnelle. Puis Annie m'a demandé tout à l'heure si t'avais à penser à changer d'emploi, est-ce que le fait que tu t'es fait un ami au travail, ça pourrait jouer dans la balance. Mais en fait, cet ami-là, ça serait ma contre-offre. Ça serait la chose qui me ferait considérer de ne pas quitter.
0: Hey,
2: Merci, Jessica.
0: Alors, c'est exactement ça que nous disent les sondages. Maintenant, quand on regarde ça, moi, des fois, je me dis, bon, c'est beaucoup de statistiques, mais tu sais, puis il faut pas non plus délirer avec l'histoire des amis au travail. Je vous explique pourquoi. Moi, des fois, j'ai des clients qui m'appellent puis qui me disent, hey là, Annie, il faut qu'on se parle. J'ai un gros problème de climat de travail, de consolidation d'équipe. Puis ça, c'est toujours grave dans les équipes. Fait que là, on prend le temps de regarder ça. Racontez-moi votre histoire. Puis les gens me disent, ben là, ça fait deux fois, je fais un 5 à 7, puis là, j'ai 2-3 personnes qui viennent pas à mon 5 à 7 dans l'équipe. Mais non! T'as pas un problème de climat de travail. T'as du monde occupé dans ton équipe. Mais non, c'est pas ça. Faut pas penser qu'il faut toujours ensemble. C'est pas ça d'un côté. Puis de l'autre.
1: Ben, c'est aussi une possibilité, peut-être, là. C'est-à-dire que les deux scénarios sont possibles. C'est peut-être parce que les employés sont trop occupés, mais c'est peut-être aussi parce que ça leur tente pas de venir, là.
0: Ouais, mais pour moi, quelqu'un qui se présente pas un sac à 7 hors heure de travail, une activité qui est non obligatoire, ce n'est pas du tout un indicateur qu'il y a un problème de climat de travail. Les gens ont droit à leur vie personnelle. Moi, je vais lire cet indicateur pendant les heures ouvrables.
2: Oui, oui, oui.
0: De l'autre côté, je sais pas pour vous, moi, il y a quelque temps, il y a eu une histoire, une employée américaine qui travaillait dans un cubicule, OK, qui est décédée au travail, puis ça l'a pris 5 jours avant que les gens au travail s'en rendent compte.
2: Ben non.
0: Ouais. Fait qu'il y a pas d'amis, puis pas d'amis au travail, là. Là, ça, moi, ça m'interpelle, ça me brise le cœur. Là, je vous vois, vous avez l'air à vous dire...
1: Non, c'est parce qu'il y a Sylvie qui est au téléphone, puis je suis pas sûr qu'elle va être d'accord avec nous. Sylvie, bonjour.
5: Oui, bonjour.
1: Oui, est-ce que les amis, ça fait l'affaire des RH où vous travaillez?
5: Non, ils veulent pas qu'entre collègues, qu'on partage les soirs, les fins de semaine et tout.
1: Mais comment ça se manifeste, ça?
5: Ouais, Non, ils veulent pas qu'on soit amis. On peut pas se parler.
2: OK.
5: On peut se parler au travail, mais on peut pas se téléphoner et échanger des idées.
2: Vous êtes dans quel secteur d'activité?
5: Je le dirais pas.
1: Mais ils vous empêchent.
5: Ben ils veulent pas qu'on se parle.
1: OK.
2: C'est bon. Puis c'est quoi les raisons en fait?
5: Ben c'est ça que je viens de te dire. Non. Au cas où il y en a un qui parle contre l'autre, puis là ça fait des conflits.
1: Merci Sylvie d'avoir appelé. Bon, mais ça a l'air hostile beaucoup, ce milieu de travail-là.
2: Ouais.
1: Mais moi, je me suis quand même demandé, Annie, le boss, parce que là, elle parlait des RH, mais le boss qui aurait, par exemple, des employés qui sont très, très, très amis, on a vu l'avantage que c'est. Là. Si un employé qui est malheureux, il va peut-être rester parce qu'il y a des amis au travail, mais peut-être aussi que ça devient... Tu sais, le scénario du complotisme là, dans le milieu de travail, il est quand même assez plausible aussi. Là.
0: Oui, il y a des risques. Il y a des risques à avoir des amis au travail, je suis d'accord avec
1: vous.
0: Pour le boss. Il y a des risques pour le patron, oui, certainement, mais pas juste ça. Tantôt, la personne qui nous a appelé, des fois, il y a des entreprises... D'abord, c'est un peu... C'est des cas d'exception, là, des trucs comme ça où les patrons veulent pas que les employés se parlent.
2: Oui.
0: C'est très étrange. Un, ben les employés quand ils sont pas sur les heures du travail, ils font ce qu'ils veulent là. C'est pas l'affaire du patron, fait que c'est un peu bizarre. Mais je pense que la crainte derrière ça, puis ça c'est une vraie crainte, puis on le voit sur le marché pour vrai, c'est le fait d'avoir des clans, des petites gangs là. L'employeur a peur de ça. Quand il y a des amis au travail, c'est super bien, mais il faut qu'ils soient très inclusifs. Ça peut pas faire des équipes. Hein, qui va ostraciser d'autres personnes de l'équipe. Fait qu'il y avait peut-être un petit peu de ça dans les craintes de peut-être là, maladroitement gérées de la personne qui a appelé.
1: Mm-hmm. Là, si c'est une équipe inclusive qui ostracise pas, c'est pas une équipe. C'est tout le monde. Une équipe, c'est du monde qui s'entend sur une façon de vivre puis qui se met ensemble.
0: Oui, pour moi, il y a une différence entre un groupe de personnes puis une équipe, effectivement. Puis il y a quelque chose d'unique dans une équipe. Il y a un esprit de collaboration qui va être présent. Oui, puis effectivement, dans les risques, il y a un autre risque, celui que ce soit l'employé qui devienne ami avec son patron. En fait, je l'ai mal exprimé parce que l'employé qui est ami avec son boss, tantôt on avait la personne qui a écrit. Il n'y a pas de problème pour Yannick dans notre histoire, mais il y a un problème pour le patron de Yannick, par exemple. Et... Ça fait partie des grands défis autour de l'amitié, c'est que si ça devient un patron qui est ami avec son employé, là, c'est l'exception, il va falloir intervenir. Si c'est une équipe de deux, s'il y a juste un gestionnaire qui gère une seule personne, son ami, à la rigueur, je vous dirais que c'est tel que tel, ça dépend des départements, tout ça, on ne voudrait pas que ce soit comptabilité, finance et compagnie, mais pour le reste, ça peut aller. Mais quand il y a d'autres personnes dans l'équipe et que le patron a une relation d'amitié particulière avec une des personnes dans l'équipe, ça, là, c'est une formule magique pour créer des conflits. Parce que les problèmes, c'est pas que le patron va divulguer de l'information privilégiée ou octroyer des permissions spéciales à son ami. Généralement, même, c'est l'inverse. Le patron va être ultra rigoureux ou elle va être ultra rigoureuse pour pas créer cette impression-là. Mais le grand défi, c'est la perception des autres employés. Les employés ont l'impression que le patron un chouchou ou des chouchous qui ont une espèce de petit clan, une espèce de petite garde rapprochée, puis que les gens ont l'information avant les autres, peut-être plus d'influence, des meilleures conditions. Puis il s'agit qu'il y ait un petit truc qui se produise, même si le patron n'a pas fait de maladresse, mais c'est interprété comme du favoritisme. Et là, pouf, ça va partir. T'sais, par exemple, juste l'allocation des vacances là, pendant l'été. Des fois, c'est dans une convention collective. C'est déjà tout dicté qui va être en vacances en premier. Mais... Il s'agit que ça soit l'ami du patron pour que les gens disent « Ah ben, on sait bien, c'est Paul. Paul, c'est parce que c'est l'ami du boss. C'est pour ça qu'il a eu les meilleures vacances. » À tort ou à raison, là. Et ça, c'est vraiment un terreau fertile pour créer beaucoup d'enjeux. Donc, faut que les gestionnaires acceptent de mettre leur amitié sur la glace quand ils sont patrons de leur ami.
2: Il y a pas mal de commentaires, d'ailleurs.
1: Fanny de Montréal qui dit « À mon travail, ce sont tous des amis et même trois couples qui se sont formés. » Parce que là, on parle d'amitié, mais on aurait même pu parler d'amour. Et là, elle dit « Ça doit être compliqué, là, quand... » Si, mettons, les gens se séparent. Là, tu te sépares. Puis là, tu as un enfant. Mettons, tu as un enfant là, avec la personne que tu as rencontrée au travail. Puis là, tu te sépares. Qu'est-ce qui se passe? Il y en a un des deux qu'il faut qu'il parte. Là. Sinon, c'est difficile à s'endurer tous les jours. Là. Au début, des fois, il paraît, j'ai entendu ça, que c'est dur une séparation. Au début, là.
0: Et ça, là-dedans, il y a plein d'histoires parce qu'il y a le début où les petits tourtereaux vont garder ça secret, où ils pensent qu'ils gardent ça secret, mais les autres vont finir par s'en rendre compte parce qu'ils ont toujours le même lunch puis ils font les mêmes choses à la fin de semaine. Les collègues sont pas sûrs, ils finissent par réaliser ce qui se passe. Puis, il y a toute la période où ça va bien, mais après, nous, toi, tu dis les autres trouvent que c'est difficile, mais nous, en ressources humaines, n'oubliez pas que toutes les stratégies de séduction, ça ressemble à du harcèlement. Fait que t'as une chance quand c'est au travail. T'as le droit de déclarer ton amour une fois. Après, c'est fini, ça devient du harcèlement. Fait que là, nous, RH, on rentre en compte. Fait que les stratégies de reséduction après une séparation, là, et nous, on est très, très alerte. C'est un casse-tête pour les organisations et les collègues, comme tu disais.
1: Ben oui. En tout cas, merci beaucoup, Annie Boilard. Ça a fait beaucoup réagir dans la messagerie texte. Continuez de nous écrire 187 Cube Radio.
0: Ça fait très plaisir. Merci Bonne journée à vous deux.
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1: Dans quelques instants, on va discuter avec Marco Archambault, qui est candidat du Parti conservateur du Québec dans Louis-Hébert, c'est dans la région de Québec. Pourquoi on veut lui parler? Parce que c'est un ancien candidat du Parti québécois, c'est un ancien militant du Parti québécois qui a décidé de passer du PQ au PCQ en évoquant un tas de choses. Bon, évidemment, ça revient souvent, là, l'idée que les gens veulent pas d'un référendum alors que le PQ en promet un dans un premier mandat, mais il y avait autre chose aussi. Marco Archambault disait, Karima, que la priorité des Québécois, c'est de réduire la taille de l'État, c'est de remettre de l'argent dans leur portefeuille, et ils ne croient pas au PQ de Paul Saint-Pierre Plamondon, qui a pourtant annoncé dans les derniers mois des mesures en matière de réduction de la taille de l'État et réduire les impôts des PME également. Je trouve ça intéressant parce que le PQ est quand même un petit peu tributaire, ou enfin, il y a une réputation, le PQ. C'est un parti qui est né dans le milieu des années 60, qui a toujours, en tout cas plus souvent qu'autrement, été du côté de la social-démocratie, et Paul Saint-Pierre-Plamondon, qui est un social-démocrate, dit quand même depuis quelque temps, il va falloir faire une sorte de virage à droite sur le plan économique. On a vu Bernard Drinville faire un peu la même chose durant sa campagne. Éric Duhaime assume totalement ces idées-là. Et pour des gens qui étaient au PQ, c'est peut-être pas suffisant que des promesses. Ça va peut-être prendre plus qu'une campagne, finalement, avant qu'on change peut-être notre idée de ce qu'est le PQ. C'est comme si on faisait pas confiance au Parti québécois en regardant toutes ces années, toutes ces décennies qui ont filé. Et en constatant quand même bien que c'est un parti qui était toujours du côté de plus d'État, plus d'État, plus d'État. C'est intriguant quand même.
2: Oui, mais en même temps, je pense que tu as mentionné le côté social-démocrate de Paul Saint-Pierre-Plamondon. Ça, je pense que là-dessus, ça fait partie quand même de ce qu'il propose. Là. Ensuite, quand tu réfléchis sur comment tu organises tes finances publiques, tu sais, quand on parle de subventions, on l'a vu par exemple avec Nordvolt, quand tu décides de subventionner des grosses entreprises étrangères, il y a des choix aussi à faire, parce que dans ce cas-ci, il a mentionné l'idée de donner de l'air pour les PME, de changer un peu cette approche-là en disant que finalement l'approche de donner des millions et des millions à d'autres entreprises, c'est pas nécessairement la marche à suivre, c'est pas nécessairement le rôle de l'État dans ce cas-ci. De là à dire que c'est comme une espèce de gros virage à droite, tout ça, je ne franchirais pas nécessairement ce pas-là. Là. C'est-à-dire qu'il y a quand même cette idée de social-démocratie, il y a un côté... je pense qu'on s'intéresse justement, la société a changé, l'économie est au centre des priorités, puis moi, ça rejoint ce que je te disais sur le Parti libéral qui se targue toujours d'être

0: Et il dit que le constat est clair, le Québec est dans le trouble. Il parle des écoles, des infrastructures, il parle des Québécois qui sont les plus imposés du continent, les taxes qui augmentent. Donc là, tu vois qu'il s'en va dans la lignée là, du Parti conservateur.
1: Ben oui.
0: Puis, ben c'est ça. Là, il dit les services diminuent. Pendant combien de temps on peut endurer ce modèle-là? Ça, évidemment, je cite, il a fait cette lettre ouverte en ce moment. Et parce qu'il faut quand même mentionner, t'as mentionné qu'il était impliqué au Parti québécois pendant plusieurs années. Là, il avait tenté de se présenter à plusieurs reprises. Et aussi, où est-ce que c'est quand même particulier? Tu te dis, il a magasiné ça jusqu'au mois de mai. C'est pas comme... T'sais, il me semble que c'est pas non plus il y a 4 ans, il y a 2 ans, il y a 1 an, on peut évoluer puis modifier peut-être certaines choses, mais c'était quand même au mois de mai. Donc là, on verra avec lui là-dessus. Puis c'est quoi être conservateur aussi aujourd'hui? Puis as-tu de la place pour être souverainiste au sein du Parti conservateur? Moi, je suis quand même curieuse de ça parce que, tu sais, Éric Duhaime, il veut assumer ce côté nationaliste. Je te le dis, s'il y avait un autobus, là, tu sais, il dit qu'il va militer, il milite contre le fait qu'il y ait un projet de référendum. Mais sincèrement, si on était dans la campagne référendaire, puis qu'il y a il y a deux autobus, là, tu montes-tu dans le bus du oui ou non? Ben, tu sais, moi, c'est pas clair, 100%, ben, moi, s'il va pas aller dans l'autobus du oui.
1: Moi, il m'a déjà dit qu'il monterait pas dans l'autobus. S'il y a Ruba Gazal dans l'autobus. Parce que, puis je pense que c'était un moment, c'était un peu après le bye-bye, là, il s'était un peu pogné dans le bye-bye d'Infoman. Il disait, lui, il a quand même une direction claire, Éric Duhaime, il pense que l'avenir du Québec est plus à droite. Donc, si il y a l'impression qu'on tient absolument à faire une coalition avec tout le monde, il n'est pas suffisamment souverainiste pour accepter ce compromis-là. Mais, tu sais, Karima, PSPP avait dit à la Chambre de commerce du Montréal métropolitain il y a quelques années, je pense que c'était durant la dernière campagne électorale, il avait répondu à Michel Leblanc, qui se présente d'ailleurs pour le Parti libéral, la vie avance. Hein? Est-ce qu'un jour, vous baisserez les impôts? Et il avait répondu, over my dead body. Il avait répondu ça, PSPP. Donc, durant la prochaine campagne électorale, il va se refaire poser la question. Et c'est sûr que pour les conservateurs, les gens qui croient que le modèle québécois n'est pas capable de gérer déjà l'argent qu'ils ont, ben ce type de réponse-là, c'est inadmissible. C'est-à-dire qu'on ne croit pas que l'État est le mieux placé pour gérer les services publics en ce moment. Donc, je peux comprendre ce changement de garde-là. Il est avec nous, d'ailleurs, Marco Archambault. Bonjour.
2: Bonjour, M. Villemur.
1: Est-ce que, regardez, elle avait une bonne question, Karima. Est-ce que vous êtes souverainiste?
2: Ben, tout comme la majorité des Québécois, je veux pas de référendum. Puis les Québécois sont clairs, hein, c'est écrit dans le ciel, les gens en veulent pas de référendum. Fait que si le Parti québécois enlevait leurs œillères, ils verraient que les gens sont pas à la même place qu'eux autres. Les gens, ils étouffent en ce moment, ils ont de la misère à payer l'épicerie, ils ont de la misère avec le coût de la vie. Ils pensent pas au livre bleu quand ils se rendent au Maxi ou au Super C. Les gens veulent mieux joindre les deux bouts. Puis le Parti conservateur... qui se présente comme une option solide à ce niveau-là.
1: Mais là, c'est le deuxième cet été qui répond pas à notre question. Oui. Guillaume Rousseau n'avait pas répondu non plus.
0: Mais
1: là. Est-ce que vous êtes souverainiste? Oui ou non?
2: Ben, écoutez.
1: Oui, on écoute. On écoute votre réponse.
2: Si je vous demandais, est-ce que vous partiriez au Liban là, aujourd'hui? Non.
1: Non, effectivement, je veux pas aller là.
0: Non, il vous confirme, là.
2: C'est pas en vacances au Liban, là.
0: Non, mais sincèrement, c'est pas gênant, que ce soit oui ou non, c'est pas gênant. C'est juste, à un moment donné, vous avez milité dans un parti souverainiste, vous trouvez que c'est pas le bon véhicule, vous voulez pas de référendum. À la limite, c'est pas grave, là. On comprend cette affaire-là. Mais ce qu'on comprend pas, puis c'est pareil à la CAQ, hein. D'anciens souverainistes sont pas capables de dire qu'ils sont toujours, ils voteraient oui au référendum. Tu sais, les gens ils comprennent pas. Ces genres de réponses-là sont écœurés, ce genre de réponses-là. À un moment donné, vous jouez franc-jeu, vous y allez à visière levée. Donc, répondez à la question, simplement, il me semble, pour le respect de...
2: Mais je réponds à la question, c'est qu'il y a un contexte actuellement dans le monde.
0: Est-ce que vous voteriez oui ou non?
2: Bien, il n'y a pas de vote en ce moment, puis je ne réponds pas à des questions hypothétiques.
0: Non, ce n'est pas hypothétique. C'est une question. C'est une question, M. Archambault. C'est une question en vacances. On ne parle pas de tout inclus. Là. On parle de politique. Vous êtes un candidat sérieux. Vous voulez être sérieux. Puis, c'est, comme je vous dis, ce n'est pas grave. Il n'y a pas de gêne. Vous êtes au Parti conservateur. Il y a une ligne économique. Puis, ça, on le comprend très bien. Ensuite, on veut juste savoir, le Parti conservateur, ça accueille aussi des souverainistes, ça accueille des fédéralistes. Donc, c'est tout. C'est tout simplement ça. Je pense, au contraire, ça peut rassurer la population de dire, ben, peut-être, moi, je suis souverainiste, je suis fédéraliste, je sais où ce monsieur loge, point. Je sais pas, c'est tout simple.
2: Moi, mon

0: but, c'est que le Québec gagne, puis que le Québec fasse des gains.
1: Donc, vous répondez
0: Le
1: pas.
0: PQ va
1: Donc, vous
0: nous
1: répondez
0: amener
1: pas.
0: dans un référendum perdant.
1: Monsieur Archambault, on vous
0: Comprenez-vous?
1: pose une
0: Ce serait la pire
1: question.
0: affaire
1: On
0: pour
1: vous
0: le
1: pose une
0: mouvement
1: question.
0: nationaliste
1: On vous pose
0: québécois.
1: une question. Êtes-vous courageux, monsieur Archambault?
0: Ben oui, je suis courageux. Puis je vous réponds que les gens en veulent pas de référendum. Puis,
1: Donc,
0: tu
1: vous
0: sais,
1: répondez
0: si
1: pas à
0: tout
1: la
0: était beau,
1: question.
0: là,
1: OK, vous répondez
0: si
1: pas à
0: tout
1: la
0: était
1: question.
0: beau, non, mais je vous réponds, Madame Birk, là. Si tout
1: Brick,
0: était beau, là,
1: vous.
0: Madame Birk. Si tout était beau, là,
1: Ouais. Non,
0: oui,
1: mais
0: on
1: vous
0: pourrait
1: répondez,
0: le
1: monsieur
0: faire.
1: Bagan,
0: Mais
1: répondez pas. On va passer à l'autre affaire. On a
0: vous
1: compris que
0: répondre,
1: vous
0: puis
1: répondez pas.
0: je voterais oui si tout était correct, là. Mais le
1: Ouais.
0: Québec est en mauvais état.
1: Ouais, OK.
0: Le Québec est en mauvais état. Donc, est-ce qu'on peut prétendre qu'on embarque là-dedans demain matin avec l'approche tout ou rien du Parti québécois, qui a fait aucun gain nationaliste d'ailleurs depuis la loi 101? T'sais, ils n'en ont fait aucun, là.
1: Bah, vous avez...
0: Donc,
1: écoutez,
0: ils
1: regardez.
0: ont construit un modèle québécois qui étouffe de plus en plus notre économie, qui étouffe nos entrepreneurs, nos familles. Ils ont de la misère à arriver. Donc là, les gens, ils entendent parler le Parti québécois. Puis depuis le Livre bleu, là, ils n'arrêtent pas de chuter dans les sondages. Puis les gens sont tannés d'avoir des dirigeants qui les écoutent pas. Ils vivent des enjeux. Puis moi, ma préoccupation que j'ai toujours portée, là, c'était de défendre le Québec. Puis c'était de défendre aussi la réussite québécoise. Puis les gens, ils ont soif d'un vrai
1: Oui.
0: changement.
1: Monsieur
0: Ouais.
1: Archambault, le Parti conservateur, il défend la liberté d'expression. Est-ce que vous avez une consigne de ne pas répondre à cette question?
0: Pas du tout, pas du tout. Je vous réponds honnêtement. Je vous réponds honnêtement sur le fait que le Québec peut faire des gains en immigration, peut faire des gains en s'alliant avec ses voisins des autres provinces canadiennes. Maintenant, le Canada est plongé dans une chicane avec sans précédent avec ses voisins du Sud, là,
1: Ouais.
0: avec la guerre tarifaire. C'est pas le temps. C'est pas le temps de nous chicaner avec nos
1: Mais Monsieur
0: voisins.
1: Archambault, on va faire un deal. On va faire un deal. Le
0: Mais,
1: deal, c'est le suivant. On va avancer dans la conversation, mais vous n'allez pas nous dire que vous répondez honnêtement à une question à laquelle vous n'avez pas répondu. OK? Deal? Deal. OK.
0: allez-y.
1: Ouais, parfait. Donc, c'est quoi la priorité des Québécois à la prochaine élection?
0: La priorité des Québécois à la prochaine élection, là, c'est de faire réduire le coût de la vie. C'est d'avoir des logements, une épicerie qui est plus abordable, avoir une qualité de vie, là, où on peut se promener sur des routes qui sont décentes, qui sont dignes de ce nom, qui sont pas enveloppées avec la cage à poules, là. Vous autres, vous êtes à Montréal, là. Quand je suis à Montréal, à l'occasion, je passe par l'échangeur Turcot, puis par l'échangeur Saint-Pierre, notamment, là. Puis pour aller vers le pont Mercier, c'est tout troué, là.
1: C'est vrai.
0: Puis c'est tout enveloppé de cages à poules. Tu sais, avez-vous envie de vivre dans ce pays-là? Je suis pas sûr, là. Tu sais, on a des affaires à régler avant. On a des affaires à rebâtir, là. Nos enfants vont à l'école, puis ils n'ont pas d'air climatisé à l'école. Tu sais, ça nuit à la concentration. On a un décrochage scolaire, très élevé. Donc, qu'est-ce qu'on peut faire pour rebâtir ce modèle-là? Faire en sorte qu'il répond réellement aux besoins des gens. Puis après, ben, on tranchera sur la question. Mais les Québécois, ils se rendent compte que le PQ n'est pas à la même place qu'eux autres. Puis ils sont tannés de voir une classe politique qui écoute pas leurs vraies préoccupations.
1: Cela dit, quand on parle, tu sais, vous parlez de l'état des routes, vous parlez de tout ce qui se passe, je veux dire, ça reste que l'état du Québec en ce moment, c'est aussi l'état du Québec dans le contexte de la Fédération canadienne. Cet état-là, à un moment donné, il y a aussi, on ne peut pas dire que tout ça n'a pas un impact aussi. On est dans ce contexte fédéral et l'état de tous ces états-là sont, vous parlez d'état des routes, comme je le disais, mais d'autres choses, ça fait aussi partie de cette équation. Je veux juste vous poser la question sur le fait d'être conservateur. Qu'est-ce que ça veut dire être conservateur au Québec aujourd'hui?
0: Il n'y a rien de mauvais avec la marque conservatrice, là. Ce que je vous dirais, c'est plutôt être à la défense de principes qui sont à la bonne place, comme la liberté individuelle, la liberté d'expression, la prospérité. Il n'y a rien de mal avec la prospérité, hein. Un Québec plus prospère, où les entreprises ont moins de bâtons dans leur roue, où ils peuvent réussir, ben ça fait en sorte qu'on peut s'offrir des services publics de qualité, puis qu'on fait en sorte de relancer l'économie, puis avoir des bons emplois pour les Québécois, là. Donc, moi, il y a rien qui me dit qu'il y a un conflit à ce niveau-là. Je pense que les gens gagnent à voter conservateur. justement.
1: Puis, si vous étiez, donc, les conservateurs au pouvoir, la première mesure économique, parce que vous dites c'est économique, on fait quoi en premier? On baisse les impôts? Qu'est-ce qu'on enlève une taxe sur l'essence? Qu'est-ce qu'on fait, là, la première affaire que vous feriez, là, si vous étiez élu ou comme conservateur, là, ça serait quoi que vous alliez... qu'est-ce que vous appuieriez?
0: Bien, les gens ont vu le coût de tout monter en flèche, là. Puis, l'élément là, central de tout ça, c'est le coût de l'énergie. Le coût de l'énergie, là, il est bien trop élevé. Puis, il est élevé, oui, parce qu'il y a un contexte géopolitique, mais il y a aussi un contexte où on a un gouvernement qui veut siphonner au maximum les poches des contribuables québécois. Puis, il faut que ça cesse. Le Parti conservateur est le seul parti qui a été clair, qui a été sans équivoque sur le fait qu'il faut donner un répit aux Québécois à la pompe. Le litre d'essence au Québec est le plus cher sur le continent. Puis, on n'a pas de justificatif pour ça. T'sais, on peut beau être vert, mais il y a un répit à donner là. Puis, je vous dirais, si les gens payent plus cher leur rénovation de salle de bain, s'ils payent 40 000 plutôt que 20 000 il y a 5-6 ans, là, c'est parce que l'entrepreneur, en bout de ligne, il paye une facture qui est plus élevée. Il faut qu'il fasse rouler son camion. Le diesel est rendu à 2,50 le litre au Québec. Là. On vit dans un contexte où l'énergie, là, c'est important de réduire le coût, puis ça va donner un répit sur... ça va avoir un effet domino sur toute la ligne.
2: Marco Archambault, en terminant, moi, à la dernière élection, j'avais trouvé ça injuste. Les règles sont faites comme ça, là, les règles électorales, le système. J'avais trouvé ça injuste que 15% de la population se soit exprimée en faveur d'un parti qui n'a pas réussi à faire élire un seul député. À la prochaine élection, j'espère, je le dis clairement, j'espère qu'il va y avoir des députés conservateurs parce que ça existe, ce mouvement-là au Québec. Ça existe, mais ça existe, j'ai l'impression, beaucoup dans la région de Québec. Vous l'avez dit tantôt, vous, à Montréal, puis je sais que c'était pas dit de façon condescendante, là, mais dans cette façon-là de le dire, il y avait quand même, je pense, un sens. C'est-à-dire, est-ce que ça va être, au lendemain de l'élection, Québec versus Montréal? Est-ce que c'est une bonne chose, ça?
0: Non, pas du tout. Ben, je pense que Montréal a ses défis à gérer, là. T'sais, puis Montréal pourra les gérer. Il y a certains éléments qui ont été négligés là à Montréal. Puis je sais qu'il y a beaucoup de gens à Montréal qui nous écoutent présentement. Là, ben oui. Les autoroutes sont en très mauvais état. On n'arrive pas à joindre l'aéroport en moins de 2 heures. Fait que il y a du trafic partout et les travaux sont mal coordonnés, là. Donc Montréal a ses problèmes, mais moi je suis candidat à Québec. Ça fait depuis 2014 que je vis dans la région de Québec. Québec a ses enjeux. Les gens de Québec sont nombreux aussi à sacrer dans leur auto là, parce que le trafic est infernal autour de la tête des ponts. Ils ont envie d'avoir des dirigeants qui vont écouter leurs préoccupations. Un député qui va dire, ben là, plutôt que d'ajouter une voie réservée aux autobus puis aux taxis, là, on va donner la voie à tous les automobilistes. On va donner un répit aux gens à la pompe. On va enlever la taxe carbone que la CAQ a fini par reconnaître après nos interventions. Donc, je pense qu'on a un leadership. On a un leadership, puis on a une avance sur des sujets que le Parti québécois était pas prêt à reconnaître. Là. Le Parti québécois, là, l'efficacité de l'État, c'est pas un message qu'ils veulent entendre au Parti québécois. Puis je suis désolé, mais c'est la réalité. Ils sont prêts à dire, ben on va enlever un gouvernement de trop, mais tu sais, ils sont pas prêts à enlever les structures au Québec. Puis les structures qu'on a au Québec, là, où on a des organisations publiques,
1: ouais, mais
0: où
1: c'est
0: des
1: ça.
0: Centaines de mm-hmm. personnes se réunissent pour discuter de PowerPoint.
1: Mais au mois de mai,
0: on va changer le ouais. 3%. C'est de l'argent, ça.
1: Oui.
0: Ça ne va pas dans les services.
1: Ces points-là sont intéressants, mais il y a plusieurs qui vont vous dire au mois de mai, vous pensiez quand même rejoindre le Parti québécois, donc ça peut paraître quand même particulier.
0: Mais dans mon cheminement, j'ai toujours été cohérent sur le fait qu'il y a... Il y a une nécessité de réduire la bureaucratie inutile. C'est un message que j'ai porté au Parti québécois. Ils ont voulu me rencontrer. Ils n'ont pas voulu écouter ce message-là parce qu'ils ont les mains liées avec les syndicats. Consigne Action, là, sont en train de se syndiquer. Donc, tu sais, on va être pris avec ça jusqu'à la fin de nos jours.
1: Vous avez un enjeu avec les syndicats?
0: Ben, un enjeu. C'est sûr que si on fait en sorte que un monstre que la CAQ a créé avec Consigne Action finit par se syndiquer, ben ça va créer un enjeu au Québec là. On pourra pas reculer là-dessus. Puis les gens payent trop cher. Ils ont payé un gros prix avec la CAQ là.
1: Oui.
0: Madame Fréchette a pas donné de répit aux gens.
2: Parfait.
0: Puis le Parti québécois
1: on
0: est prêt.
1: Entend. On vous entend là-dessus.
2: Merci beaucoup,
1: Marco Archambault,
2: candidat du PCQ dans Louis Hébert.
1: Merci.
2: Bye-bye, bonne journée.
0: Merci, au plaisir. Au revoir.
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2: Alexandre Morin-Villouette, bonjour.
5: Hey, salut à vous autres. Écoutez, j'arrive avec une nouvelle là, qui va nous faire jaser, puis qui va vous faire jaser à la maison, je suis assez certain, chers auditeurs. Nouvelle insolite qui est arrivée au début de l'année, là, de l'an passé, mais qui nous parvient aujourd'hui. On est le 29 janvier 2025. Okay? On se trouve dans une école primaire, une école qui se trouve en Illinois. Il y a une jeune professeure là, du nom de Kristen Volpe, elle a 22 ans, commence à enseigner, puis elle est dans sa classe, puis elle devient exaspérée. Il y a un de ses étudiants qui arrête pas de dire des niaiseries, de déranger son cours. Puis à un certain moment donné, ils ont des laptops dans la classe. Le jeune, il ferme, puis ouf, il efface tout le programme de cours de la professeure. Étant maudit, puis ben, elle va sur son application Snapchat dans l'heure du dîner, puis écrit à ses deux colocs et son chum. Elle écrit comme « Hey, je suis exaspéré, le petit, mettons, on va l'appeler le petit Ludovic, là. Il me tape ses nerfs, là, je le tirerai. » Okay? Elle dit ça. 60 minutes plus tard, une heure, pile, top, top, top, ça tape à la porte de la classe. Le FBI est sur place. Ben il y a des agents de police qui viennent l'arrêter en disant « Vous avez fait des menaces, madame, de faire un school shooting, donc d'une fusillade à l'école. » Et là, elle se fait arrêter. À ce moment-là, au départ, là, il y avait, là, puis on parle d'une conduite désordonnée. On l'a amenée en cellule, elle a passé la nuit là, on l'a relâchée juste le lendemain. Elle a perdu son travail, bien évidemment, dans ce cadre-là. Finalement, on ne l'a pas accusé parce que... Puis on a vu là les images des caméras de corporelles des policiers dans lesquelles l'enseignante a dit « Regardez, c'est une joke, là, tu sais, je ventilais avec mon chum, puis j'ai écrit juste à mes colocs, là, il n'y a personne d'autre à qui je devais envoyer ça. » Mais là, ça révèle que Snapchat a un logiciel d'intelligence artificielle, comme probablement bien d'autres plateformes, qui espionne, bien sûr, tout ce que t'écris dans tes messages. Et là, bing, immédiatement s'envoyer une notification au policier qui était là en moins d'une heure. Et là, la question, je vous la pose. C'est une bonne technologie ou c'est une mauvaise technologie? D'un côté, on espionne les gens sans leur consentement. Puis là, elle textait son chum, là.
1: Hey.
5: D'un autre côté, ça peut peut-être prévenir pour de vrai des fusillades. Qu'est-ce qu'on en pense?
2: Ben, moi, c'est très rapide comme réponse. Moi, je pense que c'est une mauvaise technologie. C'est-à-dire qu'il y a des cas où, effectivement, il semblerait juste avoir des bonnes raisons de dire que c'est une bonne chose que ça existe, mais ça vient avec tous les mauvais côtés dont on parle moins. C'est-à-dire, moi, de l'espionnage, c'est non.
1: Ben moi, j'ai l'impression que ça existe depuis un bout de temps, mais dans ce cas-ci, ouais. C'est une dérive quand même totale. Là. C'est-à-dire que là, si on parle de cette... Je te dis pas que c'est joyeux là, ce qu'elle a écrit, mais à un moment donné, les messages que tu échanges en privé, il n'y a pas de conséquences à ça. Puis là, tu as comme l'FBI, une police qui débarque chez vous. Je trouve que là, ça va vraiment trop loin. Là. Ça va vraiment trop loin. Dans ce cas-ci, je veux dire, c'est une affaire de fou. Mais moi, je suis quand même inquiète sur ces affaires d'espionnage, parce que j'ai l'impression que ça va beaucoup plus loin. Tu sais, c'est maintenant, c'est ouais. Même pas juste, on va dire dans ce cas-ci, oui, mais vous voyez, on a quand même peut-être, on voulait prévenir, il y aurait peut-être pu avoir un drame, mais au nom de cette justification-là, jusqu'où tu vas? Qu'est-ce qui est problématique? Est-ce qu'on va être fiché si on... Tu sais, tu vois, il y a comme, ça va vraiment trop loin, là.
5: Oui, puis c'est rapide, je veux dire, il y a eu des cas dans lesquels on a vu des citoyens là, qui essayent de rentrer aux États-Unis, par exemple, qui se font refuser l'accès parce qu'ils ont critiqué Donald Trump très fort sur leurs propres réseaux sociaux. C'est vraiment le pattern, je ne veux pas virer fou avec ça, mais c'est le pattern classique d'un état dystopique de surveillance.
1: Tel
5: qu'on se l'imagine. Puis là, on vient de voir que c'est pas juste théorisé, puis c'est fou. C'était un texte aujourd'hui du National Observer, ici au Canada, dans lequel on expliquait que les mouvements complotistes, puis je l'observais beaucoup, vous savez, je suis beaucoup ces mouvements-là, s'affolent des centres de données qu'on veut bâtir au Canada en disant, voilà, on est en train de mettre en place les pièces d'un puzzle de surveillance totalitaire de tout notre état. Mais ils sont pas si loin que ça de la vérité, je veux dire. Clairement, aux États-Unis, ils en ont les capacités. Là. Quelqu'un peut se faire arrêter pour ce qu'il écrit à son chum. ou à sa blonde.
1: C'est complètement fou. Là. Puis si tu émets justement des réserves, par exemple, sur ces centres de données, tout ça, est-ce que tu vas être un jour fiché dans une catégorie « Oh, possible terroriste de l'intelligence artificielle, il faut les surveiller. » Tu sais, c'est pas de basculer dans le complotisme, non. Mais là, on est vraiment dans une ère de surveillance quand même assez folle. Là.
5: C'est assez spécial, effectivement. Bon, je vous ai alarmé, maintenant, on va vous faire sourire un petit peu. Ah. On se déplace en Italie, OK? C'est arrivé dans la fin de semaine dernière. Il y a une madame qui va toutes les semaines s'acheter son petit ticket de loterie depuis des années. Elle prend tout le temps les mêmes numéros, tout va toujours bien. Va le faire vérifier dans un petit commerce du coin, une petite tabagie, rentre là, vérifie son billet, puis sur la caisse, ça dit « Ah, non, billet non payable. » La madame fait comme « Ah, maudit, j'ai perdu. » Sac son camp en laissant le billet là. Mais le problème, c'est qu'il est écrit non payable parce que le commerce n'a pas les fonds pour payer le 1 million d'euros qu'elle venait de gagner.
1: Oh.
5: Et là, à part, elle arrive chez elle, puis là, sa famille lui dit « Tes numéros, ma tante, que tu demandes tout le temps, t'as gagné! » Elle vire complètement folle, court jusqu'à tabagie. La tabagie dit « Ouais, non, on vient de le jeter, les poubelles viennent de passer. »
2: Non.
1: Mais
5: et
1: non.
5: Là, quand on dit être chanceux deux fois, elle a réussi à retrouver exactement le camion dans la rue là, qui venait de passer pour les vidanges. Rencontre les vidangeurs, dit « Regardez, là, je viens de gagner un gros montant, faut vider votre camion absolument. » Elle a réussi à les convaincre d'aller dans un centre spécialisé là, parce que ça peut être dangereux, bien évidemment. Là, il y a certains déchets qui peuvent, au contact l'un de l'autre, des produits chimiques et autres, ben, être dangereux pour la santé. Ils ont passé une journée entière à filtrer tout ce qu'il y avait dans le camion, sac par sac. Ils ont trouvé le billet. Complètement intact. La dame est fondue en larmes. Là, l'histoire dit pas pour l'instant, parce que c'est arrivé là, dans la fin de semaine.
2: Ben, c'est ça ma question. Là.
5: L'histoire dit pas si elle a payé les éboires, ben oui. Mais j'imagine.
1: Ben
5: là,
1: j'espère
5: là,
1: que.
5: Moi, je peux te dire que je laisserai un tip substantiel aux gens qui m'ont aidé à récupérer mon billet. Fait que, bref, c'est une histoire digne d'un petit miracle. Imaginez, tu gagnes, puis après ça, tu retrouves le bon camion, puis après, tu retrouves ton billet, puis il n'y a pas de sauce à spaghetti qui s'est ramassée dessus. Wow, quelle histoire. Je reste en Europe, je vous parle rapidement d'un bon côté aussi des changements climatiques. Vous avez sûrement vu passer des images assez alarmantes en Europe de l'Est du Danube, hein, deuxième plus long fleuve d'Europe, grand cours d'eau qui circule dans plein de pays, puis qui est essentiel pour la navigation, mais aussi pour l'électricité, pour toutes sortes de choses, pour l'eau potable. Là, en ce moment, c'est gravissime ce qui se passe. Les niveaux sont tellement bas du fleuve qu'il y a des endroits où on peut plus naviguer du tout. Il y a vraiment des enjeux spectaculaires. Mais ça révèle aussi des traces du passé. Et là, deux choses qu'on a découvertes à date sur le sol, le fond du Danube. Des ossements de mammouth qu'on vient de retrouver tous au même endroit. Ça semble être une espèce de cimetière d'ossements de mammouth. C'est assez fabuleux. Là, les archéologues se dépêchent, se disent « Regardez, on va en profiter pendant que le niveau de l'eau est bas. On va récolter tout ça parce que ça se reproduira peut-être plus jamais, du moins on l'espère. » Mais d'un autre côté, puis je vais vous le montrer en image, il n'y a pas juste des ossements de mammouth. Moi, je vous avoue que ça m'a fasciné de voir les images en question. Regardez ça pour ceux qui nous suivent en visuel. C'est une épave de bateau, puis pas n'importe quelle. Ce sont les navires de la flotte de la mer Noire nazie. De l'Allemagne nazie.
2: Quand l'année dernière, on a découvert des armes, aujourd'hui, c'est des bateaux.
5: Exactement. Je suis très en thématique Allemagne des années 40, parce que au moment où il retraite, en 1944 et 45 de l'armée russe, il y a encore des navires, une vingtaine qui se trouvent sur place, là, à cet endroit-là. On est entre la Serbie et la Roumanie. Et là, devant l'avancée de l'armée rouge, ils peuvent pas rapatrier les bateaux, décident de les saborder. Donc, ils les coulent intentionnellement au fond du Danube. Originalement, il y en avait beaucoup plus. Au fil des années, on en a enlevé quelques-uns qui étaient plus près des berges, parce qu'il y a des inquiétudes quand même avec la décomposition et autres, mais il y a d'autres navires comme celui-là qui deviennent un peu plus inquiétants parce qu'il y a encore des munitions. Imaginez-vous donc dans ces bateaux-là, on sait pas trop si ça peut exploser ou pas. Là, on voit sur l'image, s'il y a des gens comme qui nagent autour. Moi, je vous avoue que je serais moins enclin à aller faire ça, mais c'est fascinant de voir ce que ça révèle dans le fond d'un fleuve qui a vu autant d'histoires humaines que le Danube. On n'est peut-être pas à la fin des trucs qu'on trouve. Donc, mauvaise nouvelle pour toutes les gens qui utilisent le fleuve. Bonne nouvelle pour les archéologues.
2: Merci, mon vieux.
1: Salut. Merci. Bye-bye.
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5: On a parlé tout à l'heure avec Nick Payne de Abdul El Sayed qui a gagné la primaire. C'était au Michigan. C'est un démocrate, mais très à gauche. Et là, ben, il y a les républicains. On en a parlé avec lui tantôt, qui se disent, ben, c'est peut-être une bonne chose finalement parce que ça peinture les démocrates dans un coin. En même temps, ça dit quelque chose sur la transformation du parti démocrate. Je voulais entendre Karima aussi, Louis Hamann là-dessus. Bonjour.
6: Ça va bien?
5: Oui.
7: Oui, ça va bien.
6: J'ai écouté votre conversation tout à l'heure avec l'experte en RH là.
5: Ouais.
6: Oui. Une auditrice qui a appelé pour dire que son boss empêchait les employés de parler ensemble. Une chance que c'est pas votre cas. Vous avez un problème à mettre un show en onde. Bref. OK. Oui. Donc, tu sais, on parle beaucoup dernièrement, puis on va certainement en parler davantage d'ici le 5 novembre, les fameuses élections mi-mandat aux États-Unis. Là. Alors, qui dit élection mi-mandat, bien sûr, dit primaire dans plusieurs États pour choisir les différents candidats des différents partis là, pour le Sénat et la Chambre. Moi, ce matin, je vais vous parler de la primaire démocrate sénatoriale qui a eu lieu au Michigan un peu plus tôt cette semaine, et plus particulièrement du candidat qui l'a gagné, tu l'as nommé, là, M. El Sayed, Abdul El Sayed. Il l'a remporté contre toute attente. Je veux dire, tout l'establishment du Parti démocrate était contre lui. Malgré ça, il a quand même gagné cette primaire-là. Alors, retenez bien ce nom-là, parce qu'on n'a pas fini d'entendre parler de ce gars-là. Moi, je vous le dis, là. Qui est-il? Quand on regarde un peu là, son pedigree, son CV, c'est un gars qui est 41 ans, un médecin de formation, un Américain d'origine égyptienne.
5: Né aux États-Unis.
6: Né aux États-Unis. Il était jusqu'à récemment le directeur de la santé publique du Michigan, là, ou du moins l'équivalent. C'est un homme qui est bardé de diplômes. Là. Il a fait Columbia à New York, il a fait Oxford en Angleterre. Et c'est quelqu'un qu'on peut qualifier de... comment dire, d'extrême gauche, là, dans la mesure où il fait partie, lui, de l'aile vraiment beaucoup plus progressiste du Parti démocrate que de l'aile qu'on peut appeler modérée. Il est très, très populaire dans la base, très populaire auprès des jeunes influenceurs, un peu à la Zoran Mandani, là, à New York, qu'on a vu. Et là, avec cette victoire-là, ben, il est vraiment l'homme de l'heure. Et fait à noter, si jamais il était élu au Sénat en novembre, il deviendrait le premier musulman à siéger au Sénat américain. Donc, c'est quand même quelqu'un qui a une certaine feuille de route, un certain pedigree, un certain appeal, si on veut. Mais moi, je pense que c'est important de regarder derrière le CV et de se poser la question, pourquoi cette victoire-là est si importante? Moi, je pense qu'elle est importante parce que, d'une part, ça illustre vraiment, comment dire, la division qui gruge le Parti démocrate depuis un certain temps. Là, on le sait que les dirigeants démocrates sont de plus en plus critiqués pour ne pas faire face à Donald Trump de façon efficace. Et faut savoir que lors de la primaire, s'opposait à M. El Sayed une dame qui s'appelle Haley Stevens, qui était, elle, appuyée par tout l'establishment démocrate. C'est une ancienne conseillère de M. Obama. Seulement pour vous donner une idée, là, elle a dépensé 70 millions de dollars pour sa course au Sénat.
7: Ooh.
6: El Sayed, il en a dépensé 2 millions.
5: Wow.
7: Oh.
6: Alors, ça montre à quel point là, il y a quelque chose qui se passe. Là. Non seulement ça, mais lui également a fait face à un tsunami d'attaques, de financement de la part du plus puissant lobby juif américain, l'APAC, là, qu'on connaît, parce que il a fait un thème central de sa campagne, toute la question palestinienne. Alors, bref, il a battu tous les pronostics. Et moi, je pense que cette victoire-là, plus qu'autre chose, montre qu'il y a une dynamique qui est en train de changer au sein du Parti démocrate. Là. On va le dire, là, une hirondelle ne ferait pas le printemps. Il y a eu des gains à New York, Miami, au Colorado, mais quand même, c'est à surveiller. Pour l'élection de mi-mandat, ben moi je pense que c'est clair, là, le Parti démocrate se cherche toujours. L'effet Trump a transformé la politique américaine. Il y a une soif pour du changement. Puis en l'absence d'un vrai leader du côté démocrate, ben c'est certain que des gens comme El Sayed sortent du lot. Alors à surveiller, là, moi je vous le dis, là, c'est quelqu'un dont on n'a pas fini d'entendre parler.
0: C'est fascinant.
5: Ouais, mais rappelons, à l'intérieur du Parti démocrate, parce qu'on dit il y a une scission, il y a des conflits, c'est même pas juste entre, mettons, le courant très Obama et mettons, Alexandra Ocasio-Cortez qui incarne autre chose, beaucoup plus à gauche. Il y a même tout Bernie Sanders, par exemple, qui avait déjà dit « Arrêtez avec le wokisme, ça ne marche pas aux États-Unis, ça ne connecte pas avec les ouvriers, ils vont se retourner vers le Parti républicain. » Il avait raison. Il y a comme trois courants. T'en vois deux ou trois, toi?
6: Ouais. Ben, celui que tu mentionnes relativement au fait que ça aide pas pour aller chercher, justement, les ouvriers blancs. D'ailleurs, quand on regarde sa victoire, lui, au Michigan, là, certes, il est allé chercher un paquet de monde, il est allé chercher un paquet de jeunes, mais il n'est pas allé chercher, par exemple, l'électorat noir. Il n'est pas allé chercher l'électorat ouvrier blanc rural qui, habituellement, dans un État comme le Michigan, vote démocrate.
5: Ah ouais, je ne savais pas qu'il n'était pas allé chercher l'électorat noir.
6: Non, non, non. Ben, certainement, là, il est allé en chercher, mais pas de façon majoritaire. Alors, tu sais, il y a quelque chose qui se passe là, puis en effet, il y a un calibrage à faire, parce qu'il faut faire attention. Là. C'est une bonne chose de se déplacer à gauche, peut-être, pour le Parti démocrate, mais c'est toujours un peu le même problème, hein, Rémi et Karima, c'est, puis on le voit également, là, peut-être ici au Canada, dans une certaine mesure, les politiciens dans des primaires vont, ou dans des élections primaires vont s'en aller complètement soit à gauche, soit à droite pour aller vraiment faire le plein d'appui auprès de leur base. Puis là, l'élection générale arrive, puis ils n'ont pas le choix de se rediriger vers le centre, puis c'est là où ils perdent des votes. Alors, tu sais, souvent, il y a un jeu d'équilibre à faire. Est-ce que un gars comme El Sayed va pouvoir réussir ce pari-là au Michigan? C'est pas fait, là, parce que gagner une primaire dans un État pivot comme le Michigan, c'est une chose, là. Gagner une générale, puis avoir un siège au Sénat, c'est une autre histoire. Là.
0: Complètement. Mais en tout cas, c'est vraiment, ça met la lumière, comme tu dis, sur ces divisions-là, mais c'est surtout sur ce discours aussi qui peut prendre. C'est assez fascinant là, quand tu as parlé de ces millions pour la candidate adverse, puis que l'establishment la soutenait, comme quoi tout va être possible, puis on peut s'attendre à pas mal de surprises. Et parlons, parce qu'on a mentionné hier de la réaction maintenant de Donald Trump sur le sujet de l'épuisement des stocks. Hey, il a pas aimé ça, là, parce que certains disaient en Iran, on va le dire de même, là, disaient qu'il a pas frappé en Iran. C'était pas juste une question de stratégie, puis que... Non, non, c'est parce qu'au fond, il manquait d'armes, lui. Il a réagi, puis ça va assez loin, là, sa réaction.
6: Ah non, non, il est vraiment furieux. Il a vraiment pas apprécié ces reportages-là. Fausse nouvelle, a dit Donald Trump, d'ailleurs. Il a dit que les sources à l'origine de ces fuites-là allaient être identifié et puni. Alors, attention. Et sur son réseau social, il a dit, ben non, non, là, écoutez, les États-Unis disposent, puis là, je cite, là, les États-Unis disposent de quantités énormes de munitions. Alors, selon, on en a parlé hier, le CNN disait 80% épuisé, le Washington Post parle de son côté du fait que le président aurait exprimé, mais sa très, très grande frustration auprès de son secrétaire à la Défense en disant, écoute, là, mon Pete Hexett, là, moi, j'ai été berné dans cette affaire-là. Là. Il y a quelqu'un qui m'a pas dit la vérité, il y a quelque chose qui a pas tourné rond, mais il est vraiment pas content. Puis moi, je pense que cette histoire-là va encore faire couler beaucoup d'encre. Parce qu'écoute, là, on parle du pouvoir militaire des États-Unis alors qu'ils sont pognés dans un conflit au Proche-Orient. Alors moi, je pense que ça risque d'être assez nucléaire, là, cette affaire-là.
0: J'ai une question pour toi quand même, Louis, sur ces enjeux-là. Tu sais, je me dis, tu sais, Donald Trump, il accuse souvent, bon, les médias d'être contre lui, puis tout ça. Puis là, j'essaie d'imaginer un scénario où tu imagines un Joe Biden ou un démocrate, puis là, qui est quelque part en Iran. Est-ce qu'il y aurait une situation différente? Parce que est-ce que ces informations-là peuvent être quand même considérées comme étant des informations qui peuvent nuire, entre guillemets, à l'effort de guerre, qui peuvent placer les États-Unis en position de faiblesse dans une... Tu sais, tu vois un peu? Fait que c'est quand même un vrai sujet.
6: Ouais, non, c'est un vrai sujet. Puis moi, je pense que ce qui se passe, c'est qu'au sein de l'administration américaine, puis là, le jubilé large, je ne sais pas seulement dans le cercle restreint de M. Trump, là, mais il y a plus. Puis J.D. Vance en est un exemple. J.D. Vance était contre la guerre en Iran.
0: Ben oui.
6: Alors, moi, je peux imaginer qu'il y a plein de gens au Pentagone, il y a plein de gens partout dans l'administration américaine qui également étaient contre la guerre, voient le truc qui commence à faire un peu queue de poisson, et là, décident ben, de couler, de fuiter, et justement d'essayer d'influencer le cours de la guerre de cette façon-là. Moi, je trouve que c'est une mauvaise façon de procéder, puis je comprends leur raison peut-être, là, mais on parle de quelque chose de tellement sensible, on parle de quelque chose de tellement, comment dire, là, essentiel pour un pays, sa défense, que de commencer à lancer à gauche, à droite, à fuiter à gauche, à droite sur des trucs qui sont difficiles à vérifier, là, pour vous c'est et ça. Moi, là, certes, le Washington Post le rapporte, CNN le rapporte.
7: Ça commence à faire beaucoup de gens.
6: Mais moi, j'ai toujours dit, là, c'est pas parce qu'un journal rapporte quelque chose que c'est la vérité, là. Tu sais, fait qu'il faut faire attention, mais comme je dis, là, c'est pas fini, cette affaire-là.
7: Puis, ça veut dire, c'est pas parce qu'un journal le rapporte que c'est la vérité, mais quand plusieurs journaux le font...
0: Non, mais c'est la même information. C'est-à-dire que sur des secrets défense, par exemple, c'est que des fois, tu vas vérifier des informations, tout ça, il y a des choses qui ne sont pas dites et il y a des informations que tu ne sors pas parce que ça peut faire en sorte que tu as un désavantage au point de vue de la défense pour le pays en question. Fait que là, tout l'enjeu est le travail journalistique de déterrer des choses et en même temps d'aller sur ces fameux secrets d'État. C'est compliqué de vérifier aussi les trucs des munitions... ça, je suis d'accord aussi, tu sais, cette part des choses-là. Je dis pas, tu sais, on s'entend, là, c'est des sources qui sont crédibles.
6: Exact.
0: Mais donc, c'est plutôt l'enjeu dans quel but ça a été fuité. Tu sais, c'est-tu pour, comme tu as mentionné, pour dire, ben, regardez, il faut que les États-Unis sortent de là, on veut influencer. Mais tu sais, ça crée cette suspicion encore plus à l'égard et du gouvernement. Et des médias.
6: Ouais, puis moi je remets pas du tout l'objectivité ou la compétence de CNN ou du Washington Post. Mais encore une fois là, moi je dis toujours là, c'est pas parce que c'est dans le journal qu'il faut le croire nécessairement ou que t'as toute l'histoire là. Tu sais, je veux dire,
0: c'est-à-dire tu mets des doutes sur les sources ou sur l'objectif des sources qui font ces tweets là.
6: Ce que je suis en train de dire, c'est que il y a un phénomène qui se développe aux États-Unis maintenant depuis un certain nombre d'années où les médias se polarisent énormément. Tu sais, je veux dire, tu vas écouter CNN, tu vas entendre qu'un point de vue. Tu vas écouter Fox, tu vas entendre qu'un point de vue. Alors
7: tu vas écouter Cube puis tu vas entendre plusieurs points de vue.
6: Mais dans un écosystème politico-médiatique comme celui-là, c'est certain que des fois, on peut se poser des questions quand on voit des manchettes à la une qui nous annoncent là, des trucs quand même assez gros. Encore une fois, je ne dis pas que ce n'est pas vrai, mais c'est inquiétant.
7: Mais moi, de toute façon, hier, je ne suis pas en train de te contester. Du tout, moi, hier, j'ai dit je n'y crois pas. C'est-à-dire que je ne peux pas croire que les États-Unis... il ne leur reste plus que 20% de leurs réserves. Ils n'ont pas d'autres réserves. Ils n'ont pas un genre de réserve pour les conflits extérieurs et une réserve au cas où, si jamais ils étaient attaqués.
6: Je veux dire, écoute, je vais dire quelque chose de gros, là, mais pour avoir travaillé au gouvernement pendant longtemps, tu serais surpris des fois du niveau d'improvisation qu'il y a au gouvernement, là, sans remettre en question peu importe.
7: Sans te croire sur parole.
6: Okay, mais, non. Mais pour de vrai, là, puis je suis pas en train de dire là, que c'est des incompétents tant qu'ils sont aux commandes, là, loin de là, mais tu serais surpris des fois des situations comme ça où tu dis, ben mon Dieu, ça se peut pas. Ben oui, ça se peut.
0: Ben tu sais qu'ils nous ont déjà dit qu'on construisait l'avion en plein vol aussi. Hein, donc, ça va un peu dans ce sens.
7: C'est comme
0: que
7: la
0: tu
7: formule le prouve. Là. Merci beaucoup, Louis-Amand.
6: Salut, à demain.
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5: Là, on l'a vu tantôt, on a reçu un candidat. La campagne électorale a pas mal commencé. Marco Archambault, qui était de passage candidat de PCQ dans Louis Hébert. Je vous dis ça parce que... qui dit campagne électorale dit enjeu, dit priorité. Ça va être quoi la priorité d'après toi, Karima? L'économie, l'environnement, qu'est-ce qu'on va nous dire? Je sais pas, là, mais c'est toujours un peu le même principe. Peut-être que la santé mentale pourrait s'imposer cette fois-ci aussi. En tout cas, c'est le souhait de l'association, d'une association dont je vais retrouver le nom.
0: Pour les psychiatres, tu veux dire?
5: Exactement, exactement. On en parle avec Dr Evelyne Thuot. Bonjour.
23: Bonjour à tous les deux. Merci beaucoup de votre intérêt pour la santé mentale.
0: Oui, c'est l'Association des médecins psychiatres du Québec, l'AMPQ. Merci beaucoup d'être avec nous aujourd'hui.
5: J'ai retrouvé mes esprits. Donc, est-ce que ça va si mal que ça au Québec pour que... Parce que c'est moi, à ma connaissance, on parle beaucoup de santé mentale au Québec, mais c'est la première fois que j'entends une association dire qu'il faudrait que ça devienne une des priorités dans la prochaine campagne. On est rendu là, selon vous.
23: Tant mieux, je suis contente que ça se rende à vos oreilles. Puis oui, moi j'ai l'impression que, en fait, je parle au nom d'AMPQ, mais je parle aussi au jeu parce que comme psychiatre, gérontopsychiatre, je suis sur le terrain aussi tous les jours. Selon l'AMPQ, pour nous, c'est le moment que la santé mentale devienne une priorité électorale, que ça reste une priorité au-delà des différents cycles électoraux, au-delà des partis politiques. On veut que ça devienne une priorité au niveau de la population. Puis on a des données préoccupantes qu'on a amenées là, dans notre communiqué de presse qui le démontre bien.
0: Ben, parlons-en de ça parce que bon, il y a évidemment tout l'enjeu de la crise aussi de l'itinérance, les enjeux en lien avec la santé mentale. Je veux qu'on parle aussi des jeunes, notamment des jeunes filles. C'est complètement fou l'augmentation là, de cette détresse de santé mentale, particulièrement chez les jeunes filles de 10 à 14 ans. Mais globalement, là, on va décortiquer, globalement dans la population québécoise, c'est quoi la prévalence des problèmes de santé mentale?
23: En fait, ce qu'on pense, c'est que les chiffres sont là dans le communiqué de presse, mais ce qu'on pense, c'est qu'environ une personne sur cinq présente des problèmes de santé mentale. Puis vous avez raison, ça se développe en plusieurs facettes. Et moi, quand j'ai commencé à travailler versus maintenant, au fil des années, on a vu les enjeux se complexifier. Les besoins n'ont pas arrêté de grandir. Puis, je dois dire qu'il y a eu des améliorations en termes de système, d'organisation du système de santé, d'argent qui a été investi, mais il reste que ce qu'on injecte, ce qu'on organise, va pas aussi rapidement que l'explosion des besoins. Je peux nommer, par exemple, l'itinérance qui a explosé là, dans les 10 dernières années. La pandémie a mis aussi en lumière tous les besoins là, au niveau autant des jeunes, puis c'est vrai qu'on a des statistiques qui sont préoccupantes, mais aussi au niveau des aînés, moi qui est ma clientèle, je peux vous dire que c'est un enjeu aussi qui est préoccupant. Puis avec le vieillissement de la population, ça va pas s'améliorer non plus.
5: Parmi les propositions que vous faites, il y en a 6 là, des recommandations. Vous dites que ça prendrait peut-être un ministre de la santé mentale. Quand j'ai lu cette recommandation-là, je me suis dit, OK, je veux pas m'y opposer a priori, mais je sais qu'il y a quand même un ministre des services sociaux, ministre de la santé, ministre même de la famille, mais là, bon, je m'étends peut-être un peu trop. Est-ce qu'on a besoin d'un ministre de la santé mentale ou est-ce que ces trois ministres-là pourraient pas prendre une job de plus?
23: Selon la MPQ, on pense qu'il faut un ministre supplémentaire. La santé mentale, en soi, c'est une priorité. C'est très compliqué aussi. Tu sais, vous êtes encore plus au fait que moi de l'actualité, puis de tout ce qui sort. Puis souvent, la santé mentale, ça implique de nombreux ministères. Le logement, l'éducation, la famille, la santé, évidemment. Puis le fait d'avoir un ministère des services sociaux, je pense que ça a été un bon début parce que ça a permis de faire tout plein d'avancées, comme par exemple d'instaurer des alternatives pour l'hospitalisation qui ont fait un super gros changement sur le terrain. Mais par contre, la santé mentale, c'est compliqué. Il y a des enjeux transversaux. Il y a le ministère de la Sécurité publique aussi. Malheureusement, ça, souvent, il y a des cas qui font la manchette. Donc, on pense qu'un ministre de la Santé mentale, il y aurait une nouvelle imputabilité pour la santé mentale, poursuivre les indicateurs, puis permettre vraiment que la santé mentale prenne sa place à travers tous les autres enjeux, puis à travers la santé physique aussi, qui est importante, mais la santé mentale en soi, c'est très complexe.
0: Mm-hmm. Donc, cette idée d'avoir un ministre qui serait dédié à ça à 100%, comme on dit. Je veux aussi qu'on aille dans le détail de ces chiffres-là parce que moi, ça m'a fait vraiment tomber en bas de ma chaise. On parle des jeunes filles, jeunes, là, 10 ans, entre 10 et 14 ans. Je fais pardon. Taux d'hospitalisation pour tentative de suicide, ça a triplé en 2010 et 2023. Qu'est-ce qui se passe avec nos jeunes filles?
23: Ouais, c'est vrai que c'est vraiment préoccupant. Puis moi aussi, quand j'ai eu ça, je suis tombée en bas de ma chaise, je le réalisais pas, surtout que c'est pas ma clientèle habituelle. C'est sûr que c'est des données qu'il faut faire, avec lesquelles il faut faire attention. Quand on parle d'hospitalisation pour des idées de suicide, ça veut pas dire qu'il y a 3 fois plus de suicides. Donc c'est quand même différent. Puis il y a pas une raison, il y a pas une cause. En fait, c'est probablement multifactoriel. Les difficultés familiales. Toute la question des réseaux sociaux, de cyber-intimidation, la pression à l'école. Mais il peut y avoir des raisons aussi, comme par exemple le fait que la santé mentale soit moins stigmatisée. Peut-être qu'heureusement, les jeunes consultent plus puis sont plus à l'aise d'en parler à leur famille, à des intervenants, à Jeunesse J'écoute aussi qui est une bonne formule pour les jeunes pour demander de l'aide. Donc il y a peut-être de ça là-dedans, mais quand même reste que c'est un signal d'alarme qui nous dit qu'il faut s'occuper de nos jeunes. Qu'est-ce qu'on peut faire avec les tablettes, avec les réseaux sociaux? Est-ce qu'on en est à faire un guide pour justement l'AMPQ? On se questionne si on en est à se positionner clairement là, sur un meilleur usage des réseaux sociaux chez les jeunes. Il y a aussi une de nos mesures, c'est de déployer les alternatives à l'hospitalisation. Est-ce que ces jeunes filles-là sont le mieux servis dans leurs besoins avec une hospitalisation. Peut-être une partie, oui, tu sais, pour assurer la sécurité, etc., mais peut-être pas pour tout le monde. Puis de plus en plus, on pense que des alternatives à l'hospitalisation pourraient être utiles et beaucoup plus pertinentes. Et ça, malheureusement, c'est pas encore assez déployé pour les jeunes. C'est pas assez déployé non plus pour les aînés. Moi, je parle pour ma paroisse parce que si je suis gérontopsychiatre pour les 65 ans et plus, on le sait que les aînés, s'il y a une possibilité à ce qu'ils soient traités dans la communauté de chez eux, ben c'est moins stressant, c'est beaucoup plus agréable, moins traumatisant pour une clientèle qui est pas nécessairement habituée à côtoyer des jeunes qui ont des problèmes de toxicomanie, d'itinérance. Donc, une de nos mesures, les alternatives à l'hospitalisation, ben ça, c'est une mesure qui, selon nous, selon les chiffres aussi, ben, coûterait pas plus cher. Ça pourrait éviter les hospitalisations, puis ça, on sait que ça coûte cher.
5: Mais, docteur Evelyne Thuot, je vous écoute, puis j'ai l'impression qu'on a déjà, donc, les réponses. On sait pourquoi les gens vont moins bien. Vous venez de nous en donner quand même une couple, là. Les réseaux sociaux, entre autres, ça semble être central. Là, dans le fond, ce que vous voulez, c'est une meilleure réponse politique. Mais la bonne nouvelle, c'est qu'on sait, est-ce qu'on sait pourquoi les gens vont si mal? Dites-moi oui, s'il vous plaît, là, parce que vous êtes psychiatre, puis ça fait des années qu'on voit que ça s'empire. J'espère qu'on a pris des notes, puis j'espère qu'on a commencé à comprendre.
23: Moi, j'ai l'impression qu'on commence à comprendre aussi. Il reste que c'est pas, il y a pas de baguette magique, puis c'est pas une solution, c'est plein de solutions. Comme par exemple, on n'a même pas parlé d'itinérance, mais l'itinérance aussi, c'est multifactoriel. Il y a la santé mentale, il y a la toxicomanie, mais il y a l'accès au logement, par exemple. On veut aller en amont pour prévenir que les gens perdent leur logement, donc avant que ça arrive. Et donc, je pense qu'on a les réponses. Il reste que c'est pas tant plus d'argent, plus de budget qu'on demande aujourd'hui, c'est plus de discussion, plus de coordination avec justement un interlocuteur, comme Claire, comme un ministre de la Santé mentale qui est vraiment imputable de mettre en place ces changements-là. Mais oui, je pense qu'il y a déjà du chemin qui est fait, mais les besoins vont tellement vite qu'il faut que ça aille vite.
0: Oui,
23: puis c'est pour ça qu'on prend la parole.
0: Puis en quelques secondes, parce que je sais qu'on doit vous quitter, vous qui êtes gérontopsychiatre, chez les personnes aînées, là, c'est quoi la plus grande problématique?
23: Ben, il y en a plusieurs, mais je pense malheureusement souvent de les aînés dans le grand champ de la santé mentale et un peu le parent pauvre. Ça crie un peu partout, l'itinérance, les jeunes, c'est des sujets qui interpellent peut-être plus que la santé mentale des aînés. On parle aussi beaucoup d'Alzheimer, mais santé mentale des aînés est souvent un peu à côté, puisqu'on voudrait, ça serait améliorer, avoir une trajectoire, améliorer les services à domicile, pour que nos patients qui sont souvent très malades, ben soient pas pris entre deux chaises. On veut pas l'amener à l'hôpital. On veut pas que ça soit. Souvent, on voit qu'ils fitent pas dans les critères ou ils fitent pas non plus, excusez-moi le terme, dans nos systèmes de soins actuels. Pourtant, les personnes âgées, il y en a malheureusement qui sont itinérants, toxicomanes, ça les épargne pas non plus. Puis ils se retrouvent pas nécessairement dans nos systèmes de soins. Donc, on voudrait améliorer qu'il y ait moins de discrimination et des services plus adaptés pour les aînés dans nos systèmes de soins. Ça, je pourrais vous en parler pendant une heure. C'est vraiment un sujet qui m'interpelle beaucoup.
5: Bien, on vous réinvitera. Merci beaucoup, Dr. Evelyne Thuot. Bonne journée.
23: Merci.
0: Merci.
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5: Étienne-Alexandre Beauregard est en studio avec nous. Karima.
0: Salut.
5: Salut. Non, mais on va parler avec lui de. La question des annonces préélectorales, oui. Parce que Paul Saint-Pierre Plamondon est sorti de ses vacances et là, je le voyais, il était à Lévis, là, en tout cas dans la région de Québec, à Lévis, puis il disait c'est grossier ce qui s'est passé dans les derniers mois, on a dépensé trop d'argent, il y a peut-être l'enjeu de la légitimité aussi, c'est pas les mots qu'il a utilisés, mais c'est ma lecture de la situation. Moi, tu vois, depuis quelques mois, là, j'entends ça, là, Christine Fréchette est-elle légitime pour dépenser ou pas, puis elle est première ministre, là. Tu sais, dire, elle a une job à faire, puis en plus, elle a, tu sais, il faut qu'elle se fasse un nom. Je dis pas que ça justifie de dépenser de l'argent que de se faire un nom, mais le simple fait d'être première ministre, faut pas l'oublier, là. Elle a une job à faire, c'est un peu normal qu'elle fasse des annonces. Tu sais, il faut pousser, mais pousser égal, là.
0: Donc, toi, t'es pour ces annonces-là en pré-campagne.
5: Mais je suis pas pour à la pièce, les annonces, je porte pas de jugement sur ces annonces. Je dis juste que c'est quand même spécial de s'en surprendre, de dire, ah, elle fait des annonces. Mais elle est première ministre du Québec, là. Puis, je veux dire, elle fait des annonces, oui. Je veux dire, elle dit, dans les prochains mois, on va faire ça si on est maintenu au pouvoir. Ils vont tous faire des annonces, hein.
0: Non, mais je pense qu'il y a, quand même une différence entre faire des annonces puis poursuivre ton programme que tu avais annoncé. Puis même des fois, tu sais, dans des situations aussi, il y a des ententes qui se font, il y a des blocs, tu sais, on va débloquer certaines affaires, certains montants d'argent pour des projets, c'est une chose. Mais il y a aussi l'aspect électoraliste au possible. Puis ça, les Québécois ne sont pas dupes. Tu sais, à un moment donné, puis tu parles de Paul Saint-Pierre Plamondon au Parti québécois qui a dénoncé ça, mais je veux dire, Charles Milliard aussi, il y a également le Parti conservateur, je veux dire, tu me diras qu'eux aussi, c'est l'opposition, puis ils sont dans leur rôle, chacun est dans son rôle, oui. Mais moi, je trouve quand même il y a un vrai enjeu presque démocratique. Tu dis, elle est première ministre, elle a les coups des franges, mais quand tu prends des ententes, par exemple, si on peut se poser la question sur ce qui se passe, par exemple, à Terre-Neuve. Tu sais, si tu pousses, des ententes qui vont lier le Québec, là, pendant des années, voire même pour la prochaine génération. Quand tu décides, là, de sortir l'artillerie lourde, puis tu privilégies, là, certains projets versus d'autres, tu vas lier le prochain gouvernement à ces dépenses-là. Moi, je trouve qu'il y a quelque chose d'irresponsable et même un peu cynique. Donc, je trouve qu'il y a quand même une réflexion à faire de côté les nananes, on sort des nananes. Parce que là, c'est pas un, deux, trois. Tu sais, des fois, t'as quelques quelques annonces. Tu sais que, bon, OK, c'est la campagne, on va sortir des nanas. Mais là, c'est des millions et des millions et des millions. Non, moi, je te dirais là-dessus, tu sais, oui, évidemment, Christine Fréchette, elle est première ministre, elle a la légitimité, mais en même temps aussi, le processus, comment elle est devenue première ministre, comme je te dis, tout est, c'est légitime, tout est,

0: grosses interrogations et même des craintes.
1: Ben, Étienne-Alexandre Beauregard, bonjour. Je fais la même distinction qu'elle, pourtant, parce que regarde, là, elle a promis 123 millions pour décontaminer et relancer l'Est de Montréal. C'est un engagement de longue date de la CAQ. Ça, quand elle fait ça et qu'on est l'opposition, critiquer ça, je trouve ça un peu de mauvaise foi. Après, de dire, regardez, j'ai une idée que je viens d'avoir et je m'engage pour 20 ans, là, mettons, ça serait, je serais d'accord avec toi, Karima, déplacé de
0: J'ai
1: faire
0: hâte
1: ça.
0: d'entendre, Étienne, parce que tu parles de la décontamination. Comment ça se fait à la fin du mandat,
1: mais
0: après
1: c'est la
0: 8
1: CAQ
0: ans,
1: qui
0: là?
1: est au pouvoir
0: Ben
1: depuis 10
0: oui,
1: ans, qui l'avait promis.
0: ben
1: Non,
0: oui,
1: mais
0: tu
1: oui,
0: fais
1: mais.
0: ça à 5 semaines de la fin de ton
1: Mais en
0: programme.
1: quoi
0: C'est quand
1: c'est
0: même.
1: illogique? C'est
0: Ben non.
1: logique au contraire.
0: Non, mais c'est.
2: Ah ouais, puis je pense qu'il y a beaucoup de choses là-dedans, hein, parce que bon, le journal a compilé plusieurs annonces que Mme Fréchette avait fait. Là, il y a des oppositions, M. Plamondon, M. Duhaime, qui ont compilé aussi, puis là, qui disent on a annoncé toi plus de 7 milliards depuis le début de l'été, puis là, il y a un peu de surenchère là-dedans. Puis je pense qu'il faut quand même distinguer ce qui était déjà prévu au budget, par exemple, parce que bon, vous savez, le Québec, comme tous les
0: Avance.
2: États, vote un budget dans l'année qui a été voté au mois de mars-avril. Puis il y a beaucoup de ces annonces-là, je suis allé regarder par curiosité, qui étaient des choses qui étaient déjà budgétées, là. Fait que rendu là, moi, est-ce que j'ai un problème avec le fait que le gouvernement prenne du crédit pour des choses qu'il a effectivement votées en tant que gouvernement légitime? Ben pas du tout. Puis d'ailleurs, c'est quelque chose qu'on disait souvent quand on était au gouvernement, quand j'étais au cabinet du PM, on disait, hey, quand on met de l'argent pour quelque chose, encore faudrait-il qu'on puisse en récolter le crédit? Fait que rendu là, moi, j'ai pas de mal avec ça, d'autant plus qu'il faut pas oublier que en campagne, là, on approche une campagne électorale, il n'y a rien de plus difficile qu'être le gouvernement. T'sais, quand t'es les oppositions, là, c'est comme si t'es l'attaquant au hockey, puis quand t'es gouvernement, t'es le goaler, puis tout le monde te tire des pucks. Fait que rendu là, est-ce qu'ils peuvent au moins utiliser le petit avantage qu'ils ont, puis surtout quand c'est des choses qui ont déjà été votées, là où on peut avoir des malaises, effectivement, c'est par exemple si on arrivait avec des choses qui n'étaient pas au budget, là, effectivement, tu fais monter le déficit, puis bon, Fréchette a été élu premier ministre après le budget, fait qu'il y a une part de difficulté là-dedans. On a vu les annonces du Conseil des ministres de cette semaine, des subventions, etc. Là, je pense qu'il y a peut-être plus matière à critiquer, mais des choses qui sont déjà au budget, ben c'est tel que tel. T'sais, ils ont le droit de s'en revendiquer. Ils l'ont quand même fait adopter comme gouvernement légitime.
0: Oui,
1: on dit
0: mais
1: toutes la même
0: Étienne.
1: chose, là? Est-ce qu'on dit toutes la même chose, tous les trois?
0: Non, mais il y a quand même. Étienne, tu trouves pas ça quand même pour le cynisme d'annoncer ça puis de dire oui, mais c'était dans le budget. Comment ça se fait que ça arrive souvent comme ça à la, tu sais, dans une pratiquement pendant la campagne électorale? Tu trouves pas que les, tu sais, le Québécois moyen il regarde ça puis il dit voyons, il me semble que on nous prend un petit peu pour des nonos, là?
2: Ben, OK, moi j'aurais un problème si c'était des dépenses justement qu'on inventait un peu de nulle part ou qui n'étaient pas budgétées ou quelque chose. Parce que si tu arrives avec ça, c'est clair que tu es en train de mettre ton programme électoral dans l'enveloppe du gouvernement, tu sais. Mais tu vois, même si on parle de l'entente Terre-Neuve, ça c'est quelque chose qui se négocie depuis longtemps au gouvernement du Québec, puis que effectivement, il est encore premier ministre jusqu'aux dernières nouvelles, puis qu'elle utilise son pouvoir, sa position légitime pour parler au nom du Québec là-dedans. C'est normal, ça fait partie de ses responsabilités. Mais moi, c'est plus à l'inverse. Quand on brouille un peu les lignes avec la campagne, si on était allé annoncer des choses qui n'étaient pas budgétées, des choses qui vont juste commencer dans 3 ans, par exemple, ben là, tu te dis, OK, dans le fond, n'importe quel parti qui gagnerait demain matin pourrait tout annuler ça, puis c'est une promesse électorale qu'on nous déguiserait en annonce gouvernementale. Mais la majeure partie de ça, c'est des choses qui sont déjà au budget. C'est tel que tel.
1: Ça s'en vient quand, les chèques de 500 piastres, là?
2: C'est une méthode éprouvée. C'est une méthode éprouvée, Rémi.
1: Hey, parle-nous de ce jeune professeur. C'est une histoire que tu veux nous raconter. C'est un jeune professeur noir d'histoire de Cambridge qui a démissionné en raison de plagiat et de mensonges. Ça m'a rappelé un peu le cas de la rectrice de l'Université Harvard. Là.
2: Ben oui, moi aussi, ça m'a rappelé ce cas-là. Puis là, ça fait un peu le tour des médias ces temps-ci. Hein, monsieur Jason Ardern, je pense. En tout cas,
1: Hardy.
2: Et donc, qui avait été engagé en 2023, justement, dans toute la foulée un peu du wokisme, en disant, wow, hey, le gars, il a juste 37 ans, tu sais, le plus jeune professeur d'origine africaine de Cambridge, qui est pas une université mineure, là, qui est quand même une des deux plus grosses universités britanniques.
1: C'est un peu au-dessus de l'UQAM, là, je pense.
2: On commentera pas là-dessus. Mais, et donc, le gars, il a un parcours de vie absolument invraisemblable. Et là, il sort ses mémoires à peine 40 ans. Il a écrit déjà ses mémoires, ça va bien. Avec un des plus gros éditeurs, Simon & Schuster. Puis là, les gens ont commencé à regarder un petit peu dans ses mémoires-là, puis dans son parcours de vie. Puis ils disent, ouais, il y a peut-être des affaires qui marchent pas. Parce que là, si on regarde la trame de la vie de M. Hardy, il dit, écoutez, à 3 ans, j'ai été diagnostiqué autiste. Bon, jusque-là, tout va bien. J'étais non-verbal jusqu'à 11 ans. Fait que là, il a fait une bonne partie de son primaire sans être capable de parler. Il dit, j'ai été capable d'écrire mon nom juste à 18 ans, mais le gars, il a quand même eu son diplôme d'études secondaires à 16 ans. Fait que, écoute, les analphabètes fonctionnels, on en a au Québec apparemment, mais je pense que là, c'est un peu poussé. Puis là, quand il raconte le reste de sa vie absolument ubuesque, il dit, écoutez, j'ai couru 30 marathons en 35 jours. J'ai levé plus de 5 millions pour des causes.

0: caritative des pounds, en plus, c'est l'équivalent de 10 millions canadiens. Hein. Et puis là, il raconte qu'il était aussi dans une série un peu télé-réalité, genre 7-Up. Mais l'affaire, c'est que cette série-là, elle a arrêté d'être diffusée avant sa naissance. Fait que, bref, on voit qu'il y a des petits trous dans l'histoire.
1: Ouais.
0: Et là, bon, l'éditeur a essayé de le défendre un petit peu, l'université aussi, comme ils ont pu. Mais là, face à la pression, monsieur a fini par démissionner il y a quelques jours. Puis si seulement c'était ça, parce que tu parlais de l'histoire de Mme Gay, qui était la présidente rectrice de Harvard, il y a des gens qui se sont penchés aussi sur son travail académique, puis qui ont trouvé énormément de plagiat. Puis dans les articles qui n'étaient pas plagiés, il y en a qui regardaient les méthodes. Puis écoutez, évidemment, lui, c'est un académique de la Critical Race Theory, donc évidemment très, très scientifique, très appuyé sur des données probantes.
2: Oui, c'est
0: Et sa méthode, notamment, c'était ce qu'il appelait l'auto-anthropologie. Donc, grosso modo, il racontait sa vie. C'est là que tu regardes. Ce gars a quand même été professeur à Cambridge.
1: Mais oui, c'est ça qui est fou. Ben parce qu'on nous parle de ses plus grandes institutions, même tu sais, à l'international. C'est supposé être la crème de la crème. Puis c'est la compétition pour rentrer dans ces universités-là. Tu sais, ça se dispute aussi mondialement pour aller là-bas. Donc là, tu te dis, il me semble qu'il doit y avoir des processus rigoureux. On doit regarder vraiment le parcours exceptionnel, les notes. Puis là, tu te dis, ben y a-tu d'autres facteurs, d'autres éléments qui ont joué pour l'embauche de cette personne-là? Est-ce que c'est ça qui est en jeu aussi?
0: Bien, il y a beaucoup de choses, parce que comme tu dis, le prestige de ces universités-là, c'est pratiquement... c'est très, très, très précieux d'avoir ça, parce que Cambridge sort une étude demain, si ça a ce saut d'approbation-là dessus, ben les gens ici vont le reprendre, les politiciens vont regarder ça, ils vont dire, hey, on pourrait faire des politiques basées là-dessus. Mm-hmm. Fait que l'influence est tellement disproportionnée par rapport à la seule université que c'est important ce qui se passe là-bas. Puis évidemment, bon, on parle, oui, de la question de la discrimination positive qui a pris beaucoup de place dans les universités depuis 60 ans, mais toute la question, ça m'a fait réfléchir là-dessus. J'ai lu un livre dernièrement qui s'appelait Excellent Sheep par un type qui s'appelle William de Rescuist, là, j'espère que je ne massacre pas trop son nom, qui était professeur à Yale pendant longtemps, puis qui regardait l'évolution dans les processus d'admission, justement. Puis il dit, de plus en plus, on demande aux jeunes d'être authentiques, d'avoir une histoire de vie, tu sais, qui est comme résister à l'adversité, blablabla. Je pensais à ça, puis je regardais l'histoire de M. Hardy, puis je me disais, dans le fond, lui, il a juste compris. Je veux dire, il a donné aux clients ce qu'il demandait, et plus encore, là.
2: Non, mais le niveau baisse, là. Je veux dire, moi, j'ai passé par l'université, là, puis mon Dieu, il y avait des affaires là, que j'ai entendues. Là. Je me demande si un jour on va pas regarder cette époque-là un peu honteux. C'est-à-dire le niveau de certains enseignants, certains là, puis qui a enseigné des affaires, tu fais, mais ça tient pas debout cette affaire-là. Auto-anthropologie, tu disais.
1: Mmh. Wow.
2: Auto-anthropologie, c'est l'anthropologie de soi-même.
0: Ben oui.
2: Et
0: ben
2: ça,
0: oui.
2: C'est censé être scientifique, donc avoir une valeur scientifique, son auto-anthropologie.
1: Il aurait peut-être mieux fait d'aller dans l'auto-fiction, tout simplement. Il aurait peut-être eu plus de succès dans
0: écoute,
1: l'édition.
0: La ligne est mince, clairement. Hein?
2: Il cherche du travail. Là,
0: c'est effectivement le dommage que ces universités-là sont en train de faire à leur réputation avec des choses comme ça. Puis on l'a vu, c'est arrivé à Harvard, c'est arrivé à Cambridge. Je pense pas que c'est les deux seuls cas dans l'ensemble des universités très prestigieuses du monde. Ça serait vraiment surprenant que ça soit juste ces deux-là. Puis...
2: Mais non, mais Étienne, il faut même dire, si ça arrive là, imagine ce qui arrive ailleurs.
0: Mais tu vois, c'est drôle, on dirait que c'est un peu l'inverse dans le monde universitaire. Tu vois, moi, je serais prêt à parier que les universités moins prestigieuses, celles qui font surtout de la formation, tu sais, en administration, d'affaires comme ça, ont été un peu épargnées de ça parce que des fois, ces tendances-là, ça part au sommet puis ça se répand partout. Puis là, on a vu, bon, dans les dernières années que ça s'est vraiment répandu partout, mais eux, il y avait ce côté-là de dire, hey, on va être tellement avant-gardiste, on va utiliser notre prestige pour imposer des choses à l'ensemble de la société sur qu'est-ce que, justement, ça devrait être l'élite, entre guillemets, de demain, etc. Puis là, on voit que ça a carrément mené à un naufrage, là.
1: Bon, là, il a démissionné, tu l'as mentionné, là, ce professeur-là, en raison de ce plagiat, des mensonges et tout. Mais tu sais, avec l'arrivée de Donald Trump, puis ça va même, j'allais dire, ça va au-delà de Donald Trump, parce que Donald Trump, c'était une élection, c'était aussi le symptôme de ce qui n'allait pas dans l'Amérique. Et finalement, les Américains ont décidé d'élire Donald Trump. Et en sous-jacent, il y avait cette idée aussi de guerre culturelle. Il y avait, bon, l'économie, bien sûr, le côté cette désindustrialisation, le fait que ça allait mal pour beaucoup d'Américains qui disaient, regarde, là, on a essayé des choses. On a essayé des partis un peu plus classiques, ça n'a pas fonctionné pour notre portefeuille. On va essayer quelqu'un qui est un peu plus disruptif, on va y aller avec Donald Trump. Mais il y avait aussi cette guerre culturelle, notamment le wokisme. Mais moi, je pensais que ça avait changé quand même dans les universités américaines un peu là-dessus. Ça en est où là, là-dessus?
0: Ben, je pense que toute chose qui s'institutionnalise dans des ministères, dans des universités, etc., la fâcheuse tendance à rester. Tu sais, bon, on a parlé un peu justement dans toute la question du wokisme, de la longue marche à travers les institutions, d'idées qui traînaient dans les milieux universitaires depuis des décennies, qui sont comme un peu arrivées au pouvoir quand tous ces gens-là sont allés travailler ailleurs. Mais je pense que ça pose une bonne question, parce que derrière l'élection de M. Trump, derrière le populisme dans le monde, il y a aussi la question de qu'est-ce qui arrive avec les gens des classes ouvrières. Puis pour moi, là, si tu me demandes, le défi numéro un qu'on pourrait régler sur le plan socio-économique pour l'avenir de l'Occident, là, qui ferait qu'on aurait des sociétés qui seraient beaucoup plus pacifiées, beaucoup moins polarisées, beaucoup moins frustrées, c'est comment on est capable d'avoir des opportunités pour les gens qui ont toutes sortes d'habiletés, qui sont pas juste des gens qui sont académiques. Parce que là, on voit que, justement, avec la mondialisation, avec la délocalisation, quand t'es dans un métier qui est plus manuel, quand t'es dans les domaines du soin, ben d'abord, qui vont pas arrêter de grossir, notamment à cause du vieillissement de la population, t'as pas le même statut social, t'as pas non plus le même revenu que ceux qui réussissent bien dans une filière académique. Mais ça, c'est relativement nouveau, parce que avant, justement, on pouvait réussir dans toutes sortes de domaines, on pouvait être respecté, être estimé, quand on n'avait pas juste un très petit nombre de compétences. J'ai l'impression que ce rétrécissement-là, ben ça explique en partie pourquoi ben il y a des gens qui sont fâchés aujourd'hui, puis avec raison, parce qu'ils disaient, hey, avec mes talents, là, il y a 30 ans, j'aurais pu gagner bien ma vie, avoir une famille, être heureux, puis là, j'ai l'impression que je tire le diable par la queue et être valorisé, parce que c'est le plus important, des fois.
2: Non, puis tu peux être dépassé, mais quand t'es dépassé par quelque chose que tu méprises en plus parce que tu observes la qualité de cette chose-là qui t'a dépassé, là, c'est là qu'il y a du ressentiment.
0: Ah ben absolument. Absolument.
2: Merci pour cette auto-chronique. Auto-chroniqueur, auto-chercheur chez Cardis. Bye-bye, Étienne Alexandre.
1: Merci
0: à vous deux.
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2: Dans quelques instants, on va parler d'immobilier, puis à Québec, parce qu'il fut un temps où Québec, c'était abordable. C'était, si vous n'aviez pas assez d'argent pour acheter à Montréal, vous vous dites, ben écoute, on pourrait aller à Québec. C'est en train de changer. Québec, c'est hot ce qui se passe là-bas. Mais avant toute chose, il y a une annonce là qui a été faite. Hier, on a parlé d'une annonce qui a été faite dans le quartier chinois. Mais là, c'est sur la rue Sainte-Catherine-Est aujourd'hui qu'on annonçait des mesures. Karima, est-ce qu'on en sait un peu plus?
1: Oui, ben en fait, tu sais, quand on va se promener dans le village, au centre-ville...
2: C'est beau là-bas.
1: Bon, et certains disaient, hey, on s'ennuie. Tu te souviens, les fameuses boules roses, les boules colorées de Claude Cormier, elles avaient été retirées. Hein, c'était l'œuvre publique de Claude Cormier. Et ce qu'on a annoncé, oui, les fameuses boules roses vont revenir dans le village, mais ça va être un chantier, là, quand même, chantier. On dit que il y aura un aspect plus festif quand même. Et ce chantier-là va être entrepris le 8 septembre et va se terminer en 2030. Un autre chantier, encore une fois, donc à suivre. Mais on nous dit quand même que les travaux majeurs, parce qu'il y a des travaux préparatoires, mais ensuite, il va y avoir des travaux majeurs, eux, ils vont débuter seulement à l'automne 2027. Donc, on va donner la chance aux coureurs pour les terrasses et la fin des travaux. Il faudra quand même qu'on se prépare, prévu en 2030. Donc, il faudra quand même s'armer de patience. On nous dit aussi que le budget, l'échéancier vont être les mêmes que ce qui avait été annoncé avant. En tout cas, bref, on en parlera certainement un peu plus. Mais oui, ça faisait partie quand même de la signature de Montréal quand on est dans le village. Sauf que ça va prendre plus que des boules rouges là pour améliorer la situation du centre-ville, entre toi et moi, particulièrement dans le secteur avec, tu sais, la crise de l'itinérance. On a parlé du quartier chinois, là, je veux dire, c'est pas très loin non plus, non. Là, dans le secteur. On est quand même dans
2: c'est délabré dans ce coin-là.
1: Oui, en fait, même, puis je te dirais même, des fois, pour la sécurité, là, ça peut faire peur. Tu vas te promener, beaucoup d'enjeux. Évidemment, plus tu marches, là, tu t'en vas vers Berry, Sainte-Catherine, enjeu de drogue, de problèmes de consommation, santé mentale, crise de l'itinérance. Fait que c'est tant mieux si dans le village, on peut revitaliser ça. Parce que, tu sais, il fut un temps quand même où c'était super agréable d'aller se promener dans le village, d'aller souper ses terrasses. Là, maintenant, tu as peut-être moins le goût quand tu sens que tu vas aller peut-être sur une terrasse.
2: Te faire voler ta nourriture, te faire menacer par quelqu'un avec une seringue qui est peut-être porteur du VIH. Écoute, moi, je fais confiance à la nouvelle administration parce que ça fait pas si longtemps qu'ils sont en place, puis ils nous disent qu'ils consultent. Je serai pas de mauvaise foi, mais je vais juste dire une chose. J'ai parlé à beaucoup de gens qui ont des restaurants, des bars. Je les ai même reçus en onde sur la rue Sainte-Catherine-Est et je n'ai jamais entendu... Je dis pas que c'est arrivé une ou deux fois, je n'ai jamais entendu quelqu'un qui habitait dans le village ou qui avait un commerce dans le village me dire que ce dont on avait besoin, c'était un chantier, puis c'était de revitaliser la rue. On veut de la sécurité. La rue est déjà très belle, là, honnêtement. Il y a encore moyen de faire quelque chose juste en débarrassant les gens qui errent dans ce coin-là, en refaisant du parc Émilie-Gamelin quelque chose qui ne ressemblerait pas à un repère de vendeurs de drogue. Si c'était une rue qui n'était pas Zombieland, parce qu'on faisait le travail qu'il faut faire, que la police s'imposait sur les lieux, mais on n'aurait pas besoin d'un chantier. Mais j'ai peur, là. Si on repart sur 3 ans de chantier, là, c'est impossible pour les gens qui ont acheté des condos de pas voir leur condo baisser de valeur. Le Saint-Hubert vient de fermer sur la rue Sainte-Catherine-S. Ça va tomber comme des mouches dans ce quartier-là si on repart en chantier.
1: Ah oui, non. Puis en plus, tu parles de chantier, là. On nous dit que la mairesse, quand même, elle le dit, là. Elle n'a pas caché que les années qui s'en viennent, ça va être difficile. Donc, super encourageant quand même quand on pense à ça. C'est sûr qu'on essaie de justifier en disant, regarde, là, on est en train de penser, faut penser plus long terme, ça va être, on veut se projeter pour les 50 prochaines années, c'est l'occasion, là. Tu sais, la directrice de la Société de développement commercial du village a dit, on va créer une rue plus belle, plus verte, mieux adaptée à la réalité de ceux qui fréquentent. Mais comme tu mentionnes, à un moment donné, la sécurité va être au rendez-vous, puis juste de traverser cette période de chantier, on a vu à quel point, des fois, là, c'est dur de revenir en arrière pour des commerces qui étaient là. Parce que on s'entend, là, des commerces qui s'adaptent. Quand c'est trop pénible, ben il y en a qui peuvent décider qu'ils plient bagage. Ben oui. Puis sais-tu quoi? Hey, la vie était peut-être un peu plus douce et meilleure de l'autre côté, finalement, où est-ce qu'ils ont décidé de s'installer. Donc ça peut être aussi le grand danger dans tout ça.
2: On change complètement de sujet. On va parler d'immobilier à Québec. Il fut un temps, on disait tantôt, où on disait Montréal, c'est plus achetable. Heureusement, il y a Québec.
12: Mais là, on va parler avec une courtière qui a dit, dans les 35 dernières années de ma pratique, j'ai jamais vu ça, ce qui se passe à Québec. Qu'est-ce qui se passe? On en parle avec Patricia Degara, qui est courtière dans la région de Québec. Bonjour.
13: Bonjour, c'est un grand plaisir de parler avec vous dans des marchés différents.
12: Ben oui, mais qu'est-ce qui se passe à Québec précisément?
13: En fait, le marché de Québec est très actif, mais on a une pénurie de propriétés sur le marché. Et ça dure depuis quelques années. Alors, on était dans des marchés de surenchère, des marchés très actifs, des 12, 14, 15 offres. Et là, nos acheteurs se sont fatigués de ces marchés-là. Alors, veux pas, quand tu es dans un marché, tu recherches ta propriété, ton coup de cœur, et qu'à chaque fois, tu vis une déception, ben, à un moment donné, tu tournes vers des situations qui vont être des alternatives. Donc, tu t'en vas en location, tu restes chez tes parents plus longtemps, tu vois d'autres options parce que l'achat devient difficile. Et là, actuellement, ce qu'on voit, c'est des acheteurs qui sont découragés un petit peu au niveau du marché. Il y a des appels à l'aide qui se font dans les médias sociaux pour dire « je recherche une propriété dans tel secteur, j'ai deux enfants, je veux me reloger. » Et c'est difficile comme courtier parce qu'on veut répondre à la demande de nos acheteurs. On veut être en mesure de combler hein, leur besoin de se loger. Mais en même temps, définitivement, il y a toujours une pénurie de propriétés sur le marché.
1: Mm-hmm. Mais parlons-en justement ce que vous observez sur le terrain, là, le prix. Est-ce que c'est en forte augmentation, les condos, les maisons? Est-ce qu'il y a effectivement ce phénomène-là de surchauffe? Ça ressemble à quoi les prix à Québec?
13: En fait, le marché de Québec est différent de d'autres secteurs du Canada dans le sens que nous, on n'a pas eu des montées de prix spectaculaires. On est dans un marché qui a une montée de prix qui va en douceur. Mais aussi, on a des prix qui se conservent. On n'est pas dans un marché qui va avoir des pentes qui vont être très fortes. Et je vous dirais que ce que j'observe, c'est que, vous savez, dans l'immobilier, il y a trois facteurs qui sont importants de considérer. Il y a le taux de chômage, il y a aussi le taux d'intérêt, mais il y a l'immigration. Et l'immigration, à l'heure actuelle, les conditions qui se posent, nous autres, nous est un facteur qui est alarmant au niveau du marché parce qu'on a plusieurs acquéreurs qui sont bousculés parce qu'ils peuvent plus acheter de propriétés. Donc, ça vient créer.
12: Vous voulez dire que la demande a augmenté, si j'ai bien compris. La demande a augmenté en raison de l'immigration.
13: En fait, là, nos immigrants sont plus en mesure de pouvoir acquérir. Là, il y en a plusieurs qui se font mettre à la porte. Il y en a qui savent pas ce qui va se passer, même au niveau de leur contrat de travail. Fait qu'il y a une insécurité économique. Puis nous autres, l'économie, c'est directement lié à l'immobilier. Alors, ces deux facteurs-là sont intimement liés. Et ce qu'on voit du marché, c'est que autant on a une pénurie de propriétés, on a des acheteurs qui veulent prendre position, mais à quelque part, il y a pas assez de propriétés dans certains secteurs du marché. Et il y a une demande qui est en train d'être moins présente. Et cette demande-là, elle est importante pour faire bouger notre marché. L'immigration est importante à Québec et j'ai envie de dire est importante au Québec pour faire bouger notre économie, mais aussi c'est des clients qui vont être intéressés des fois sur des propriétés très différentes de notre clientèle québécoise. Alors, ces gens-là font une activation qui est intéressante au niveau du marché. Et je ne sais pas si vous êtes au courant, parce que les gens et les entrepreneurs, c'est une clientèle aussi qui fait bouger le marché immobilier. Et voyez-vous, actuellement, au niveau des entrepreneurs à Québec, on est dans le même niveau qu'en 1980. Alors, on a une régression qui se passe. Fait que l'économie, il y a différents facteurs qui font que le marché de l'immobilier est un petit peu en stagnation. Alors, il y a des choses qui bougent pas assez activement, selon moi.
12: Madame Desgaras, si Québec n'est plus Québec, c'est-à-dire du point de vue montréalais, tu sais, la plus grosse ville où on peut aller acheter encore abordable, quelle sera la nouvelle Québec si Québec n'est plus Québec? Trois-Rivières?
13: Actuellement, là, ce qui bouge, c'est la Gaspésie. Puis vous savez, c'est quand même...
12: C'est un petit peu loin, oui.
13: Oui, mais actuellement, au niveau des statistiques, la Gaspésie bouge. Alors, tu sais, Québec, je crois, va toujours rester très forte. Et on a des investisseurs, même étrangers, du restant du Canada qui viennent à Québec parce qu'il y a encore des opportunités très intéressantes à Québec comme investisseurs. Alors, je pense que dans tous les marchés, il y a des opportunités qui sont à saisir. Et actuellement, on a toujours des opportunités là qui sont intéressantes à Québec.
1: Mm-hmm. C'est quand même intéressant parce que il y avait un article dans la presse ce matin où on dit que le marché de Québec qui inquiète les experts. Puis c'est ça, on disait que ça se calmait un peu dans le 514, mais c'est pas la même chose justement du côté de Québec. Vous l'avez mentionné là aussi qu'il y a moins de propriétés qui est à vendre parce que ça s'est complexifié tout ça. Qu'est-ce qui est populaire justement dans le marché de Québec? Vers quoi les gens vont se tourner?
13: Actuellement, là, nos acheteurs, les produits bonbons, les gens veulent avoir des maisons de ville, des jumelées, des propriétés clés en main. Les gens veulent investir et en même temps profiter de la vie. Fait qu'on a beaucoup de jeunes qui veulent investir, mais qui veulent continuer à faire du sport, qui ont des familles. Et la clientèle des produits clés en main est très forte actuellement. Et on a aussi des zones, j'appelle des zones rouges, où on a plusieurs investisseurs qui veulent être aussi à proximité des services et à proximité de la ville de Québec. Et Sainte-Foy est rendue, j'ai envie de dire, la nouvelle ville de Québec parce que à quelque part, il y a beaucoup de bureaux, d'entreprises qui sont à Sainte-Foy. Alors, on a beaucoup de demandes pour des gens qui veulent acheter à proximité.
12: Bien, merci beaucoup. C'est intéressant. On a des nouvelles de Québec avec Patricia Desgaras, courtière dans la région. Merci. Bonne journée.
13: C'est un grand plaisir et vous êtes toujours les bienvenus.
12: Ben oui.
13: Ceux qui veulent investir, ça va nous faire plaisir de vous accueillir.
12: OK, merci. Bye bye.
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12: Retrouvailles de Isabelle Perron.
14: Ça a été dur. La séparation a été difficile.
12: Ouais.
14: Mais là, je suis contente qu'on se retrouve.
15: Regardez les yeux dans l'eau.
1: Regarde. Oui, c'est ça.
12: C'est comme ça qu'on mesure l'amour.
1: Mais oui, c'est pour raviver cette intensité. Donc, pour les trois prochaines heures.
15: Directement avec Yves Pépeltier, anciennement d'RBO, pour notre entrevue du jour. Donc, ça va être très intéressant. Trottinette, marché immobilier, comme vous venez de parler, mais Montréal.
1: Oui.
15: Puis surtout, tout ce qui s'appelle les zones inondables. À un moment donné, il arrive quoi, ça?
1: C'est vrai qu'on attend toujours les fameuses cartes,
14: Ça, c'est quelque chose. Oui, on les attend toujours. Il y a des reports. L'affaire, c'est que c'est des questions d'assurance. Tu veux vendre ta maison, l'acheter, c'est vraiment pas évident. Puis par rapport aux trottinettes électriques, il y a plusieurs accidents depuis le début de l'été. Des jeunes de 15 ans, commotion cérébrale. Il y en a qui se pètent la marboulette, comme on dit par chez nous. C'est hyper dangereux. Mmh. Alors qu'on a des permis pour un scooter, on n'en a pas pour les trottinettes. Donc, il en sera question.
15: Pis c'est drôle, hein, parce que moi, je suis au centre-ville, j'habite au centre-ville, la piste cyclable, à un moment donné, c'est un délire à cause, entre autres, des livreurs. Puis ça s'est tout éliminé. Ça s'est comme filtré tout seul. Ça veut dire que tout ce qui se passe là, c'est beaucoup plus en banlieue que ce que j'aurais cru. Oui.
12: Mais je suis content que vous vous retrouviez parce que, vous savez, Renaud avait dit dans une chanson, on reconnaît le bonheur au bruit qu'il fait quand il s'en va.
15: C'est très bien dit.
12: Et là, j'ai vu qu'une journée, ça t'a fait, fait brailler.
15: Puis tu vois, moi, tout de suite, en partant, j'ai été lâchement abandonné. On a pas la même dynamique, par contre. Ça, on va le dire.
12: C'est à midi. Bye, tout le monde. À demain.
1: Bye.
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30: Bon midi à tous, ici Alex Laramé. L'administration Martinez-Ferrada annonce une revitalisation de la rue Sainte-Catherine. Ça viendra toutefois avec des chantiers jusqu'en 2030. Parmi ce qui a été annoncé, le retour des boules roses qui étaient appréciées dans le quartier de la Fierté notamment. La mairesse Soraya Martinez-Ferrada n'a pas caché que la transition sera dure durant les travaux, mais cela permettra de redonner de la vie à l'artère au cœur du centre-ville. Sainte-Catherine sera également piétonne entre Berry et Papineau, mais on aménagerait une configuration flexible capable d'accueillir des véhicules au besoin. Les travaux débuteront à l'automne 2027 après la saison des terrasses. Il n'y aura plus de nouveaux wagons sur la ligne verte du métro à partir de 2031. C'est la STM qui a pris la décision de transférer les trains Azur sur la ligne bleue avec l'ouverture du prolongement de la ligne jusqu'à Anjou. TVA Nouvelles nous apprend qu'une pétition a été lancée pour tenter de renverser la décision. À l'heure actuelle, il n'y a seulement que sur la ligne bleue où les nouveaux wagons ne sont pas utilisés. Selon les données, les vieux trains MR73 sont 11 fois moins fiables que les nouveaux Azur. La durée de vie utile des MR73 a été prolongée jusqu'en 2036 et on pourrait attendre jusqu'en 2040 avant de ne plus en voir sur le réseau. Le Parti libéral serait sur le point de confirmer la candidature de Jim Hughes, le PDG de la mission Old Brewery dans la circonscription de Vaudreuil. Il prendrait donc la place de Marie-Claude Nichols qui s'est désistée plus tôt cette semaine. Et la députée caquiste de Saint-Hyacinthe, Chantal Soucy, ne se représentera pas aux prochaines élections. Elle devient la 37e élue caquiste à annoncer qu'elle quitte la vie politique à la fin de son mandat. En terminant la météo, il fait présentement 27 degrés à Montréal. 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
1: Accrochez-vous, j'ai bien dit accrochez-vous, Isabelle Perron.
2: Oh, les retrouvailles.
1: Si j'en reviens pas.
2: Je me suis tellement
1: ennuyée. Lâchement abandonnée.
2: Je me sens
1: encore. Moi, je pensais que t'avais un problème pendant toute la journée. Ben non, j'apprends que t'étais quand même avec Alexandre Dubé le matin.
2: J'avais un rendez-vous.
1: Donc, j'ai été flushée.
2: Mais pour une bonne raison. Je peux pas te flusher de même. Impossible. Mon cœur a saigné toute la journée, sache-le.
1: J'aime ça.
2: Et aujourd'hui, je trouve que les retrouvailles sont satisfaisantes.
1: Oui, ah oui, hein?
2: Ah oui, oui.
1: Ah, bravo.
2: Ah, j'avais le drapeau en berne hier.
1: Bon, là, mon 87 Cube Radio, le dites bonjour là, à Isabelle Perron, qui est de retour après une longue absence de 24 heures.
2: 24 heures, c'est long.
1: Alors, moi, je vous dis une chose. Je veux vous parler d'un truc qui a... c'est tellement formidable. C'est de retour. Hein, tu sais, des fois, on disait le retour des doubles chez McDo. Là, c'est le retour à New York d'autocollants que la police met... quand il y a quelqu'un qui a laissé sa voiture à un endroit où il n'a pas le droit de parquer et que ça empêche le bon nettoyage de la rue. Alors, l'autocollant en question, évidemment, il s'enlève facilement. Le but, c'est pas de faire comme les grévistes puis de peinturer les camions de pompiers, là, puis on n'est plus capable de l'enlever. C'est sur l'autocollant, ce qui est écrit, moi, ça me fait hurler de rire, c'est « Bonjour, cette personne a fait en sorte que la rue est mal nettoyée. » Donc, tout le monde qui passe. Et j'adore cette idée-là, parce que dans vie, il y a deux affaires qui font mal, puis qui font que tu changes ton comportement. Quand on te fait payer, tant qu'on te fait pas payer, c'est pas grave, puis quand on t'humilie publiquement, moi, j'adore ça. Quand on a vu, par exemple, le restaurateur qui a dit « Hey, moi, il y a du monde, on les voit sur ma caméra, ils viennent, ils mangent, ils ont une magnifique soirée, puis ils partent sans payer. » Puis il a dit « Ben, sais-tu quoi? Bang, c'est les médias sociaux, regarde, c'est lui, puis c'est elle. » Moi, je suis pour ça à mort. Ça peut être illégal, je parle dans l'idée, là, je suis pas en train de le recommander, mais je trouve que c'est bon. Puis aussi, moi, j'ai vécu les débuts des médias sociaux. Hein, Facebook, c'est arrivé à peu près en 2007. Puis je me souviens que beaucoup d'artistes, donc des amis humoristes ou autres, laissaient tous les commentaires en se disant « Ah, les gens, il faut qu'ils disent ce qu'ils veulent », tu sais. Puis j'ai jamais été d'accord avec ça, moi. Ça a toujours été, ben là, c'est un cave qui dit des niaiseries. C'est pas parce qu'il est... Hey, s'il y en a un qui aime ça, le désaccord, puis des gens qui disent « je suis pas d'accord avec toi », j'en ai plein. C'est la journée longue, puis c'est formidable, je réponds à tout le monde. Je te parle d'un cave, là. Je te parle pas de la même affaire.
2: Il y en a qui veulent pas discuter. Il y en a qui veulent juste déverser leur fiel, ouais, ça sert à rien.
1: Mais non, rien.
2: Il y en a pour qui... Ceux qui m'écrivent, par exemple, en privé, puis il y a quelque chose, sont irrités de quelque chose. Je sais pas, moi, les prévisions météo sont pas d'accord. Puis là, ben je leur réponds, la plupart s'excusent, honnêtement, hein, 98%. Mais quelqu'un qui veut juste... déferler sa merde, il n'y a rien à faire.
1: Et moi, supprime. Tu vois, il y a du monde qui, finalement, font des captures d'écran des fois, puis qui les montrent. Regarde, lui, avec sa vraie photo, oui. Puis sa face.
2: J'adore ça.
1: Oui, parce qu'il y a un adage que j'aime beaucoup qui s'appelle... qui est, je sais pas si tu as déjà entendu ça, Isabelle. Qui est le plus gêné? C'est celui qui montre ou celui qui regarde?
2: Ah, ça, c'est une bonne question.
1: Ben non, c'est tout le temps celui qui regarde.
2: Qui est le plus gêné?
1: Ben oui, pas celui qui montre. Moi, si je suis tout nu puis que non, j'ai le goût d'être tout nu. Là.
2: Oui, mais celui qui se fait montrer alors qu'il n'a pas choisi.
1: Ah, ben là, c'est ça.
2: C'est très gênant.
1: Non, mais c'est pour. Eh ben, exact. Oui. C'est-à-dire qu'à partir du moment où tu dis, oh mon Dieu, je suis gêné, cette personne-là est complètement zéro, elle m'a insulté, voire menacé ou peu importe, mais c'est moi qui ai la petite gêne de l'exposer. Mm-hmm. Non. Ben non, ça s'appelle renverser la table, mon vieux.
2: Complètement.
1: Bon, mais exactement. Donc ça, je trouve ça très, très intéressant. Puis l'usage des médias sociaux, mais je suis curieux de t'entendre, Isabelle. C'est quoi ton usage des médias sociaux par rapport aux commentaires? C'est quoi ta politique?
2: Moi, j'essaie de répondre parce qu'il y en a des fois qui sont pas contents. Je sais pas, l'opinion que tu as dit ou ça, je trouve ça intéressant, même si des fois c'est dit de façon crue, je me dis c'est pas grave. T'sais, si on peut échanger, si soit on peut s'expliquer, peut-être que je me suis mal exprimée. Parfois, c'est la personne qui est juste dérangée. Ça me dérange pas. Si on est capable d'échanger, puis bien honnêtement, quelqu'un qui est bête s'excuse la plupart du temps. Mais ça m'est arrivé une fois de tomber dans une tale de complotistes, une publication, je sais pas pourquoi, quelqu'un a aimé ma publication, puis ça a été. C'était des vingtaines de milliers.
1: Gang,
2: ah oui, vraiment. Puis là, c'est les gens qui commentaient ma publication qui recevaient des messages de haine en privé. Il y en a qui me disaient hey, je suis obligée de supprimer le commentaire de lâche pas parce que je me fais écœurer, je me fais intimider. Là, dans ce cas-ci, j'essayais de les bloquer le plus possible. Il n'y avait rien à faire. Là. Je veux dire, il y a des gens qui sont frus parce qu'ils ont une idée, puis tu ne rentres pas dedans. Il n'y a rien à faire. C'est ma page. Tu sais, fait que je peux comprendre dans un média public quelqu'un qui va dire ah, liberté d'expression, mais quand c'est ta page, c'est ton truc à toi. Pour vrai, ça, moi, je. Non. Si t'as juste de la haine ou si tu m'envoies des photos de ton pénis puis je l'ai pas demandé, ça se peut que je te
1: bloque. C'est quoi là? Alors, ça, c'est fascinant. Ça, c'est fascinant. Tu as reçu ça à combien de reprises, tu dirais?
2: Bon, c'est arrivé souvent. C'est arrivé souvent de gens que je connais pas, là. C'est des faux comptes ou.
1: C'est arrivé souvent, il y a deux catégories. Il y a des collègues, alors je ne nommerai pas, mais je vais dire les initiales. Puis il y en a, des fois, je sais pas c'est qui. Ouais, Ali, qu'est-ce que tu penses? Ah non, je pensais que t'allais...
2: Oui, il y avait l'air d'un gars.
1: Il y a de l'air intéressé en tabarouette. C'est là, l'issue du front, tout à coup.
3: Bon, mêle pas à ça.
1: Le pire, c'est qu'on peut pas vraiment t'identifier. Ça fait que tu peux continuer à nier. Tu peux nier jusqu'à temps que tu meurs.
2: Mais non, c'est pas des amis, c'est pas des connaissances, c'est des gens que je connais pas. Puis à un moment donné, j'avais fait le test, j'animais à la radio... le matin, puis j'avais montré, je savais ce qui s'en venait, la vidéo, la personne, elle se promenait en robe de chambre, puis elle se tournait, puis là, on voyait tout
1: okay,
2: son
1: OK, ils filment, ça veut dire pas juste une photo.
2: Il y en a qui c'est des photos, puis il y en a qui se filment. Puis j'avais montré ça à mon collègue, puis j'ai dit, hey, prends mon cel, appuie sur play, là, puis oui. Vas-y. Puis il reçoit ça, puis il était hyper mal, puis il a comme compris à ce moment-là ce qu'on pouvait ressentir, parce qu'on disait, hey, c'est juste une photo de pénis, supprime-le, puis on s'en fout. Mais lui, de le recevoir... Il a été mal, tellement qu'il a fait une intervention de 4 minutes puis il a été chamboulé le reste de l'émission.
1: Pour vrai? Disant,
2: j'ai pas demandé, ça a l'air banal, là, c'est pas une agression, mais il y a quelque chose de...
1: Je sais pas si c'est pas une agression, ben légalement non, mais je sais pas, c'est pas une agression.
2: Il y a quelque chose de...
1: Mais là, moi, je vais te dire pourquoi ça me fascine, vraiment. Puis c'est la première fois que je vais parler de ça. Dans la vie, là, quand tu vois qu'un comportement se répète, quel qu'il soit, là, acheter des fraises ou dick pic, OK? Je pense que mes exemples sont dans un registre assez large. S'il se poursuit, si ça continue, c'est qu'il est validé.
2: Mm-hmm.
1: Tu me suis?
2: Oui.
1: Parce que sinon, ça arrête. Donc, si quand t'es petit, ta mère dit « fais pas ci, fais pas ça », t'es pas validé, t'arrêtes. Puis quand, au contraire, « hey, maman est contente quand tu manges tous tes légumes », ben c'est... Bon, on est de même dans tout, c'est juste normal.
2: Ouais.
1: Le droit, c'est pour dire ce comportement-là, il est socialement, puis légalement validé ou invalidé. Le droit criminel, invalidé, tu comprends?
2: Oui.
1: Bon. Qui a validé les dick pics? Qui peut dire hey, j'ai un truc à te donner, man. T'envoies une photo de ta queue. Ça pogne, mais grave. C'est quoi qui fait qu'un gars pense alors qu'on sait très bien que man, sérieux, t'sais, j'en connais des tonnes de filles, là. Personne ne m'a jamais dit écoute, Maître Franck, puis tu sais, j'ai des amis proches, là.
2: Ouais.
1: Il me l'aurait dit. Il aurait fait Maître Franck, toi, à un moment donné, là, j'ai fait hey, lui. Au calvasse. Hey, j'ai la petite salive sur le bord de la bouche. Je trouve ça. C'est jamais arrivé.
2: Mais y en
1: a... Comment ça se fait que ça continue à passer pour de quoi? Qui pourrait. C'est un mystère.
2: Je pense qu'il y a plusieurs catégories, mais il y en a une qui est l'exhibitionnisme. Je pense qu'il y en a qui aiment juste ça, se montrer. Je pense
1: donc, c'est pas pour rencontrer la fille.
2: Je suis pas sûre, non.
1: OK.
2: Ben, peut-être qu'il y en a, là, mais honnêtement, c'est
1: donc,
2: pareil.
1: Ça veut dire qu'il n'y a plus de validation.
2: Je pense pas.
1: Il y a juste, moi, c'est un trip perso, peu importe comment c'est reçu.
2: Mais j'ai jamais entendu d'histoire non plus d'amis, de filles qui ont une relation, qui ont décidé de fréquenter le gars parce qu'il envoyait ça non sollicité. Mais c'est la même affaire pour quelqu'un qui va accélérer avec son auto montée, à côté. Là. C'est 0-0-0 excitant. Il n'y a rien qui va faire « Oh,
1: ouais,
2: ce gars-là me charme. »
1: Non, excuse-moi, pour les amateurs d'auto, pour peut-être d'autres gars, oui, il y a une forme de validation dans ça. Ben
2: d'entendre
1: non,
2: quelqu'un faire du bruit avec son auto modifié sur le côté de la rue à côté de toi qui marche, zéro excitant, là.
1: Ben, alors, la validation, elle peut être aussi un peu comme l'exhibitionniste. C'est-à-dire, regarde, moi, je fais du bruit, je te dérange. À la rigueur que je te dérange, ça fait mon affaire. Tu sais, il y a quand même quelque chose.
2: Puis ça, ben, moi, c'est vite perdre.
1: Non, mais tu as touché le point. Ça veut dire que c'est un bout d'exhibitionniste à l'état pur.
2: Oui.
1: C'est-à-dire, je sais, même à la rigueur, ça va déranger. J'ai aucune chance que ça pogne.
2: Puis tu peux le faire, il n'y a pas de conséquences. Parce que moi,
1: ben oui, puis non. Ce que tu reçois, tu n'as aucune idée, ça vient d'où.
2: Ben non.
1: Il n'y a pas un email, il n'y a pas rien.
2: Ben, ou c'est un compte que je me fous, dans le sens où je reçois ça, je bloque la personne, c'est tout, ça s'arrête. Là.
1: Okay.
2: Mais même si tu fais une plainte, là, par exemple, tu fais une plainte de nudité ou quelqu'un qui a pris ta photo puis qui l'a modifié puis qui fait des il y a du monde qui se sont créé des comptes avec mes photos, même si je les signale,
1: je pense à rien. Non, je
2: Est-ce que je vais perdre mon énergie là-dessus?
1: Non.
2: Bon, fait que je les bloque. C'est tout ce que je fais. Mais je me dis, cette personne-là a sûrement contacté plein d'autres personnes. Combien de personnes l'ont bloqué dans une journée? Je le sais pas parce que personne n'en parle vraiment puis il n'y a pas vraiment d'études là-dessus non plus. Je sais pas. Est-ce que c'est plus ou moins qu'avant? Ça non plus, je pourrais pas te dire. Je trouve qu'il y a des fréquences. Souvent, au printemps puis à l'automne, on dirait qu'il y a comme des
1: saisons.
2: Arrête
1: donc, il y a des fréquences,
2: je trouve que oui.
1: Ça, c'est malade.
2: Il y a des bouts où il y a rien pendant des mois, puis à un moment donné,
1: Ah!
2: Oui.
1: Au printemps puis à l'automne?
2: Il y a
1: donc,
2: quelque chose.
1: Genre à la rentrée.
2: Oui, il y a des...
1: C'est que là, tu t'attends à une recrudescence, là.
2: En tout cas, le printemps.
1: Mais après la fête du travail?
2: D'après moi, l'automne. Oui, il y a des saisons de transition, je trouve que. Puis même dans les. Sans que ce soit déplacé, il y a des gens qui vont venir t'écrire, des gens qui te connaissent pas. Puis c'est pas déplacé, là. Les gens ont le droit de s'essayer ou de te faire un compliment. Ça aussi, il y a des tendances. Il y a une semaine où il y en a plein, puis après, ça va être calme pendant 6 mois, il n'y a rien pantoute. C'est intéressant, mais je suis sûre que ça a rapport avec les saisons.
1: Est-ce que tu le vois avec un passage télé, tu sais, parce que toi, tu fais du salut bonjour, tu fais quand même des trucs qui apparaissent.
2: Pas vraiment.
1: Non, c'est pas ça.
2: Non, ça a zéro rapport.
1: Ah ouais, zéro.
2: Ouais.
1: Hey, j'aurais cru, je passais à la télé.
2: Non.
1: Là, il y a une 4-5 crinqués qui...
2: Non, ça peut... Ce qui va arriver si je passe à la télé, c'est « Hey, t'as pris où ta robe? Hey, je trouve ça le fun, tes cheveux. »
1: Donc plus des filles.
2: Des filles ou des gars, par exemple, en novembre, décembre, qui vont m'écrire pour me dire « Hey, tes boucles d'oreilles, t'es pris où? J'aimerais ça les acheter à ma blonde. » Tu sais, ma blonde, elle aime comment tu t'habilles, où est-ce que t'as pris telle affaire. Les gars vont m'écrire pour des cadeaux de Noël, par exemple.
1: Ça, en novembre, décembre?
2: Oui.
1: Qui achète des cadeaux de Noël en novembre, décembre?
2: Des hommes.
1: Hein?
2: Ben, il y en a plein, je te jure, ben plein. Ça arrive souvent. Chaque année, il y a des hommes qui vont m'écrire pour faire des cadeaux de Noël à leur blonde puis se demandent où est-ce que j'ai pris mon linge, mes vêtements. Ça arrive vraiment souvent.
1: Ça, c'est de la vraie validation à l'état pur. Ça, c'est un vrai exemple.
2: Oui.
1: Tu vois, l'exhibitionniste. Oui, non, mais parfait. Ouais, ben, c'est oui. Oui, absolument. Non, non.
2: C'est ça. Ouais. Donc, okay. Tu sais, les gens vont écrire pour toutes sortes de raisons, là, pas juste pour des photos de pénis, mais oui.
1: Fait que ce qu'on retient, finalement, c'est qu'il y a deux périodes dans l'année où tu te fais bombarder de photos de pénis. Hein? C'est ici, c'est à Cube Radio qu'on l'entend, ça. Avez-vous entendu ça ailleurs? Ben, c'est ça.
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1: Gare, une autre. Elle rentre, je dis, maman, Amanda Fakihi, bravo à toi. Là, elle fait une grande pause. Pourquoi tu peux pas juste prendre un bravo?
4: Mais pour?
1: Mais ben, bravo, l'ensemble de l'œuvre.
4: Pour
1: bravo.
4: Ce que t'es ton maître. Merci.
1: Je comprends pas qu'il faut le défier. Oui, ben, gars, moi, je le prends tout de suite.
4: Bravo à toi, bravo Isabelle.
1: Ben, voilà, j'ai dit souvent.
2: Mais depuis que je fréquente Marc au travail, je le dis plus. Bravo
1: oui, aussi. Oui.
2: On se félicite pas assez.
1: C'est que positif, non?
4: Ben, c'est positif, ben, je le prends. Bon. J'aime les justifications dans la vie,
1: Amanda,
4: mais
1: ça
2: mais remarquez qu'on a de la difficulté avec les compliments. Recevoir
1: vous
2: un compliment,
1: avez la difficulté.
2: C'est...
4: Ben, parce que chaque fois que tu te poses la question, ça vient d'où?
2: Pourquoi?
4: Pourquoi?
2: La méfiance, tout
4: la
2: suite.
4: Méfiance, exactement. Pourquoi aujourd'hui? Pourquoi maintenant? Pourquoi pas hier?
1: Ben voilà.
2: On est
1: ben moi, je sais pas ces questions-là. J'entends bravo, je dis merci.
4: Très bien.
1: Ben voilà.
2: Bravo.
1: Voilà. Très fort, les filles. Vous avancez.
4: Hein,
1: c'est une conclusion mortelle. Amanda Fakihi, c'est ton sujet, je m'en régale. Comme toujours, mais spécialement aujourd'hui, c'est pourquoi est-ce que les riches, alors c'est le PDG de Shopify qui s'appelle, comment tu le prononces d'ailleurs, Toby Lutke? Lutke, hein?
4: Lutke.
1: Oui. Oui. Voilà. Et il relance un truc en disant est-ce que les riches devraient avoir plus de poids politique, donc le scrutin universel, etc. Je veux commencer avec une prémisse. Parce que je te dis, c'est très bon. Puis en plus, écoute, tu m'as envoyé trop de détails, mais tu vas me donner des pour
4: ouais,
1: et des contre.
4: De discussion,
1: c'est
4: ouais.
1: Super intéressant. Mais je veux en partant dire que il y a deux formes de questions à débat. Il y en a une qui est je te dirais, c'est des questions de principe, comme par exemple celle-là, comme par exemple la peine de mort. C'est des affaires qui reposent pas sur des faits puis sur le réel. Ça repose uniquement sur des principes.
4: Ouais, c'est de la philosophie politique.
1: Ou peu importe. Mais il y en a de tout. Il y a 1000 questions comme ça. Il y en a, par contre, comme un débat sur est-ce que la Terre est plate. Moi, je refuse. Ça m'intéresse pas. Parce qu'à ce moment-là, il y a de quoi en anglais que j'aime beaucoup qui dit « being wrong is not an opinion ». Avoir tort, c'est pas une opinion, tu comprends? C'est fait que je veux juste illustrer ça en partant que c'est un débat que je trouve le fun et que pour moi, tout ce type de débat-là de principe, c'est valable. Il n'y a aucune question qui me dérange là-dedans. Puis en plus, c'est un exercice qu'on sait que le lendemain, le suffrage universel va pas exploser, là. Mais je voulais juste mettre ça en présence pour que on voit la différence entre le type de questions que tu amènes aujourd'hui, puis d'autres que je te le dis, honnêtement, je les accepterai pas. Je ferais ça ne m'intéresse pas de débattre sur supposément que tout est débattable. Non. Ben non. Il y a des affaires que tu pars sur de quoi qui est faux. Je ne vais pas débattre avec toi d'une connerie. Voilà.
4: Non, c'est vrai. Effectivement, donc, on pose le contexte. Donc, Toby Lutke, qui est PDG, cofondateur de Shopify. Donc, tout le monde connaît Shopify, plateforme de commerce en ligne. Oui. Si tu as envie de créer une boutique en ligne, tu vas vers Shopify. Et Toby Lutke, en fait, ce qu'il a fait, il a appuyé une proposition d'un ancien dirigeant bancaire sur X qui proposait un système de vote pondéré selon le montant d'impôts que tu payes. Tu payes pas d'impôts, t'as zéro vote. Tu payes plus de 500 millions de dollars d'impôts, t'as le droit à 5 votes. Donc ce que t'es en train de dire, c'est que Marie, l'infirmière, qui paye 12 000 dollars d'impôts, elle a le droit qu'un seul vote, que l'étudiant qui vient de commencer ses études en sciences politiques, en littérature, a zéro vote parce qu'il ne paye pas beaucoup d'impôts, il travaille pas.
2: Un proche aidant.
4: Oui, un proche aidant, exactement. Et un Luc qui paye 500 000 dollars d'impôts, a le droit à 5 votes. Et Toby Lutke a laissé ce commentaire sur X, « Ah, c'est un bon système ». Et ça pose une question. Est-ce qu'on est en train de dire que l'élément central du vote, de la démocratie, c'est une personne, une voix? Donc ce qu'on est en train de dire, c'est qu'il y a des gens qui méritent un poids politique supplémentaire en fonction de leur T4, de leur déclaration de revenus. Et ça, ça rouvre un débat ancien. On est en train de rouvrir une vieille porte poussiéreuse parce que le vote censitaire, il existait à l'époque. C'est-à-dire qu'avant, on avait des hommes, des propriétaires fonciers.
1: Ça dépendait de tes propriétés. Hein.
4: Exactement, c'est ça, des propriétaires fonciers qui avaient le droit d'exercer leur droit de vote. Et puis, on a ouvert le droit de vote à des minorités, ensuite les femmes, ici au Canada en 1918. Bien entendu, a priori, je considère que ce sont des déclarations qui sont indécentes, obscènes.
1: Pourquoi ? Moi, non.
4: Pourquoi ?
1: Parce que moi, j'ai aucun problème avec l'idée qu'il y a des gens, inévitablement, qui contribuent plus ou moins à la société où ils vivent. Mm-hmm. Alors, ça peut être en termes de combien je paye d'impôts, c'est pas rien, mais ça peut être dans les fonctions de ton père. Moi, ma mère, elle a élevé 4 enfants, 0 revenu. Donc, pour elle, ça serait épouvantable, c'est une injustice criante. Mais le principe de dire... Alors, tu m'entendras pas avoir des arguments de dire « j'aimerais qu'on change un vote, je suis pas là ». Mais je te dis juste que moi, j'ai pas de problème comme prémisse.
4: Non. Le débat est intéressant.
1: Absolument.
4: Le débat est intéressant, en aucun cas.
1: Parce que t'es d'accord à dire qu'il y a des gens qui contribuent plus que d'autres. Il y en a qui sont des nuisances
4: sociales. Oui, mais c'est quoi la contribution? Est-ce que le critère économique, c'est le critère central de la contribution au sein de la société?
1: Je crois pas.
4: Parce que l'infirmière, le proche aidant, il contribue à la société.
1: Mais t'es d'accord pareil.
2: Donc les jeunes peuvent plus voter dans ce cas-ci. T'as 18 ans, tu fais pas beaucoup de sous.
1: Oui, c'est un autre très bon point. D'ailleurs, moi, le vote à 16 ans, je suis d'accord.
4: Mais le débat ne se termine pas avec ça. Parce
1: non, bien entendu.
4: Il y a un autre débat. Il se pose la question. Il se dit, moi, les retraités, puisqu'ils n'ont pas, je le cite, ils n'ont pas « a stake in the future », ils ne devraient plus bénéficier du droit de vote parce que ce sont des personnes à charge. Donc, il estime que les retraités, ce sont des personnes à charge qui ne méritent plus l'exercice du droit de vote. Mais je suis désolée, c'est quoi un retraité?
2: C'est eux qui ont bâti.
4: Mais c'est eux qui ont bâti.
2: Ce sur quoi on vit en ce moment.
4: Exactement. Une pension, c'est pas un cadeau. Une pension, c'est le résultat de tes cotisations. Donc cette idée selon laquelle seules les personnes riches disposeraient de la capacité à exercer un poids politique supplémentaire, voire plus grand, parce que eux, ils contribuent à la création de la richesse.
1: Mais ce qui est vrai.
4: La contribution, ça veut dire, qu'est-ce qui est vrai? Qu'est-ce qui est vrai?
1: En termes monétaires, c'est 100%
4: monétaire,
1: vrai.
4: Mais ce n'est pas le critère central au sein de la démocratie.
1: Moi,
4: très bien, je suis une ultra riche. Je vais systématiquement voter pour des lois qui m'avantagent, moi et mes semblables, millionnaires, milliardaires. Et c'est pas ça la démocratie. La démocratie, c'est aussi des contre-pouvoirs.
2: Mais si on est mal à l'aise avec la distribution de qui contribue, est-ce que c'est plutôt pas la façon dont on distribue notre aide qui devrait être vue plutôt que le droit de vote?
4: Oui, c'est la distribution de richesses. Mais moi, il y a aussi une autre question que je me pose. Très bien, toi, tu veux imposer un système qui est pondéré en fonction de combien tu payes d'impôts. On fait quoi avec les milliardaires, millionnaires qui ont recours à des paradis fiscaux? Est-ce qu'on leur retire le droit de vote? On fait quoi avec les externalités négatives qu'on parle d'ultra-milliardaires et qui ont des jets privés puis qui contribuent à la pollution atmosphérique? On fait quoi avec ça?
1: Est-ce
4: qu'on le retire?
1: Non, tout ce que tu dis,
4: les fraudeurs, les prisonniers. Non,
2: qu'est-ce qu'on fait avec eux?
4: Mais ok, et pourquoi est-ce qu'on ne crée pas un système de vote basé sur le nombre d'enfants, avec le vieillissement de la population accéléré?
1: C'est tout bon ce que tu dis.
4: On ouvre une boîte de Pandore.
1: Ouais, puis.
2: Mais de quoi pis?
1: Mais c'est comme si c'était ça. Comme s'il faut justement que. Sais-tu ce que je. Plus je t'écoute, plus je me rends compte que le système. Je vous le dis honnêtement, là. Mm-hmm. Plus je t'écoute, plus je trouve que le système un homme, un vote, c'est le système paresseux. C'est la réponse paresseuse. Oui, parce que tout ce que tu viens d'amener avait du sens. Hey, pourquoi un criminel aurait le droit de vote? Moi, j'ai pas d'enfant. Je contribue bien moins que quelqu'un qui en a eu 6. C'est clair, ça? Voyons.
4: Ce sont des questions qui sont intéressantes à poser. Mais l'idée selon laquelle la valeur démocratique d'une personne est tributaire de sa, entre guillemets, valeur économique, c'est profondément injuste.
2: Mais toi, par exemple, Marc...
1: C'est injuste parce qu'on a de la misère à placer le curseur.
2: Mais toi, Marc...
1: Cher Amanda, mais dans la vraie vie, c'est loin d'être injuste. Même les exemples avec les
4: dans
1: ultra-riches...
4: Dans la vraie vie, c'est multifactoriel. C'est-à-dire ma valeur, elle n'est pas tributaire simplement de combien je paye.
1: Parce que j'arrive pas à trancher, on va dire un homme, un vote. Voilà, je pense
4: que
1: je
4: m'en vais faire la vaisselle. Non, parce que c'est le principe d'égalité démocratique, c'est ça. Une personne,
1: mais on part avec l'idée, on a parti ce segment-là en disant que c'est faux, totalement, que les gens ont une contribution à la société qui est égale. C'est faux, tu peux pas dire le contraire. C'est faux, c'est une mauvaise prémisse.
4: Mais quelle contribution?
1: Peu importe, il y a du monde qui contribue plus que...
4: Une infirmière, est-ce qu'elle contribue moins qu'un Luc Poirier?
1: C'est pas mon sujet, je te dis juste
4: Non, mais est-ce qu'une infirmière contribue moins qu'un Luc Poirier?
1: C'est débattable. Luc Poirier paye plus d'impôts pour que l'infirmière ait une paye.
4: Très bien. Bah, et quel est le rôle de l'infirmière?
1: De sauver, de guérir des gens.
4: Voilà, c'est ça. C'est multifactoriel. Bon. On ne peut pas simplement prétendre qu'une personne qui paye moins d'impôts a moins de valeur au sein de la société.
1: Est-ce que ça veut dire que chacun a un apport égal?
2: Mais il y a tellement de zones grises dans ce que tu dis, parce que par exemple...
1: Ben voilà, c'est ça mon point, oui. Je suis pas en train de trancher, je suis pas l'arbitre des élégants.
2: Mais il y a beaucoup de zones grises, parce que par exemple, par rapport aux enfants, c'est vrai, tu sais, quelqu'un qui a bâti une famille, qui a 4 enfants, mais toi, peut-être, t'en as eu, puis ils sont décédés. Est-ce que au cours de ta vie, donc, t'as
1: moins... Ouais, mais là, on aurait 100 000 sous-exemples.
2: Exact, mais
1: c'est
2: tellement...
1: pour ça, mais moi, je pense que c'est à cause de ça qu'au final, on est arrivé un homme, un vote. Parce que dans la vraie vie, vous ne me ferez pas changer d'idée jamais. C'est faux que chacun a une contribution.
4: Maintenant, la raison pour laquelle on a ce principe de une personne, un vote, parce que le suffrage universel, il n'est pas né d'un claquement des doigts. C'est-à-dire, le suffrage universel, c'est quand même le résultat de lutte politique, de lutte sociale. Une Amanda Fakihi, Fakihi, elle ne bénéficie pas du droit de vote que les hommes bénéficiaient à l'époque. Le vote censitaire,
1: c'était
4: un vote
1: qui était...
4: Bah, c'est réglé, mais justement, le suffrage universel, c'est la conséquence, le résultat, le fruit de toutes ces luttes.
2: Mais ce qui frustre en dessous de ça, c'est qu'il y en a qui contribuent plus au système que d'autres. Donc, c'est ça qu'il faudrait aller revoir.
4: Le débat qui est intéressant là-dedans.
2: Parce que ça, c'est vrai qu'il y en a qui contribuent pas.
4: C'est ça, mais il y a une fatigue démocratique. Oui. C'est-à-dire qu'il y a une fatigue démocratique à travers toutes les sociétés. De plus en plus, on s'interroge sur ce principe selon lequel la démocratie exprime la volonté populaire. Et on voit qu'il y a des distorsions, par exemple avec notre système électoral. Le système unilatéral à un tour, ici, par exemple, on le remet systématiquement en question. On a des élus qui nous proposent des réformes, mais ça n'aboutit jamais parce qu'ils se disent... ça ne va pas m'avantager sur les élections, mais il y a un débat. La carte électorale, le gerrymandering, le redécoupage.
2: Ce qui fatigue les gens, c'est qu'il y a une petite portion qui paie pour tout le monde. Donc, tu travailles très fort, il y en a qui sont performants, travaillants, puis la moitié de leur paie s'en va à « on contribue à notre filet social ». Je pense que ça, il y en a qui sont irrités.
1: Oui, mais c'est pas nécessairement la solution en passant par changer le droit de vote.
2: C'est ça.
1: Il y a plein d'autres trucs qui peuvent être faits.
4: Exactement, c'est ça. C'est une frustration qui est tout à fait légitime. Oui. Comment se fait-il que moi, je contribue plus? Et puis, il y a des gens qui, ce sont des free riders, donc des agents qui bénéficient de tout ce travail acharné, de ces contributions, alors que toi, tu fais strictement rien. Ça, c'est un débat qui est tout à fait légitime, mais la solution ne passe pas par on va pondérer ton poids politique, démocratique en fonction de ta contribution économique. Ouais.
1: C'est un dérapage qui est intéressant. C'est-à-dire que tout ce qu'on dit depuis tantôt, là, on a comme plein de bonnes prémices qui pourraient amener plein de bons changements pertinents, mais la réponse n'est pas de changer le droit de
4: vote. Vous avez remarqué que ce genre de débat, il est toujours lancé par des tech bros? C'est pas un débat qui est lancé par un politologue qui étudie à l'Université de Montréal, qui a fait 5-6 ans de recherche là-dessus. C'est toujours des tech bros, et ça, c'est très symptomatique. c'est très symptomatique de cette figure de l'ubris, de la démesure. Voilà, moi, j'ai réussi dans un domaine, je suis performant, j'ai réussi économiquement, et je m'octroie le droit de redessiner les règles de la cité.
1: Ouais.
4: Mais t'es qui, toi? Non, mais c'est vraiment ça. J'ai jamais entendu une tech girly lancer ce genre de débat. Mais c'est vrai, parce que ça existe, des tech girly.
1: Oui.
4: C'est toujours des hommes.
1: C'était quoi donc? Marissa Mayer, qui était anciennement pour Yahoo à l'époque, te rappelles-tu, Marissa Mayer?
4: Non, non.
1: Bon, c'était comme la tech girl,
4: ouais,
1: qui, à ma connaissance, n'a pas remis en question le droit de vote, quand même.
4: C'est tout à son honneur. Ouais. C'est tout à son honneur. Parce qu'on a beaucoup de figures, des tech girlies, par exemple, la fondatrice de Signal, donc la messagerie privée, un petit peu comme WhatsApp, et puis qui ont vraiment une perception très axée sur la justice sociale. On peut même mentionner Claire Trottier, une grande philanthrope, qui est pour la redistribution des richesses.
1: Qui va sur toutes les plateaux, disant taxez-moi, taxez-moi.
4: Ah oui, c'est ça. On la taxe, taxons-la. Oui.
1: Mais tu vois, elle dit pas je veux plus de votes ou moins.
4: Non.
1: Parce que c'est pas nécessairement. C'est quoi ta conclusion?
4: Alors, ma conclusion, c'est très bien, on peut se permettre d'avoir ce genre de débat pour questionner en fait les modalités de la démocratie telle qu'on la connaît. Mais l'idée selon laquelle on doit soit retirer des droits de vote ou bien créer un système de vote pondéré en fonction de la contribution économique, c'est profondément injuste.
1: Isabelle, ta conclusion?
4: Moi, je trouve décalage que avec
2: l'enjeu, au fait, c'est d'essayer d'intéresser pour que les gens aient voté, parce que le taux de participation n'est pas top. Là.
4: Ça, et surtout chez les
1: jeunes.
2: C'est exact. Donc, moi, je trouve qu'il faut trouver une façon, parce qu'à chaque année, on en parle, puis ça revient, puis la campagne va commencer, mais le taux de participation est tellement bas. Là, je me dis, retirons pas le droit de vote à personne, mais essayons de trouver une façon d'aller toucher le cœur du monde.
1: C'est bon. Ouais,
2: voilà.
1: Très bon. Eh bien, ma conclusion, c'est bravo à vous deux.
4: Bravo!
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6: Ah ben, Nicolas Duvernois.
7: Isabelle Perron qui est revenue.
8: Oui.
7: La chicane est finie.
8: Ah non, ça ne dure pas longtemps.
6: Une journée.
8: On s'est massé. On ne peut pas chicaner de même.
7: C'est bon, c'est bon.
8: Nicolas, tu l'as manqué hier. Ben moi aussi, je vous m'avais manqué, je me suis pas encore remise de ça, là.
6: Ouais. Mm. Les yeux dans l'eau, tout. Hey, Nico, est-il encore réaliste d'espérer trouver des candidats qui n'ont jamais rien dit ou fait de problématique? C'est très, très bon.
7: J'ai adoré faire cette recherche-là ou cette réflexion-là ce matin. J'ai eu cette idée-là parce que, on se rappelle que hier ou avant-hier, là, est sorti dans les médias certains propos du nouveau candidat du Parti conservateur du Québec, aussi ancienne ou ex-vedette en quelque sorte de la radio à Québec, Dominique Dumas, qui se lance en politique. Et puis, on a retrouvé en quelque sorte des propos qu'il avait tenus en 2019 concernant l'avortement, sur le fait qu'il vous souhaitait qu'il y ait un débat ou qu'on balise mieux le fait qu'il puisse avoir des avortements tardifs ou sexo-sélectifs. Et donc, sans surprise, tu sais, avec des propos, surtout à l'époque dans laquelle on vit, comme ceci, autant lui que le Parti conservateur d'Éric Duhem ont reçu une pluie de roquettes de toutes parts. Et puis, Éric Duhem a finalement tranché en quelque sorte, où il a dit que les candidats avaient le droit de penser ce qu'il voulait, mais qu'il allait devoir, sur ce sujet-là notamment, suivre la ligne du parti, qui est une ligne pro-choix. Mais le hasard a fait en sorte qu'il y a une dizaine de jours, tu avais reçu Dominique Dumas quand il annonçait qu'il se lançait en politique, et il avait dit une phrase qui m'avait marqué. Là. J'étais en coulisses là, et je l'écoutais, et ça m'avait marqué immédiatement parce qu'il avait dit qu'il avait pris son temps pour faire le ménage sur ses réseaux sociaux avant d'annoncer son entrée dans la joute politique. Et puis, pour tout dire, ça m'avait choqué. J'avais pas du tout aimé. Ça m'avait mis mal à l'aise, ces propos-là. Parce que je m'étais dit, premièrement, on s'attend d'un aspirant député ou toute personne qui se présente à une élection où le citoyen vote, on s'attend à ce qu'il assume son passé puis ses prises de position, que ce soit populaire ou pas, qu'il les regrette ou pas. Mais ce qu'on veut, c'est vraiment un candidat ou un aspirant candidat qui est transparent et puis en qui on a confiance. D'ailleurs, l'Assemblée nationale est l'endroit idéal pour avoir des débats. Deuxièmement, ça montre un grand amateurisme de sa part parce qu'en 2026, on le sait depuis longtemps, tout ce qui est sur Internet, tout ce qu'on a publié sur Internet va rester ad vitam aeternam. Sur Internet. Donc, peut-être ça va prendre un peu plus de temps à le découvrir, mais on ne peut plus rien cacher de ce qui a été une seule fois sur Internet. Puis en plus, je trouve que c'est une très mauvaise stratégie d'annoncer qu'on a caché nos cadavres, en quelque sorte, parce que là, tout ce qu'on fait, c'est de parler de ce sujet-là ou s'il y en a d'autres. Il y a un point qui est quand même important dans toute cette réflexion-là, puis que j'ai trouvé important à souligner. Tu sais, pour qu'on ait une démocratie saine, on veut tous une démocratie

0: saine, une société en santé. Mais je crois que c'est super important qu'on ait tous le droit de s'exprimer librement, premièrement. Okay? Qu'on ait surtout une divergence d'opinion qui doit être respectée. Qu'on ait des débats d'idées qui doivent se faire dans le respect. Que des compromis doivent être trouvés ensemble. Et surtout, où nos idées, en autant qu'elles propagent ni la haine ni la discrimination envers qui que ce soit, ne nous excluent jamais de la société. Ça, c'est un point important parce que très rapidement, on a vu que le monde essayait de « cancel », en quelque sorte, d'annuler, de mettre de côté Dominique Dumas sur une prise de décision qu'il a faite en 2019, qu'on soit d'accord avec ou pas. Tu sais, on peut pas prôner en permanence la liberté de parole puis le droit de s'exprimer sans de l'autre côté être prêt à écouter les personnes qui sont pas d'accord avec nous. Puis ça, c'est vraiment un point qui est vraiment important. Puis il va falloir s'y habituer de toute manière, hein, parce que aujourd'hui, avec la multiplication des canaux de communication, c'est clair que ça va être extrêmement difficile de trouver des futurs candidats ou des candidats qui n'ont pas écrit quelque chose qui a mal vieilli. Parce qu'on s'entend que là, on prend... Bon, 2019, tu me diras, c'est pas si loin. Mais il y a beaucoup de personnes qu'on vénère, qu'on pourrait ressortir des propos qui ne sont plus dans l'air du temps, qui ont mal vieilli, qui on comprend pas exactement la mise en contexte ou le contexte qu'ils ont été tenus par le passé. Ça va être très difficile. Deuxièmement, plus on a d'occasion de s'exprimer, on en parlait hier à quel point on peut s'exprimer tout le temps aujourd'hui sur plein de plateformes, mais plus on a une chance de s'enfarger les pieds dans les fleurs du tapis. C'est clair que les propos aussi, puis je l'ai couvert un tout petit peu le point juste avant, ils sont figés dans un moment bien précis. Et puis, j'ai ni la phrase souvent d'avant, ni la phrase d'après, ni la réflexion complète, ni la discussion. Donc, c'est très difficile de pouvoir savoir exactement ce qu'une personne peut dire. Encore une fois, je ne parle pas de propos misogynes, inacceptables, haineux, discriminatoires, tu sais. Mais est-ce Et que puis, aujourd'hui, on rentre... Ouais, vas-y.
1: Mais est-ce que ça se peut encore des candidats avec une fiche vierge, que vraiment on n'a rien à dire, puis que de A à Z, ils n'ont jamais rien dit ou fait qui peut nous.
2: Puis je vais rajouter, est-ce que ça se peut, puis est-ce que c'est si nécessaire que ça, d'avoir un petit robot bien peigné, là? À un moment donné, ça ne te tente pas d'avoir une personne qui dit, ben ouais, peut-être que j'ai changé d'idée, ouais, ça c'est pas, tu sais, je veux dire, c'est ça la vie, là?
0: Absolument. Mais absolument. On veut tout sauf un candidat parfait parce qu'on sait que la perfection n'existe pas, les amis, là. On le sait très bien. Outre peut-être Marc puis moi, c'est tough
2: très bien
0: de trouver
2: dit.
0: Des...
2: Très bien dit.
0: Non, mais c'est quand même tough de trouver la perfection sur cette terre.
2: Nicolas Duvernois a déjà dit une grande phrase. Il avait dit, tu sais, du monde beau, riche, puis qui sont vraiment avec beaucoup de charme dans l'UDA, là, on n'est pas beaucoup. Ça fait que j'avais trouvé ça bon. J'avais trouvé ça bon.
0: Exactement. Puis tu sais, on est à l'ère de la
1: ça
0: paléo.
1: Ça sent chauffé.
0: Ça va, Isabelle?
1: Ça va.
0: Que tu devrais être privilégié.
1: Ça va. Là, je prends tout ça en note là, pour vous le ressortir dans un an.
0: Ah oui. Mais c'est ça! Dans 10 ans, on va ressortir.
2: Là, c'est réglé, mais c'est sur YouTube. Le tube radio n'y peut rien.
1: Ça ne pas pour la barre,
2: non,
1: là.
2: Ouais.
0: Non. Mais on est à l'ère de ce que j'appelle la paléo-politique ou l'archéo-politique, où aujourd'hui, les partis politiques ne cherchent pas juste à convaincre avec leurs idées, ils cherchent aussi à nuire à leurs adversaires. Donc, il y a toutes des équipes qui creusent en espoir de trouver...
2: Oui, mais c'est le fond, c'est que ça marche. Je suis
1: ben
2: désolé.
1: Oui, c'est vrai que ça marche.
2: Que ça marche.
1: Oui.
2: J'en parle sûrement avec Rémi. Le but, c'est de gagner des élections. C'est pas d'être, oh, je suis tellement content, j'ai fait une campagne, puis j'étais vraiment parfait, j'étais tout propre, tout le monde me trouvait fin. Ouais, t'as-tu gagné? Non, je finis quatrième. Bon, ben,
0: mais
1: tous les coups sont
0: d'accord avec toi.
1: Ben, ouais.
0: Je suis d'accord avec vous. Cependant, ça marche jusqu'à un moment donné où on réalise que, justement, pour revenir au candidat parfait, ben, on n'en veut pas. Parce qu'une saine démocratie, c'est aussi une pluralité d'opinions. Une saine démocratie, c'est une pluralité de types de candidats. Si on avait 125 députés qui se ressemblent tous et qui pensent toutes la même affaire, ça irait extrêmement mal.
2: C'est vrai.
0: La dernière fois qu'on a voulu avoir un modèle parfait, ça s'appelle le nazisme. On se rappelle ce que ça donnait. Hein? Il fallait tout que ça soit une certaine grandeur, une certaine couleur de cheveux, une certaine couleur de yeux. Il fallait tous parler de la même manière, marcher de la même manière, avoir les mêmes idées. C'est la catastrophe. C'est l'anti-démocratie. Donc, encore une fois, je reviens sur le fait que, très important, les propos ne doivent ni développer de la haine ou être discriminatoires ou tous les côtés négatifs qu'on peut avoir. Je crois énormément à la liberté de parole, cependant. Je crois qu'il faut qu'on accepte aussi qu'il y ait des candidats qui ont une divergence d'opinion. Et puis, au contraire, C'est le moment parfait, en pleine campagne électorale, d'avoir ces échanges d'idées, d'avoir des débats. Ce débat-là, clairement, on ne va pas l'avoir. Parce que, ça a été réglé par le chef du Parti conservateur du Québec, puis je crois qu'on l'a eu aussi. Cependant, attention de toujours vouloir annuler tout le monde la minute où ils disent quelque chose qu'on a plus ou moins pas aimé.
1: C'est intéressant parce qu'on trouve présentement que nos politiciens, il y en a plusieurs qui se sont fait dire qu'ils étaient beige, plate, pas de personnalité, puis en même temps, on veut que les candidats soient blancs comme neige, puis qu'il n'y a rien dans leur CV. C'est comme si on parlait des deux côtés de la bouche.
2: Complètement. C'est exactement ça.
0: Mais attention, est-ce que l'univers médiatique parle des deux côtés de la bouche?
2: Ben oui.
1: Oui.
2: Ben oui.
0: OK. Parce que je serais très curieux de faire un sondage sur, prenons ce sujet-là, l'avortement tardif et sexo-sélectif. Je serais curieux sur les 9 millions, c'est pas 9 millions qui répondront, là, mais sur tous les électeurs, combien de personnes partagent son opinion?
2: Mais c'est clair
0: ça,
2: que c'est plein.
0: On serait très surpris aussi.
2: C'est clair que c'est plein.
0: C'est clair que c'est plein. Et c'est pour ça aussi, c'est un autre signe que c'est important d'avoir une pluralité d'opinion, parce que les personnes qui se sentent pas écoutées ou dont des opinions qu'ils partagent sont prises de haut ou snobées sont les premières personnes à voter pour des partis d'extrême.
2: Oui.
0: Puis après, on va se réveiller puis on va dire, mais comment ça se fait que le monde vote pour les extrêmes? Mais c'est parce qu'on n'est pas prêt à avoir les débats sur des sujets qu'on n'est pas d'accord. C'est un gros danger à la démocratie.
2: Par rapport à ton sujet de précisément de être parfaitement propre, monsieur Net ou autre, moi j'ai une question que je me suis toujours posée. On recule jusqu'à où? On recule-tu d'un an? Si ça a été fait il y a 50 ans, si j'étais dans les scouts, puis dans les scouts, comprends-tu, à un moment donné, j'ai dit ça, puis là, dans le temps, il n'y avait pas de médias sociaux, mais petit Paul, il est rendu député, puis il se souvient que je tenais... Non, mais pour vrai, là, c'est à peine une caricature que je fais. Tu remontes jusqu'à quand?
0: Marc, non, mais c'est passionnant ce que tu dis.
2: Ben, comme toujours.
0: Non, mais là, je nourris, là, je nourris.
1: En grande, tu sais, compte de pas.
0: Non, mais Marc, rappelle-toi de l'époque où on voulait déboulonner les statues.
2: Et voilà.
0: OK? OK. Moi, j'étais le premier, et j'en ai pas entendu d'autres. Je dis pas que je suis le seul.
2: Oui.
0: Moi, je trouvais que c'était une erreur monumentale. Est-ce que je partageais ce qu'on reprochait à certains personnages historiques?
2: Oui.
0: Non.
2: Te défendais zéro.
0: J'aurais profité de l'occasion d'instruire notre jeunesse, puis de mettre une plaque à côté de la statue, dire... Telle personne, il a peut-être découvert telle et telle affaire, il a peut-être fait ci et ça. Par le passé, malheureusement, c'était une autre époque. Il y avait de l'esclavage. Et nous, aujourd'hui, on est fiers de vivre dans une société sans esclavage. Parce que toutes les personnes qui voulaient déboulonner là, les statues, est-ce qu'ils ont demandé de détruire les pyramides? Parce qu'on se rappelle, c'est des esclaves qui ont construit les pyramides. Ou le canal, ou le Nil aussi qui était justement...
2: C'est une très bonne idée, j'avais jamais pensé à ça.
0: Non, mais
2: ouais.
0: C'est fou à quel point on choisit toujours nos combats,
2: ah ben oui.
0: Mais tu sais, au premier degré.
2: Oui.
0: Moi, notre histoire est une richesse, et l'histoire nous apprend, les erreurs de notre histoire et les atrocités qu'on a faites, doit nous apprendre aujourd'hui à ne pas les répéter. Si on ferme les yeux sur l'histoire, il y a un risque qu'on répète la même erreur.
2: Napoléon disait, je ne sais pas si c'est les deux étapes précises, mais il disait de Clovis au Directoire, en parlant de l'histoire de la France jusqu'à lui, il dit « j'achète tout ». Pas qu'il était d'accord avec tout, pas qu'il célèbre tout, mais il dit « moi, qu'est-ce que tu veux, c'est l'histoire de la France ».
1: On ne peut pas la changer, l'histoire.
2: Ben, oui, c'est ça, exact.
1: On peut apprendre des...
2: Oui, exact.
0: Absolument.
2: Il faut qu'on termine là-dessus, Nicolas.
0: N'existe pas. Bon, on termine là-dessus, mais faire semblant qu'elle n'existe pas, ben c'est oublier l'histoire, donc risquer de la répéter.
2: Merci Nicolas Duvernois, on se revoit demain.
0: Ciao.
2: Bye.
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2: Eh bien, on dirait que ça a fait carrément le tour du monde. Mais faut du bon Dieu, une dame de 76 ans dans une RPA qui a été arrêtée par la police et tout. Et on va essayer de démêler ça avec Paul Brunet, qui est président du Conseil pour la protection des malades. Bonjour, M. Brunet.
20: Bonjour à vous.
1: C'est que les vidéos qui ont circulé sont scandalisantes. Cette dame qui est atteinte d'Alzheimer, oui, diagnostiquée depuis plusieurs années déjà, elle qui a été arrêtée, menottée, passée la nuit en prison, c'est sûr qu'on pointe tout le monde. Les policiers de la Ville de Québec, la résidence en question, c'est très choquant. Et justement, à qui la faute? Parce que on veut pas que ça se répète. Puis au fait, la crainte, c'est que là, on connaît cette dame-là. Malheureusement, c'est Christiane Tremblay qui a été traitée de la sorte, mais est-ce qu'il y en a d'autres au Québec aussi?
20: Et c'est une des histoires les plus scabreuses que j'ai vues à date. En tout cas, une des histoires avec le plus d'erreurs, d'omissions auquel événement j'ai pu assister. La personne est agressive. Elle est inapte depuis 3 ans. Elle est inapte lourdement en perte cognitive. Elle ne devrait pas être hébergée dans cet établissement-là. C'est une RPA classe 3. Alors là, elle est agressive, elle s'en prend à d'autres résidents, à du personnel. Le personnel appelle la police parce qu'il n'est pas formé pour s'occuper de ce genre de cas-là, comme dans des centres plus spécialisés en psychiatrie. Alors, on fait venir la police. La police, elle, son rôle, c'est d'arrêter la violence puis de neutraliser l'agresseur. Ça, c'est leur job, ils savent faire ça. Ce que je déplore, c'est que tous les employés autour d'eux autres, ou ben non, ils savent pas, alors qu'ils devraient le savoir, mais il ne communique pas aux policiers que cette femme-là est complètement partie. Elle ne sait pas d'où elle vient. Elle est inapte depuis au moins 3 ans. Alors, personne s'en occupe. Personne ne fait la moindre enquête possible. Il y a une des policières qui semble parler à ses supérieurs. Ça n'a pas l'air à donner grand-chose de plus. Fait que là, il la menotte comme un contrevenant, un accusé. L'amène en prison, puis la font comparaître. Là, rendu à la comparution, ce que je comprends encore moins...
1: Le juge.
20: C'est qu'il y a un juge magistrat qui a devant lui non seulement la dame, mais son représentant légal. En droit, là, un représentant légal, c'est quelqu'un qui représente quelqu'un parce que la personne est inapte. Comment ça se fait que le magistrat... Écoute, ce sont les faits auxquels j'ai eu accès.
2: Oui, oui, mais
20: comment
2: c'est
20: que le magistrat juge ne dit pas « Wow, on arrête ça là, là. »
2: Ouais.
20: Cette personne-là ne peut pas encourir de responsabilité pénale.
2: Voilà.
20: On peut pas la faire comparaître puis donner une date de procès. On arrête ça là.
2: Mm-hmm.
20: Alors là, semble-t-il que les services de police a dit qu'ils étaient pas au courant. Oh, mais il aurait pu s'enquérir un petit peu, tu sais, faire un petit peu plus que sa job normale. Puis les employés non plus, là,
1: ben, c'est ça.
20: Ils ont été intimidés par la police, mais ils auraient pu communiquer, dire, hey, cette femme-là, elle est pas là pantoute.
1: Ben, c'est que ce matin,
20: elle vous donne des coups de pied, mais elle est pas là.
1: On a beaucoup blâmé le travail des policiers ce matin, là. Ça a été abondamment fait dans l'émission du matin. Je me demande par rapport à la résidence, maintenant, la responsabilité de la résidence qui a laissé faire ça, qui a pas averti non plus la famille.
20: Vous avez entièrement raison. Et comment ça se fait qu'il y a personne à la résidence qui est en autorité pour dire aux policiers, hey, arrêtez ça, là? La madame est partie, elle n'est pas là du tout. C'est en centre psychiatrique qu'on doit l'amener, pas en prison. Alors, les employés tournent autour, ça n'a pas l'air à déranger ou sont intimidés, je ne sais pas. Chose certaine, c'est qu'il n'y a personne qui a pris la rondelle au bon pour dire aux policiers, cette femme-là, là, n'est pas là du tout. Arrêtez.
2: Bon, Monsieur Brunet, je veux vous entendre sur quelque chose. Moi, j'ai des amis dans la police qui m'ont déjà dit, le problème, c'est que les RPA, c'est privé. Ça veut dire qu'au final, là, ils ont une colonne avec des dépenses, des revenus puis des profits. Puis il dit, quand le staff est pas capable d'agir, ben c'est pas la RPA qui s'occupe d'avoir les outils ou les ressources humaines ou autres. On appelle la police. Ça se peut-tu que la base de ce problème-là, ça soit que justement, cette personne-là, non seulement était supposée être dans un établissement de catégorie 4, était dans un 3, mais qu'on prend la catégorie 3 en disant « Ben oui, venez chez nous, madame. Pourquoi?
20: Oui.
2: Voici des revenus supplémentaires. Alors, c'est-tu possible? »
20: À qui ça fait l'affaire d'héberger quelqu'un qui, par ailleurs, a dit héberger ailleurs avec du personnel plus compétent pour s'occuper des crises comme ça? Tu sais, en CHSLD psychiatrique ou dans les RPA avec des classes 4, ils sont supposés d'avoir une unité hypothétique avec du personnel qui est formé pour ces crises-là. Mais là, dans une classe 3, personne n'est formé pour ça. Il n'est pas supposé d'avoir des gens avec de lourdes pertes cognitives. Fait que la madame, au début, n'a pas d'affaire là.
2: C'est
20: la
2: ça.
20: Police, sur le coup, elle a fait sa job. Le problème que je déplore, c'est que il n'y a pas eu un minimum d'enquête pour voir d'où elle sort, cette femme-là, comment ça fait qu'elle s'est agressive. T'sais, le moindre questionnement auprès du personnel, ou encore le personnel aurait pu s'interposer, dire au policier, arrêtez, cette femme-là est complètement partie. Alors ça, c'est triste. Mais ce que je déplore encore plus, puis peut-être que j'ai pas tous les renseignements, mais qu'on la fasse comparaître. Et ce que j'entends, c'est qu'on a fait signer au représentant légal la promesse de comparaître devant le magistrat juge.
2: C'est incroyable.
20: N'importe qui qui a fait son droit.
2: Ouais, ben voilà.
20: Devrait savoir qu'une personne inapte, tu la fixes pas à procès, tu la fais pas comparaître, tu l'accuses pas.
2: Elle est à l'hôpital, elle est pas en prison.
20: On l'accuse. Voilà. Elle ne peut pas encourir de responsabilité pénale.
2: Ouais.
20: Où est le juge magistrat? C'est une fin de semaine. Je sais que des fois, c'est un staff, autant policier que juge, que c'est pas les plus expérimentés. Mais tu sais, c'est une série d'erreurs ou d'omissions qui ont mené à quelque chose d'épouvantable.
1: Ça soulève beaucoup de questions pour la suite, parce que ça, c'est un cas qui a été médiatisé, mais c'est quoi les autres cas dont on n'a pas entendu parler?
2: Ben, c'est ça que je te parle. J'ai des amis dans la police, moi, eux autres.
1: C'est ça.
2: C'était comme, anecdote, là. Les autres, ils ont vécu ça 1000 fois, là.
1: Mais pour cette dame-là, c'est quoi l'impact sur sa santé? Parce qu'on sait que quand on est atteint de démence, un grand stress, ça peut vraiment faire chuter ta condition.
2: Ben oui.
1: Ouais, exactement.
2: Ben
1: c'est quoi pour elle la suite des choses? Puis c'est quoi l'impact que ça peut avoir sur sa santé cognitive et autres?
20: Je suis pas médecin, mais évidemment que ça a dû la traumatiser sans parfois qu'elle s'en rende compte.
2: Exact.
20: En tout cas, son état, c'est sûrement pas amélioré. La famille, évidemment, a des recours parce que cette personne-là a été brassée un peu fort. évidemment, elle a été détenue en prison alors qu'elle n'aurait jamais dû l'être. Fait au nom de cette dame-là, certainement qu'il y a des recours en dommages, intérêts et autres, le cas échéant. Mais j'espère, mon vœu le plus cher, c'est qu'au DPCP, il y a quelqu'un qui allume et dit « Hey, on arrête ça, les procédures contre cette femme-là. » J'espère. J'aimerais
2: savoir entièrement d'accord.
20: Ou un message que le DPCP Québec a dit « OK, on arrête ça, Maître Brunet, là, on n'ira pas plus loin. » Merci.
2: Moi, je vais vous dire une chose pour finir sur une note plus jojo. Moi, mon père a eu Alzheimer. Il en est décédé il y a 10 ans. Puis, il était à l'hôpital général de Québec, au quatrième étage, qui est fait carrément pour... C'est un étage d'Alzheimer. Puis, je sais pas si vous fréquentez M. Brunet, c'est ce type de clientèle-là ou autre, là, mais j'en profite une xième fois, parce que chaque fois que j'ai le micro pour que le sujet tombe, le staff vole dans les airs. Là, je parle du concierge au directeur. C'est extraordinaire. Ça fait que quand quelqu'un est à bonne place... Je peux vous dire que moi, le témoignage que je peux faire, mon père a passé 7 ans là-bas, puis je veux dire, je n'en revenais pas des soins, puis de la qualité de la relation que les gens avaient. Fait que je veux le dire, parce que c'est, tu sais, je veux dire, c'est poche là, comme histoire, puis je suis content qu'on le rapporte, puis ce que Paul Brunet nous raconte, c'est tout à fait pertinent. Mais je voulais juste terminer en disant, elle n'était pas à bonne place, mais quand tu es à bonne place,
1: oui, mais t'as raison. Quoi?
2: C'est spectaculaire comment les gens qui travaillent là-dedans sont compétents puis qui ont le cœur. Moi, j'arrive pas à achever ces
1: gens-là. Pour le malade, moi, c'était mon grand-père aussi qui était atteint d'Alzheimer, mais je trouve que pour la famille aussi, il y a quelque chose de rassurant et d'apaisant de savoir qu'il y a un personnel compétent.
2: Mais êtes-vous d'accord avec ça, Paul Brunet?
20: Les gens qui travaillent dans ces lieux-là, comme les policiers, font une maudite bonne job. Bravo! Une chance qu'on les a. Mais à un moment donné, il faut se rendre compte ou poser des questions. Soit le personnel auprès des policiers ou les policiers auprès du personnel pour dire où est-ce qu'on s'en va avec ça.
2: Ah ben,
20: je vois sur la vidéo que la policière parle avec cette dame-là, échange des propos, alors qu'elle aurait dû réaliser que cette dame-là n'est pas là du tout. Fait que c'est un peu triste. On arrête les procédures, s'il vous plaît. Merci.
2: Merci, Paul Brunet, président du Conseil pour la protection des malades. Fort intéressant. À la prochaine.
1: Salut.
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1: Rémi Villemur, Rémi Villemur.
2: Bonjour, bonjour.
1: Il n'y a plus les applaudissements qu'il y avait avant.
2: On les a artisanaux, là, comme ça.
3: Applaudissements en canne.
2: On est comme pas mal en pré-campagne électorale.
1: Oui.
3: Oh! Voilà.
2: Il y a une campagne électorale qui va être déclenchée quelque part vers le 27-29 août. Mais la pré-campagne électorale, c'est quand pas mal tous les chefs sont revenus de vacances. Là, grosse conférence de presse de Paul Saint-Pierre-Plamondon, plutôt à Lévis. Et là, je le dis tout de suite, là, on va faire des entrevues. C'est pas fini. On va en faire à l'automne aussi. Il y a une question. J'invite tous les candidats de la CAQ qui sont souverainistes et tous les candidats du Parti conservateur du Québec qui sont souverainistes à se préparer d'avance. On va vous la poser, la question. Êtes-vous souverainiste? On l'a posé ce matin. J'invite les gens à aller voir, à aller sur l'application, sur YouTube, à Marco Archambault qui se présente pour le Parti conservateur du Québec. C'est un ancien du PQ. Moi, ça me dépasse que ces gens-là arrivent en entrevue pas préparés. Vous le savez qu'on va vous la poser, la question. Si vous êtes passé du PQ à une formation qui n'est pas souverainiste, mais que vous l'êtes encore, préparez quelque chose, là, s'il vous plaît. Là, je vous la donne, c'est un service que je vous fais.
3: Ils ne sont pas préparés ou volontairement ne veulent pas répondre et passer une réponse?
2: Ça, écoute, j'ai pas envie de leur donner des idées, là, mais il y a des façons de répondre mieux à, mettons, parce que là, tantôt, c'était quoi? C'était, écoutez, les Québécois sont pas là, les Québécois ne veulent pas le référendum. Est-ce que oui ou non, vous êtes souverainiste? Écoutez, comme je vous ai dit, je vous réponds honnêtement, là, les Québécois sont pas là. Non, tu réponds pas à la question.
1: Non.
2: C'est ça que tu fais.
1: Exact.
2: Si tu répondais honnêtement, tu ferais quoi? Tu répondrais à la question.
1: Oui.
2: Ça veut dire ça, être honnête dans la vie. Donc, non, il y a une manière de contourner des questions et idéalement d'y répondre. C'est quoi le big deal? Moi, j'ai jamais compris ça. À la CAQ, pendant des années, on avait des gens qui étaient tellement fédéralistes, là. Éric Girard, ministre des Finances, qui allait dire devant les journalistes, écoutez, on est au pouvoir depuis presque 10 ans. J'ai regardé là, la cote de crédit du Québec à baisse. C'est pas de notre faute, c'est de la faute des souverainistes. Il avait dit ça, Éric Girard. Il avait dit, là, il y a l'éventualité d'un référendum. Attention, la cote de crédit du Québec baisse. C'est pas de notre faute qu'ils sommes au pouvoir depuis 10 ans.
1: Mm-hmm.
2: Non, arrêtez de creuser là. Non, c'est de la faute aux souverainistes. Ça, tu peux être fédéraliste à la CAQ puis dire des affaires de même, pour ne pas dire des enneries. Mais si t'es souverainiste, par contre, faut que tu longes les murs en s'il vous plaît. Là. Mathieu Lacombe, il avait fallu lui arracher cette réponse-là, et il nous l'a donné, sa réponse, je suis souverainiste, avant de nous annoncer qu'il s'en allait. Tu sais, c'est pas une coalition. C'est pas grave si vous êtes souverainiste, puis vous pensez que c'est pas une bonne idée un référendum. Vous dites précisément ça. Je suis souverainiste, et c'est pas une bonne idée un référendum. Puis là, la prochaine question, ça va être, Isabelle, Marc, est-ce que tu voterais oui à un référendum? Et là, t'as juste à dire oui. Mais t'as toujours bien commencé en disant que c'était pas une bonne idée.
1: Je comprends.
3: Mais répondre aux questions, est-ce qu'on le fait encore? Est-ce que les politiciens le font encore?
2: Écoute, je pense qu'il y en a encore des pas pires en cassette puis en patinage artistique par en arrière, double alto, salto, palto.
3: Très peu piqué.
2: Piqué, on oublie le piqué. Mais je pense qu'on a on a soif pour un peu plus de sincérité. Tu sais, hier, on a parlé, Marc et moi, puis je sais que tu viens d'en reparler avec Nicolas Duvernois. Faut pas se faire des fausses idées puis rêver. La politique, ça va rester de la politique, ça va rester sale.
1: Ça prend un X en avant du nom.
2: Voilà. Sauf que il y a quelque chose, je pense. Je sais pas si c'est dans l'air. Je sais pas si c'est un odorat particulièrement développé. On a soif pour un peu plus de franchise.
1: Écoute, je sais pas où tu prends ça.
2: Ben écoute, mais François Legault, avant qu'on se mette à ne plus l'aimer, on l'a aimé beaucoup.
1: Beaucoup.
2: En passant. De mon vivant, j'avais jamais vu un chef d'État du Québec être autant aimé que ça.
3: Oui,
2: et François Legault était spécialiste dans l'art de dire, je me suis trompé. J'ai repensé à ça, puis on va faire le contraire. Puis le monde, il disait, Colin, il est comme nous.
1: Sais-tu qui était de même qui a eu 17 ans de succès, Régis Labeaume?
2: Voilà.
1: Puis il faisait pas l'unanimité. Mm-hmm. Surtout auprès des médias.
2: Il était un petit peu plus têtu que François Legault, quand même,
1: oui,
2: Régis Labeaume.
1: Ben, oui, mais ça va dans ton sens.
2: Non,
1: c'était
2: dans
1: pas,
2: mon
1: il
2: sens.
1: Il flattait pas le monde tout le temps dans le sens du poing.
2: Je comprends, mais moi, mon sens, c'est pas tellement ça. C'est plus de dire, écoute, on y a repensé, puis on a l'air de se contredire, puis d'être tout nu devant vous, mais
1: Alors, ce que Labeaume disait, qui est pas loin de ce que tu dis, mais qui est pas exactement ça, mais que moi, je l'ai entendu live à plusieurs reprises, c'est que les journalistes posaient des questions, puis disaient, écoutez, je n'ai pas réponse de ça. Ce que je vais vous répondre quand je vais l'avoir, tranquille, tu comprends?
2: Mais c'est bon.
1: Mais non,
2: ça.
1: Mais ça irrite. Oui, mais ça irritait les journalistes.
2: Mais je sais.
1: Parce que pour eux autres, ils sont membres du conseil d'administration de la ville.
2: Mm-hmm.
1: Donc, je pose des questions, vous répondez, j'ai des actions. Là, non, t'es journaliste. Puis c'est lui le maire. Puis là, il n'est pas prêt à répondre, puis il te le disait. Ça irritait. La casse médiatique était hors d'elle. Mais la réalité, 17 ans. Pourquoi? Le monde disait, lui, je l'aime. Ouais. La bombe.
2: Il est comme nous autres.
1: Voilà.
2: Il est comme nous autres. Voilà. Nous aussi, des fois, ça ne tente pas de répondre à une question, puis au lieu de nous embobiner, il ne répond pas à la question. Ou lui aussi, il se contredit. Tu ne peux pas juste faire ça, parce si tu fais juste ça, tu entres dans la catégorie des incompétents.
1: Très bien dit.
2: Mais, regarde, je veux dire, si on nous dit quoi? On nous dit, regarde, moi, je me présente pour le Parti conservateur du Québec. Je suis souverainiste. S'il y a un référendum, un jour, je vais voter oui. Mais je ne pense pas que c'est la bonne idée de se rentrer, d'entrer dans un référendum. Ça va passer.
1: Ben oui.
2: Mais
1: oui.
2: Le monde, ils vont juste dire, Caroline, ça fait donc bien du bien de pas assister à cette espèce de...
3: Puis à la limite, on va oublier sa réponse. Comme ce sera pas spectaculaire, ça va être OK, on va passer à autre chose rapidement.
1: Oui, parce que ce sera rapide. Et puis ça, c'est très, très bon point. On passe rapidement à autre chose quand on a l'impression que ça nous irrite plus.
3: Oui.
1: Moi, je nommerai rien ni personne, là, mais je pourrais, je vous dirais à micro fermé. Mais à un moment donné, il y a une fille connue, une humoriste, qui avait une rumeur qu'elle avait couché avec un autre humoriste. Puis elle répondait à tout le monde qui demandait oui. Oui, c'est vrai. Elle dit, sais-tu quoi? Ça a arrêté la rumeur tout de suite.
2: Ben oui.
1: La rumeur continue tant que tu fais, mais non, oui, l'autre jour. À partir de, ben oui, j'ai couché avec. Pouf! Elle dit, c'est drôle, tout à coup, plus personne m'en parle. Fin de l'histoire,
2: c'est
1: mon
2: quand même
1: vieux,
2: spécial là. Ce qu'on est en train de faire. On est en train de donner des trucs à du monde pour déstabiliser nous-mêmes, pour nous déstabiliser, oui. Nous qui nous préparons pour des entrevues.
1: Non, oui.
2: Regarde, on le fait parce que de toute façon, on travaille pour qui? On travaille pour les gens. Puis les gens sont tannés. Moi, il n'y a rien qui m'épuise plus que quelqu'un qui sort la cassette. Là. Surtout quand tu n'as pas 60 ans. Tu sais, quand tu commences en politique, commence pas sur ce ton-là.
1: Dérangeons personne.
2: Sinon, on lance pas là-dedans.
3: Cassette et ceux qui acceptent les entrevues, puis on l'a vu beaucoup fédéral, les gens qui vont aller dans des balados pour manger des ailes de poulet, par exemple, mais qui viendront pas.
1: Ah, ça me dérange pas, moi, ça.
3: Mais ça, par contre, ça me dérange pas. Mais sauf qu'il y a aussi les entrevues qui vont être plus corsées aussi. Il me semble que c'est un ballon des deux. C'est pas juste de manger de la poutine.
2: Oui, oui. Puis moi, ça fait partie. Maintenant, il y a des gens qui m'approchent des fois pour venir en entrevue. C'est bizarre. Puis je leur dis, vous venez, mais ça sera peut-être pas facile
1: parce que
2: quand on t'approche pour venir en entrevue, c'est louche, là. C'est parce qu'on pense que ça va bien se passer.
1: Oui.
2: Mais là, tu dis non. Il faut que ça se passe un petit peu compliqué. Sinon, de quoi ça va avoir l'air?
1: Mm-hmm.
2: Tu sais, c'est très bizarre ce qui est en train de se passer. Mais je pense que un peu de sincérité, s'il vous plaît, ça fait tellement du bien quand les gens ont l'air d'être humains. On vote pour des humains. Puis là, après, on nous dirait peut-être, oui, mais être sincère, ça voudrait dire peut-être se mettre dans l'embarras. Mais on aura ce qu'on mérite. C'est-à-dire, qu'est-ce qu'on veut?
1: C'est toujours la conclusion.
2: Non, mais qu'est-ce qu'on veut? Qu'est-ce qu'on veut? Ouais. Parce que moi, j'ai rencontré bien plus de monde qui m'ont dit, je veux du monde humain, du monde vrai,
1: mais
2: que du monde qui m'ont
1: dit,
2: je veux quelqu'un de prudent.
1: Je vais mettre un bémol de tout ça.
2: Ouais.
1: Un petit bémol. Non, mais il y en a tout le temps, c'est de la politique. Mm-hmm. Fait que, hein, on rentre pas ça dans un fichier Excel, là. Je vais mettre un bémol. C'est que je pense, théorie personnelle, que la CAQ a eu 8 ans de grand succès parce que les gens qui ont voté pour la CAQ, c'est des gens qui n'ont pas besoin du gouvernement. Ça veut dire que le discours politique pour eux autres, qui n'est pas aussi intense et mesuré que ce que toi tu peux faire et d'autres qui sont peut-être plus politisés à journée longue.
2: Mmh. Ça a duré.
1: Emmanuel Macron a dit que ceux qui l'ont fait gagner, c'est ceux qui n'ont pas besoin de lui. Ça fait qu'il y a un bout de ça de la CAQ, donc qui est comme supra le discours, tu comprends? Genre, whatever, moi je trouve que c'est lui qui se promenait. Moi j'ai toujours dit la CAQ, là, c'est comme, je paye mon bill d'hydro, je paye Vidéotron, Roger, je vote pour la CAQ. C'est ça un électeur de la CAQ.
2: Fait que c'est ça,
1: des administrateurs. Non, mais tu comprends ce que je veux dire? Ça fait que lui, tu sais, c'est ça. Puis il y en a des Québécois de même. Mm. Ça marchait fort.
2: Ben oui, ça marchait fort. Ça marchait 4 ans. Oui, bye-bye.
1: Bye-bye.
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5: Eh bien, notre entrevue aujourd'hui, c'est avec Yves P. Pelletier, mesdames et messieurs, humoriste bien connu à l'époque d'RBO, avec tous tes 1000 projets d'aujourd'hui, qu'on va parler, évidemment, vers la fin, le dernier bloc. Mais là, tu parlais de télétravail tantôt, parce que je te demandais, t'en fais-tu encore des entrevues de 4 minutes?
6: La raison de cette conversation-là, Max, c'est parce que je me suis déplacé en présentiel pour te rencontrer, toi, Isabelle. Je trouve ça super important. Puis je pense que de plus en plus... dans le milieu de travail, les écoles, mais aussi dans les liens qu'on a interpersonnels, se déplacer, se voir, se jaser, être en présence animale.
5: En personne.
6: Animale. C'est animal. Il y a une partie de nous qu'on a besoin de ça.
5: C'est vrai qu'il n'y a pas beaucoup de loups qui se jasent par Zoom. Là,
6: parce que là, toi, admettons, je te vois sur Zoom, j'ai pas ton odeur particulière.
7: C'est vrai qu'ils sont forts.
6: Et il y a beaucoup qui se passe par l'odorat, mon Marc. Hein?
5: Ben, je le vois. T'as remarqué des choses qui, moi, à date.
6: Non.
5: Mais je suis content.
7: C'est
5: de
7: vrai que dans l'énergie, dans le fait qu'on s'est parlé avant la pause, on a commencé à se connaître dans nos personnalités, ça a pris 3 minutes, mais c'est vrai qu'on est campé différemment.
5: C'est clair.
6: Non, mais c'est parce qu'on est dans l'actualité, là, on est direct dedans. Tu sais, il y a des gens qui, ça leur déplaît de dire « Ah, oh, faut que je retourne au bureau, puis ta-ta-ta-ta-ta. » Puis là, c'est plus organisé, puis là, c'est comme tout le monde doit se partager un espace de travail de 4x4.
5: Ah non, c'est zéro, c'est encore
6: Donc
5: pire.
6: Ça aussi, c'est à...
5: Ouais, c'est ça, il y a un ajustement à venir.
6: C'est ça, il faut réapprivoiser ça, il faut retrouver une nouvelle manière, mais...
5: Mais dans ta job, à toi, dans tes projets, es-tu réfractaire à faire « Ah, on va faire un Zoom
6: » Ben, admettons, s'il y a un Zoom, puis qu'il y a comme une hiérarchie, il y a des informations à échanger très simples, oui, mais faire un brainstorm... Tu sais, j'ai collaboré au Bye Bye pendant la pandémie.
5: Oui.
6: Puis à un moment donné, il y avait des réunions de travail de texte, puis des brainstorming sur Zoom avec 12 personnes, puis des fenêtres, puis des droits de parole.
5: Boy.
6: C'était la cacophonie. Non. Donc, c'était pas du tout efficace, tu sais. Puis à la fin aussi, c'est comme, je trouve ça il y a un petit côté, moi, ça m'énerve, là. Tu sais, on dirait que je sors de ces réunions-là pendant, il me semble qu'il me manque quelque chose. C'est arrivé souvent aussi avec RBO, on collaborait sur des projets, puis on était super occupés, puis là, donc, ces plateformes-là pouvaient être utiles. Je disais, s'il vous plaît, on peut-tu, genre, se fixer un moment dans la semaine où on sait qu'on est tout le temps toutes dispo, là.
5: Ouais.
6: On se garde toute cette
5: heure
6: ensemble.
5: Semaine,
6: puis là, on se pointe, là, quand même qu'on est 5 minutes ensemble. Mm. Le 5 minutes, il va être beaucoup plus efficace que de s'échanger des mails pendant des jours.
7: Des courriels. Trouves-tu qu'il y a un désengagement, justement, d'agir comme ça à distance où il n'y a personne qui est un peu responsable? C'est un peu tout le monde.
6: Mais c'est tout le monde. C'est parce que c'est pas de notre faute non plus. Je veux dire, cette technologie-là, il n'y a personne qui a dit subitement, donnez-moi-la.
5: Non, t'sais. C'est ça.
6: Non. Ils l'ont imposé, puis ça répondait à un besoin parce que les gens disent, ah, c'est le fun, tu sais. C'est le fun aussi, les taxis, tu sais, moi, genre, je veux pas prendre ça, les Uber, j'aime pas la façon dont ça s'est implanté.
5: Mm. OK, ouais, c'est vrai.
6: Premièrement, tu sais, genre, c'est pas respectueux de toute l'industrie du taxi. Moi, j'ai pas de véhicule, je prends souvent des taxis comme ça, je prends le métro, l'autobus. Puis à un moment donné, tu sais, je me mets à la place d'un chauffeur, une chauffeuse qui, depuis des années... sa petite business, là, puis réussit à gagner sa vie, subitement, toc!
7: Mais est-ce qu'un Uber aurait pu, justement, faire questionner l'industrie du taxi pour voir comment on peut se renouveler, puis compétitionner?
6: Oui, je le sais, mais ça, pour que questionner, ça prend du temps à jaser, là. Mm. Non, ça s'est imposé, puis après, c'est toi, faut que tu pédales pour te... Puis à la fin, là, les profits de ça, de Uber, là... Ça s'en va pas. C'est pas ici que ça va non plus. Il faut juste qu'on s'interroge sur aussi comment l'argent qu'on dépense, comment qu'on investit. On investit où? Comment?
5: Toi, dans ta vie personnelle, es-tu souvent sensible à ça? Ton argent, tu le mets où? Puis,
6: Ben oui. Ouais. Ben oui, je suis sensible.
5: Okay.
6: Je suis sensible. Donc, mais en même temps, tu peux pas être... Tu sais, je veux dire, tu peux pas vérifier... Tu sais, à un moment donné, des fonds de retraite, là, je ne vais pas commencer à éplucher tout ce qu'il y a dans les relevés en disant, OK, quelle compagnie, dans quel pays, qu'est-ce qu'ils font, on peut pas. Mais j'essaye. J'essaie d'être conscient.
7: C'est intéressant parce que par rapport à l'industrie du taxi, tu as dit, oui, mais on n'a pas le temps de jaser. Donc, est-ce que tu trouves qu'on sous-estime le temps de jaser à machine à café? Ou tu sais, on disait, le télétravail, c'est plus rentable, on économise du temps, puis on n'a pas de temps à perdre. Trouves-tu qu'on on sous-estime la valeur de perdre un peu de temps avec des collègues?
6: Oui, non, mais c'est plus, moi, je pensais au moment où il y a quelqu'un qui arrive avec un nouveau produit. Tu sais, mettons, là, on invente une nouvelle bébelle. Il faut qu'elle soit homologuée là, par le gouvernement, notre nouvelle bébelle. Il faut que ça corresponde à la légalité canadienne-québécoise. Mais là, tu as une grosse plateforme qui arrive et dit, ah ben moi, là, je t'offre ça. Les Airbnb, les, ils ne versent pas de taxes. Toute l'industrie touristique aussi, ça est en changement. Puis, dans les faits, si tu arrivais avec un projet, un produit domestique, là, où tu dis, ah moi, je veux aider à balayer ton plancher, ça te prendrait beaucoup de temps à avoir tous tes permis, puis toutes les permissions pour vendre tes affaires. C'est juste ça,
5: moi. Fait que toi, dans le fond, tu parles que tout ce qui est Internet, ça bypass tout, puis ça arrive comme un bulldozer, là.
6: Moi, genre, juste au niveau technologique, depuis toutes sortes de... Moi, j'suis un vieux de la vieille, là. J'ai un flip phone, tu sais, genre...
5: Ah ouais? Pas vrai?
6: Ouais, mais j'ai un iPhone aussi, mais il n'y a pas de carte téléphonique dedans, donc je peux avoir...
5: Tu as le Wi-Fi.
6: J'ai deux appareils différents. Sais-tu pourquoi?
5: Non.
6: Parce que je suis fucké dans la tête.
7: Qu'est-ce que tu veux dire?
6: Non, c'est juste que j'aime pas avoir la fonction téléphonique avec le web. Puis aussi, moi, le web, c'est quelque chose où je vais quand je suis à la maison, puis je vais dans des moments spécifiques. Il y a du temps où moi, là, je suis pas géolocalisé. Je suis pas en train de en état de réceptivité pour n'importe qui peut m'envoyer un mail ou un message.
5: OK. C'est que toi, il n'y a pas d'instantanéité dans tes affaires.
6: Il peut en avoir à certains moments donnés où ce que je dis, ben là, oui.
5: OK.
6: Puis là, m'en est, non. Tu sais, on est en pleine vacances. Dans les vacances, sur les médias sociaux, là, moi, je reçois plein de photos puis des gens qui sont en train de décrire ce qui se passe dans leur chalet. Puis des fois, j'ai juste le goût de dire... Hey, c'est très très beau là, mais passez-vous du temps en famille ou si vous prenez juste des photos? Puis c'est arrivé aussi là, il y a une couple de semaines où il y avait une personne avec qui j'ai mis Facebook, puis c'est une personne que je pensais qui était assez détachée de
5: tout ça.
6: Puis à un moment donné, elle est arrivée avec sa famille dans un endroit où le Wi-Fi fonctionnait pas. Puis tout le monde capotait.
5: Là, ah oui, hein? Ouais. Écoute, je t'amène ailleurs.
6: Ben ouais, mets-moi dans ailleurs.
5: Un des sujets, là. Justin Trudeau, Katy Perry.
6: Ah oui. Ah oui, c'est ça, parce qu'il a fallu. C'est pas un sujet qui me préoccupe, mais vous m'avez demandé au préalable de parler de.
5: Qui t'allume? Bon,
6: j'allais pas parler du détroit d'Ormuz.
5: Non,
7: c'est ça. Mais ça aurait pu être ça, le
6: sujet. Ça aussi.
7: Ben oui.
6: C'est juste que je vois ça circuler aussi beaucoup, là. Tu sais, là, tout le monde parle de Justin Trudeau, puis Katy Perry, puis gna gna gna. Il a l'air heureux. Je sais pas pourquoi. J'ai l'impression qu'il est plus à sa place, là.
5: Ah, ça, c'est un point très intéressant.
6: Quand il était à la tête du gouvernement canadien. Tu sais, donc, tu te souviens, il a déjà fait des niaiseries avec André, pas André, mais Jean-René Dufort. Il s'est battu à la boxe. Tu sais, il a un petit côté fantasque, là. C'est un gars de théâtre. Fait que là, moi, je le vois bondir dans un vidéoclip de Katy Perry, puis je disais, hey, il a l'air content.
7: Ça marche.
6: Puis moi, je suis content aussi qu'il soit là. Oui, je suis content qu'il soit là.
5: Fait que dans le fond, lui, la séquence, ça s'est inversé.
6: Hein? Non. C'est juste qu'il y a eu un rôle de. Il y a eu une mini-série qui s'est étirée sur plusieurs saisons. Toute saison.
5: On est là
6: pour ça. Puis là, il revient assez. Il revient de. Les premiers rôles de sa carrière. Oui. De clown.
5: Oui, c'est ça. Mais... Il recommande tabarouette. Non, c'est une lecture que je n'avais jamais faite.
7: C'est intéressant.
6: Donc, ce que je voulais te dire, c'est juste ça. C'est que je trouve qu'il a l'air bien. Il a l'air bien. Puis ça me rend heureux, moi, de savoir.
5: Mais tout le monde qui est tombé dessus, il devrait penser comme Yves Pépeltier.
6: Non.
5: Oui, je trouve ça.
6: Le monde
5: pense. C'est comme arrêter de tomber dessus. C'est là. Il est à sa place maintenant.
6: Moi,
5: donc, laissez faire avant.
6: Moi, je suis un grand lecteur des commentaires des autres.
5: Ah, oui.
6: Mais je ne suis pas le genre à embarquer dans ça.
5: Mais
6: des fois, je fais juste calculer. À moins que les gens utilisent le chatbot pour rédiger des textes, des fois je vois les blocs là.
7: Des gros
6: commentaires. Oui. Puis, le monde est choqué là. Les gros commentaires, toi. Là, du coup, j'essaie de calculer. Ça a dû te prendre au moins 2 minutes. Puis ça, deux. Le monde dit, tabarouette, il y a 3 heures de perdu autour de ça.
5: Oui.
6: Mais non, mais ça n'a pas de sens.
7: Mais les dernières photos, c'était la crème solaire.
6: Moi, je les lis. Là.
7: Oui.
6: Bon, moi, je pense que je passe le 10 minutes à les lire.
7: Puis la crème solaire sur Katy Perry, ça fait réagir.
6: Oui,
7: la main sur le postérieur aussi. Il y a eu beaucoup, beaucoup de photos.
6: Il y a l'air délicat. sais, c'est quand même, il est sensuel, mais délicat. Mais elle aussi, elle a l'air heureuse.
5: Oui, ah, ben complètement. Ouais. Mais t'en dis, c'est deux. Qu'on n'entend jamais, mais c'est très en bas.
6: Les deux se sont rencontrés. Puis oui. Je pense que c'est à cause de nous autres, là, c'est à cause de Montréal. Le plateau.
7: Oui. Ah oui.
6: Le plateau Mont-Royal.
7: C'est favorable.
6: Ils se sont rencontrés dans
7: un
6: restaurant du plateau Mont-Royal.
5: Non, attends une minute, là. Ils se sont rencontrés là ou.
6: Non, je ne sais
5: pas. Ils sont. Ben, c'est ça.
7: Moi, je pense que
6: ils ont mangé.
7: Parce qu'un coup que tu t'affiches en public, ça veut dire que c'est une coupe de date que tu as eue avant, là.
5: Oui, oui, oui, oui.
6: Mais juste pour te dire, je
5: ferais une bonne vadrouilleuse.
6: Je pense que je connais Katy Perry de mémoire, là. I Kissed a Girl.
7: Ouais.
6: C'est quoi d'autre?
7: Il y a fait la
6: jungle. Mais je serais pas capable de te dire.
5: California Girl.
6: Ah, ben
7: Fireworks,
6: oui, ben,
7: il y en a plein. Ouais.
5: Ah oui, okay. Oui. Fait des...
6: Parfait. Donc ça, c'était mon sujet, Justin Trudeau.
5: On est tellement brûlés, c'est tellement fort, on va aller à pause.
6: Ben oui.
5: Puis après, on vit, parce que franchement, quel éditorialiste. Aïe, aïe. Non, mais personne ne le savait, on le découvre aujourd'hui. Ah oui,
6: on va les dire, les vraies affaires.
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5: On est de retour. Écoute, ça jase avec Yves Pépeltier.
6: Ça n'a pas d'allure.
5: Ça n'a aucune allure. Bon, Yves...
6: J'ai le goût de chialer, là!
7: Ah, ben, tu serais bon?
6: Je sais pas sur quoi, mais on va trouver quelque chose.
5: Bon, ben, c'est bon, ça.
7: C'est bon de s'indigner.
5: Ben, je vous envoie sur autre chose, là, monsieur. C'est monsieur qui, là, qui me parlait?
6: Ça, c'est monsieur Pelletier.
5: Monsieur Pelletier.
6: Pépeltier, 65 ans.
5: Non, je pensais que vous étiez en train de faire un bon
6: personnage. Non, je suis rendu un personnage.
5: Ouais, c'est ça.
7: On était mêlés.
6: Monsieur Caron, c'est ça. J'ai besoin de maquillage.
5: Monsieur Caron en personne. Mais Couche-Tard fait l'acquisition d'un un groupe polonais. Pourquoi ça t'intéresse?
7: 12 milliards.
6: Ben, c'était juste pour apporter le sujet que moi, j'ai voyagé en Pologne au moment où le rideau de fer existait tout le temps. Là. Donc, au début des années 80, j'ai des amis polonais. Polonais qui ont immigré au Canada. Donc, j'ai un lien particulier avec la Pologne. Et à l'époque des années 80, ouais. Je peux t'imaginer quelque chose? Il n'y en avait pas de dépanneur.
5: Ah oui,
6: point d'or. Non, il y avait, tu sais, la distribution des produits, c'était fait par l'État. Puis il y avait des manques. Tu sais, des fois, t'es arrivé dans une épicerie, puis il y a deux pains. Puis je suis déjà allé là en 85. J'étais là dans le temps des fêtes, Noël, jour de l'an. Puis là, je me disais, oh, je suis mieux de me préparer. J'ai jamais autant bouffé de ma vie parce que les Polonais, ils préparaient leur réveillon.
5: Ouais, trois mois d'avance.
6: Depuis l'été, ils réservaient le cochon en campagne chez quelqu'un. Il y avait tous des réseaux de solidarité pour s'approvisionner sur le marché noir. Et j'ai l'impression que tous ces gens-là, c'est eux autres après qui ont peut-être créé les industries des panneurs.
5: Ouais, quand lui a tombé. Là.
6: Polonais. À l'époque, il y avait aussi des magasins qui s'appelaient Pevex où tu pouvais acheter des denrées, du chocolat. Du café, de la boisson, du vin étranger français, okay. avec des devises, des dollars américains ou des francs, des Deutschmark. Mais il y avait aussi des dollars américains polonais. Ce qui fait que les gens, mettons, les Polonais pouvaient se faire payer en devises étrangères, mais c'était l'État qui décidait du taux de change. Fait qu'ils ne savaient pas de Christine Allure. Donc, quand toi, tu es un visiteur là-bas, puis que là, le monde savait que tu avais des dollars américains avec toi, le taux t'allais dans ces magasins-là, et là, il y avait toutes sortes de gens qui te sollicitaient, s'il vous plaît.
5: Ah oui, hein, parce que toi, ton dollar valait...
6: Échanger de l'argent. Donc, c'était pour parler de le contraste. Il n'y a pas si longtemps, ce monde-là était en... Puis l'autre truc que je me demande, c'est que la Pologne, c'est pas loin de l'Ukraine, puis avec les velléités de Poutine... Je sais pas si Couche-Tard devrait...
7: C'est une question qui se pose. Puis il y a quelque chose quand même dans Couche-Tard, 12 milliards. Ça veut dire que le groupe va bien s'ils sont capables d'aller investir comme ça en Pologne.
6: Oui, mais j'étais étonné de voir que justement un groupe comme ça en Pologne, c'était... Je suis pas retourné, moi, depuis 85. Les nouvelles pourquoi que j'en ai, c'est mes amis polonais qui...
5: Oui, mais pourquoi t'es pas retourné? Ça, je suis surpris. T'avais des amis, ils sont encore là?
6: Oui, je sais, mais quand le rideau de fer est tombé, eux autres, ils ont pu se déplacer.
7: Ils sont partis.
6: Donc, il y en a qui sont aux États-Unis, puis il y en a qui sont encore en Pologne, mais que des fois,
5: ils voyagent. C'est des gens que t'avais connus, ça, Yves?
6: Moi, je les ai rencontrés à l'auberge de jeunesse de Helsinki en 1981. Mon premier voyage en sac à dos. Je suis à l'auberge de jeunesse d'Helsinki, et là, le mot se dit, il y a des Polonais dans la place.
5: Pourquoi
6: à l'époque, c'était dans le temps de Solidarność, c'est le genre, il y avait des mouvements de contestation en Pologne. Puis là, eux autres, il y avait un bateau à voile, ils avaient réussi à traverser la Baltique, il y avait une permission spéciale, donc c'était les héros dans l'auberge de jeunesse. Puis je m'étais lié d'amitié avec eux. Puis donc, 2 ans plus tard, moi en 83, je suis allé en Pologne, je suis allé les visiter.
5: OK.
6: Puis d'ailleurs, il y avait une des Polonaises qui était sur ce bateau-là, qui avait traversé la Baltique, parce qu'elle faisait partie d'un club de voile. Elle faisait pas partie d'une famille fortunée, mais c'est ça au moins, quand t'es dans un gouvernement communiste, t'es dans un club de voile où elle avait été acceptée à la dernière minute sur un équipage qui a fait la traversée Saint-Malo-Québec en 1984.
5: Arrête donc, toi, c'est normal.
6: Wow. C'est tout à raconter dans mon livre, Déboussolé.
5: C'est malade.
6: J'ai fait des récits autobiographiques chez VLB. Déboussolé, qui parle des années 80, puis Me suivez-vous, les années 90, dans lequel je parle de mes voyages, rencontres, mais je parle aussi de ma vie amoureuse et de ma carrière. C'est sur le mode de l'autodérision. Et ça, cet épisode-là, je le raconte, et c'est vraiment... c'était quelque chose. Moi, je me suis ramassé à Québec, là, puis il n'y avait pas une stitcher.
5: Le fameux, oui.
6: On est arrivé à l'avance parce qu'on avait entendu, là, il avait dit, attention, là, il va y avoir un parking à Drummondville.
5: Oui.
6: Il y avait la première journée, la première journée, on se présente au guérite, on n'avait pas ce passeport. Disait, non, il faut laisser les gens qui ont les passes spéciales. On est-tu seul?
5: C'est quoi?
7: Mais oui.
5: Sérieux, c'est pas drôle. C'était beau pourtant. Ça a bien fini. Ça a mal commencé, je me souviens, mais ça
6: C'était magnifique mais de voir tous ces bateaux-là. Ouais. Et moi, à chaque fois que j'arrive à Québec, puis je passe dans le Vieux-Port ou le long du fleuve.
5: Oui.
6: Je me remémore les gigantesques voiliers brésiliens.
5: Exact.
6: Non, c'était incroyable. Ouais.
5: Mais toi, t'as beaucoup voyagé.
6: J'ai beaucoup voyagé. Oui. Et toi?
7: Mais non, mais correct. C'est toi. Oui. Mais qu'est-ce que ça t'a apporté, ces voyages-là? Parce que là, tu nous racontes des anecdotes, mais ça t'a apporté
5: livres.
7: Quoi?
6: Oui,
7: ouais.
6: J'en ai fait des livres. Dans le fond, j'ai connu la carrière que j'ai eue, c'est beaucoup parce que je voulais voyager. Parce que à mon retour de mon premier voyage en Europe, ce que je raconte dans mon premier livre, c'est que je suis parti du Québec à 20 ans, j'étais puceau. Puis j'avais pas de blonde. Je pensais que j'allais découvrir l'amour de ma vie en Europe. Ah. T'sais, donc, et puis, dans les faits, il s'est rien passé là-bas, mais j'ai rencontré une Italienne à la fin de mon séjour. Mm-hmm. Et donc, quand je suis revenu à Montréal, mon désir le plus cher, c'est d'aller en Italie.
5: Okay. T'sais,
6: donc, je reviens à Montréal. Puis là, donc, Guy Lepage m'appelle. « Hey, Yves, on a commencé une émission de radio. T'entends-tu de venir
5: faire... » C'était au début.
6: C'était au début à CBL. Il avait commencé au mois de mai. Oui. « Ah, ben oui, OK, c'est correct. » Moi, j'étais encore étudiant en communication.
5: Ben oui.
6: Fait que j'ai commencé comme ça à participer à l'émission de radio. Et puis, mais dans ma tête, là, tout ce que je pensais, c'est comme ramasser mon argent pour retourner en Europe. Et donc, dans les fêtes, RBO, à chaque fois qu'on avait du temps de libre, ben moi, je m'en allais. Là, je m'en allais à l'autre bout du monde ou pas si trop loin.
5: Il vient d'où, ce nom-là? Pourquoi vous avez choisi ça? Personne ne m'a jamais dit pourquoi.
6: Ben, j'étais pas là quand c'était choisi. Ah, je peux dire un chose. Parce que quand j'ai...
7: Rock et Belles Oreilles.
6: Ça fait référence au...
5: À Rock et Belles
6: Oreilles. Belles Oreilles,
5: oui,
6: qui est la version française de Huckleberry Hound.
5: Voilà.
6: De Anna Barbera. Et puis, c'est parce qu'au départ, l'émission, c'était destiné à être... ça se destinait à être une anthologie du rock de A à Z, avec Guillaume Lepage et Richard Z. Sirois.
5: Okay.
6: Ça, c'était dans l'image, les souhaits de Richard, mais au bout de 10 minutes, c'est devenu une émission d'humour.
5: Ah oui, ça a décroché tout de suite.
7: Ah ouais.
6: Oui.
7: Mais c'était pas prévu de même.
6: C'était pas

0: C'est, quand on dit un voyage initiatique,
1: ouais.
0: Quand je suis revenu, ma famille, mes amis, tout le monde me disait, Yves, on dirait que je parle plus à la même personne.
1: Mmh. Ah.
0: Puis ce que je disais, je pense que tu parles. C'est-à-dire, je pense que tu parles à la même personne, mais j'ai vieilli de plusieurs années en 4 mois. Là, ah. C'est comme,
2: sorti de ta coquille quelque part.
0: Puis aussi de rencontrer du monde à l'étranger, ça a tout le temps été ma motivation. J'ai des amis partout. Maintenant, avec les médias sociaux, c'est ça qui est de le fun. C'est que avant, il fallait envoyer une lettre en Pologne.
1: Ah oui,
0: ouais, ça prend 2 mois, puis ça prend 2 mois à recevoir la
1: réponse. Je m'étais fait des chums. À 20 ans, j'étais allé à Los Angeles, des okay. Allemands, puis on s'écrivait des lettres.
2: Oui.
1: Je recevais des lettres, puis les gars, c'était des amateurs de lutte.
2: Ah.
1: Ouais, puis ils disaient, hey, vous autres, vous avez des émissions avant nous autres. Fait que j'ai envoyé des magazines de lutte. Ils capotaient parce qu'ils savaient que là, ce qui était dans le magazine, eux autres, ils l'avaient dans 3 mois.
0: Mais ben là, aujourd'hui, grâce aux médias sociaux, j'ai des nouvelles à dire.
1: Live!
2: Tout le temps, ben oui.
1: Live! T'en reviens pas.
0: On voit même les...
1: Qu'est-ce que tu penses de ça, toi, l'auto-Céline?
0: Ah, l'auto-Céline, je trouve que c'est une excellente idée.
2: Ah.
0: Oui, ben oui.
2: Ben, pour ceux qui n'ont pas vu ça, c'est l'Auto-Québec qui offre, c'est 1 million, je pense, de billets qu'ils ont imprimés, 5 $, où on peut remporter 2 billets pour aller voir Céline. Plus,
0: À Paris,
2: là. Mais c'est tout un paquet. Là. Il y a
0: toutes
2: comme la nuitée, t'as des dépenses, okay. Des valises, ça coûte à peu près 25 000.
0: OK. Donc, moi, je trouve ça le fun. C'est pourquoi? Si ça peut engendrer des projets similaires où l'Auto-Québec va faire la même affaire avec d'autres spectacles ou d'autres formes artistiques, ça pourrait être
2: mais
0: le fun.
2: Est-ce que ça vient pas jouer dans la faiblesse des gens? Tu sais, avant, on donnait des gros lots, mais là, on est rendu qu'à aller chercher ta passion. Donc, ceux qui ont, je sais pas, moi, de la difficulté avec le jeu, ou je trouve pas qu'on vient jouer encore plus dans l'émotion de l'affaire.
0: Mais sais-tu quoi? Admettons, tu gagnes, ou admettons, genre, le but, c'est d'aller, il y a un projet associé à ça. C'est pas juste genre, hey, t'arrives, je te donne une enveloppe. Et donc, moi, parce que on est dans un contexte présentement où le financement de la télé, du cinéma, même de la littérature, tout partout, c'est comme, tu sais, genre, ça, les budgets rétrécissent mm-hmm. comme peau de chagrin. Ben, s'il y a une institution qui est déjà là, puis que déjà, ils en vendent des billets. Donc, tu sais, à un moment donné, le jeu, c'est comme, admettons, l'alcool. L'alcool, si t'en bois avec modération, pourquoi pas? Tu sais, genre, ben, là aussi, si les gens, ils veulent s'acheter des billets de loto, moi, je m'achète pas de billets de loto, mais c'est un marché, ouais. Ça existe, c'est comme, il y a des gens qui...
2: Mais est-ce que...
0: Mais je trouve que c'est une bonne idée
2: ouais.
0: Pour ça.
2: OK, parce que moi, je me disais, est-ce que... Parce que là, nous, on connaît l'Auto-Québec, mais est-ce qu'ailleurs dans le monde, il y a d'autres grosses entités comme ça qui ont acheté des billets, puis là, ça fait en sorte que c'est encore plus difficile d'en acheter, et là, les prix sont encore plus chers. Est-ce qu'ils contribuent, ces compagnies-là, à faire augmenter le prix des billets?
0: Je sais pas comment fonctionne la billetterie de Céline à Paris, je t'avoue. Ça, donc,
2: ben
0: est-ce que ça marche ben comme un encan aussi? Là,
2: c'est ben oui,
1: ben,
2: oui,
1: il y a une liste,
2: oui.
1: Tu te souviens? Puis,
2: c'est des numéros, puis il
1: ouais.
2: faut t'attendre.
1: Ah, ouais, ouais. Non, t'avais... Oui. Moi, au début, là, c'est pas des blagues. Quand
2: moi,
1: je t'ai dit le prix Céline, j'étais pas au courant.
0: Il y a des numéros, puis je veux dire, le prix du billet peut varier.
1: Non.
2: Oui, ben, dans le fond,
1: non.
2: C'est que tu t'inscris. T'avais 3 places pour t'inscrire. Puis après ça, c'est pas garant que tu vas avoir accès à l'après-vente. Ils vont t'envoyer un numéro, un peu comme Taylor Swift t'avais fait. Puis là, si t'as le numéro, là, tu peux aller dans le fil d'attente puis espérer.
1: C'était comme un tirage pour avoir ouais. le droit d'acheter des billets.
0: Puis là, c'est-tu rendu sur le banc?
2: Ben oui, ça a été sold out 3 secondes.
0: Ouais.
2: Ben oui. Puis là, ils ont réouvert des dates, mais là, il fallait que t'aies été inscrit la première fois. Tu peux pas te réinscrire okay. à nouveau.
0: Ouais. Donc, c'est quelqu'un que les gens souhaitaient.
2: Oui.
0: Les gens veulent ouais. ça, tu sais, genre. Puis moi, je trouve que ça pourrait s'appliquer sur des tas d'autres, des spectacles ou des festivals à grande
1: déploiement. La loterie avec l'Auto-Québec, tu parles.
0: Ou que, là, mettons, t'offres, il y a des prix culturels, tu sais, à un moment que les gens vont acheter.
1: Ouais,
0: il y a, mettons, il y a des gratteux pour la culture. Des gratteux culture. Gratte-moi la culture, gratte-moi!
1: On est avec Yves Pépeltier.
0: La culture.
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9: Parfois tempéré, d'autres fois inflammable. Marc Boilard a manipulé avec précaution.
10: Yves Pépeltier, qui, on le sait, Rock et Blazer a mille affaires, mais en plus, une série Uber, le maître des rêves.
11: C'est une série de romans jeunesse destinée aux 9-12 ans, ainsi que tous ceux et celles qui ont un cœur d'enfant.
10: C'est formidable.
11: Ouais.
10: C'est-tu quoi, regarde, c'est-tu qu'on change de sujet de suite?
11: Non, pas du tout.
10: Non.
12: Okay. Mais dans ce cas-ci, je trouve que ça aide les jeunes qui se sentent différents.
11: Oui. Donc, c'est l'histoire de Hubert. Hubert, il a 11 ans, il est en 6e année. C'est le plus petit de sa classe, même quasiment le plus petit de son école. Et puis, lui, il rêve d'être un champion sportif. Donc, dans le premier tome, tu vois, il veut devenir champion de basketball. Puis il veut participer au tournoi de basketball de son école.
12: Oui.
11: C'est le plus petit de sa classe. Donc,
10: okay.
11: Tu vois qu'il y a déjà un aspect rêveur. Il y a des grosses lunettes rondes. Puis son surnom, c'est Hublot, parce que son vrai nom, c'est Hubert Blot. Et puis, mais ce qu'il y a de particulier dans Hubert, le maître des rêves, c'est que ce petit garçon-là, il est hérité d'un don surnaturel de sa grand-mère.
10: Ah.
11: Il est capable de visiter les rêves des autres.
10: Mmh.
11: Il a juste à emprunter ou prendre, subtiliser un objet à quelqu'un, comme je te prends tes lunettes,
10: oui.
11: Je m'endors avec, puis la nuit venue, ben je peux te visiter dans tes rêves.
10: Mmh.
11: Fait qu'imagine-toi, un petit gars de 11 ans, qui veut parvenir à ses fins, qui veut se débarrasser de son bully dans sa classe, qui s'appelle Bruce. Qu'est-ce qu'il fait? Il visite les rêves,
10: ouais,
11: de ses camarades de classe, de ses professeurs, de ses parents. Puis à chaque fois, bien, c'est un univers complètement différent, mais c'est aussi un accès à l'inconscient des,
12: ouais,
11: autres. Là,
12: est-ce que c'est un peu spirituel?
11: Puis à un moment donné, bien, là, sa grande amie, elle, c'est la plus grande de l'école, elle s'appelle Philo, puis elle aussi, c'est comme deux amis inséparables, c'est les deux rejets. Puis elle découvre son secret, tu sais. Puis à un moment, elle dit, t'as pas le droit d'essayer de manipuler les gens à leur insu, à la fin. Faut que tu t'en serves à bon escient. Fait qu'il va devenir un justicier des rêves.
12: Mm.
11: Mais tu sais, justicier des rêves à 11 ans. T'sais. Puis à chaque fois, à chacun des volumes, puis là, tu vois, c'est en basketball. Puis là, ça se passe en 6e année. Puis là, dans le deuxième tome, il s'essaye dans un nouveau sport. Fait que tu vois, présentement, je suis en train de rédiger le tome 3. Puis ça va être le baseball. Fait que là, j'ai passé mon été, moi aussi, à me renseigner sur le baseball mineur, aller voir des matchs, parce qu'en même temps, moi, quand je veux décrire ça, je veux que ça décrive la réalité scolaire,
6: okay.
11: La réalité aussi des jeunes de 9-12 ans. Puis, à chaque fois, ben, je me plonge dans un univers super le fun. C'est comme une cure de jouvence d'écrire ça. J'ai commencé à faire des animations scolaires. Mm. C'est pas une animation scolaire, mais je fais une animation au Festival de la littérature jeunesse en fin de semaine, dimanche, à la Chine. Mais j'en ai fait dans des écoles, des élèves de 3e à 6e année qui ont absolument aucune idée qui je suis, sauf peut-être que leur professeur a dit, ben lui, je l'ai connu, il était à la télévision quand j'étais jeune, ou peut-être que leurs parents aussi me connaissent. Mm. Puis là, je leur présente ma série. Puis là, ils embarquent.
12: Qu'est-ce qu'ils disent, les gens?
11: Là, je suis vraiment surpris, parce que j'avais de l'appréhension. Qu'est-ce que c'est que je peux bien leur dire à ces enfants-là? Ils embarquent, puis pas à peu près.
12: Mais qu'est-ce qu'ils disent, les gens?
11: Qu'est-ce qu'ils disent, c'est que... Mais comment, monsieur, il peut faire pour si... Ils posent des questions déjà sur l'histoire. Moi, je leur explique pourquoi... J'écris ça pour des raisons, parce que premièrement, c'est complètement basé sur ma vie personnelle. Parce que moi, quand j'étais petit, j'étais le plus petit de ma classe.
6: Tu vois?
12: Mais t'as ressemblé,
11: je m'impliquais dans toutes les activités parascolaires. Je voulais justement en basketball, n'importe quoi. Puis là, les gens disaient, oh non, pas Pelletier, je vais le prendre dans mon équipe.
12: T'étais le dernier choisi au ballon chasseur.
11: Tout petit. Donc, je me suis inspiré de ça. Donc, je leur parle de ça, de l'aspect où ils sont à un âge où c'est le temps d'imaginer, c'est le temps d'être créatif, c'est le temps de mettre leurs idées par écrit, c'est le temps aussi d'interagir les uns avec les autres, parce que lui, il va finir par avoir un impact, pas juste sur sa classe, mais son école, son quartier, ses parents... sa communauté au fur et à mesure des livres. Fait que là, c'est comme en parallèle au moment où tu deviens comme... Tu sais, la peur, il va rentrer en secondaire 1. Là, c'est la grosse crainte. Là.
12: Mais est-ce que ce livre-là vient guérir quelque chose dans le petit Yves Pépeltier?
11: Non.
12: Non?
11: Non. Ça okay. vient juste comme... C'est juste une façon d'exprimer des affaires dont j'ai envie de parler. Tu sais, on parlait justement là, de médias sociaux puis tout ça. Tu vois, dans les écoles, depuis que le cellulaire a été interdit, ben il y a beaucoup plus d'interactions.
6: Ah oui, hein? Les profs disent que ça a été un succès instantané. Hein?
11: Puis là, moi, ce que je dis quand je vais dans les classes, je dis, ben, il faut convaincre maintenant vos parents de faire la même chose. Ouais. Puis l'autre truc aussi, c'est que pourquoi il y a du sport là-dedans? Mm-hmm. Pourquoi il veut tout le temps... performer dans le sport alors qu'il n'y a pas de d'aptitude.
6: Non.
11: OK, il n'y a pas de talent là-dedans. C'est hyper important, je trouve, dans la socialisation. Parce que surtout les sports d'équipe. Tu sais, quand tu es dans une équipe, là, tu joues pas tout seul.
6: Ben
11: tu es en fonction des autres. Puis ben, tu n'es pas sur ton téléphone quand tu es en train de jouer au ballon ou de.
6: Qu'est-ce que tu vois qui sont les défis des jeunes aujourd'hui? T'sais, comme toi, t'adresses ça, mais quand parce que tu dis que t'animes ces affaires-là.
11: S'il y a des défis qui sont... Ben là, moi, je rentre pas... C'est-à-dire que, tu vois, lui, Hubert, ses parents, ils veulent pas qu'il ait de son rêve, c'est d'avoir un téléphone. Ça s'appelle un ISK 19, là. J'invente des produits de consommation aussi, là, comme ça me permet de... J'invente aussi des... Comme elle est fan d'une chanteuse qui s'appelle Sailor Twist. Tu vois, donc, il y a un petit côté RBO qui... Je transforme les... Je m'inspire de certaines choses qui nous entourent, puis je les transforme. Oui. Donc, ses parents ne veulent pas qu'il ait de téléphone. Fait que lui, il se sent aussi comme en rupture avec les gens qui l'entourent à l'école. Il n'a pas accès à ça. Il veut ça.
12: Mais c'est un enjeu.
11: Le défi, moi, je dirais, c'est que ça arrive, ça va tellement vite, tout ça, tout ce qui est technologique, l'intelligence artificielle, que là, on est devant une génération où là, ils ont accès à pas juste le savoir qui est là, mais de la création, de dire « Hey, pourquoi je me borderais d'écrire? Pourquoi je me borderais de lire? Pourquoi je me borderais de comprendre? Alors que là, il y a une machine, gars, je fais juste ça, la machine, elle le fait pour moi.
6: Okay. »
11: Donc ça, c'est comme on parle de l'instantanéité.
6: Ben oui.
11: Mais qu'est-ce qui va arriver dans la pérennité? Tu sais, à un moment donné, si à chaque fois... ton besoin est satisfait comme ça, s'il n'y a plus de machine, il y a quoi? Tu sais, je veux dire, on est rendu à un stade qui
6: d'handicap. Tu dirais que c'est un handicap.
11: C'est un stade qui est critique. Donc, c'est plus genre, mettons dans le temps, tu te souviens, moi, quand j'étais jeune, le Walkman arrive, puis là, il y avait des gens qui disaient « Oui, mais là, les jeunes, avec les écouteurs sur la tête, ils verront pas le trafic, ils vont se faire frapper! » Tu comprends?
6: Oui.
11: Ça dépasse ça, là. On est dans ouais. un stade où c'est comme l'écriture, l'expression, la compréhension de texte. Fait qu'ils vont avoir à vivre, j'ai l'impression, des défis aussi que nous, on n'a pas eu à vivre, parce qu'au niveau international aussi, ça bouge beaucoup. Puis on se rend compte que on n'est pas tout seul sur la planète.
6: Puis ce qui se passe loin, ça a un effet ici.
11: Ça, de plus en plus, tout ce qui a un impact ailleurs, ça a un impact ici.
12: Mais ça crée parfois de l'anxiété chez les jeunes aussi, d'avoir autant accès à cette information.
6: Ça? Des jeunes plus anxieux qu'à notre âge?
11: Ben, je ne suis pas dans le...
6: Non, mais
11: je ne suis pas dans leur tête.
12: Mais ce que tu vois...
11: Mais ce que je vois, c'est que...
6: Quand on leur en parle,
11: c'est pas quelque chose c'est pas du chinois, là. Tu sais, genre, il y a quelque chose qui les interpelle. C'est une espèce de... Moi, ce que je pense, là, c'est comme... Si, mettons, tu sens que tes parents ont pas de repères... tu dis, c'est quoi... Comment je définis les miens? Moi, je viens d'une génération, tu sais, mes parents... Il y avait les valeurs familiales, puis ça, tu peux t'opposer à ça de façon facile. C'est un système facile. Là, c'est comme protéiforme, dépendant des familles, dépendant de tout ça. Donc, ça va être ça le défi des individus, des prochains individus. Mais ça, c'est plein de sagesse.
6: Ah ben écoute, on est pendu à ta sagesse.
11: Je vais te dire, un élève de quatrième année qui me dit, après mon animation,
6: oui.
11: Il est là, il se lève sa main, et je dis oui, qu'est-ce qu'il dit? Moi, monsieur, faut que je vous dise que avant, là, moi, je me disais que peut-être qu'un jour, j'aimerais ça faire des histoires puis des bandes dessinées. Puis là, à vous écouter, ben, j'ai comme le goût de commencer tout de suite. Là.
12: Oh, mais là, c'est ça.
11: Moi, je dis... Si tu savais comme tu me fais plaisir,
6: malade. Alors, c'est quand tes dédicaces, le contenu?
11: Les dédicaces, attends une minute.
6: Ben, moi, j'en ai ici, le Festival de littérature.
11: Festival de littérature.
12: Ah, dans son portefeuille.
6: C'est ce dimanche.
12: Oh, dans le portefeuille.
6: Qui est technologique, qui est petit. Attends, je vais montrer ton iPhone.
11: Je suis dans la zone famille. C'est au Parc Noël Spinelli, sur le boulevard Saint-Joseph à la Chine. Alors, dédicace, mon Marc, je suis là de 9h30 à 11h. À la bagnole, ainsi que 12h30 à 14h, et de 11h15 à 11h45 dans la zone famille.
12: Bref, vous irez voir sur le site de la littérature famille. Jeunesse.
11: J'ai fait une animation d'une demi-heure.
6: Ben, bravo à toi. Sérieux.
11: Ben, bravo à vous.
6: Yves Pépeltier, très gentil. Ben, c'est la première fois qu'on jasait en plus.
11: Souvent, on s'est déjà croisés.
12: Oui, mais bravo pour ça. Je trouve ça le fun que tu t'intéresses à la littérature jeunesse.
6: C'est vraiment malade.
11: C'est un crayon avec un papier.
6: Ouais, avec un porte-monnaie.
12: J'ai tout aimé de ça.
6: T-shirt. Merci Yves Pépeltier.
12: Salut
6: mon vieux.
11: On passe à un autre sujet.
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10: Bon, Yannick Parent, courtier immobilier. Tout le temps en train de flasher, as-tu remarqué? Ouais, moi, je vends des maisons.
12: Mais au moins, il flash en studio. Et ça, c'est apprécié.
10: C'est vrai.
12: Pour flasher en studio.
10: T'étais aux îles de Madeleine.
27: Mais oui.
10: Ouais, mais c'est combien de temps, là?
27: C'est, moi, je le fais en avion, là, la plupart du temps. Fait que c'est, en avion, c'est une vraie joke. Là, en partant de Saint-Hubert, c'est 2h15, le vent dans le dos.
12: Est-ce que c'est la même chose que le transport, par exemple, si on va en Abitibi ou à Baie-Comeau, ça part pas toujours, c'est compliqué, il y a peu de vols?
27: Écoute, comment que s'appelle l'humoriste, là, Simon?
12: Gouache?
27: Non,
10: Simon Leblanc.
27: Écoutez, si vous avez une chance d'aller voir son monologue sur la prise de l'avion pour aller aux îles de la Madeleine, vous allez tout comprendre comment ça peut se passer, prendre l'avion. C'est moins... Ah oui, ça dit, Marc, faut que... Sérieux, là, c'est du solide, gars. Ouais, quand tu parles du mécanicien qui s'appelle le gars, parce qu'il y a plusieurs tâches, il tond le gazon, il répare... Non, mais écoutez, je vais faire attention parce que sérieusement, ça se passe très bien, le transport vers les îles. Les pilotes sont super bons, mais oui,
10: c'est artisanal.
27: C'est artisanal, c'est des petits avions, fait qu'écoute, c'est quand même quelque chose.
12: Mais bon, que ce soit artisanal, c'est pas grave, faut que ça parte parce que souvent, il y a des enjeux, là. Genre, on entend souvent pour le transport régional.
27: Oui, absolument. Il y en a. Il y a des. Puis beaucoup de. Moi, j'invite les gens à vérifier. On le fait tout le temps, là, mais vérifier l'horaire des vols, tout ça, souvent, dépendant de la température, les vents, tout ce qui se passe dans ce secteur-là, ça peut être retardé. Là,
10: surtout que les gens vont à chaque week-end aux Îles-de-la-Madeleine. Fait que
27: moi,
10: c'est
27: je vais.
10: Sujet d'actualité.
27: Moi, j'y vais beaucoup pour le travail, comme je vous disais.
10: Mais c'est comment ça se fait que tu as des propriétés à vendre aux Îles-de-la-Madeleine?
27: Ben, écoute, c'est pour faire une longue histoire courte, comme disait mon voisin aux Îles-de-la-Madeleine. Yannick, je vais te faire une longue histoire courte. Dans le fond, il y a 7 ans de ça. Nous, on est allé pour la première fois aux Îles-de-la-Madeleine. Puis, tu sais, tu sors pas le courtier immobilier du gars pendant 2 semaines.
10: Ah.
27: Fait que pendant qu'on est là, on était là, on a trouvé une maison à vendre, le prix d'un auto. Le prix d'un auto.
10: Tu me niaises, là?
27: Non, sérieusement, elle était placardée depuis 2 ans. Personne voulait l'acheter. Puis nous, finalement, on l'a acheté. Fait que de fil en aiguille, on est devenu à temps partiel des résidents là-bas. On a fait l'acquisition d'une deuxième maison qu'on loue. Et on a commencé à travailler là-bas comme courtier immobilier. Il y avait très peu de courtiers. Donc, on vend des maisons là-bas depuis et des terrains depuis quelques années maintenant. Puis ça va, c'est un marché qu'on aime beaucoup.
12: Et si tu pars maintenant, là, on me dit que c'est 19 heures te rendre aux îles à partir de Montréal.
10: En auto?
12: Ouais,
27: ah, c'est quand même.
12: Faut que tu prennes un bateau.
27: Hey, mais Marc,
12: oui.
27: Marc, toi qui fais de la moto, là,
10: oui.
27: Est-ce que tu connais les... T'es-tu déjà allé ou pas? Jamais?
10: Non, mais je t'arrête tout de suite, ça arrivera jamais.
27: Ah, lâche-moi avec Québec puis Montréal. Let's
12: go,
27: là.
12: De Québec.
27: Arrête, non. Là. On va en parler de Québec, d'ailleurs,
10: oui,
27: Isabelle.
10: Oui, oui.
12: Hein? Oui,
10: mais on va changer de sujet
27: oui,
10: avant
27: oui.
10: que ça s'enflamme.
27: Oui, on a connu ça avec Francis, nous autres, Isabelle.
12: Mais là, on est plus calme.
10: On achète une propriété au bord de l'eau. Écoutez-moi.
27: OK.
10: C'est moi l'animateur.
12: OK,
10: c'est
12: vrai. OK.
10: Achète d'une propriété au bord de l'eau et repart encore une fois de la nouvelle cartographie des
27: ouais.
10: zones inondables.
27: Ouais,
10: ça c'est... As-tu l'air que je disais ma feuille ou pas pantoute?
27: Pas pantoute, écoute. Tout. Non, hein? Écoute, on dirait que quelqu'un l'avait
12: écrit. À la radio, c'était pas si pire.
10: Non, exact. Ouais, à TV, c'est une autre affaire.
27: C'est une autre affaire. Mais oui, écoute, la cartographie des zones inondables, là, Marc Pisa, c'est quelque chose qui est à revoir depuis des années là, par le ministère de l'Environnement au Québec. Et on le sait... Là,
10: l'impact de ça en partant, c'est quoi?
27: C'est l'enfer, c'est que présentement, il y a des gens qui sont en zone inondable
10: oui.
27: qui potentiellement ne le seront plus parce qu'ils n'ont jamais été inondés de leur vie puis ils ne seront jamais. Et il y en a d'autres qui ne le sont pas. Et qui le seront, et pour lesquels l'assurance, la valeur de la propriété.
10: Ah, c'est la valeur aussi. Bien sûr. Ah, oui, bien entendu,
12: donc,
10: c'est raison.
12: Pour les acheteurs, les vendeurs, en ce moment, c'est une situation qui est insoutenable.
27: C'est insoutenable. Et permettez-moi de vous dire aujourd'hui, je trouve que c'est un grand manque de respect.
12: Bien sûr.
27: Et c'est un grand manque de rigueur de reporter ça encore. C'était prévu pour le 1er août. 2026, okay. On reporte ça, il n'y a pas vraiment de délai. On parle minimalement d'un autre 6 mois, un an. Et pendant ce temps-là, là, il y a des gens qui sont dans des processus d'achat, de vente, ou qui sont ses nerfs, disons-le,
10: ben
27: par,
10: oui,
27: depuis
10: sûrement,
27: des mois.
10: Tu veux pas acheter ça à l'aveuglette.
27: Non, exactement.
10: Ben, c'est pas juste genre le l'évier coule.
12: Ben, c'est ça.
10: C'est la valeur même de la propriété.
27: Oui,
10: comme tu
27: et
10: dis.
27: Là, tu te poses la question, pourquoi, après plusieurs années, alors que ces cartes-là datent pour la plupart de 20 à 40 ans, pourquoi on est encore à ce point-là d'attendre? Mm.
12: Est-ce que ça se peut que c'est parce qu'il y a une campagne électorale qui s'en vient?
27: On dirait quasiment, Isabelle, que tu es au courant, toi, du secret des...
10: Ben, y en pourquoi? Parle... C'est quoi le lien? Je vois même pas.
12: Ben, parce que c'est pas payant là, de faire ça, là, de changer d'une carte comme ça de zone inondable. Là, ceux qui vont finalement être classés. Tu sais, quelqu'un, ça fait 20 ans qu'il a sa maison.
10: OK, mais il y a combien de personnes de toucher par ça? Tu le sais-tu?
27: Il y a énormément. Des centaines de milliers de résidents. Oui, oh, ouais, absolument. Okay, c'est beaucoup, beaucoup de gens. Puis effectivement, c'est dur de penser qu'en bout de ligne, c'est pas des votes. Ça va soulever aussi... Déjà, ça soulève des conflits dans plusieurs municipalités parce que y a des gens qui s'adressent à leur MRC, à leur ville pour dire, écoute, qu'est-ce qui arrive avec ma maison?
10: Oui.
27: Et les villes, pour plusieurs, ont déjà ces cartes-là et n'ont pas le droit de les utiliser parce qu'elles ne sont pas entendues encore avec, au niveau du gouvernement provincial. Alors, ça crée des situations présentement qui sont impossibles et j'ai beaucoup d'empathie pour ces gens-là qui vivent dans l'incertitude depuis des années. Puis il y a quelqu'un quelque part au gouvernement qui ne bouge pas, puis ça, ça n'a pas de sens.
12: Est-ce que tu as envie, toi, auprès de ta clientèle, est-ce qu'il y en a justement qui hésitent à acheter à cause de ça ou qui ne sont pas capables de vendre leur propriété?
27: Hey, tellement. Hey, je le vois au quotidien, puis les gens qui vous écoutent, qui sont propriétaires d'un bord de l'eau, puis les courtiers vont se reconnaître là-dedans aussi, parce que des gens actuellement qui sont dans l'incertitude. Puis là, quand tu es dans l'incertitude, tu as trois possibilités. Tu vends plus, tu n'achètes plus, ou tu décides d'acheter quand même, tu prends, tu te fermes les yeux, tu sens les points, tu penses que tu vas être
10: en
27: correct.
10: En anglais, on dit un leap of faith.
27: Mmh. Ouais, c'est ça.
10: C'est genre un saut dans l'inconnu.
27: Ouais, exactement.
10: Bon, mais qui veut faire ça avec l'immobilier?
27: Ben, il n'y en a pas tant que ça. Il n'y en a pas tant que ça. Puis en même temps, tu protèges, nous, comme courtiers, on veut bien protéger les gens. Puis les gens veulent aussi être protégés quand ils vendent à quelqu'un d'autre, quand ils achètent. À ce moment-là, ça crée une situation qui est vraiment très difficile. Si je peux me permettre de vous dire sur ce sujet-là, j'invite les gens avant de vendre ou d'acheter un bord de l'eau, même si les cartes ne sont pas officiellement sorties, de valider sur le site du gouvernement et aussi d'aller voir à la municipalité, à la MRC. Vous allez avoir d'autres informations qui ne sont pas disponibles présentement au grand public et ça peut vous sauver d'une catastrophe.
12: Mais pourquoi on n'est pas capable de mettre de la pression? C'est quand même, c'est beaucoup d'argent en jeu, c'est la qualité de vie, c'est l'hébergement, là, c'est la base de la pyramide de Maslow. Là. Donc, de te sentir correct dans ta maison puis à l'aise, il me semble que c'est la base. Je ne comprends pas pourquoi on ne peut pas mettre
10: Maslow,
12: une pression.
10: Maslow, il faisait des pyramides?
12: Ben oui.
10: OK.
12: Il est vraiment très, très bon en plus. Non, c'est un bon triangle.
27: Ouais, c'est...
10: Toi, oui, Yannick, et toi puis moi, là, on sort d'ici.
27: Moi, je sors toujours d'ici mieux éduqué. Ouais. On n'oublie jamais, je viens des régions, fait que c'est sûr qu'en quelque part... Hey, ça se dit bien, toi aussi, ouais. Isabelle, d'ailleurs,
12: moi,
27: tu viens des régions.
12: Moi, je viens des régions et je les adore, les régions. Ouais. Donc, avoir un toit sur la tête puis être pas stressé avec ça, ça fait partie de la base. Là.
27: Exactement. Puis tu sais, comme je vous dis, il y a quelqu'un quelque part qui devrait prendre ça en main, puis c'est dur de penser qu'il n'y a pas un enjeu électoral dans ce report de ces cartes-là. Puis je vous ramène à Montréal. Montréal, présentement, la mairesse a fait une sortie en début de semaine pour dire, écoutez, pourquoi... On sait, là, en juin, il y a combien d'habitations qui ont été inondées suite aux pluies diluviennes. Et on veut avoir cette carte-là pour être capable de cibler les endroits où on va travailler en amont. Soit qu'on va bâtir des îlots un peu pour aller chercher pour contourner l'eau et tout ça, pour détourner. Mais là, présentement, n'ayant pas cette cartographie-là, autant la communauté métropolitaine de Montréal que celle de Québec a le même discours en disant, écoutez, on peut-tu avancer dans ce processus-là?
10: Bon, voilà. Tu parles de Québec. Qu'est-ce qui arrive avec le marché immobilier à Québec?
12: Ça va plus, Marc.
10: Non, mais à un moment donné, c'est en feu, ça l'est encore.
27: Écoute, Marc, je me suis dit, si je pouvais pas te rejoindre avec les îles de la Madeleine, j'aurais certainement pu te rejoindre avec Québec, parce que c'est dur d'aller chercher ce gars-là, je sais pas. Mais, mesdames, comment vous faites? Mais en tout cas, bref, non, mais c'est le marché de Québec est complètement... en surchauffe actuellement. Je pense qu'on peut parler de surchauffe. On peut parler d'un marché hyperactif qu'on a vécu à Montréal il y a à peu près 3-4 ans.
10: Non, mais c'est pas nouveau, là, Yannick. Ça fait au moins 2 ans là, que c'est vraiment de même.
27: Oui, mais là, attends une minute, Marc. La particularité, c'est que présentement, on a fait une espèce de la SCHL, là, la Société canadienne d'hypothèque et du logement du Québec, a fait une espèce de prévision en disant si on arrêtait d'afficher des nouvelles inscriptions sur le marché, combien de temps ça prendrait pour vendre tout ce qu'il y a en place, autant les condos, les maisons et tout ça. Et écoute, En 60 jours, il n'y aurait plus rien sur le marché à Québec actuellement. Et on parle d'un marché sain, environ 8 mois dans un marché qui est plus régulier.
10: Oui.
27: Mais le même marché à Montréal présentement, on parle davantage d'un 5 à 8 mois. 5 mois pour une résidentielle, maison unifamiliale, 8 mois pour un condo. Donc à Québec, une maison sur trois se vend en surenchère actuellement. Et on a un délai de vente moyen, toute propriété confondue, de 20 jours.
10: Mais ça, c'est-tu comme à la bourse, puis ça pourrait péter, puis tout à coup, whoop, ça tombe vers en bas?
27: Mais ça va être difficile. Moi, là, les gens vont dire, ah, le courtier immobilier, il dira jamais que ça va péter. Non, non, je peux dire que ça va péter, mais moi, ce que je pense qui va arriver, c'est qu'à un moment donné, c'est que s'il n'y a pas plus d'inscriptions sur le marché, le danger à ça, puis ça, c'est répertorié, c'est qu'il peut y avoir effectivement des spéculateurs ou des gens qui vont décider d'acheter des propriétés à outrance dans le seul but de les revendre et de faire de l'argent. Et là, il y a un danger.
12: Qu'est-ce qui explique cette explosion-là en ce moment à Québec? On a souvent
10: c'est
12: parlé
10: vrai, c'est
12: de
10: pas 3
12: milliards.
10: T'as raison.
12: Pourquoi Québec?
10: C'est pas clair.
27: C'est un marché où il y a une rareté extrême au niveau de la propriété. Malgré le fait qu'il y a plus d'inscriptions un peu qu'il y en avait, mettons, l'année passée, au même moment de l'année, historiquement, on est dans une période où il y a à peu près 5 fois moins de propriétés. Regardez, il y a, en disons, actuellement 2000 propriétés sur le marché. Si on recule de 4-5 ans, on était plus aux alentours de 8000 propriétés sur le marché en
12: Mais
27: vigueur.
12: Pourtant...
27: Fait qu'il y a une rareté. Fait qui dit rareté dit plus d'acheteurs pour un produit convoité qui est très rare. Alors, c'est...
12: Il semble qu'il ne fait que pousser des tours à condos. Il semble qu'on voit
10: pas
12: rien
10: Québec,
12: que ça, des nouvelles
10: contre,
12: tours à condos, des
10: non,
12: nouveaux
10: non,
12: quartiers.
10: Non.
12: Même là, dans le secteur de Sillery, encore un nouveau quartier. C'est pas des condos, c'est des maisons de ville, mais quand même encore un nouveau quartier.
10: Ouais, mais les maisons de ville, c'est un à la fois. Là. Pour dire que tu construis, c'est une tour.
12: Mais...
10: Des tours à Québec, il y en a une nouvelle que je la connais d'ailleurs. C'est le Sir Wilfrid Laurier, SWL.
27: Ouais.
10: Bon, mais il n'y en a pas 1000, là.
27: Non,
10: mais... à côté d'une que ça fait au moins 7-8 ans qu'elle a monté, la Jules Dallaire.
27: Ouais.
10: Bon.
27: Mais je vais peut-être te surprendre ou pas en disant ça, puis toi aussi, Isabelle, mais c'est un bon point que tu amènes. 85% des nouveaux chantiers présentement à Québec, dans la grande région, c'est du locatif. Donc, quand on parle d'habitation, tu sais, pour acheter,
10: oui.
27: 85% de ce qu'on construit dans la grande région de Québec, c'est pour la location. Encore là, ça met de la pression sur ce qui est à vendre, tu sais.
10: Mm. Ouais. Hey, merci Yannick Parent.
27: Toujours un plaisir.
10: Ben oui, reviens
12: à
10: vite.
12: Bientôt.
27: Certains, à mardi.
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10: Yannick est là, il décolle pas.
12: Il est vif.
10: Hein. C'est extraordinaire.
12: Mais ça, c'est parce qu'il t'apprécie.
10: Oui.
12: On le
10: non,
12: voit
10: non,
12: comme une forme
10: yeux.
12: D'amour.
10: Ben oui. Parlons
12: Merci
10: de forme d'amour.
12: Parents.
10: Tantôt, avant que l'émission commence, je t'ai dit, parce qu'on parlait SPM. D'ailleurs, on va avoir Alexandre Moranville et sa blonde.
12: Oui.
10: Qui ont eu, elle est sur une application, tu dis, qui s'appelle Flo.
12: Oui. Cette application-là répertorie son cycle menstruel. Donc, elle a ses informations sur son SPM, sur le avant, le après. Il y a des conseils qui lui sont donnés. Mais Alex est connecté à cette application-là. Donc, il
10: c'est
12: reçoit
10: qu'elle
12: aussi
10: des messages d'attention, ta blonde,
12: oui,
10: dans 3 jours.
12: Dans 5 jours, fais attention.
10: Avec moi,
12: voici
10: c'est
12: quel
10: incroyable.
12: Genre de questions tu peux lui poser. Voici comment tu peux l'accompagner. Donc, il nous parlait de ça avec passion. On pourra en reparler parce que moi, c'est la première
10: ouais,
12: fois que je vois un
10: sûr.
12: Conjoint impliqué
10: oui.
12: comme ça dans le cycle menstruel de sa blonde.
10: Exact.
12: Mais c'est vrai que les SPM font fluctuer énormément les humeurs, puis des fois, tu t'en rends pas compte. Moi, je n'ai pas d'application, je ne tiens pas de calendrier, mais c'est vrai qu'à un moment donné, il y a une journée où ça va pas pantoute.
10: Oui.
12: T'as comme l'impression tu réagis à l'extrême sur tout, et à un moment donné, tu te rends compte que, oups, c'est ton syndrome prémenstruel qui est là, mais ça peut vraiment changer la personnalité de quelqu'un.
10: Bon, puis moi, ça m'amenait à parler des humeurs en général, qui n'ont pas de sexe. C'est-à-dire que moi, je suis quelqu'un d'humeur extrêmement stable. Je dis souvent à la blague, mon médecin m'a diagnostiqué maniaco-dépressif, mais toujours en mode maniaco. Je suis comme tout le temps excité. Bon. puis j'ai de la misère, puis j'ai une hypersensibilité à l'humeur des autres. Puis je te donnais un exemple qui te concernait, qu'en début de semaine, j'ai fait comme, oh, je te sentais comme... Puis moi, à ce moment-là, je fais juste m'en aller. Je fais juste, je recule total... Puis je le dis ouvertement, je travaille pas ça, j'abandonne. Je fais comme, bon, ben là, il y a quelque chose que moi, j'ai pas le goût de dire. Puis j'ai vécu ça souvent, surtout professionnellement.
12: Puis c'est intéressant parce que dans ce cas-ci, j'ai pas dit grand-chose. C'était juste ce que je dégageais, la façon que je communiquais.
10: T'étais comme pas dedans, pas jojo. Habituellement, tu ris à tout. Puis je l'ai
12: là,
10: pas
12: là, j'étais plus neutre, ouais.
10: Ouais, exact. Puis t'es souvent, c'est clair que tout le monde, moi inclus, on fait ça. Quand je dis que je suis d'humeur plutôt stable, je suis pas un robot non plus, là. Mais je suis très sensible à ça, puis c'est ça que je suis curieux de voir, c'est est-ce que ça varie d'une personne à l'autre, ou bien la réalité, c'est que moi, je suis très sensible à ça, puis qu'il y en a d'autres que c'est comme, non, moi, les humeurs, à la regarde, je les vois pas. Je vais te dire une autre théorie. C'est quelqu'un d'ici qui m'avait dit, cette personne-là, elle a une vibration. On parlait de quelqu'un. Mm-hmm. Elle dit, cette personne-là, elle a une vibration. C'est-à-dire que elle s'adapte jamais à son interlocuteur. Mm. Puis un communicateur, c'est l'exact contraire. C'est quelqu'un qui est supposé dire, ah, voici quelqu'un qui est comme ça, qui est comme ci. Je vais parler de ça, je vais moduler. La personne est excitée, peut-être que moi, je vais être, tu sais, tu comprends? Puis, mais il y a des gens, c'est vrai, j'avais jamais remarqué ça. Ils s'adaptent à personne. C'est toujours nous autres qui s'adaptent à eux autres.
12: Et moi, je trouve, parce que j'ai cette hypersensibilité-là que j'ai dû travailler, parce que des fois, j'absorbais l'émotion de l'autre. Donc, si t'es de mauvaise humeur aujourd'hui, par exemple, t'es en colère, je vais arriver chez nous, puis je vais être fâchée.
10: Oh.
12: Mais là, je vais comme...
10: Non, moi, ça me teinte pas, ça me fait fuir.
12: C'est ça, mais moi, je vais l'absorber. Il a fallu que j'apprenne à mettre un paravent sur, OK, mais la colère, cette colère-là ne m'appartient pas, c'est cette personne-là qui l'avait aujourd'hui. Puis je trouve qu'il y a des gens qui sont d'énergie neutre. Ça veut dire te donnent pas de l'énergie, mais t'en enlèves pas non plus. Ils font leurs affaires, un peu comme ce que tu dis. Là. Ils ont une affaire, ils ont une émotion, puis c'est ça. Mais il y en a qui te la siphonnent, l'énergie. Il y a comme des gens, je trouve, tu sors vidé. Pourtant, oui. T'as le même emploi du temps.
10: Oui. Tu sais que c'est un excellent critère pour juger de n'importe quelle relation. C'est l'affaire la plus simple. Parce que des fois, ça peut devenir compliqué, puis on est mêlé. Toute relation, quand je dis toute, c'est toute. Oui. Ça veut dire travail, amis, tout. Parents, frères et sœurs, tout ce que tu veux. Mais ben, crème ça, là. J'ai appris ça dans un agenda étudiant quand j'étais à l'université. Écoute ça.
12: Ben oui.
10: Ouais. C'était un agenda papier, bien entendu. Dans le temps, il y avait...
12: J'en ai encore un.
10: Bon, voilà, ben, rien contre. Puis, il était plutôt blanc, le mien, donc ça date pas d'hier. mais pour vrai, là, il y avait chaque jour une pensée du jour. Puis le reste, c'était une simplicité déconcertante et hyper efficace. Et un jour, c'était marqué ça. Peut-être que j'ai pas les mots précis, mais ça disait... Toutes les relations, écoute, tu vas voir, c'est banal, mais en même temps, je t'en reparle 30 ans plus tard, hein, plus que ça. Toutes les relations sont des transferts d'énergie.
12: Je suis d'accord avec ça.
10: C'est tout. Tu peux tout résumer. Alors, il y en a avec qui c'est le fun, c'est drôle, avec qui tu fais, c'est pas important. Mais c'est toujours, en dernière analyse, un transfert d'énergie. Mm-hmm. Donc, comme tu l'as très bien dit, il y en a qui t'en donnent. Puis il y en a qui t'en enlèvent. Si tu pouvais tout résumer de même, personne ne serait dans des relations dysfonctionnelles. Non. Personne, tu m'entends? Si tout le monde était capable de faire, OK, je trippe dessus, ce gars-là m'attire, t'es à la fin. Mais dans la vraie vie, je suis obligé de dire, il me prend de l'énergie, il m'en donne pas. C'est tout.
12: À cette catégorie-là, je rajouterais ceux qui ont l'énergie neutre. Il y a la troisième catégorie des gens neutres qui te n'en donnent pas, mais ils t'en enlèvent pas non plus. Il y a de la neutralité que j'ai découvert. Absolument. Aussi avec le temps.
10: Ouais.
12: Donc, c'est sûr que si toi, tu as besoin de quelqu'un qui va t'en donner, c'est pas eux qui vont t'en donner.
10: Ouais, mais ça, c'est une autre affaire, Isabelle. Si tu as besoin de quelqu'un qui va t'en donner, oui, mais toi, t'en donnes-tu en échange?
12: Effectivement.
10: C'est ça la question. Parce que moi, je trouve ça très rigolo de faire, je cherche, ouais, mais tu donnes quoi?
12: Et des fois, t'en donnes trop. T'as aussi l'inverse. Tu te vides de ton énergie vitale pour en donner aux autres.
10: Moi, ça m'arrive pas.
12: Moi, ça m'est arrivé.
10: Oui, mais les filles, vous êtes très, très bonnes là-dedans.
12: Puis là, tu donnes, puis t'as l'impression qu'il te reste plus rien. Voilà. T'es siphonné comme un citron, voilà. Là, clac, t'es sec.
10: Puis le pire, c'est que vous embarquez dans des dynamiques de même, mais ça vous valorise en dernière instance.
12: Mais faut le réaliser.
10: Vous dites, j'ai été fine, j'ai été bonne, j'ai donc grande écoute.
12: Mais c'est pas ça, ça se fait naturellement, tu veux. Moi, je trouvais que c'était une joueuse d'équipe, par exemple.
10: Ça devrait se casser naturellement, si tu veux, mon ami.
12: Mais faut le travailler. Des fois, ça va prendre une thérapie ou faut que tu en prennes conscience, mais c'est sûr que des fois, c'est pas t'es mal intentionné ou tu veux sauver la planète. Tu dis, je suis une joueuse d'équipe, fait que je vais trouver une solution pour que ça marche. Puis des fois, ben, c'est d'en donner trop, puis d'offrir trop ton énergie. T'es l'unique responsable de ça. Personne ne t'a demandé ça, bien sûr, mais faut le réaliser.
10: Parce que tu peux avoir le même problème au travail.
12: Bien sûr.
10: Puis y a quelqu'un là, qui se donne, il va juste se faire applaudir en passant. Tout le monde, le boss, ça va être t'es formidable, t'es fan. Ben oui, ça fait que c'est très valorisant. Moi, je me souviens de mon frère qui avait pété un burn-out assez jeune, puis il dit la phrase magique qui faisait, qui embarquait, c'était quand son boss, il disait ça, Pierre, oublie pas, c'est ton dossier. C'est ton dossier, tu comprends? C'est toi qui es en charge. Ben, c'est pas faux. C'est complètement vrai. C'est même pas l'once d'une manipulation. Sauf que, ben, je trouve pas. Moi, c'est vrai que c'est son dossier.
12: Mais oui, mais des fois, c'est une forme de, je trouve, manipulation.
10: Ben, cool. Moi, ça peut être une forme de motivation. Moi, je suis pas nécessairement d'accord. Je te dis juste que si tu le reçois en disant, ah, mon Dieu, ça y est, j'ai trouvé ma vocation, jour, soir, nuit, week-end,
12: je suis un super-héros.
10: Ouais, voilà.
12: Le syndrome du super-héros.
10: Bon, ben, tout le monde va t'applaudir. Sauf que c'est qui se brûle?
12: Ben oui.
10: C'est qui au final?
12: Mais il y a une façon aussi, tu peux beaucoup travailler et te donner justement dans le cas que tu donnes, mais préserver quand même ton énergie. Ah ben je trouve qu'il y a quand même une différence entre, il y a des gens qui vont travailler énormément, mais qui vont être bons pour la conserver puis la donner à qui ça va, à qui c'est pertinent que tu la donnes, ton énergie.
10: Oui.
12: Il y en a avec qui aussi est-ce
10: qu'échange-là? Avec la définition, c'est un transfert d'énergie.
12: Complètement.
10: C'est pas c'est pas des vases communicants par définition, c'est pas un peu plus ici, donc un peu moins là-bas. La réalité, c'est que c'est des transferts d'énergie. Tu sais, c'est quoi, dans le fond, une relation le fun de toutes? Moi, en tout cas, je trouve que mes relations, ils sont toutes... C'est de l'échange. Mm-hmm. C'est ça, le mot-clé. C'est de l'échange. Qu'est-ce qu'on fait? C'est quoi notre métier? On échange.
12: Moi, je pense que c'est pour ça que les gens sont fatigués. Pas parce qu'ils dorment pas assez, mais parce qu'il n'y a pas assez de connexion d'énergie comme ça, de transfert. Combien de fois, par exemple, je sais pas, on va se coucher tard un soir, un mardi soir, là, on est fou, c'est pas un vendredi, on se couche tard, mais on est avec une personne où on a discuté pendant des heures, puis il y a quelque chose, tu te sors grandi de ça. Oui. Tu sais pas pourquoi, mais t'as encore plus d'énergie que la veille. C'est un beau moment, il s'est passé quelque chose, ouais. Ça te remplit de quelque chose, puis le lendemain, t'as pas dormi longtemps, mais t'es rempli de cette affaire-là.
10: Ouais.
12: T'as moins dormi, mais t'es quand même moins fatigué. Il y a quelque chose qui t'habite.
10: Ben parce que ça brûle pas de l'échange.
12: Exact.
10: C'est ça la différence.
12: Mais je pense qu'on se... Peut-être que dans notre cercle rapproché, des fois, il faut se poser cette question-là où les gens qui te siphonnent, on en a plus qu'on pense des parasites et des siphonneux.
10: Ça s'appelle... Si tout le monde avait l'écoute minimum, tu sais, c'est classique, c'est banal, on va finir là-dessus, mais écoute pas ce que les gens disent, regarde ce que les gens font.
12: T'as raison.
10: Fait que ça veut dire que reviens tout simplement à cette personne-là, quel effet elle a. Caroline, je suis obligé de dire, elle a telle qualité, telle... Mais dans la vraie vie...
12: Ça marche pas.
10: Ça me brûle au lieu de me faire triper, tu sais, c'est zéro.
12: Correct. Là. Ça peut être une bonne personne, mais pas la bonne personne pour toi.
10: Bon, oui, t'es pas obligé. Puis tes collègues, à un moment donné, on les choisit pas toutes.
12: Non.
10: Fait qu'il y en a avec qui... Ouais, mais tu peux justement dire, ben, je vais avoir une saine distance. Tu comprends? Je vais cultiver ça, une saine distance.
12: Et ça, je pense qu'il y a des gens qui sont mal à l'aise avec ce concept-là de la saine distance. Comme bon, s'il fallait être amis.
10: Une autre fois.
12: Oui, on rouvre la boîte.
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26: Fred Bastien.
0: Let's go, on y va. Vous avez la chance de réellement changer les choses parce que vous êtes né dans une démocratie, ma gang de chanceux. Ça ne fait que contribuer à la polarisation au sein du conflit, mais de notre société aussi.
2: On doit se comparer avec nous-mêmes.
10: On était avec Fred Bastien, avec qui on a tant mille projets.
0: Bonjour.
10: C'est incroyable.
0: Un grand bonheur. Oui. L'honorable Marc Boilard, oui. Omniprésente Isabelle Perron.
12: Bonjour.
0: Bonjour.
10: Hey, omniprésente, c'est comme si, genre, hey, on le voit partout, c'est poche.
0: Ben, non, c'est pas poche. Non, non, je célèbre le fait que... Moi, ça m'impressionne quand même qu'elle fait le morning show, elle fait le show du midi.
10: Ah, OK, oui,
0: des
10: vraiment.
0: Fois, tu la vois à télé à 22h.
10: Non,
0: tu sais. Puis elle va voir des spectacles en même temps. Je la vois sur Instagram, elle fait des trucs glam. Omniprésente, Isabelle Perron.
10: Ouais, okay.
0: Je suis pas du tout déçu de son omniprésence, là. Tu sais, c'est rafraîchissant.
10: Comment je te défends?
12: C'est vrai, tu m'as défendu. Ça m'a comme touché droit au cœur.
10: Hey, dehors, on peut parler d'autres choses.
0: Équipe de rêve.
10: Vas-y, mon vieux, des études sur les études.
0: Ouais, ouais. Puis là, je suis peut-être un peu controversé aujourd'hui.
10: Ça, c'est très, très drôle.
0: Exact. Sur on les étudiants, les entre autres, effectivement. Ah, Parce que j'ai vu passer quelque chose sur Internet, là, je me disais, bon, est-ce que je suis en train de tomber dans un piège, là? Suis-je une pute à clic, là? Est-ce que j'ai cliqué sur quelque chose qui n'avait pas de bon sens? Une étude qui sortait, tu vois le grand titre, tu dis, bon, on essaie de faire fâcher le monde. Ça disait, ça mesurait la tolérance des étudiants universitaires, OK? Mais la tolérance envers les opinions avec lesquelles t'es pas d'accord.
10: OK.
0: Donc, ils présentaient 6 opinions assez dérangeantes aux étudiants. Et là, ils se sont rendus compte. Puis là, je disais, est-ce que c'est vraiment crédible? C'est quand même 68 000 étudiants qui ont été sondés. Oh. Donc, la méthodologie, j'étais comme, OK, il y a quand même,
10: ben oui,
0: il y a quelque chose là quand même.
10: Légère tendance.
0: Et là, le titre disait, les étudiantes sont moins tolérantes envers leurs alliés politiques que les étudiants sont avec tout le monde. Autrement dit, il y avait tellement une différence genrée dans la tolérance auprès des étudiants et des étudiantes. Les femmes, selon l'article, étaient tellement moins tolérantes qu'ils reprochaient plus à leurs alliés qu'un gars va reprocher à son adversaire, mettons.
10: Je te suis.
0: Là, donc là, je me dis, attention, là, c'est quand même gros. Là,
10: oui.
0: Est-ce qu'on essaie de faire passer les filles pour intolérantes? Est-ce qu'il y a une question de droite et gauche là-dedans? T'sais, sur Internet, des fois, on peut se rapprocher. Ah, tu sais, la droite, c'est très masculin, puis la gauche, on veut aider tout le monde, c'est plus féminin. Encore une fois, c'est des discours qui existent. Je suis pas en train de dire que c'est la réalité des choses.
10: C'est pas faux pour autant.
0: Exact. Mais je suis arrivé avec un peu de discernement. Elle me disait, bon, à quoi ressemblait réellement cette méthodologie, cette étude? Quand je disais 68 000 personnes, c'est pas pire. Mais là, comment on mesurait la tolérance des gens, dans le fond? T'sais, on fait pas... Évidemment, c'est un test qu'on fait passer aux gens. Alors, on leur présentait 6 énoncés, dont 3 étaient très susceptibles de fâcher la droite, on peut dire, et 3 étaient très susceptibles de fâcher la gauche.
10: Okay.
0: Puis là, et là, on demandait à la personne, seriez-vous à l'aise d'entendre ce discours-là? D'être dans la même pièce qu'un conférencier qui donne cette conférence-là.
10: C'est bon, alors là, la situation.
0: Exact. Mais déjà là, on mesure, tu sais, une certaine forme de tolérance, là. Tu sais, faut pas penser que dans les classes, soudainement, les étudiantes aiment pas leurs collègues gars. Là, on parle
12: c'est
0: vraiment dans un contexte de conférence.
12: C'est
0: 6. Puis, effectivement, je trouvais ça intéressant parce que dans les conférences inventées, là, pour l'étude, c'est assez fâchant, mais il y en a 3 pour fâcher la gauche, 3 pour fâcher la droite. Alors, je vous nomme les conférences inventées dans l'étude qui servaient et qui étaient associées à la droite. Donc, peut-être pour fâcher la gauche. Ce qu'on disait dans l'étude, dans cette conférence inventée, juste de mettre en contexte pour pas être mal cité, on disait les personnes transgenres souffrent d'un trouble mental. Tu sais, on peut associer ça à une forme de droite, de penser ça. Tu sais, puis ça peut fâcher une certaine forme de gauche en disant ça. On disait de la même manière, l'avortement devrait être complètement illégal. Tu sais, encore une fois, on s'entend que ça fait très réagir. Puis, une troisième proposition qui visait à personnifier les groupes de droite pour fâcher la gauche, Black Lives Matter est un groupe haineux. T'sais, alors, bon, là, évidemment, on voulait causer une réaction. De l'autre côté, les positions qui étaient associées à la gauche, qui servaient à, entre guillemets, faire fâcher la droite, et c'est là aussi on peut se poser la question, est-ce qu'il y a un biais dans l'étude? Est-ce qu'il y en a un qui est plus fâchant que l'autre, peut-être?
10: Ouais, okay.
0: Les positions associées à la gauche, l'Église catholique est une institution pédophile. Alors, effectivement, si t'es chrétien à droite nationaliste, tu dis, attention, c'est plus que ça, peut-être. T'sais, donc, la police est tout aussi raciste que le Ku Klux Klan. Encore une fois, on peut imaginer que certains gauchistes, certains le défendent carrément, et certaines personnes qui sont plus à droite, pro-police, se disent, on va se calmer 2 minutes, s'il vous plaît. Et une troisième affirmation, les enfants devraient pouvoir effectuer une transition sans le consentement de leurs parents. Encore une fois, il y a des gens à gauche qui défendent
10: c'est
0: ça pour vrai.
10: C'est 6 propositions
0: hautes.
10: Pour vrai, là, dans le sens que c'est vraiment campé...
0: idéologiquement assez intense.
10: Ouais.
0: Et là, un autre fait intéressant, parce que là, tu dis, le titre de l'article, c'est dans le fond, les femmes étaient moins tolérantes que les hommes là-dessus. Là, attendons, est-ce que je me rends dans une conférence Mettons que je suis une femme. Est-ce que je me rends dans une conférence d'un gars qui dit l'avortement devrait être illégal?
12: Sûr que, tu sais, c'est un sujet très...
0: Alors que pour un gars, tu te dis, ben, tu sais, je peux bien aller voir. Tu sais, il y a une question de sécurité.
10: Non,
0: non, non. Non, pas du tout. Tu penses vraiment que c'est égalitaire?
10: Non, c'est juste que c'est que tu fais une étape qui n'est pas le but de la méthode.
0: Oui, oui,
10: la méthode, c'est de se figurer. C'est pas de se dire, je me rendrais-tu.
0: Complètement. Ça, mais je ramène ça à l'individu qui répond au sondage. Mais quand t'es en train de répondre à la question, dans le meilleur des mondes, t'as ta réflexion, tu te dis, est-ce que je serais tolérant envers ce type de conférencier? Voilà. Ben, moi, j'ai l'impression qu'il y a une réflexion personnelle aussi de dire, est-ce que j'irais pour vrai ou non? Là,
10: je trouve pas.
0: Une question de sécurité. Cela dit, ça amène quand même des choses intéressantes. Un autre point qui est important aussi, là, c'est qu'on voit le titre, on se dit, ah, soudainement, les femmes étaient moins tolérantes que les hommes au niveau des étudiants, tu sais. Mais là, ce qu'on comprend aussi en lisant, c'est que, en général, le monde n'était pas tolérant partout. Tu sais, c'est comme, okay. Donc oui, il y a une distinction entre les deux, mais il y avait quand même un courant, tu te dis, j'irai pas voir puis même chose pour quelqu'un à droite.
10: Mais alors là, tu vois, encore là, on joue avec les mots, mais. Ouais. Tolérant, les exemples que tu demandes, c'est pas je suis tolérant ou pas. T'as le droit d'être pas juste en désaccord, de trouver que c'est totalement extrême.
0: Complètement, exact.
10: L'Église est toute des pédophiles.
0: Ouais, ouais.
10: La police, c'est tout, c'est le Ku Klux Klan. C'est d'une extrémité où, excuse-moi de faire mon smart, mais Talleyrand disait tout ce qui est excessif est insignifiant.
0: Très bon point.
10: Moi, je trouve que là-dedans, il y a des propositions que je ne tente même pas d'embarquer.
0: Ouais,
10: des
0: ouais.
10: deux côtés total. Mais je trouve, quand je dis que c'est hot, je veux dire, c'est extrêmement bien campé.
0: Oui, c'est réussi, là, dans le fond, dans la méthode pour fâcher l'un ou l'autre des camps, là, carrément.
10: Ben oui, ben oui, ben oui.
0: Puis là, je voulais savoir, vous, dans votre expérience, c'est que vous avez l'impression que la gauche est plus tolérante avec la droite, que la droite est tolérante avec la gauche, ou est-ce que vous avez l'impression que c'est genré aussi parfois autour de vous, qu'on peut s'associer plus facilement avec des personnes avec lesquelles on pense moins?
12: Ben moi, j'ai l'impression, des fois, que gauche-droite est galvaudée. J'ai l'impression que dès que l'autre est pas d'accord avec toi, on va lui donner l'étiquette, alors que des fois, ça a même pas rapport avec gauche-droite. T'sais, j'ai l'impression que de façon généralisée, on est mal à l'aise avec le débat. Je sais pas s'il y a un sexe associé à ça. J'ai pas arrêté ma réflexion à ça, mais je trouve qu'on est plus mal à l'aise qu'avant avec le débat.
10: Moi, ce qui est clair, c'est qu'il y a beaucoup plus de choses genrées que ce que la mode d'aujourd'hui veulent bien le dire.
0: Oui, oui, oui.
10: Ça, pour
0: moi,
10: c'est... Depuis
0: c'est
10: toujours.
0: Ça. Moi aussi, je veux dire...
10: M'excuse, là.
0: Il y aura toujours des différences de comportement entre les hommes et les femmes. Juste de dire ça, il y en a qui sont pas d'accord avec la phrase que je viens de dire.
10: Ben, faudrait le prouver.
0: C'est ça. Moi, je crois à la biologie. À partir de là, oui, il y a une question de spectre, oui, il y a une question de cas. Tu sais, moi, j'aime bien donner cet exemple-là des tendances et des moyennes. Si j'ai à me battre contre une femme qui fait du UFC... Il y a des très bonnes chances qu'elle me casse la gueule. Là, elle s'entraîne, elle a des muscles plus gros que les miens. Elle sait se battre, j'ai aucune chance. Mais en moyenne, les hommes sont plus agressifs que les femmes.
10: Ben oui.
0: T'sais, pour des raisons comportementales.
10: Ben oui.
0: Donc, je trouve qu'il y a beaucoup de ce discours-là aussi où on prend une exception, elle devient la règle. Ou après, on prend la règle puis on affirme qu'il n'y a pas d'exception.
12: Ouais, c'est les forces sont pas même place.
0: Exact. Faut imaginer des courbes normales. Ça, en mathématiques, c'est une espèce de U inversé,
12: oui,
0: tu sais, ou la cloche, effectivement. Mm-hmm. Où il y a quand même des cas extrêmes, mais il y a aussi une moyenne. Puis là, on peut essayer de viser à faire des discours, des politiques qui comprennent à la fois le concept de la moyenne, mais sans non plus... Puis là, c'est la question des minorités contre la majorité qui
10: ouais,
0: devient...
10: Puis dans tes exemples, même si je trouve que le côté extrême rend ça très intéressant, parce que sinon, ça aurait été tiède, là.
0: Ouais,
10: c'est comme
0: genre,
10: ah, voici, on découvre l'eau tiède. Mais où je trouve qu'il y a un point... qui est très débattable, c'est de camper à droite ou à gauche certaines choses, certaines réalités extrêmes. Je vais te donner un exemple.
0: Ouais.
10: La valeur travail, c'est-tu de droite ou de gauche?
0: Ah, très bonne question. Oh, c'est un tellement bon point. Parce que la culture travailliste, tu sais, la working class, les questions de lever ses manches, col bleu, etc.
10: Ouais.
0: Et de l'autre côté, t'as, tu sais, rattache tes bottes, sors-toi toi-même de la misère, travaille pour te rendre. Donc, c'est deux perspectives du travail.
10: Les communistes, là, le prolétariat, là, qui était le prolétariat. C'est un mot qu'on n'utilise plus aujourd'hui, mais le citoyen ouvrier, c'était bon. Mais c'est la gauche, c'est l'extrême gauche.
0: Ouais, complètement.
10: Mais c'était une valeur de gauche à mort.
0: Totalement.
10: Ça amenait on va mettre la main sur les moyens de production. Pourquoi? Parce qu'il n'y a plus de vilains propriétaires. C'était la gauche, mais gauche, le genre, tu peux pas l'aiguille, tu peux pas être plus à gauche.
0: Ouais.
10: Mais c'était le prolétaire et sa force de travail qui était au centre de tout le truc.
0: Complètement.
10: Donc, on était à gauche totale.
0: Voilà.
10: Alors que la droite peut se targuer de dire, oh non, Sarkozy qui avait dit, travailler plus pour gagner plus.
0: Ouais.
10: C'était à droite à la mort.
0: Ouais, complètement.
10: Ça fait que t'es où, là?
0: Puis là, il y a une question de prisme, effectivement, du spectre. Ça, c'est absolument intéressant. Ce que je voulais dire par rapport à l'étude aussi, c'est que bon, là, effectivement, là, le chiffre est spectaculaire parce que effectivement il y a 6,4% des hommes qui étaient entre guillemets, parfaitement tolérants. C'est-à-dire qu'ils acceptaient d'aller entendre les discours de tout le monde pour seulement 1,8% des femmes. Donc, tu regardes les chiffres, tu dis, OK, il y a quand même une différence.
10: Oui.
0: Mais moi, ce que je retiens, c'est quand même que, pis là, je m'adresse à tout le monde, les gars comme les filles, c'est fascinant d'être confronté à des opinions différentes des nôtres. C'est comme ça qu'on grandit, c'est comme ça qu'on avance.
10: Ouais, mais ça marche pas.
0: Je sais que ça marche pas.
10: Rémi me dit ça.
0: Oui, oui, mais moi aussi, tu sais, je brandis le drapeau de l'apprentissage et de l'humilité intellectuelle. Puis je suis pas meilleur qu'un autre, mais moi, j'adore ça, apprendre des trucs que je ne savais pas avant. Puis je me promène dans tous les discours depuis très longtemps. Puis peut-être que ça fait quelqu'un de moi, des fois, de trop nuancé, parce que je vois toujours l'autre côté, de l'autre côté, de l'autre côté, mais ça me permet de cheminer, puis de discuter avec des gens qui ont des opinions différentes à la mienne, ça me permet de mieux avancer, et j'invite les femmes et les hommes à le faire.
12: Parce qu'aujourd'hui, c'est comme si la personne n'est pas d'accord avec toi, ça devient l'ennemi à abattre.
0: Exact.
12: On devient le gentil
10: méchant.
12: Pourquoi
10: c'est aujourd'hui? Qui dit que c'est pas toujours été le même?
12: Mais j'ai l'impression, moi, que c'est pire qu'avant.
10: C'est parce que là, aujourd'hui, il y a des médias sociaux pour que ma tante Thérèse, au lieu d'être juste sa corde à linge, j'en ai rien de chez eux à
12: chialer. Ces réseaux sociaux-là viennent nourrir ton idée que c'est ça, que c'est toi qui dis la vérité.
10: C'est pas plus vrai. C'est pour ça quand Fred dit ça, je le félicite, bravo. Je pense être dans cette mouvance-là. Est-ce que je la constate? Ben non.
0: Oui, je suis pas en train de dire que c'est facile.
10: C'est chacun dans sa gang.
0: C'est très difficile. Je pense qu'effectivement, c'est à la fois un comportement humain typique, tribal. On est tribal depuis très, très, très longtemps, qui est aussi exacerbé par les médias sociaux. Puis une des principales manières dont on connecte et on apprend les nouvelles aujourd'hui, ça passe encore par l'Internet. Pas toujours, mais beaucoup. Donc, c'est à la fois, on est tribal de base, puis là, on a une machine qui appuie sur le bouton tribal encore plus souvent. Là, donc, je suis bien d'accord que c'est difficile.
12: Parce que je vois, on va rentrer en campagne électorale, puis il y a plein de monde dans mon entourage qui font « Ah non, on parlera pas de politique parce qu'ils ont pas les mêmes allégeances. » Puis je me dis « Ben non, au contraire, ce serait le fun de nourrir. »
10: Ah non, tu vois, c'est ça. Mais ici, eux autres qui ont raison.
12: Ben non.
10: Non, parce que oui, ils ont raison. Dans l'absolu, ils ont tort. Mais dans la vérité, c'est que les gens, ils sont pas habilités à débattre. Ils n'ont pas fait un métier. Non, je peux comprendre.
0: C'est
10: moi,
0: tellement
10: plombier,
0: intéressant. C'est tellement intéressant. Parce que ceux qui disent à Noël, on parle pas de politique, ben il y a des sujets controversés. Moi, j'ai juste le goût de parler de politique.
12: Ben oui.
0: Mais je suis d'accord avec Marc que socialement, il faut apprendre que des fois, ça peut mal virer.
12: Bien sûr, mais je suis d'accord avec
10: ça. Ça indispose des gens qui sont pas habitués à une forme de conflit ou autre.
12: Mais si on fait toujours ça, qu'on veut jamais être confronté.
0: Ouais. Mais faut trouver son, je vais prendre un vocabulaire de la gauche. Faut trouver son safe space pour débattre. Donc, le mononcle à Noël, peut-être que c'est le temps, tu sais, quand t'es autour du feu puis qu'il y a le goût.
10: Oui.
0: Il y a son scotch dans les mains puis là, on dialogue puis c'est ça l'objectif. Peut-être pas autour de la dinde quand tout le monde est en train de fêter. C'est des choses aussi qu'il faut apprendre. Faut pas aller trop dans, OK, faut toujours intellectuellement débattre puis avancer non plus. Je comprends aussi que des commentaires.
12: C'est le fun que ce soit léger.
0: Exact. On avait-tu le temps pour une deuxième étude sur les études très rapidement? Pas le temps pantoute.
12: On n'est plus dans le timing. Bon, Hugo, là, il est baguette en l'air.
10: Il est même plus dans la régie.
0: Je me la garde. On parle de richesse et de programme d'études.
10: Qui dit que ça nous intéresse?
0: Ah ben, mon petit doigt, quelque chose.
12: Il est bien jaseux, petit doigt.
0: Exact. L'argent, d'habitude, ça fait parler un peu. Là.
10: Bravo, Fred Bastien.
12: Bravo à tous.
0: Bravo.
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10: On apprend ici, entre autres, à Cube Radio, qu'il y a vraiment une espèce de recrudescence, ou peut-être que c'est juste qu'on s'en rend compte, des accidents qui sont causés par les trottinettes électriques, donc auprès des ados, parce qu'il n'y a pas tant de 65 plus qui utilisent le dit moyen de transport.
12: Ben, c'est qu'au Québec, l'âge, c'est 14 ans, alors qu'ailleurs, par exemple, au Canada, c'est 16. Donc, pour avoir ta trottinette à partir de 14 ans, tu peux. Et puis, ce qu'ils constatent, c'est qu'il y a beaucoup, beaucoup de blessés chez les jeunes.
10: Ouais.
12: Il y en a aussi chez les adultes. Ils ont compté à peu près 10 morts en 5 ans. Hausse de collision. On peut dire 10 morts, c'est pas si pire, mais quand même. Et nos jeunes,
10: ben, 10 morts, c'est pas si pire, c'est quand même élevé.
12: C'est énorme. Et puis, les jeunes, ben, tu sais, si t'as 14 ans, puis que, je sais pas, tu fais un lift à ton collègue de 13 ans, puis qu'il arrive un accident, commotion cérébrale à 14 ans, les blessures à 14 ans, il y en a plusieurs qui sont rentrés à Sainte-Justine cet été. Puis à chaque semaine, il y a des nouvelles, des nouveaux accidents comme ça qui arrivent dans l'actualité.
10: On va en parler avec le docteur Guillaume Lacombe, qui est urgentologue et porte-parole de l'Association des spécialistes en médecine d'urgence du Québec. Salut Guillaume.
3: Bonjour, c'est Boilard.
10: Fait que, dis-moi donc, est-ce que c'est une légende urbaine ou tu peux constater personnellement que c'est rendu quasiment de quoi à... Écoute, peut-être j'exagère, mais on devrait quasiment dire aux parents, hey, faites pas ça pour vos jeunes, là, c'est ça, puis les envoyer en bas d'un troc.
3: Ben, en fait, honnêtement, là, depuis, on n'a pas beaucoup de statistiques parce que c'est peu recensé, mais je peux vous dire que sur le plancher, là, sur ce qu'on voit sur le terrain, c'est quelque chose qu'on va voir presque à chaque jour. Accidents de trottinette électrique, j'en vois presque à chaque jour que je fais un quart de travail à l'urgence.
12: Tu vois quel genre de blessure?
3: Ouais. Ben, ça va aller de la blessure mineure. Puis, tu sais, je vous dirais, la grande majorité des blessures qu'on va voir, c'est des fractures, des contusions, des bleus, des abrasions. Mais ça peut aller jusqu'à des fractures plus graves. Ça peut aller à des fractures ouvertes ou à des commotions cérébrales. Puis vous parliez des jeunes, mais je peux vous dire que moi, ce que j'ai vu dans les derniers mois, c'est pas juste des jeunes, mais j'en ai vu des gens de 65, 70 ans sur des trottinettes électriques à faire des accidents.
10: Oui, oui.

0: des appareils qui ont besoin d'immatriculation. Donc, n'importe qui peut s'en procurer un. Donc, l'accessibilité facile à ces produits-là fait qu'un jeune peut l'utiliser sans trop connaître la réglementation. Puis c'est tellement facile à utiliser, puis c'est tellement facile d'aller vite là-dessus qu'on peut facilement prendre un accident, se cogner la tête, puis avoir des conséquences graves.
1: C'est intéressant parce que pour avoir un scooter, ça prend un permis. Mais pour avoir une trottinette, non. Est-ce qu'il y aurait quelque chose à faire en ce sens-là?
0: Moi, je pense que la trottinette électrique se rapproche beaucoup plus du scooter que de la trottinette normale. On va s'entendre, là. Tant qu'à moi, c'est plus un scooter qu'un vélo.
2: OK.
0: Okay? Ultimement, ça reste un moteur. C'est quelque chose qui est facile à
2: Ouais.
0: utiliser. L'accélération, vous le savez, les voitures électriques, ça a des excellentes accélérations. Fait que vous mettez le poignet sur le gaz là-dessus, là, vous pouvez pogner assez rapidement à 25-30 km/h. Puis un peu comme en vélo, mais vous savez, en vélo, les gens qui font du vélo, là, il y en a des accidents de vélo à chaque jour, là. Mais les gens qui roulent à 30, 35, 40 km/h en vélo, souvent, c'est des gens d'expérience. C'est des gens qui vont faire de la route, qui
2: Très
0: vont se
2: vrai.
0: connaître effectivement. Mais en trottinette électrique, on n'a pas besoin d'avoir des grandes capacités physiques pour accélérer à ces vitesses-là. Et donc, les accidents peuvent être plus graves.
1: On se rend compte aussi qu'on ne connaît pas vraiment les règlements. On ne connaît pas vraiment, puis même où est-ce qu'on peut
0: Effectivement.
1: rouler avec la trottinette, où est-ce que c'est interdit. On en a vu entre autre des jeunes liftés, là, comme on dit en bon québécois, en gros guillemets, un autre jeune, ils sont deux là-dessus, faire
2: Ouais,
1: un
2: non,
1: accident à
2: déjà c'est
1: deux.
2: interdit, mais est-ce qu'ils le savent? C'est un bon point. Puis l'autre affaire que je veux te demander.
1: Oui, allez-y.
2: Oui, vas-y, Guillaume.
0: Non, mais je disais juste, ultimement, le but, c'est pas de restreindre puis d'empêcher cette utilisation-là. Je pense qu'ultimement, l'objectif, c'est de bien faire comprendre aux gens que ça peut être associé à des risques, de vraiment bien encadrer ça, puis de faire comprendre que peut-être pour que des jeunes qui soient pré-ados, qui n'ont pas l'âge nécessaire, peut-être que c'est pas une bonne idée, parce que ça prend quand même une certaine maturité. Ça reste qu'on est un véhicule sur la route, on peut causer un accident, puis c'est pas sans conséquence, là, pour la personne ou pour les gens autour.
2: Question très personnelle. Moi, j'habite le centre-ville de Montréal. Est-ce que c'est des incidents qui ont lieu dans les grands centres ou bien qui ont lieu en banlieue, tout à coup, dans une petite rue à Brossard, là?
0: Ouais, ben, honnêtement, moi, personnellement, je travaille à l'hôpital de Joliette, donc c'est sûr que je suis pas dans un grand centre hospitalier comme à Montréal, mais effectivement, on va voir, même chez nous, on va voir ces accidents-là de manière régulière, de manière quotidienne. Je pense qu'il y a probablement une concentration plus grande de trottinettes électriques dans les grands centres hospitaliers, dans les grands centres métropolitains. Ben, évidemment, c'est pratique d'utiliser ça. Si vous habitez à Montréal, ben, au lieu d'avoir peut-être un Bixi, un petit vélo, vous avez votre trottinette, c'est
2: Ouais.
0: facile à stationner, ça prend pas de place. Donc, probablement qu'il y a une plus grande concentration, puis évidemment, il y a plus de voitures, il y a plus d'intersections.
2: Ouais.
0: Mais même dans des centres éloignés, on peut voir ces accidents-là, puis les conséquences peuvent être les mêmes, je dirais.
1: On dit que 60% des accidents, c'est nos collègues du journal qui avancent ça, 60% des accidents impliquent des jeunes de moins de 14 ans et 20% des blessures occasionnent donc hospitalisation parce que des fractures ou quoi que ce soit. Même on peut penser à des commotions cérébrales aussi, puis à cet âge-là, ben, il peut y avoir des conséquences sur une longue période.
0: Ben effectivement, il y a pas de commotion cérébrale qui sont, tu sais, il y a pas d'âge où tu dis, hey, ça c'est correct d'avoir une commotion à tout âge, ça peut être dangereux. Mais si on pense à un jeune qui a son cerveau en développement, qui va aller à l'école, qui est au secondaire, qui a besoin de passer ses examens, vous savez, ultimement, on veut quand même protéger nos jeunes, comme on le fait avec les drogues, la boisson. Vous savez, une commotion cérébrale, là, c'est un coup au cerveau, c'est une insulte au cerveau. Ça peut amener quand même des conséquences qui peuvent être sur le coup, mais qui peuvent être aussi dans les semaines, voire dans les mois qui vont suivre la commotion.
2: Merci, Dr. Guillaume Lacombe, urgentologue, porte-parole de l'Association des spécialistes en médecine d'urgence du Québec. Salut bien.
0: Merci.
2: Et là, pour illustrer tout ça.
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10: On vient de parler avec le docteur Guillaume Lacombe, qui est un urgentologue, à propos des trottinettes, telle affaire. Et tout à coup, breaking news, voici Caroline G. Murphy, du sac de chips.
11: Bonjour tout le monde.
10: Et bien bonjour. Et t'as vécu toi-même. Alors là, tu sais, c'est un peu genre Oprah, là, notre affaire.
11: Oui,
10: genre,
11: oui, oui.
10: Genre, ah oui,
11: oui,
10: il y a quelqu'un dans l'assistance qui a déjà tombé
11: oui,
10: en trottinette.
11: Nous avons un traumatisé.
10: Oui.
12: Mais c'est fou, ton accident, raconte.
11: Oui. Alors, ceux qui sont...
12: sur Cube Télé.
11: Oui, j'ai encore... c'est tout mon coude.
10: C'est du bleu, là. C'est de ligue majeure.
11: C'est rendu bleu. Il reste peut-être une grosse égratignure.
12: Ouais. C'est plus de 30 cm de long. Là.
11: C'est ça. Et ça, ah, ben ouais. Ça fait 3 semaines aujourd'hui.
10: Ah oui. Hein?
11: Fait que, tu sais, c'est dire que c'est vraiment mon coude droit qui a absorbé l'impact. Alors, mon accident, mais c'était. J'ai un peu fait ce qu'il fallait pas faire, là. Okay. Faut le dire au départ. Dans le sens que j'étais complètement inexpérimentée. J'ai emprunté la trottinette de quelqu'un. J'avais pas de casse, en plus. Ne faites jamais ça. J'ai été très chanceuse. Cela dit, j'ai fait un mini tour, là. Tu sais, sur la rue à Montréal. C'était tard le soir, fait qu'il n'y avait aucune voiture, il n'y avait pas de piétons. Mais tout ce qui est arrivé, c'est que je trouvais que j'allais trop vite. T'sais, on n'en a jamais fait, puis ça monte vite. Le docteur le disait, c'est un moteur. Là. C'est pas, t'sais, un vélo, tu es conscient, tu as le temps de prendre conscience de ton accélération. Moi, j'en fais beaucoup de vélo. Là. Et là, c'est ça, la prise de conscience n'arrive pas. Là. Elle arrive quand il est trop tard. Fait que là, je trouvais que je m'approchais trop des voitures stationnées. Fait que j'ai donné un petit coup de guidon, mais ça aussi, là, la roue est tout petite, ça tourne super vite.
10: Exact.
11: Fait que j'ai tourné comme ça sur un 10 cents, puis il y avait un petit nid de poule, mais mini, là, une espèce
10: un petit trou de rien.
11: Un petit trou comme, ouais. Mon Dieu, on le mentionnerait même pas, là,
10: non,
11: à Montréal.
10: Ouais.
11: Là,
10: je
11: et la seconde après, j'étais sur mes deux coudes, là, éclaté. Ah. Là. Tu sais, il n'y a pas. Je lisais les articles du journal ce matin, puis c'est ça, là, t'es proche du sol, là, en trottinette. Ouais. T'es à ras le sol. Fait quand tu tombes, c'est direct là.
12: Puis tu roulais à combien de kilomètres heure à peu près?
11: Autour de 20, je dirais.
12: Puis ça a dû faire mal en city?
11: Ça fait tellement mal. Premièrement, j'avais des short jeans qui ont fendu.
12: Oh!
10: Hein?
11: Au complet. Comme si un ciseau, là, à partir de la poche sur le côté à la hanche jusqu'en bas, ça a frotté sur l'asphalte, tu sais, à 20 km/h quand même, je tombe sur l'asphalte. Comme un petit accident de moto.
10: Ben oui.
11: Mais je pense que ça a comme un peu. J'étais contente d'avoir du denain, là. Ça a empêché de brûler sur mes jambes. Et bref, de toute façon, c'est vraiment mes coudes qui ont pris l'impact, là, comme on peut le voir avec mes ecchymoses.
12: Est-ce que tu as dû, je sais pas, moi, te faire traiter après avec une physio ou ça a guéri tout seul?
11: Ben, je pense que je vais y aller parce que ça enfle encore une fois de temps en temps. Là, ça fait 3 semaines.
10: Je suis tombé en roller, moi, sur une hanche.
11: Oui.
10: Puis ça m'a fait mal au dos, à la colonne, puis à la hanche pendant Quand je dis trois mois, là, c'est juste que je me souviens pas, c'est peut-être six.
12: Je me suis enfargée dans mes pieds au Costa Rica.
10: On n'est pas tant surpris. Ça va.
12: Puis j'ai encore des marques. Là. C'est pas fini, cette affaire-là. Oui.
10: Ce qu'on voit là, c'est
12: oui.
10: ça?
12: Oui, oui.
11: Ça fait combien de temps?
12: Ben, en mai.
11: Ben voyons donc.
12: J'avais pas de vitesse là. Je suis tombée sur de la poussière de pierre sur le bord de la route. Il y avait ça rien pas, là. Fait que imagine avec la trottinette
11: à 20 km
12: à 20 km/h.
11: Oui, mais c'est ça. Puis c'est tout le monde me dit mais pourquoi c'est si gros sur tes coudes, t'as pas mis tes mains puis tout ça. Mais c'est ça que je pense qu'il faut l'avoir essayé pour comprendre.
10: Oui. C'est une demi-seconde.
11: C'est une demi-seconde. Ben oui. Tu te ramasses à terre.
12: Mais on apprend jamais à tomber. Le seul endroit où j'ai appris à tomber, c'est en planche à pagaie. J'ai pris un cours parce que je m'inquiétais des cours d'eau, puis ils nous apprennent à tomber. Mmh. Même si tout le monde est capable de pagayer, je me suis dit non, mais mettons qu'il m'arrive quelque chose sur l'eau, comment je fais en panique pour reprendre ma planche? Fait que c'est la seule fois de ma vie que j'ai appris à me planter. Mais en trottinette, en vélo, on n'apprend pas ça.
11: Ben, j'aimerais ça l'apprendre en plus parce que je me dis, OK, la loi, puis on fait beaucoup de sensibilisation sur le port du casque, mais je veux dire, tout le reste des fractures là, de tous les membres là, sont pas protégés en trottinette électrique.
10: Alors écoute, changeons tout de suite l'atmosphère parce que là, c'est totalement dramatique. Je suis bouleversé.
11: C'est complètement dramatique.
10: Mais allons-y avec un peu de nouvelles du sac de chips.
11: Bon, c'est ça, parce que dans la vie, on a du fun, là, à part tomber en trottinette.
10: Ben non, mais c'est un témoignage important.
11: À la science. Oui, faites attention, tout le monde.
10: Il y a du monde qui vont probablement être des qui nous écoutent, qui ont des jeunes.
11: Exactement.
10: Puis que c'est des jeunes rigolos qui disent « Papa, il n'y a pas de problème. » Ben oui.
11: Conscientisez-les.
10: Oui,
11: puis, exact. Dernière chose que je veux dire, c'est que je trouve qu'il y a une espèce de sentiment un peu d'invincibilité sur une trottinette. Parce que t'es debout, tu fais aucun effort.
10: C'est un tapis volant.
11: Exactement. Puis t'as les mains comme ça, puis c'est un peu go-kart. Un
10: oui,
11: peu. Exact. Tu sais, t'es bien moins conscient de ton danger qu'en vélo. En tout cas, je parle pour moi, là, mais c'est le feeling que j'avais.
12: Beau moyen de transport aussi quand tu veux pas prendre le taux, tu veux que ça soit plus rapide, tu veux aller travailler en trottinette. Ouais. Il y a quelque chose d'intéressant dans le moyen de transport. Mais ouais, c'est ça.
11: Soyez prudents. Alors, qu'est-ce qui fait réagir sur le sac de chips cette semaine? Il y a un sujet que j'ai fait hier, OK? Puis là, je suis contente parce que je sais que vous autres, souvent, vous prenez les deux côtés de la médaille puis vous vous chicanez. Bon, alors là, le sujet qui divise. c'est ça qu'on fait. Alors, c'est... Un employé du Subway dénonce un geste que plusieurs clients font et les Québécois sont furieux. Okay? Ils se sont comme retournés contre la personne qui a fait le post, un employé du Subway. Fait que là, je veux savoir ce que vous en pensez. Ce qu'il a écrit sur la page Spotted Client de Marde, qui est une de mes pages préférées, il y a les deux, il y a Service de Marde et Client de Marde. Donc, tout le monde peut se venger puis comme sortir tout ce qu'il pense. Alors, c'est avis à tous, les clients qui se permettent d'ouvrir leur petit sac de chips en commandant leur sandwich au Subway et qu'ils mangent avant de payer. Est-ce que vous faites ça aussi à l'épicerie? Ouvrir sans payer, c'est du vol. On aurait le droit de vous faire payer tout de suite. En plus, vous me répondez, je fais toujours ça. Ben, vous n'êtes pas supposé le faire. OK? Ça, c'est le post.
12: Ben, moi, si tu t'en vas payer à la caisse, t'as faim. Moi, je vois pas d'inconvénient. Quand j'ai très, très faim en hypoglycémie, il faut que je mange maintenant. Donc, moi, je vois pas d'inconvénient, surtout s'il n'y a pas de problème de vol. Tu sais, si tout le monde est honnête devant le comptoir du Subway, tu t'en vas là à la caisse, de toute manière. Pas pire que quelqu'un qui teste son raisin à l'épicerie.
11: Ah, ben c'est drôle que tu dis ça parce que là j'ai pas lu sa dernière phrase, mais il dit c'est la même chose que manger un raisin à l'épicerie, c'est illégal, c'est du vol. Tu vois, lui il va de l'autre bord un peu là.
10: Moi ça me dérange pas, puis j'ai sûrement dû le faire à plusieurs reprises. Mais j'ai pas de souvenir là, mais c'est comme gars, je m'en vais payer ça, puis je pars là, c'est ouais. Allez hop, ça commence.
11: Mais c'est ça, mais moi je trouvais
10: que légalement j'ai pas payé encore, ok.
12: Mais ça sent
11: bien.
12: C'est
11: ça.
10: Oui je sais, mais
11: c'est ça le débat,
10: non, mais tu veux la jouer légale. Ben non, c'est vrai que c'est pas encore à toi.
11: C'est ça.
10: Bon.
11: Mais c'est dans les commentaires, c'est un peu ce que tout le monde disait. C'est comme, on comprend que techniquement, dans un fast-food, qu'est-ce qu'on fait? On paye avant.
10: Oui.
11: Cela dit, tu sais, vous êtes tous déjà allés dans un Subway, il y a le petit présentoir, tu prends toi-même ta...
12: Oui.
11: Bon, et c'est t'es ça. En ligne. T'es littéralement devant la personne qui fait ton sandwich. Fait qu'est-ce que c'est si grave que ça? Mais bon, j'ai quand même sondé les gens. Et c'est 50-50.
12: Ah!
11: Je ne vois vraiment pas de problème dans ce cas précis où cette personne a raison, les règles sont claires, payez vos trucs et mangez après.
12: Mais
11: et
12: ces personnes-là, c'est ce qu'ils disent. La justification d'être contre manger un chip avant de payer à caisse.
11: Ouais, c'est on paye ses affaires avant, sinon c'est du vol. Ben là, j'ai pas toute la réponse.
12: Attends minute, il y a des gens qui fraudent des personnes âgées, puis il y a ça, t'es dans le sens où...
11: Ouais. Non, mais là, c'est sûr qu'il y a une échelle.
10: C'est genre, je suis hors de moi.
11: Il y a une échelle de crime, là.
10: On sait même pas si c'est au ketchup.
12: C'est même pas du vrai ketchup, c'est de la pourde.
11: Mais
10: c'est de la pourde.
11: Je veux juste partager un truc drôle, par exemple, c'est que moi, je le fais des fois à l'épicerie, mais très rarement. Tu sais, comme une fois, j'avais vraiment soif, puis j'ai ouvert un, je pense que c'était un thé glacé, OK? Puis j'étais avec mon copain à l'époque, puis lui, super rigide, il était comme comme, mais qu'est-ce que tu fais? Genre, ça se fait pas. Puis là, j'étais comme, voyons, c'est vraiment pas grave. J'ai travaillé à la caisse dans une épicerie. On s'en fout, là, si le jus arrive à moitié vide, on le scanne, puis on paye. Fait que, tu sais, ça reste de même. Et là, on prend la caisse rapide. Et quand on prend la caisse rapide, pas rapide, excusez, individuelle,
12: bon
11: là. Jus. C'est ça. Je scanne mon jus, je le mets sur le truc, puis là, ça fait bip, bip, bip.
10: Ça, c'est un bon point.
11: Et là, il a fallu appeler un commis parce que j'avais déstabilisé le poids de la patente. Ouais. C'était gênant.
10: Mais encore là, tu veux le payer, puis tu vas le payer.
12: Ben oui, le commis va venir, puis tu vas faire
11: oui, c'est juste mon ex qui était pas content. C'était comme, qu'est-ce que je viens de dire? Genre, j'avais raison.
12: Ce que je trouve aussi pour les raisins. Moi, j'aime mieux quelqu'un qui teste le raisin avant d'acheter un sac, puis trouve que le raisin est mou, puis il va le jeter. Tu sais, au moins, quand tu croques le raisin, il y a bonne. Moi, un raisin mou, je trouve ça dégueu. Mais là, si j'achète mon sac à 9 piastres.
10: Mais vous autres, vous faites ça pour. Moi, c'est juste parce que miam miam, c'est bon.
12: Non, voyons. Moi, je ne fais plus ça parce que des fruits taponnés par quelqu'un d'autre, je mange plus ça si je les ai pas nettoyés. Mais quand j'ai déjà fait ça,
10: tu nettoies tes fruits.
12: Bien sûr, les raisins.
10: Je nettoie rien.
12: Voyons.
10: Pourquoi?
12: Ben, je nettoie pas tes fruits.
10: Mais que tu penses ça changer dans ma vie? Rien.
12: Ben, t'as des bons anticorps.
11: Tu viens de passer 3 semaines sur le chaos. C'était peut-être à cause de ton raisin. Ben,
7: Marc, il mange son wrap tout réchauffé de deux semaines en dessous du bureau.
10: Il est dans mon sac.
12: Attention, pour te mettre en contexte, Caro, il achète un sandwich à 11h. Il est 15h. Sa sandwich est pas réfrigérée depuis 11h. Elle est en dessous du bureau. Il trouve ça normal. Toi?
11: Oui, moi aussi.
10: Ben voilà.
12: 4h, température pièce.
11: Ben moi, ça me rappelle au secondaire. Là, on arrive avec notre lunch, on le mettait dans notre case, puis on mangeait
10: le midi. Quel bel exemple.
11: Bon. Moi, ça me choque pas. Mais c'est sûr que s'il fait très chaud, là, ta petite mayonnaise, peut-être qu'elle peut tourner.
12: Mais il a pas été malade, finalement.
11: Mais non, ça me choque pas.
12: OK.
11: Non.
10: Qui a pas pris. Une tasse dans le bol parce que pour aller plus vite, prendre un verre d'eau. Franchement, qui?
11: Personne.
10: Ouais. OK, c'est juste moi encore.
11: Mais là, je veux juste dire quand même. T'es tout seul dans ton monde. J'ai perdu. Mais je veux quand même préciser qu'il y a une différence entre le raisin qu'on paye au poids, là.
12: Oui.
11: Fait que je comprends que c'est un mini vol, mais c'est quand même un vol de raisin, là.
10: Oui.
12: Manger un raisin, oui.
11: Oui. C'est ça. C'est différent des chips que tu vas payer avec le code barre.
12: Je suis d'accord.
10: Les mais chips, sont là, on paye sont pas là, ça au poids. À l'unité.
11: Le gars, il pense que c'est ça, une épicerie. Le comptoir pour les légumes, waouh.
12: Une belle pomme.
10: En plus, il y a des couleurs, tout. Moi, j'adore ça.
11: Belle pomme. Crunch.
10: Du vert, du jaune. Je suis tellement heureux.
12: On va aller faire l'épicerie avec, ça coûte pas cher.
11: Oui. Parfait. Là, est-ce que je peux vous
10: parce
11: amener
10: qu'en
11: dans
10: char,
11: un...
10: j'ai plus faim, j'achète bien moins.
11: Tout le monde, tu vas être banni des épiceries.
10: Pourquoi?
11: Parce que tu voles la
10: nourriture. Je te rien. On te salue, tout.
11: Ben oui. Alors, on a le temps de parce que j'en ai des sujets.
12: Vas-y.
11: Mais là, j'ai un sujet plus sérieux qui aussi a fait réagir, mais bref, pour des raisons plus sérieuses, c'est Fierté Montréal en ce moment.
10: Oui.
11: Bon, vous avez vu, il y a eu à Val-David, il y a eu du vandalisme sur un drapeau de la Fierté à l'Hôtel de Ville. Bon, au SAC, on a fait un sujet qui a fait beaucoup réagir, qui est une grand-maman qui a partagé, elle a que partagé une photo de son petit-fils de 4 ans avec un t-shirt. J'avais la photo. Alors, c'est juste un signe de peace aux couleurs du drapeau de l'arc-en-ciel, puis c'est écrit « One Love ». Et c'est tout. Puis, en légende, elle a écrit « Bonne fierté », là, si je ne m'abuse, quelque chose
10: beau
11: comme ça.
10: Beau petit garçon.
11: Oui, tu sais, un petit garçon tout sourire avec une petite voiture là, dans les mains.
10: Ouais.
11: Puis elle a écrit « Happy Pride, les amis ». C'est tout, là. Il n'y a pas de...
12: message politique.
11: Non, c'est ça. C'est tout. Et là, elle a dû revenir plus d'une fois parce qu'elle avait plus de 1000 commentaires désobligeants, haineux. Puis tu sais, quand moi, c'est arrivé dans mon feed parce que, justement, quand il y a beaucoup de réactions, des fois, ça, c'est diffusé à tout le monde. Fait que là, je vois ça passer, mais je voyais que ces commentaires de réponses. Fait qu'il a fallu que je fouille. Et je vous dis sérieusement, c'est traumatisant. Tu sais, c'est pas que pourquoi tu y mets ça, c'est un enfant. Tu sais, ça c'est un débat là qu'on revoit souvent.
10: Mettons.
11: Mais il y avait Mais il y avait des attaques personnelles
10: Ouais.
11: Tu sais, je les lirai pas ici, mais je voulais pas les diffuser, mais c'était
10: hallucinant.
11: C'est violent. C'était violent, puis elle a vraiment dû là, tu sais, elle répond à plein de gens, puis
12: mais
11: c'est
12: pourquoi?
11: C'est épeurant.
12: Mais pourquoi?
10: Moi, c'est ça l'affaire. Qu'est-ce qui vous dérange?
11: Oui. Un petit bonhomme. Ben, tu sais, ce qui sortait beaucoup, c'était ça. C'était genre, tu militantises un enfant de 4 ans. Genre, c'était ça. Ça se cache beaucoup derrière ça aussi.
10: Oui,
11: parce que,
10: absolument.
11: Parce que si tu le militantises, tu mets un chandail.
10: Ouais, des Canadiens.
11: Des Canadiens.
10: Franchement,
11: ça te
10: dérange pas. Commencer à triper, c'est commercial. Tu préfères ça avec un popsicle.
12: Mais oui,
11: exactement.
10: C'est comme, who cares?
12: Mais ça va mal, là.
10: Mais, ben non, mais ça, moi, je suis zéro surpris, remarque.
11: Ben c'est ça que je me disais. Est-ce que je suis vraiment surprise? Mais
10: non,
11: je pense.
10: Zéro.
11: Mais j'ai été surprise pour les avoir lus de la violence des commentaires.
10: Ouais.
12: Une petite camomille.
11: Il y avait des appels.
10: Ouais.
11: à la violence, là, tu sais, je veux dire.
12: Puis ce que ça fait, c'est qu'on, ben, la personne va moins publier, donc ce contenu positif-là okay. est moins publié aussi.
11: Ben oui, puis tu sais, je veux dire, c'est une photo d'un enfant, là. Ouais, c'est une photo d'un enfant qui sourit, là, puis en dessous, tu as des additions de commentaires c'est violents. Hallucinant. C'est hallucinant. Puis j'étais, on était là, puis tu sais, au sac de chips, mes collègues ont tous des enfants, des jeunes enfants, puis... Il était vraiment shaké.
10: Mais qu'est-ce qui fascine les gens dans l'orientation sexuelle en général?
11: Bonne question.
10: Tu sais que moi, je m'identifie même pas par ma propre orientation sexuelle.
11: Ben non,
10: dans le sens que, non, je m'en fous total. Okay, demain, je me lèverai, je te jure.
11: Ouais.
10: Je me lève demain, puis d'un coup, je fais « Ah ouais, tu sais que c'est drôle, ce gars-là m'attire, c'est nouveau. » Je t'en parlerai même pas.
11: Je comprends.
10: Je ferai « Ah, je suis rendu gay, je m'en fous. Ouais, » Je te jure.
12: C'est sûr que la sexualité du monde, ça ne nous regarde pas, là.
10: Ben, ça a l'air que, pardon.
12: Mais c'est ça qui est fascinant, en fait. C'est dur à comprendre.
11: Moi aussi, c'est vraiment quelque chose qui m'a toujours dépassé. Je ne comprends pas ce que ça t'enlève à toi, ce que ça te fait à toi. Qu'est-ce qui se passe là, dans la tête? Ça vient te chercher autant. Ouais, ça me dépasse. Puis au Québec aussi, tu sais, où on est plus techniquement sous l'emprise de religion, mettons, qui va dicter des codes puis des lignes de ce qu'on a le droit ou pas. Là, c'est pas ça. Là. On est non. plus supposé d'être là-dedans. Fait qu'est-ce qui se passe dans cette intolérance et cette haine?
10: Continuons à réfléchir sur ces grandes questions. Caroline G. Murphy du sac de chips. Merci.
12: Merci,
10: à bientôt.
12: Parce que la messagerie est remplie d'inquiétudes, Marc. Remplie d'inquiétudes. Hélène. Marc! Lave tes fruits. Il y a des bactéries, des virus, des parasites sur les fruits des États-Unis.
11: Merci. Merci, Hélène.
12: Magali, teste tes raisins et t'es Isabelle. Merci, Mag.
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10: On est avec Pierre Graff, président et directeur général du regroupement des jeunes chambres de commerce du Québec. Salut Pierre.
14: Bonjour Monsieur Boilard.
10: Ça va bien?
14: Très bien vous-même.
10: Ben oui, absolument. Dis donc, beaucoup de jeunes entreprises ferment à cause de la rareté de travailleurs. De un... Jusqu'à quel point c'est vrai? Là-dessus, je t'écoute. Mais deux, est-ce que c'est nouveau ou c'est juste quelque chose que tout à coup, on vient d'apprendre puis qu'on parle, mais que ça fait 3, 4, 5 ans depuis qu'on entend parler dans certains secteurs de pénurie?
14: En fait, écoutez, on a développé une étude économique et c'est la première fois au Québec, en fait, qu'on chiffre l'impact de la pénurie de main-d'œuvre sur la mortalité des jeunes entreprises.
10: Ah, littéralement, nous, on est arrivé qui ferme avec... à cause de ça. Là. Okay. C'est vraiment ton point.
14: Oui, okay. Exactement. C'est évidemment une méthodologie très, très sérieuse qui a été utilisée, validée par un économiste indépendant. Et on est arrivé à la conclusion qu'environ 400 entreprises, jusqu'à 1500 entreprises, jeunes entreprises, donc moins de 5 ans d'existence, ferment en raison de la pénurie de main-d'œuvre. Et c'est évidemment quelque chose qui est inquiétant.
12: Est-ce que c'est la pénurie de main-d'œuvre? Est-ce que c'est parce qu'on a de la difficulté à garder attractifs nos emplois? Ou est-ce que c'est encore trop facile de ne pas travailler et il n'y a pas de conséquences à ne pas travailler? Est-ce qu'il y a là le problème?
14: Alors, nous, on s'est vraiment concentré dans les paramètres de l'étude sur des choses qui touchent justement à la rareté de main-d'œuvre. Et un élément qui est extrêmement important, si on va un petit peu plus dans le technique, c'est que vous savez, sur les années 2019 à 2024, il y a vraiment eu un pic au niveau du chômage qui était à son plus bas, en fait, mais un pic, en fait, dans la rareté de main-d'œuvre. Et en comparant ces années-là avec les autres années, on était capable d'isoler certains paramètres pour justement voir l'impact sur les jeunes entreprises. Parce qu'on sait qu'à la base, déjà au Québec, la plupart des entreprises ont de la misère à passer le cap de 5 ans et on a une mortalité de 80% après 10 ans pour les entreprises.
10: Oh, bah, bah, oui.
14: Ce qui est inquiétant, c'est que finalement, il y a un problème qui s'ajoute et qui vient marginalement impacter donc la capacité du Québec à innover parce que c'est ces jeunes entreprises-là qui sont souvent à la base de l'innovation et qui sont vraiment un élément extrêmement important pour renouveler notre tissu économique à court, moyen et long terme.
12: Mais qu'est-ce qui fait qu'on passe pas le cap des 5 ans? C'est pas que la main-d'œuvre, là.
14: Exactement. Puis nous, là, on parle vraiment juste des entreprises qui sont perdues en raison de la pénurie de main-d'œuvre. Ouais. On a évidemment, ça s'ajoute à tous les autres facteurs qui vont impacter les entreprises. Donc, par exemple, ça peut être de mauvais investissements, ça peut être la réglementation qui est beaucoup trop lourde. Moi, j'ai encore eu un témoignage très récemment d'une jeune femme qui reprenait une compagnie en bourse, qui a décidé d'annuler la reprise familiale parce qu'il y avait trop de paperasse.
10: Ah ouais.
14: Donc, vous savez, il y a énormément de facteurs et on a un environnement, donc globalement au Québec, qui fait que malheureusement, ben, on perd des entreprises et on peut pas se le permettre parce que depuis 1993, on a quand même perdu 72 000 entrepreneurs dans la population active et c'est pour ça qu'on arrive avec certaines mesures concrètes, relativement faciles à mettre en œuvre pour être capable de contrer en partie ce phénomène.
12: Puis c'est quoi ces mesures-là? Comment on fait pour les garder? Comment on fait pour résoudre le problème?
14: Oui. Alors là, on s'est concentré vraiment sur des mesures fiscales et sur des mesures réglementaires pour ces recommandations-là. Celle qui est peut-être la plus originale et dont on a beaucoup parlé, on s'en est fait beaucoup parler en tout cas, c'est qu'on propose un régime d'accès à l'entrepreneuriat. On sait que ce qui est très important, c'est vraiment le dollar marginal pour faire face à la pénurie de main-d'œuvre, parce que la pénurie de main-d'œuvre, qu'est-ce que c'est? C'est qu'il y a plus d'entreprises qui demandent des employés que d'employés disponibles dans le marché du travail. Et ça, ça crée une pression à la hausse sur les salaires. Et donc, les jeunes entreprises qui ont moins de fonds de roulement, ben, ont besoin de trouver des liquidités. Et nous, donc, on a créé différentes solutions, comme le régime d'accès à l'entrepreneuriat, qui permettent d'injecter de l'argent qui est plus facile à obtenir, parce que l'argent qui vient d'un REER est de l'argent qui n'a pas été imposé, donc plus facile à accumuler. Et ce 50 000 $ qu'on demande, par exemple, ben, permettrait évidemment de faire toute la différence dans une embauche d'une personne clé pour l'entreprise, puisque ça serait chaque année. De la même manière, on propose, pour des secteurs qui sont très touchés par la pénurie, les services et la construction,
10: ben, ça va être ça, ma
14: d'avoir
10: question.
14: Le taux réduit d'imposition des entreprises.
10: C'est quoi, Pierre Graff, les secteurs qui sont les plus névralgiques de tout ça? C'est où est-ce que le bas blesse particulièrement? Ouais.
14: Les plus touchés vraiment avec le plus haut taux de chômage là, actuellement, ou le plus de postes vacants, excusez-moi, dans l'économie, c'est vraiment santé, services sociaux, construction et également services. Et donc, c'est pour ça que pour ces deux derniers secteurs qui concernent beaucoup plus les gens des jeunes chambres de commerce, que j'ai la chance de représenter, ben, on demande un taux d'imposition réduit parce qu'ils sont exclus. Donc, au lieu de payer 2,2% de taux d'imposition provincial sur les entreprises, ils payent 11,5%. C'est près de 50 000 $ par an dont ils sont privés.
10: Ben, merci beaucoup, Pierre Graff, président directeur général du regroupement des jeunes chambres de commerce du Québec. Salut, à la prochaine.
14: Merci à vous deux.
12: Un très, très long titre, hein? Très long titre.
10: Oui, mais très mais mérité, j'en suis convaincu.
12: Oui.
10: Ben oui.
12: D'ailleurs, Pierre Graff, merci Hugo Veilleux. Merci Noah.
10: Ah, es-tu contente de ton retour?
12: Ben, je suis vraiment contente de mon retour.
10: J'espère que hier, là, tu le regrettes.
12: Oui. Ben, ça me fait mal par en dedans.
10: Oui.
12: Non, mais ça veut dire que notre lien est très, très fort en deux semaines.
10: C'est très fort. C'est
12: très fort.
10: Mais ta réputation, là, m'a dit de quoi?
12: Non,
10: tu ne pas t'absenter.
12: Non, mais je sais que c'est de l'amour, ce que tu me dis là.
10: C'est très vrai. C'est maladroit, comme je le dis, mais c'est quand même vrai. Alors, Hugo, merci. Noah, super.
12: Trouleau à part. Très gentil. Merci. Jess, merci.
10: Jessica.
12: Merci.
10: À demain.
12: À demain.
10: Ce sera vendredi, ça va être hot. Salut tout le monde. Je vous souhaite une belle émission avec Francis.
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3: Bon après-midi à tous, ici Alex Laramé. L'administration Martinez-Ferrada annonce une revitalisation de la rue Sainte-Catherine. Ça viendra toutefois avec des chantiers jusqu'en 2030. Parmi ce qui a été annoncé, le retour des boules roses qui étaient très appréciées dans le quartier de la Fierté. La mairesse Soraya Martinez-Ferrada n'a pas caché que la transition sera dure durant les travaux, mais cela permettra de redonner de la vie à l'artère au cœur du centre-ville. Sainte-Catherine sera également piétonne entre Berry et Papineau, mais on aménagerait une configuration flexible capable d'accueillir des véhicules au besoin. Les travaux débuteront à l'automne 2027 après la saison des terrasses. Il n'y aura plus de nouveaux wagons sur la ligne verte du métro à partir de 2031. C'est la STM qui a pris la décision de transférer les trains Azur sur la ligne bleue avec l'ouverture du prolongement de la ligne jusqu'à Anjou. TVA Nouvelles nous apprend qu'une pétition a été lancée pour tenter de renverser la décision. À l'heure actuelle, il n'y a seulement que sur la ligne bleue où les nouveaux wagons ne sont pas utilisés. Selon les données, les vieux trains MR73 sont 11 fois moins fiables que les nouveaux Azur. La durée de vie des MR73 a déjà été prolongée jusqu'en 2036 et on pourrait attendre jusqu'en 2040 avant de ne plus en voir sur le réseau. Une femme de 65 ans s'est noyée hier en après-midi dans une piscine résidentielle à Saint-Constant. La nouvelle vient d'être confirmée par le service de police des Roussillons. Très peu d'informations sont toutefois disponibles à l'heure actuelle, notamment sur les circonstances entourant la noyade. Un coroner a été mandaté pour faire la lumière dans cette affaire. Et en terminant la météo, il fait présentement 28 degrés à Montréal. 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
26: Bonjour tout le monde, bienvenue, émission du retour, 15h, je suis avec vous pour les trois prochaines heures. Florence Lamoureux est installée, bien installée à sa place, elle va nous accompagner tout au long de ces trois heures avec des nouvelles. Bon après-midi à tous et à toutes, c'est toujours un plaisir. Je sais pas, j'imagine que si vous avez regardé la télé, la radio, si vous avez fait quoi que ce soit de médiatique aujourd'hui, c'était assez difficile de passer outre cette intervention là qui a eu lieu il y a quelques semaines dans une RPA de Québec, ça n'a aucun bon sens. Là, je pense que c'est un peu la première réaction qu'ont la plupart des gens qui visionnent les images. Petite tranche de vie, c'est jeudi, hein, jeudi confession, tiens, allons-y. Mon propre père est mort de l'Alzheimer, moi, il y a 6 ans maintenant. Que son âme reste en paix. Mais je vais vous avouer que j'ai quand même une expérience de premier plan là, de ce qu'on voit un peu dans les images. Déjà à la fin du parcours de l'Alzheimer, des gens comme Madame Tremblay là, qu'on voit sur ces images là, qui ont beaucoup circulé, qui ont reçu un diagnostic. On dit qu'elle a reçu le diagnostic à 62 ans, elle en a 76. Donc c'est quand même, la maladie, elle a beaucoup évolué. Ça ne va pas au même rythme pour tout le monde, mais 14 ans d'Alzheimer, c'est toujours plus d'Alzheimer. C'est sûr que c'est des gens qui ont des petits moments de lucidité, qui sont parfois encore capables de parler. On voit clairement Mme Tremblay qui s'exprime. Et c'est aussi la maladie de l'Alzheimer, tristement, une maladie qui peut causer des grands moments de colère, hein, des grands moments où on perd carrément le contrôle contrôle de ses émotions. On est en colère, on ne s'en contrôle plus. Et donc, dans le cas qui nous occupe, Mme Tremblay avait clairement une mauvaise journée. On a vu d'autres images circuler où elle s'est chicanée avec une autre résidente. Ça a forcé l'intervention du personnel de sécurité de la RPA. Mais entre nous, c'est la job de la RPA de gérer ça. T'habites dans une résidence, le monde, ils sont un peu par-dessus l'autre, ils mangent ensemble tous les jours. C'est sûr qu'il y a des petites chicanettes là, de temps en temps, des petits conflits. Ce sont des gens qui ont des moments de lucidité, des moments d'égarement, des moments de désorganisation. Les gens, ils payent pour ça. Ils sont là pour qu'on les organise, pour qu'on prenne soin d'eux. Autant d'eux au point de vue de la sécurité, eux au point de vue des soins. Et tous les experts qui se sont prononcés sur le sujet que j'ai pu entendre aujourd'hui et d'autres que j'ai consultés étaient unanimes. L'intervention de la police était pas nécessaire dans ce dossier-là. Donc, c'était pas justifié que des policières se pointent à la RPA pour essentiellement ce qui était une petite altercation entre deux résidents. Donc, première erreur déjà, c'est que la police débarque. Mais après ça, les policières arrivent, la madame est désorganisée, elle passe une mauvaise journée, elle fait les 100 pas dans la résidence. C'est chez eux, là. Juste, tu sais, on est chez la madame, là, right? Et là, ils se mettent à la pousser sur la chaise, à la contrôler violemment. Elle est chez eux, là, puis dans la résidence dont c'est la job d'assurer la sécurité et le vivre ensemble, on laisse faire. Là. Tout le monde regarde ça, des policiers qui malmènent une vieille dame, qui lui passent les menottes. Honnêtement, ta job quand t'es policier, les amis, là, c'est d'analyser les conditions d'une intervention. Puis je peux comprendre là, quand il fait noir le soir, là, puis que tu penses qu'il y a peut-être un crime, puis qu'il y a peut-être une arme. Là. Ça se peut que des fois, on fasse des erreurs. Mais là, on est... Tout va bien, là. Il y a plein de monde. La madame, elle est fâchée, elle est désorganisée, mais il n'y a aucune urgence. Est-ce qu'on peut pas consulter le dossier de la madame, parler avec la direction, parler avec les agents, parler avec les autres résidents, avant de... La madame, elle est de stade 4, là. Je vais pas vous faire un cours de médecine, mais c'est le dernier stade là, de l'Alzheimer. Il faut que tu saches cette information-là avant de te mettre à interagir avec la madame. Fait que soit ils le savaient puis ils ont rien fait avec, soit ils ne le savaient pas puis je sais pas ce qui est le pire dans les deux scénarios. Et bref, ils se mettent à agresser une grand-maman dans son lieu de vie et ça, pour moi, c'est une erreur grave. Deuxième erreur. Mais là, l'histoire s'arrête pas là, évidemment. On met la madame dans l'autopatrouille. Là. Imaginez-vous ça, une grand-mère de 76 ans, un peu beaucoup perdue, qui a l'Alzheimer, qui se reconnaît... Même dans sa chambre, il y a probablement des fois qu'elle sait pas où elle est. Là. Vous comprenez? Là, on la met dans une autopatrouille, banquette arrière, inconfortable, fait noir. On l'emmène au poste de police. On la met dans une cellule. Détention préventive. Pourquoi? Pour qu'elle aille faire un autre crime, mais elle s'est chicanée avec sa voisine, les amis, là. Donc, détention préventive. Elle passe la nuit dans une cellule de prison comme une vulgaire criminelle. Pourquoi? Personne ne peut vraiment l'expliquer. Donc, troisième erreur. Mais là, c'est comme cette histoire n'arrête pas d'être complètement ubuesque. On dépose des accusations. La madame, elle est inapte, là, invalide. Là. Elle peut pas prendre de décision pour elle-même. Elle peut pas s'occuper d'elle-même. Elle peut rien faire. On dépose des accusations. Et là, tenez-vous bien, mesdames et messieurs, voix de fait armée. J'ai consulté des gens. En même, je pensais qu'il y avait une erreur dans le communiqué de presse et dans l'article. Non, voix de fait armée. La madame, elle aurait lancé son dentier parce que il n'y a rien qui dit arme comme un dentier. Rendu là, tu sais, je vais te lancer mes AirPods, Florence Lamoureux, une arme violente, comme tu peux le voir. C'est cette histoire-là. On dirait que l'histoire est faite pour nous fâcher. Honnêtement, on dirait comme un mauvais roman savon qui est fait juste pour fâcher le monde. Et là, c'est tellement de niaiserie pour ce qui est essentiellement une non-histoire au départ. Ça n'a pas de lieu d'être en Québec, au Québec en 2026, qu'on maltraite des gens âgés comme ça en RPA. On sait que le milieu des RPA est déjà mis à mal, mais que d'autres intervenants, comme des policiers, viennent puis rajoutent une couche de désorganisation, rajoutent une couche de violence, rajoutent une couche de bureaucratie qui a pas de maudit bon sens. Quatrième erreur, on dépose... Là, c'est pas fini. Si ça avait pas été des médias aujourd'hui, mesdames, là, mesdames, messieurs, cette madame-là, elle doit aller devant un juge à la mi-août pour répondre de ses actes.
12: Ouais, c'est toujours prévu, d'ailleurs. On espère que je vais ça faire, va faire changer.
26: Elle s'en souvient probablement même plus. Elle se souvient plus de ce qu'elle a fait à matin. Vous voulez qu'elle aille répondre de quoi? De la baffe? D'avoir donné un coup de pied? D'avoir passé une cellule à croupir? Honnêtement, c'est un mauvais film cette soirée. C'est gênant. Puis j'ose espérer qu'à la lumière de tout ce qui a été révélé aujourd'hui, on va apporter des petits correctifs. Les policières doivent être rencontrées. Ceci est inacceptable. Le procureur qui a intenté... Il y a comme une dizaine de personnes qui n'ont pas fait leur job. On voit les deux policières qui ont un peu débordé, mais il y a tout le reste de la chaîne qui était complètement indécent là-dedans. Puis franchement, Mme Tremblay, je sais que vous nous écoutez peut-être plus, mais ses enfants, son entourage, sa famille, toutes les personnes qui sont dans les RPA, honnêtement, vous avez notre solidarité. C'est inacceptable des choses comme ça et j'espère que ça va changer.
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26: Florence Lamoureux aux nouvelles. Le premier ministre canadien Mark Carney était de passage au Saguenay-Lac-Saint-Jean aujourd'hui pour appuyer son candidat dans la circonscription de Chicoutimi-le-Fjord.
12: Et le premier ministre a été questionné sur les propos de Donald Trump. Lors de sa visite, il était à l'aluminerie de Rio Tinto à Saguenay et il a récemment qualifié les Canadiens, le président américain, ça a fait le tour de la planète aujourd'hui, les Canadiens de « nasty » dans le contexte de la guerre commerciale. Et M. Carney a répondu que le Canada devait miser sur ses propres forces, notamment en développant de nouveaux marchés et en investissant dans ses entreprises. On peut écouter un extrait.
5: C'est facile de parler avec M. Trump, pour moi, de parler avec M. Trump si c'est nécessaire. Et nous avons eu une conversation la semaine dernière, par exemple. On va avoir d'autres conversations quand c'est nécessaire, premier point. Deuxième point, nos négociateurs, M. Leblanc, et Mme Charette, elle est la négociatrice en chef du Canada. Les deux, avec leur équipe et avec notre ambassadeur, ils sont là maintenant à Washington avec des et ils ont des discussions détaillées. Global avec,
12: Mark Carney affirme vouloir maintenir une position ferme dans les négociations avec Washington tout en protégeant les emplois canadiens.
26: Le Parti conservateur du Québec a dévoilé aujourd'hui son slogan électoral, Florence.
12: Éric Duhaime lance officiellement son message en vue de la prochaine campagne électorale. Il a dévoilé jeudi devant l'Assemblée nationale le slogan du parti disant « Oser pour vrai ». Le Parti conservateur du Québec souhaite miser sur l'idée d'un changement politique et se présenter comme une alternative au parti traditionnel.
6: Mieux pour notre nation, rêver mieux pour le Québec. Le 5 octobre, ces idées-là, elles doivent entrer à l'Assemblée nationale du Québec. Et pour ça, collectivement, les Québécois, il va falloir oser pour vrai, il va falloir voter conservateur. Merci beaucoup.
12: Dans les derniers mois, la formation a notamment axé son discours sur la réduction du coût de la vie, l'économie et une plus grande liberté individuelle. Et le nouveau slogan annoncé aujourd'hui, eh bien, s'inscrit dans une pré-campagne où les principaux partis commencent déjà à positionner leur message en vue du prochain scrutin. Le chef aussi du Parti québécois qui revenait de vacances. Aujourd'hui, on en reparlera un peu plus tard des annonces faites aujourd'hui. Et un petit rappel, le dernier slogan du Parti conservateur en 2022 était « Libre chez nous ». Là, on change, on dit « Oser ». Pour vrai, c'est le nouveau slogan annoncé aujourd'hui.
26: Sinon, le maire de New York, Orhan Mamdani, veut resserrer les règles autour des vélos électriques et des trottinettes après une série d'accidents.
12: Tout ça après la mort d'un adolescent de 17 ans la semaine dernière. La ville de New York cible d'abord les commerces en qui vendent des appareils jugés illégaux. Au total, c'est 42 détaillants, dont Amazon, Walmart, Temu et Target, qui ont reçu des avis leur demandant de cesser la vente de certains modèles. Je vous cite, notez comme trop puissant. Les entreprises ont jusqu'au 18 août pour se conformer, sinon ils vont pouvoir recevoir certaines amendes. Et la ville de New York considère comme illégaux certains vélos électriques déjà qui dépassaient les 40 km à l'heure. Donc voilà, les autorités veulent aussi resserrer les règles de sécurité et renforcer les contrôles. C'est une annonce faite aujourd'hui.
26: J'ai un avis là-dessus.
12: Je vois ton visage.
26: deux choses, évidemment, de s'en prendre aux détaillants, c'est un peu particulier. Je veux dire, ces ces vélos et ces trottinettes-là sont en circulation, si les gens brisent les règles, il faut leur donner des tickets, il faut contrôler les utilisateurs, de contrôler la vente au détail dans les magasins de New York. Honnêtement, c'est une vue très socialisto-mamdanie, c'est-à-dire les gens vont aller au New Jersey, les gens vont les commander sur Amazon. Je veux dire, si tu veux acheter une trottinette, tu vas acheter une trottinette, à moins de se mettre à arrêter tout le monde dans la rue puis à saisir. Mais tu sais, j'ai fait un petit calcul là, vite là, récemment, il se vend au Québec, tu sais, 9 millions d'habitants, à peu près 50 000 trottinettes par année. T'imagines New York là, puis les environs, là, ça doit être à peu près autant. Fait que, tu sais, à un moment donné, tu peux saisir 200 000 trottinettes, là, mais peut-être que les gens vont être fâchés là, d'avoir payé 1 000 piastres puis de se faire prendre ça par la ville. Je trouve ça un peu antidémocratique personnellement, mais bon, vous connaissez mon amour pour les trottinettes. Je sais qu'il y a des gens que ça fâche bien gros. Je vais m'arrêter là-dessus. Sinon, en terminant, les amateurs de blé d'Inde québécois peuvent enfin souffler. Maïs souffler? Ou...
12: Oui, mais c'est un petit jeu de mots. Les prix sont en forte baisse après un début de saison difficile pour les maraîchers. Mmh. Le maïs du Québec s'est fait attendre en cette année en raison de la météo et il arrive maintenant en grande quantité dans les kiosques et les marchés. Et en seulement 5 jours, le prix a chuté de 23% selon l'Association des producteurs maraîchers du Québec. Avant, dans les dernières semaines, le maïs, vous l'avez peut-être vu, un petit peu cher. On se vendait entre 25 et 26 $. Et maintenant, eh bien, il est offert dans les environs de 13 $. Alors, si jamais vous êtes des amateurs de maïs, eh bien, c'est le moment d'aller vous en procurer pour vos prochaines épluchettes de blé d'Inde. Ça a été un petit peu plus long cette année à cause de la température du printemps frais. Et voilà, donc, en ce moment, le blé d'Inde, il y en a beaucoup et il est disponible à un prix un peu plus abordable.
26: Et s'il y en a qui ont envie de me serrer la pince, je serai aux fêtes gourmandes de Neuville, parce qu'on le sait que le maïs de Neuville, c'est le meilleur. Ben, tu sais, voilà.
7: C'est tout le meilleur.
12: En fin de semaine?
26: Non, c'est le du 20 au 23 août 2026, donc c'est à la toute fin de la saison. D'ailleurs, si l'équipe a envie de venir avec moi, je vous invite dans ma magnifique région de Portneuf. Hein, je suis bien fier que le meilleur maïs du Québec soit de Neuville. Et là, j'entends tout de suite les auditeurs qui vont venir nous dire « Non, non, le meilleur maïs, il est à Blainville, le meilleur maïs, il est à Mirabel. »
7: On les écoute pas. Il est à Neuville, le meilleur maïs, on le sait.
26: Noah Lepage à la mise en ligne. Merci Florence Lamoureux. On se retrouve plus tard.
12: À tantôt.
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26: Une dame de 76 ans atteinte de l'Alzheimer a été brutalement interpellée par des policières à l'intérieur même de sa résidence pour personnes âgées. Dans la vidéo qui circule sur les réseaux, on voit les policières qui s'en prennent violemment à la dame vulnérable, lui passent les menottes, la repoussent sur la chaise. Comme pour ajouter à l'injure, on a emmené la madame au poste, on l'a emprisonnée pendant une nuit avant de la libérer, ce qui risque, selon certains, de lui causer des séquelles psychologiques permanentes. Selon la famille de la victime, la dame est dans un état avancé de la maladie d'Alzheimer. Elle a été déclarée inapte. C'est une information qui était d'ailleurs connue des propriétaires et des gestionnaires de la RPA et qui aurait dû aussi être connue des policières lors de leur intervention. C'est un dossier quand même qui a beaucoup fait réagir aujourd'hui là, partout au Québec. Je voulais un peu mieux comprendre Stéphane Wall, superviseur retraité au SPVM, spécialisé en usage judicieux de la force, est avec nous pour justement mieux comprendre. Bonjour Stéphane.
10: Bonjour, M. Gosselin.
26: Merci d'être avec nous. J'imagine que vous avez pu regarder la vidéo là, dont je parle et constater là, ce qu'il y a eu des photos aussi qui ont circulé. La madame a des ecchymoses partout sur le corps. Bon, vous êtes spécialisé en usage judicieux de la force. Je vous poserai directement la question. Est-ce qu'on voit là un usage judicieux de la force par les policières?
10: En fait, il faut comprendre que pour utiliser la force, tout d'abord, il doit y avoir un motif légal d'intervenir. Les policiers qui ont tapé sur les lieux, on n'a pas les circonstances, mais on peut penser à possiblement un voie de fait ou une personne en crise. Donc, la base de l'intervention, c'est cela. Maintenant, est-ce que les policiers ont eu toute l'information du niveau de conscience de la bénéficiaire? Si oui, bien peut-être qu'il aurait fallu utiliser d'autres techniques ou d'autres leviers juridiques pour pouvoir s'occuper de la madame et apporter les soins nécessaires. Sinon, c'est aux policières, comme vous disiez en amont, de poser des questions pour bien cerner la situation parce qu'il n'y a pas d'urgence d'agir. Donc, qu'est-ce qui s'est fait dans ce cas-là? J'imagine qu'il va y avoir une enquête. Mais après ma barre, il faut se demander, est-ce que la dame a commis un acte criminel? Si oui, est-ce que l'actus reus et le mens reus, c'est-à-dire l'intention coupable, puis l'acte de frapper, ça fait partie des éléments constitutifs pour accuser. Et si la personne n'a pas le mens reus, ben l'arrestation n'est peut-être pas le bon outil là, dans une situation comme ça.
26: Je comprends.
10: Dans ce cas-là, il faudrait peut-être penser à une hospitalisation ou apporter des soins à la personne.
26: Mmh. Une fois la séquence, les vidéos, là, une fois la séquence terminée, on a appris que la dame avait été appréhendée, transportée au poste, incarcérée pendant plus de 12 heures. Il y a les deux policières, mais mettons qu'on dit qu'il y a peut-être eu là, des manquements à l'information et tout ça. La séquence d'après, là, il y a d'autres personnels, là, je ne sais pas trop lesquels, peut-être un juge de paix, des gens au poste. Comment ça se peut qu'il y ait toutes ces personnes-là qui ont... La dame, elle est passée entre plusieurs paires de mains, là, puis il n'y a personne qui s'est posé la question de son aptitude, de son Alzheimer. C'est comme s'il n'y a aucune... Tu sais, il y a eu beaucoup de manquements, là, il me semble, dans cette histoire-là, Stéphane. J'essaie de comprendre comment c'est possible qu'une dame de 76 ans, fortement atteinte d'Alzheimer, soit malmenée comme ça à travers toute une série d'événements sans que personne cherche à faire un minimum d'empathie là, auprès d'elle.
10: Selon moi, il y a une comédie d'erreurs, une succession d'erreurs, bien évidemment, de plusieurs instances. On peut pas le nier. Deuxièmement, on peut dire que des fois, il y a un manque d'expérience aussi. Donc, je peux vous garantir que ce genre de situation-là est déjà arrivé dans le passé. C'est pas la première fois. La différence, c'est qu'il y avait des vidéos. C'est pas rare que les centres hospitaliers vont contacter les policiers pour maîtriser un individu en crise en centre hospitalier. Et des fois, ça a dégénéré aussi. Je pense que les différents organismes se relancent la balle lorsqu'ils n'ont pas de solution. J'ai l'impression que la dame avait un manque d'expérience, un manque de connaissances, puis on savait pas trop quoi faire avec la dame. Ce qu'on apprend de l'information, c'est que ça faisait peut-être 4-5 jours qu'elle était sous les lieux. Est-ce que le personnel sur place était capable de la gérer? Est-ce qu'il voulait trouver une façon peut-être de se débarrasser du problème, de dire « elle n'est pas au bon endroit, c'est pas ici qu'elle devrait être ». Elle est désorganisée, elle frappe les gens. Donc, on le voit, il y a un bénéficiaire qui est à côté d'elle pour l'accompagner presque à temps plein.
26: Ouais.
10: Une chose est certaine, c'est qu'avec toutes les circonstances, on parlait avant ça de la loi P38, lorsqu'il y avait un danger grave ou imminent pour une personne ou pour quelqu'un d'autre, la sécurité de quelqu'un d'autre. Cette loi-là est remplacée par la loi P23 en juin de cette année. Et là, les critères sont assouplis pour forcer un transport d'une personne qui est en situation à risque. Je pense que dans cette situation-là, est-ce que la loi était passée avant l'intervention des policiers ou pas? Je ne sais pas. Mais je pense que sa place aurait dû être en consultation à l'hôpital pour voir son évaluation de danger, puis qu'un médecin en pleine charge.
26: Ouais. C'est là, évidemment, tu sais, quelle que soit la loi, là, Stéphane, je veux dire, une petite dame de 76 ans qui doit peser 100 livres, là, à un moment donné, se mettre à la shaker comme ça, à la pousser sur une chaise. Enfin, à un moment donné, je comprends qu'il y a des lois, je comprends qu'il y a des procédures. Là, on a appris d'ailleurs qu'il y avait qu'on l'avait accusé de voies de fait armées. Puis là, j'ai parlé avec la gang ici, là, aux enquêtes, là, puis à l'équipe de TVA, qui nous disent qu'elle aurait lancé son dentier. Là. Fait que là, je voulais comme un peu qu'on clarifie des choses. Là. Est-ce que tout objet qu'on lance, c'est une arme? Puis est-ce que c'est pas, à un moment donné, je comprends qu'on veut défendre les policiers, là, mais est-ce qu'on n'est pas un peu dans le délire quand on accuse une vieille dame de 76 ans, Alzheimer, désorganisée, de voies de fait armée pour avoir... Je veux dire, tu sais, on a vu les images, Stéphane, à un moment donné. Je veux dire, j'ai l'impression qu'on rit du monde un petit peu là, dans ce dossier-là, non?
10: Le premier point, pour répondre vraiment à la question, un voie de fait ou une agression armée, ça peut être tout objet qui est lancé vers une personne, pas juste vers des policiers. Donc, ça peut être un crayon, parce qu'un crayon peut causer des dommages aussi à un œil, par exemple.
26: Okay.
10: Donc, on sait que c'est étiré, mais on n'a pas le droit de lancer des objets vers quelqu'un, d'un. Maintenant, dans cette situation-là, est-ce que les policiers auraient pu être plus patients, comme on l'a dit au début? Oui, il n'y avait pas d'urgence d'agir. Ce qu'on devait s'assurer, c'est d'isoler la patiente, de ne pas la mettre en contact avec d'autres peut-être bénéficiaires, s'assurer qu'elle ne frappera pas aucune autre personne. Ouais. Parce qu'il faut prendre conscience aussi que le coup qu'elle donne au visage d'une autre bénéficiaire sur la vidéo, ben, cette bénéficiaire-là peut tomber au sol, se frapper la tête et peut en décéder. C'est déjà arrivé aussi dans le passé.
26: Sans doute, ouais.
10: Donc, chaque voie de fait, peu importe l'âge, ça peut causer des lésions à une autre personne âgée, exemple. Donc, je pense que c'est comme je le répète, une comédie d'erreurs. C'est des erreurs successives, des organismes qui se relancent la balle parce qu'ils savent pas quoi faire avec la problématique. Et pourquoi le DPCP a décidé d'accuser au niveau de l'agression armée, il faudrait poser la question au procureur d'un, parce que c'est eux qui accusent.
26: Ouais, ouais, mais...
10: Maintenant, pourquoi le juge a dit que il fallait construire les procédures? Est-ce que c'est une question de s'assurer que le système de santé va prendre en charge la dame dans une étape ultérieure? Ça fait partie des possibilités.
26: Je comprends.
10: Parce que je suis pas au courant de tout ce qui s'est dit à la cour.
26: Tu l'évoquais un peu plus tôt, puis c'est aussi une information que j'ai validée, Stéphane, avant que tout ça sorte aujourd'hui dans les médias, évidemment, on m'a confirmé que les policières n'avaient pas été disciplinées, qu'il n'y avait pas eu d'aucune forme de procédure à leur égard. C'est quand même un peu particulier, je veux dire, après, tu nous expliques la procédure très bien, là, puis je t'en remercie, mais il y a quand même peut-être un petit peu de formation là à apporter à des gens comme ça qui interviennent dans des RPA, qui viennent violenter des grand-mères, je veux dire. Est-ce que c'est normal de voir ça puis de constater qu'après, il n'y a aucune forme d'intervention qui a été faite sur les deux policières? On laisse filer, on passe au prochain appel, combien de mémés on va violenter là, avant d'intervenir? Tu comprends?
10: Je pense qu'encore une fois, il ne faut pas faire le raccourci qu'il n'y a pas eu d'intervention après. Moi, ce que je dirais, c'est que c'est important que le superviseur soit au courant de la situation. Le superviseur qui a normalement plus d'expérience que les deux policières ou deux jeunes policiers, ben va prendre en compte différents facteurs, poser plus de questions peut-être. Donc, est-ce que ça s'est fait? Est-ce que ça aurait dû être fait différemment? Maintenant, probablement qu'après la rétroaction, il y a un enquêteur qui a communiqué avec la famille. Il y a eu une rétroaction avec les policiers pour dire « Vous êtes-vous bien informé de l'état de santé de la madame? » Donc, il y a sûrement un suivi qui a été donné aux policiers. Il ne faut pas dire que les policiers, ça passe comme du bois dans la poêle. Il y a eu des rencontres, il va y avoir des ajustements qui vont être faits au service de police, ça, j'en suis convaincu. Maintenant, si c'est à refaire, est-ce que l'organisation, la RPA, contacterait les policiers? Peut-être qu'ils se contenteraient juste d'isoler la dame dans sa chambre, garder dans sa chambre, pour pas qu'elle ait le contact avec les autres personnes, le temps qu'elle fasse des procédures en fonction du ministère de la Santé pour la surclasser, la classer au bon endroit. On verra ce qui va arriver, mais moi, j'ai l'impression que les accusations vont tomber, ouais, et que la dame va être classée à bonne place.
26: Là, je pense qu'à la lumière de tout le tapage médiatique auquel ils ont eu droit aujourd'hui, autant le service de police de Québec que le DPCP va se faire un peu guider vers une forme de correction. Stéphane Wall, merci beaucoup, comme d'habitude, de nous éclaircir là, sur les conditions et les règles qui entourent ce genre d'intervention. Je rappelle, Stéphane, que tu es superviseur retraité au SPVM, spécialisé en usage judicieux de la force. Bonne fin de journée.
10: Merci, bonne journée.
26: On enchaîne avec, pour un peu continuer à mieux comprendre, Sylvie Tremblay, qui est directrice générale du regroupement provincial des comités d'usagers. Madame Tremblay, bonjour.
11: Bonjour à vous.
26: Merci d'être avec nous. On parle donc de cette dame-là, Madame Tremblay, pas de lien avec vous, j'espère, Sylvie. Bon, qui était logée dans une résidence de catégorie 3, là, puis vous allez toutes nous expliquer ça, et que son cas, donc d'Alzheimer avancé, correspondrait davantage à une catégorie 4. Pouvez-vous un peu nous démystifier tout ça? Parce que Stéphane Wall semblait dire qu'il y avait peut-être une piste là, de ce côté-là.
11: Donc, pour revenir un peu à ces merveilleux milieux d'hébergement que sont les RPA, ouais, c'est que vous savez que c'est des milieux privés, et les gens qui arrivent, puis je ferai l'historique là des gens qui y vont, c'est-à-dire que c'est beaucoup des messieurs, mesdames, qui, en bon québécois, cassent maison et vont en hébergement privé pour être en sécurité. Et ils arrivent souvent en déménageant dans un appartement,
26: ouais,
11: quelquefois pas trop luxueux, quelquefois luxueux, avec leur voiture, et ils sont autonomes. Avec le temps, ce qui se passe, c'est que il y a des gens qui vont rester autonomes assez longtemps, d'autres vont avoir des petits bobos, et là, les catégories changent. Donc, dans une RPA traditionnelle, souvent, c'est des catégories 1 et 2 qu'on appelle, c'est-à-dire des gens hyper autonomes et des gens qui ont des petits bobos de santé. Comme
26: c'est comme être en appartement avec une infirmière, là, mettons, là, qui passe de temps en temps. Là, c'est de la cohabitation.
11: Vous avez des services en RPA, c'est-à-dire c'est un peu plus large que ça. Vous pouvez manger, vous avez des loisirs et tout ça est à la carte. Vous payez en fonction de ce que vous demandez.
26: On connaît ça, effectivement, Mme Tremblay. Maintenant, dans les cas 3 et 4, là, ouais, c'est ça.
11: Alors, le catégorie 3 est un problème en soi parce que beaucoup d'RPA, et là, le ministère est un peu, et le réseau de la santé est un peu négligent à ce niveau-là. C'est que les personnes qui commencent à avoir des problèmes importants de santé vont voir un médecin, vont voir un ergo, une physio, et là, il doit avoir des rapports pour le degré d'autonomie. Ce qui se passe, c'est que les gens arrivent, ils peuvent arriver aussi en RPA, en catégorie 3 qu'on appelle, mais c'est dans une évaluation assez floue, où il y a des gens qui ont des vrais problèmes cognitifs déjà, qui ont des problèmes de Parkinson, par exemple, ou des problèmes un peu plus graves, et là, on les met en catégorie 3. Et je vais vous dire qu'il y a beaucoup de personnes âgées dans les RPA en catégorie 3, et c'est assez inquiétant pour nous, parce que elles n'ont pas nécessairement de suivi approprié et elles peuvent dégrader assez rapidement. Et il n'y a pas toujours les familles autour. Les familles ne le savent pas trop non plus. Et donc, il y a un peu
26: on parle de manque de ressources aussi là parfois, c'est-à-dire que
11: je reviendrai là-dessus parce qu'on est très très très très inquiet.
26: Mais je voulais vous poser la question, d'ailleurs donc la madame Tremblay, pas vous l'autre, elle était donc catégorie 4,
11: ne devait pas être là.
26: C'est ça, exact.
11: Elle n'aurait pas dû être là. Alors, il y a quelques RPA qui ont des catégories 4, très peu. Et ces personnes-là ont vraiment des problèmes cognitifs. Ce que je comprends de cette ressource-là, c'est que c'était pas le cas. Elle aurait dû être en catégorie 4. Elle n'aurait pas dû aller dans ce RPA-là parce qu'elle avait déjà des problèmes cognitifs importants. C'est une personne qui avait elle venait d'arriver, peut-être qu'il n'y a pas eu l'évaluation qui aurait dû être faite très rapidement. Mais cette personne-là, à l'évidence, aurait

0: période de 24 heures.
1: Ah, ben écoutez, c'est très néfaste. Moi, pour avoir une mère aussi, mais pas cette dame, qui a eu des problèmes cognitifs importants, c'est sûr que là, dans un contexte où, dans les premières heures où elle était perdue totalement, elle n'avait pas de repère, sa famille n'était pas informée, elle a été brossée un peu, il faut le dire correctement.
0: Oui, mais on le voit.
1: Puis, en même temps, il n'y a personne qui a permis qu'elle soit, qu'elle parte à l'hôpital assez rapidement. Cette dame-là, bien sûr, il n'ira pas mieux, là. Alors, il faut absolument, dans les prochains jours, qu'elle ait une évaluation correcte dans un CHSL pour que on fasse l'évaluation puis qu'elle ait quelque part où elle a un hébergement adéquat là. C'est parce que cette dame là elle est de ce que je comprends, elle n'avait pas beaucoup conscience de ce qui se passait là.
0: Non, mais
1: elle avait très peur.
0: Des moments de lucidité, j'imagine, entrecoupés de moments de confusion, là, comme c'est souvent le cas.
1: C'est d'une grande, grande tristesse.
0: Je voudrais vous poser la question, parce que vous connaissez certainement ce milieu-là des RPA beaucoup mieux que la plupart des gens. Pourquoi on appelle la police? Moi, c'est ça que... Bon, parce que je comprends qu'elle avait des comportements violents, mais on aurait pu appeler une infirmière, un psychiatre, un docteur, un deuxième garde de sécurité, je ne sais pas, mais pourquoi? Qu'est-ce qu'on espère?
1: Alors, d'ordinaire, je vais faire le parallèle avec des gens qui ont des problèmes de santé mentale. Ce qu'est la maladie, mais c'est pas comme ça que ça se passe en RPA. Quand il y a une personne qui est complètement en crise ou dans un RPA, on appelle l'ambulance. Et les ambulanciers arrivent et transportent les personnes dans les hôpitaux. C'est comme ça que ça se passe. Une personne dans une RPA qui fait une chute importante ou qui fait plusieurs chutes ou qui a le Parkinson ou qui a d'autres problèmes de démence, il y a un problème, il y a une crise, ils appellent les ambulances et l'ambulance vient et là, ils amènent la personne à l'hôpital. C'est comme ça que ça se passe. Ça aurait dû se passer comme ça et je ne comprends pas. Alors, ce que ça veut dire, c'est que dans cette RPA-là, il y avait des gros problèmes, je pense, de gestion. Il y avait des problèmes de personnel sur la formation, la capacité de comprendre les enjeux liés à des personnes qui ont de graves problèmes cognitifs. Et la panique a pris à bord. Et là, on a appelé la police, mais ça ne doit pas se faire.
0: Et c'est à se demander qu'est-ce qu'on espérait qu'il arrive. Tu appelles la police. À ma connaissance, il n'y a pas de crime a été commis. Qu'est-ce qu'on pensait que les policiers allaient faire, là, justement, la mettre en prison. Je veux dire, une dame qui est inapte.
1: Exact. Ouais. On appelle l'ambulance. Alors, puis les gens qui nous écoutent, qui sont proches aidants, là, dans la façon de faire, il faut que quand votre mère, votre père, vos vieux, vos vieilles sont en RPA, là, ils sont en sécurité, il faut le dire. Mais dans les catégories 3 et 4, il faut être un petit peu plus vigilant. Puis là, il faut poser des questions.
0: Ouais.
1: Qui est formé? Est-ce qu'il y a des préposés aux bénéficiaires? Est-ce qu'il y a des infirmières auxiliaires? Est-ce qu'il y en a la nuit? Est-ce qu'il y en a les fins de semaine? Parce que les gens qui ont des problèmes cognitifs ne dorment pas la nuit souvent ou le soir et ils sont un petit peu plus agités. Donc, quel genre de personnel il y a dans cette ressource-là? Et justement, quel est le système quand les personnes arrivent quelque part? Comment ça se passe quand la personne a une crise ou des compresses ou autre chose? Comment on fait ça? Et là, les gens le savent. Mais ce que je comprends à l'évidence aussi, ce qui est complètement malheureux pour cette pauvre dame, c'est qu'on n'a même pas appelé la famille. Alors, non. Écoute, ça se fait pas non plus. C'est même pas dans les règles de l'art, là, dans une RPA de catégorie 3 et 4. Là. On fait jamais, jamais ça.
0: On va espérer que des correctifs soient amenés à tout ça. Ça fait quand même plusieurs
1: et
0: cas
1: je
0: de...
1: souhaite, puis je vais le dire là, très, très profondément, parce que vous savez, comme vous l'avez dit, on est tous touchés personnellement avec nos personnes âgées. Là, on
0: bien
1: a tous des histoires. Alors, les proches aidants, là, leur maman, là, je suis tout cœur avec eux parce que c'est des moments difficiles et j'espère que cette dame-là va pouvoir avoir un milieu sécuritaire sans maltraitance bientôt.
0: On lui souhaite absolument. Sylvie Tremblay, directrice générale du regroupement provincial des comités des usagers, merci énormément d'avoir été avec nous et de nous permettre de mieux comprendre. Je vais me tourner vers toi, Florence Lamoureux. On a reçu quand même pas mal de commentaires sur ce triste dossier.
2: Pas mal de commentaires au 187 Cube Radio. Puis je vais faire une petite précision parce que vous êtes plusieurs à nous écrire à savoir pourquoi vous abordez pas le sujet de l'Alzheimer en ce moment. Pourquoi la famille n'a pas fait une demande pour cette dame. Mais comme Pour précision, au Québec, quelqu'un qui a la maladie d'Alzheimer ne peut pas faire une demande d'aide médicale à mourir. Hein. Il faut être apte au moment de faire sa demande. Donc, évidemment, c'est impossible.

0: possible. Il y a des demandes anticipées qui peuvent être faites, mais même là, ça devient très compliqué à exécuter. Donc non, ça n'aurait vraiment pas été possible pour cette dame d'avoir recours à ça. On peut pas avec la maladie d'Alzheimer. Donc voilà.
1: Merci Florence, et vous pouvez évidemment réécouter tous ces segments ainsi que d'autres en visionnant le tout sur YouTube, sur le site cube.ca ou en téléchargeant l'application Cube. Merci.
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1: Georges Mercier est analyste et doctorant en sciences politiques. Bonjour Georges.
18: Salut Francis.
1: Il y avait le sondage d'hier, on en a un peu parlé, mais j'ai pas eu l'occasion d'en discuter avec toi. Sondage qui donne le PQ à 31% et le PLQ quelques points derrière à 27%. PLQ qui progresse, PQ qui plafonne. Tu fais ouin comme un gars déçu. Nous sommes à politique à ce micro, j'aimerais te rappeler. Qu'est-ce que tu fais de son sondage là déjà?
18: Non mais d'abord, c'est le réflexe que tu viens d'avoir qui montre le PQ qui reste en tête puis le PLQ qui grue des points. Il y a un immense mensonge dans comment on présente les sondages au Québec, dans comment on présente la politique québécoise. Le PLQ est un parti qui, en raison du comportement électoral des anglophones de l'Ouest de Montréal, est assuré d'avoir un certain soutien. Mais 27%, 28% pour le PLQ, considérant la concentration du vote, ça ne veut pas du tout dire la même chose que 27-28 pour le PQ. Si on regarde les intentions de vote chez les francophones, le PQ est très, très, très nettement en tête, plus que de 10% des autres partis.
1: Les anglophones sont là, tu veux faire quoi, les renvoyer chez eux?
18: Non, c'est pas ça que je te dis, c'est que quand on présente la politique québécoise, puis on dit l'élection va être serrée, parce qu'il y a deux personnes au sommet, elle n'est pas serrée pour de vrai, parce qu'elle n'est pas serrée dans les circonscriptions qui comptent. Et dans notre système politique à nous, le Parti libéral, beau être assuré d'avoir une certaine députation en raison du fait que les anglophones très, très majoritairement votent pour eux, peu importe qui ils présentent. D'ailleurs, ils vont promettre une peau de banane dans un quartier, puis on voterait quand même pour. Mais en raison de ça, le Parti libéral est en quelque sorte immortel. Ce qui est intéressant, c'est les intentions de vote.
1: Vous l'aurez entendu au micro de Cube.
18: Dans les faits, il l'est. Ouais. C'est constitutivement l'opposition officielle parce qu'il y a une base de survie qui ne change pas. Mm. Bon, voilà. Donc, ce parti qui est un peu immortel. Mais là où je voulais en venir, c'est que ce qu'il faut vraiment regarder, c'est les intentions de vote chez les francophones parce qu'ils sont beaucoup plus distribués dans l'ensemble du Québec.
1: C'est
18: et c'est là que ça joue pour qui va composer le gouvernement. Va-t-il être majoritaire, minoritaire? Et dans l'état actuel des choses, le PQ est tellement plus loin en avance que
1: chez les francophones,
18: ouais, qu'on aurait à peu près certainement un gouvernement minoritaire et fort probablement un gouvernement majoritaire si les choses se maintiennent. Mmh. Et donc, il faut juste bien prendre ça en considération lorsqu'on parle des sondages.
1: Mais ça reste que, puis c'est ça quelque chose qui m'a toujours surpris, le PLQ est pas mal le seul à présenter des candidats, tu sais, avec des noms à consonance anglophone, à soutenir le droit d'exister quasiment de la minorité anglophone. Je dis non, mais je dis ça.
18: Ouais,
1: ça mais tu sais, le PQ fait aucun effort, le Parti conservateur d'Éric Duhem non plus, QS, bon, je pense qu'il parle plus arabe qu'anglais, là, mais tu sais, je blague, mais tu comprends ce que je veux dire? C'est comme, j'ai l'impression qu'il y a comme cette gang, ils sont quand même nombreux, là, tu sais, presque 1 million d'anglophones là, au Québec. Je veux dire, pourquoi il y a juste un parti qui les courtise? Je dis pas qu'il faut que le...
18: Je suis fier de ma langue, mais c'est juste un million d'électeurs,
1: puis il y a juste un parti qui leur parle. Donc, c'est normal qu'ils votent pour ce parti.
18: J'entends ce que tu dis, mais c'est l'œuf ou la poule. Est-ce que les anglophones votent majoritairement pour le PLQ parce que le PLQ serait le seul à leur parler, ou au contraire, les autres partis ne tentent pas de leur parler parce que les anglophones du Québec ne sont pas réceptifs au discours des autres partis politiques? Parce que quand tu y penses, là, dans le sondage Palace qu'on vient de voir, c'est comme 55% des anglophones au Québec qui votent pour le PLQ. Puis c'est un peu quelque chose de quasiment irrationnel là-dedans, parce que je peux pas croire que 55% des anglophones du Québec ont les mêmes positions sur les questions socio-économiques, sur l'environnement, sur le rapport à la justice. Si ces gens-là votaient comme les autres électeurs, ils seraient beaucoup plus sensibles à la différence entre les partis. C'est parce qu'ils votent de manière pratiquement monolithique que les autres partis font peut-être moins d'efforts pour les rejoindre.
1: Si j'étais de mauvaise foi, je te dirais que les péquistes se comportent parfois un peu de la même façon.
18: Ça, c'est pas vrai.
1: Ils votent d'abord pour un projet qui celui de l'indépendance, puis après ça, ben, t'as des indépendantistes d'extrême gauche, d'extrême droite, tout ce qui est entre les deux. Je veux dire, c'est comme faisons un pays, on verra ensuite. Est-ce qu'on veut un État fasciste? Est-ce qu'on veut instaurer le communiste? Okay, mais tu vois ce que je veux dire? On verra après.
18: Oui, mais ça, c'est.
1: C'est mono sujet, finalement. C'est le référendum, je
18: pense pas que c'est mono sujet, parce que si c'était mono sujet, on n'aurait pas assisté à la quasi-extinction du PQ aux dernières élections.
1: Ouais.
18: Si vraiment les péquistes ne votaient que pour l'indépendance, alors le PQ lui aussi sera en quelque sorte immortel, parce qu'on a une base de 29-30%, beaucoup plus élevée chez les francophones d'ailleurs, là, de gens qui voteraient oui à un référendum. Donc la preuve que les péquistes ne votent pas juste pour ça, c'est que le PQ a failli s'éteindre et qu'il y a eu une montée de la CAQ et qu'on a parfois des gouvernements majoritaires libéraux. Donc non, je pense qu'il y a une vraie malléabilité dans les préférences des péquistes.
1: Je te propose une idée que j'ai eue Éric Duhem hier en entrevue à l'émission. Éric Duhem qui a dévoilé d'ailleurs son slogan
18: lui,
1: aujourd'hui.
18: Pour vrai, c'est ça.
1: On va y revenir là-dessus, mais je voudrais t'entendre parce que clairement, c'est un parti, le Parti conservateur, qui me semble une formation post-indépendantiste. C'est-à-dire, il se prononce même plus là, à la limite là-dessus, mais donc clairement fédéraliste, j'imagine, si on prend la logique. Ma question, donc, est-ce qu'il pourrait, eux, éventuellement, chercher à convaincre les anglophones de diviser le vote libéral?
18: Mais ça dépend, parce que souvent, au Parti conservateur, on prétend quand même qu'on veut faire des gains dans le Canada. Puis à certaines reprises...
1: C'est la troisième voie.
18: Oui, mais c'est comme si la troisième voie de la CAQ n'avait pas fonctionné. Bon, il y a encore cette tentation-là en politique québécoise chez de nombreux Québécois de se dire « En fait, la CAQ n'a pas vraiment essayé. » Voyez, on pourrait vraiment essayer d'aller faire des gains dans le Canada, ça pourrait fonctionner. Là, à ça, on a envie de répondre, ben, Seigneur, je veux dire, deux gouvernements ultra majoritaires caquistes, si vraiment il y avait des gains à faire, vous les auriez fait. Est-ce que le Parti conservateur pourrait adopter ce discours-là plus autonomiste? Je pense que Éric Duhem publie un livre avec cet argument-là récemment. Et il disait, finalement, on pourrait peut-être le faire. Ça pourrait séduire. Mais si le PCQ reste dans cette ligne-là, plus d'autonomie, plus de pouvoir, ben, ça le met quand même en conflit avec le Canada. Et est-ce que là, les anglophones pourraient faire ce pari-là? C'est pas clair à ce niveau-là.
1: Je comprends. Ceci dit, parlons un peu de ce slogan. Ouais, on se donne le go.
18: Moi, j'ai l'impression de voir Hugo Girard dans un BMR qui dit « Moi, j'ose pour de vrai. »
1: C'est peut-être ça, en fait, l'image qu'ils veulent projeter, en fait.
18: Oui, mais il y a deux choses. C'est, d'abord, les autres gouvernements n'oseraient pas. Puis ensuite, s'ils disent oser, ils mentent. Donc, je comprends la conjugaison des deux, du verbe et de l'adjectif.
1: Mais c'est bien trouvé.
18: C'est bien trouvé. Vous savez, je pense qu'à la dernière élection, le PQ avait pensé avoir comme slogan une vraie équipe ou des vrais engagements où on joue encore sur le vrai.
1: C'était pas libre de choisir?
0: Mais le dernier du Parti conservateur, c'était Libre chez nous.
1: Libre chez nous.
18: Ah, c'est beau, Libre chez nous. Mais tu sais, on joue encore sur le maître chez nous de qu'on a vu avec Jean Lesage.
1: Ceci dit, oser pour vrai, je voyais comme une autre. Parce que, bon, les gens en ont marre de la CAQ, ils veulent oser. Non, ils veulent oser quelque chose d'autre. Là. C'est l'idée du changement, je pense, dans le oser. Ouais. Et donc, pour vrai, ben, c'est de dire si on se retranche vers les libéraux ou vers le PQ, qui sont des vieilles formations politiques, c'est pas pour vrai. Tu sais, on ose retour dans nos pantoufles. Encore une fois, je ne fais que paraphraser, mais oser pour vrai, là, c'est vraiment oser. C'est le PCQ, on leur donne une chance, advienne que pourra. C'est pas mal trouvé.
18: Non, c'est pas un mauvais slogan. On se présente comme une formation politique neuve. Puis c'est vrai qu'au lendemain de l'élection, c'est probable que la grande nouveauté en politique québécoise, ce serait la députation du Parti conservateur. Parce que là, effectivement, on aurait, s'ils parviennent à faire élire des députés, une nouvelle formation politique à l'Assemblée nationale. Bon, ils sont là de temps en temps quand il y a des défections, là, mais ils ne sont pas vraiment représentés. Ça, ce serait une vraie nouveauté. Maintenant, ils n'atteindront pas le pouvoir.
1: Mais s'ils font élire 10, 12, 15 députés,
18: il y aura un pouvoir de mise en place. Ça dépend. Est-ce qu'ils vont être constructifs?
1: Rappelle-toi, l'ADQ, la CAQ, ça commence comme ça. J'ai aucune idée. Moi,
18: La première gestation d'un nouveau parti.
1: À 15, là, t'as des budgets, t'as des recherchistes, t'as des attachés, t'as un groupe officiel, tu poses des questions. Là, peut-être que les gens ils trouvent que c'est pas si bête que ça. Il en fait 25, puis là, d'après, t'es... Non, mais dis...
18: Oui, et là, au moins, Éric Duhaime aura plus l'excuse de dire « C'est parce que je suis pas à l'Assemblée nationale. » Parce qu'on verra, on verra. Moi, je leur souhaite de faire élire des députés. Hein, parce que ça, c'est un vrai problème démocratique au Québec lié à notre système parlementaire ou système électoral où il y a un moment où tu peux pas avoir un parti qui est si haut, dans toute proportion gardée, et
1: avec
18: qui n'a
1: notre système, c'est effectivement un peu particulier. Puis je t'avouerais que moi, ce qui va beaucoup m'intéresser, si ça se concrétise, là, 10, 12, 15 là, élus, c'est que tu sais, c'est une chose d'être dans cette espèce de posture de la critique. Là, puis c'est ce qui a un peu cassé Québec solidaire, soit dit en passant. C'est quand ça s'est mis à bien aller que ça s'est mis à mal aller. C'est-à-dire que le jour où tu arrives proche d'avoir à peu près quelque chose que tu es capable de faire, là, il faut que tu aies une vision cohérente de l'État, dire qu'est-ce que tu ferais avec les données publiques, proposer quelque chose sur l'immigration, puis la souveraineté, puis tout ça. Puis ils sont incapables de faire ça. Et donc, ça s'est comme effondré sous son propre poids. Est-ce que demain, Éric Duhaime, mon char, mon choix, là, tu sais, c'est drôle quand t'es comme juste un gesticulateur des médias, mais quand t'es rendu à 15 élus, puis que t'as peut-être une aspiration, et là, faut que tu parles à plus de monde. Puis c'était une de mes critiques hier, quand il était avec nous, c'est que, tu sais, là, il met tout sur le 418, là, tu sais, c'est le troisième lien. C'est super. C'est une bonne stratégie pour cette élection. Mais si on se projette à plus long terme, il va falloir qu'il parle aux anglophones du West Island, puis aux gens de Gatineau, puis aux gens de Gaspé. Puis ça prend d'autres idées, puis d'autres slogans qui sont peut-être un petit peu plus rassembleurs.
18: Mais un vrai problème pour le Parti conservateur, c'est que c'est un parti plus libertarien que conservateur, qui place la liberté individuelle avant d'autres valeurs. Puis la vérité, c'est quand on sonde les Québécois là-dessus, les Québécois majoritairement francophones sont un peu plus égalitaires. Il y a peut-être une limite à l'attrait des valeurs conservatrices en raison de particularités de la Beauce, de la région de Québec, que je ne comprends pas en tant que bon Montréalais. Mais je dirais, peut-être qu'il y a de la misère à percer parce qu'on a une autre culture.
1: Je suis parfois tenté par ces idées-là.
18: Toi, tu es tenté par ça quand même.
1: J'ai un peu d'agriculteur dans mon fond libéral.
18: T'aimes ton pick-up,
1: comme on dit.
18: Francis, hein? Mais pick-up électrique.
1: Georges Mercier, merci beaucoup et on se retrouve demain.
18: Bonne journée.
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1: Florence Lamoureux, la ville de Montréal lancera dès septembre un vaste chantier de revitalisation qui doit se terminer en 2030.
0: La mairesse Soraya Martinez-Ferrada est en point de presse ce matin. Les célèbres boules colorées de la rue Sainte-Catherine-Est dans le village vont faire leur retour et ça de façon permanente. Peut-être que vous les connaissiez, là, ce qu'on disait ce matin, c'est que c'est une façon qu'on est reconnu à l'international, la ville de Montréal, avec cette décoration. Donc, elle devrait revenir dans les prochaines semaines. Mais le défi de la mairesse va devoir d'être parlé avec les commerçants et les résidents pour les rénovations qui va avoir à venir et les chantiers aussi. Avec un investissement de 200 millions de dollars, les travaux vont notamment permettre de refaire les infrastructures souterraines, mais aussi de transformer un tronçon d'un kilomètre en rue piétonne entre Berry et Papineau. On peut écouter un extrait de ce matin.
21: Bien, elle demeure la même.
3: faire de Sainte-Catherine-Est une destination piétonne exceptionnelle. Personnellement, moi, je rêve d'une rue piétonne de Papineau jusqu'à Atwater. Elle pourrait devenir l'une des plus grandes avenues piétonnes au monde. Et les projets pilotes, ben, nous l'ont démontré. Une piétonnisation hivernale exige énormément d'animation et une forte vitalité commerciale.
21: Donc, c'est la même.
0: Les travaux préparatoires vont commencer le 8 septembre prochain et les travaux majeurs vont débuter, eux, à l'automne 2027, après la saison des terrasses. Mais la mairesse s'est fait poser la question à plusieurs reprises en mentionnant que c'est déjà difficile pour les commerces du secteur. Alors, comment vous allez faire pour vous entendre avec toutes les rénovations qu'il va avoir? Et elle dit qu'elle promet là, d'avoir une bonne communication avec eux pour limiter les impacts. Et vous l'avez entendu et c'est ce qui fait réagir aujourd'hui. Son rêve serait d'avoir une rue piétonne de Atwater à Papineau.
1: C'est quand même intéressant, évidemment, puis on aime bien les petites boules colorées qu'il y avait à une époque au-dessus de Sainte-Catherine. En même temps, on l'a couvert beaucoup cet été, Sainte-Catherine-Est, là où dans ce qu'on appelle le village, là, est très mal en point actuellement. Fait que vous pouvez mettre toutes les boules que vous voulez, les itinérants, la criminalité, les restaurants qui ferment, les déchets qui traînent un peu partout. Je pense qu'il va peut-être falloir régler d'autres enjeux avant de se mettre à peinturer les façades de toutes sortes de couleurs. Bref, on souhaite bonne chance à la mairesse dans ses grandes ambitions. Une vingtaine de médecins spécialistes ont quitté le système public québécois pour passer au privé depuis le début de cet été, selon une analyse rapportée par The Gazette.
0: Au total, c'est 28 médecins spécialistes qui ont obtenu l'autorisation de se retirer du régime public depuis le début de l'année. Alors, parmi eux, on compte par exemple des anesthésistes, des chirurgiens, des orthopédistes et aussi d'autres spécialistes qui vont pouvoir maintenant facturer directement leurs patients. Et cette situation, en fait, relance le débat sur l'exode des médecins vers le privé. Vous ratez peut-être de l'adoption de la loi 83 l'année dernière qui devait justement limiter ces départs-là du système public. Alors, ce matin, il y a beaucoup de gens du milieu qui dénoncent le départ des spécialistes alors que plusieurs listes d'attente demeurent importantes. Je regardais, par exemple, en orthopédie, c'est 28 500 Québécois qui sont toujours en attente d'une chirurgie. Alors, tout ça pourrait faire que les listes d'attente vont être encore plus longues dans les spécialités.
1: Sinon, la pré-campagne électorale québécoise commence à prendre des airs de campagne officielle. Petite parenthèse, on l'a senti là aujourd'hui, l'équipe. Hein, c'est une journée pleine d'annonces, de nouvelles. On sent vraiment qu'on est passé en deuxième vitesse, là, alors que depuis le début, là, peut-être la mi-juillet... Là,
0: la semaine de la construction,
1: ouais,
0: sont finies.
1: C'était long. Là, on est parti. La CAQ et le Parti québécois se lance déjà des attaques.
0: Au lendemain du retour de vacances de M. Saint-Pierre Plamondon. Alors, la première ministre Christine Fréchette accuse le chef péquiste de vouloir rouvrir les débats référendaires au mauvais moment quand l'économie et les relations avec les États-Unis préoccupent les Québécois dans le contexte de la guerre tarifaire. Et de son côté, eh bien, le Parti québécois reproche à la CAQ de multiplier les annonces financées par des fonds publics à l'approche de l'élection. Elle a promis, d'ailleurs, le Parti québécois a émis un communiqué hier mentionnant que s'ils entraient au pouvoir, eh bien, qu'ils interdiraient les fameuses annonces pré-élection. Et le PQ et la CAQ ont annoncé pour environ 1,5 milliard de dollars de projets cet été, surtout du côté de la CAQ, là, en santé, en environnement et dans l'aide aux entreprises. Et la CAQ s'est défendue aujourd'hui, mentionnant que leurs investissements, eh bien, ils disent répondre aux priorités des Québécois comme l'emploi et le coût de la vie et que pour eux, ce ne sont pas non des annonces à saveur électorale, à vous d'en juger. Et d'ailleurs, il y a eu des annonces de nouveaux candidats aujourd'hui du côté du Parti québécois. On a annoncé ce matin un candidat dans Lévis, Yannick Godbout, qui est un spécialiste du commerce international. Ouais. Et puis pour la CAQ, il y a des rumeurs. Pour l'instant, il devrait avoir dans les prochains jours 3 annonces, mais notre bureau d'enquête a appris que ça devrait être Christian Lachance, qui serait candidat dans Chauveau et dans Vanier. La CAQ aurait recruté Françoise Vargeron-Fortin, qui serait l'ex-présidente de l'exportation et développement du Canada.
1: Très intéressant. La CAQ, d'ailleurs, qui traîne un peu de la patte en matière d'annonces. On sent que ça va prendre plus de vitesse là, au cours des prochaines semaines pour se rendre à 127. circonscription qu'il y a à pourvoir désormais. Une nouvelle application mobile veut aider les agriculteurs québécois à mieux surveiller leur santé mentale.
0: Et cette application s'appelle Okérico et l'application permettrait
1: Okérico. Ouais.
0: Donc, ça permettrait aux producteurs de suivre leur état d'esprit au quotidien grâce à un outil appelé le Okéomètre, un autre jeu de mots. Bon. Et elle propose aussi des ressources, des exercices, des témoignages pour aider les agriculteurs à traverser des périodes difficiles. On en a parlé beaucoup dans les dernières années, des difficultés psychologiques de nos agriculteurs dans un milieu où les sources de stress sont nombreuses, aussi avec les changements climatiques, les problèmes financiers, la météo, le manque de main-d'œuvre. Ouais. C'est pas facile pour eux, alors on leur offre une nouvelle ressource aujourd'hui.
1: Merci beaucoup, Florence. 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
7: On a appris ces derniers jours que le Canada allait imposer des nouveaux droits de douane sur certains meubles importés. Et là, il n'est pas question des États-Unis, mais bien d'autres pays. Pourquoi est-ce qu'Ottawa a pris cette décision-là? Est-ce que les mesures vont donner un coup de pouce aux fabricants québécois? Et évidemment, est-ce que les consommateurs vont être impactés par tout ça? On voulait y voir plus clair. On est joint par Gilles Pelletier, qui est président, directeur général et responsable de la production des données personnelles, de la protection des données personnelles, pardon, à l'Association des fabricants de meubles du Québec. Bonjour, M. Pelletier.
8: Bonjour, M. Gosselin.
7: Gosselin, oui. Donc, vous avez évidemment eu vent de cette mesure. J'aimerais un peu, comme plusieurs de nos auditeurs, comprendre pourquoi est-ce que le Canada a fait cette annonce, dans quel contexte là, est-ce qu'on se situe actuellement du côté de la fabrication de meubles?
8: Ce qui se passe présentement, c'est sûr que il y a eu ce qu'on appelle une sauvegarde. Il y a différentes façons quand il y a on détecte qu'il y a ce qu'on appelle du dumping. Il y a différentes façons, différents mécanismes qui existent au Canada, puis qui est régi par, en fait, c'est pas nécessairement le Canada, c'est l'Organisation mondiale du commerce qui régit ça, où on peut déposer une plainte, puis quand on voit qu'il y a justement du dumping. Donc, il y a eu une espèce de coalition qui a été formée il y a plusieurs mois de ça, qui comprenait des fabricants d'armoires de cuisine, des fabricants de planchers, des fabricants de meubles et qui se sont mis ensemble pour déposer cette plainte-là. Dans la catégorie meubles, faut bien noter que la mesure provisoire, parce que quand tu déposes une plainte, la façon que ça fonctionne, c'est que ça faut que tu passes devant un tribunal, donc c'est le tribunal canadien du commerce, puis c'est le tribunal qui fait la décision, sauf que le gouvernement canadien, qui est par le ministre Champagne, a le droit de d'imposer des droits provisoires en attendant que le tribunal fasse entendre les parties, ouais. Tout ça, puis c'est ça qui a été nommé, mais c'est le meuble est pas là-dedans, en fait, il y a juste la catégorie armoire de cuisine et meuble lavabo, qui est quand même pas une grosse catégorie, là, mais qui est quand même importante, faut quand même le mentionner, donc c'est pour l'instant, il y a juste un 25% qui est donné dans ces deux catégories.
7: Je comprends.
8: Les autres catégories n'ont pas été retenues pour l'instant pour les droits provisoires.
7: Est-ce que tout ça, là, parce qu'on sait que l'industrie du meuble québécois souffre beaucoup là, depuis l'imposition de tarifs, notamment par les Américains, les États-Unis sont un partenaire, une destination de choix. Est-ce que tout ça, bon, je comprends que c'est que sur quelques catégories, mais est-ce que ça peut aider quand même un peu l'industrie québécoise à faire face à tout ça?
8: Ben, pas vraiment, parce que c'est sûr que c'est un signal intéressant, puis on faut le rappeler là, que c'est le dumping, c'est une réalité qui existe, puis on comprend là, pour les consommateurs, puis les détails, on comprend tout ça, mais le dumping c'est quand même illégal, puis c'est des réalités que la plupart des pays industrialisés vivent présentement, puis c'est principalement la Chine et le Vietnam là, qui créent ça, donc c'est sûr et certain que on est content de voir qu'il y a, il y a une mesure qui a été prise, mais pour nous, c'est pas suffisant. Il faut aller plus large que ça, puis faut pousser les autres catégories. Puis effectivement, puis là, c'est sûr que le 338, la dernière section, la dernière invention de Donald Trump, de mettre le 338, là, ça nous touche fortement.
7: Ça, c'est les tarifs, 50%. C'est ça qui doivent peut-être entrer en vigueur le 19 août. Ça vous inquiète davantage?
8: Ça nous inquiète énormément. Puis ça va être désastreux. C'est une catastrophe pour notre industrie. C'est sûr et certain que si ça arrive en vigueur. C'est sûr que du Trump, il y a toujours un show de boucan là-dedans. Mais en même temps, le 338, il ne faut pas oublier une chose, c'est que les États-Unis testent un petit peu. Hein, c'est une nouvelle loi. Puis c'est curieusement, il y a juste le Canada qui ont imposé ce 338 là, qui teste qu'est-ce qui va arriver avec le tout ça. Puis nous autres, présentement, l'industrie du bain, on sent un petit peu en otage entre la gestion de l'offre, le laitier, l'alcool dans les succursales SAQ, puis l'automobile. On a l'impression d'être un peu dans toute cette négociation-là entre Ottawa puis Washington, d'être pris un peu en otage parce que 50%, là, c'est un embargo. Puis oui, ça va faire énormément mal. Pas juste aux consommateurs américains, mais aussi aux consommateurs canadiens qui vont, parce qu'au final, ils risquent d'avoir malheureusement des fermetures d'usines puis des pertes d'emplois. Et ça, c'est pas bon pour notre économie, c'est sûr.
7: Il y avait eu, d'ailleurs, puis c'était une question que je voulais vous poser, des fermetures, malheureusement, ces derniers mois qui ont été médiatisées. Je crois qu'il y avait une qui avait réouvert finalement là, avec le leadership d'un groupe d'entrepreneurs, Bestar, ouais, merci. Comment ça va, là, si on exclut la nouvelle affaire là, dont on aura le cœur net dans quelques jours? Comment ça va, l'industrie du bain? Est-ce que malgré tout, vous réussissez comme industrie à convaincre des Québécois, des Canadiens d'acheter les produits? Est-ce que vous sentez que les choses se sont un peu restabilisées là, depuis, mettons, avril de l'an dernier?
8: C'est une bonne question, parce que c'est sûr que l'achat local, on sent vraiment, puis on l'apprécie énormément, puis je pense oui, absolument. On sent qu'il y a eu une chance qu'on a le Canada, là, parce que si c'était du côté américain, il y a une grosse diminution des ventes, parce que, tu sais, les tarifs, ce que ça fait, c'est pas juste le tarif comme tel, c'est l'incertitude qui est en arrière des tarifs. Puis, tu sais, vous êtes un détaillant de meubles aux États-Unis, vous avez un plancher italien, un plancher canadien, puis un plancher chinois, puis là, ben les tarifs au Canada aujourd'hui, c'est zéro, après ça, c'est 25, après ça, c'est 50, après ça, ça se promène tout le
7: après
8: temps.
7: Après ça, c'est zéro encore. Après ça, on vous rembourse.
8: Exactement, oui. Fait que là, les détaillants américains, ils ont tellement d'incertitudes, puis là présentement, ils nous voient, nous autres, les Québécois, les Canadiens, comme, tu sais, on est quasiment rendu dans le même bateau que les Chinois et les Vietnamiens. Avant, on faisait partie de la même équipe. On mange chez McDonald's, on écoute Netflix, puis, tu sais, mais maintenant, tu sais, c'est comme, on n'est plus sûr de vous autres. Fait que cette incertitude-là fait en sorte qu'on a perdu beaucoup de business, malheureusement, même si, avant le 338 qu'on vient de parler, techniquement, si tu étais capable de prouver que tu avais le certificat d'origine puis tu prouvais que tu étais fait ici au Québec, ben tu pouvais traverser la frontière sans tarif. Mais là, à partir du 19 août, ben ça va être 50%, puis ça va être, c'est désastreux. Donc, l'industrie réussissait quand même à s'en sortir avec des ventes au Canada qui est en croissance pour plusieurs. Mais généralement, le meuble résidentiel, le meuble de bureau va un petit peu mieux que le meuble commercial va un petit peu mieux que le meuble résidentiel, parce qu'il y a encore le retour du télétravail dans les bureaux, ce qui fait en sorte que les entreprises investissent dans ça. Mais le meuble résidentiel, c'est plus difficile. C'est ce qui a fait aussi qu'il y a eu des fermetures d'usines que tu as parlé tantôt.
7: Oui, je comprends. Et là, donc, pour la suite, comme vous dites, il y a quelques éléments là, qui sont protégés par ces nouveaux tarifs. Il y aura donc cette décision là, qui sera rendue. Et évidemment, le 19 août, on aura certainement une décision du côté américain. Si on se projette à plus long terme, là, le Québec, c'est quand même, de mémoire, là, un des secteurs du Canada qui produit le plus de meubles dans la fédération.
8: Tout à fait, oui.
7: Qu'est-ce qu'on voit là, pour cette industrie-là dans 5 ou 10 ans? Là? Est-ce que vous êtes malgré tout optimiste?
8: On est encore optimiste parce que c'est... Puis d'ailleurs, on a eu une discussion hier, on a eu l'occasion de parler avec le ministre Drainville à ce sujet-là. Mm-hmm. Donc, les gouvernements font leur job d'écouter ce qui se passe dans les industries qui sont affectées par le 338. Puis c'est sûr qu'on est encore optimiste parce que, tu sais, c'est la raison pourquoi que le meuble, il y a un écosystème du meuble au Québec, c'est 40% de la production canadienne, c'est quand
7: ça.
8: Même important.
7: Ouais,
8: c'est 22 000 emplois, 4 milliards de chiffre d'affaires. On est une des rares industries au Québec qui exporte. Donc, quand on exporte, on crée de la richesse. Donc, la raison pour laquelle on a un insou du bas, c'est parce qu'on a du bois. Puis le bois, ben, il va en avoir cette année, l'année prochaine, dans 100 ans, tu sais, ça va rester. Donc, la question qu'il faut se poser comme société, c'est qu'est-ce qu'on fait avec nos richesses, qu'est-ce qu'on fait avec notre matière première. Puis l'écosystème qui a été bâti dans des dizaines, des décennies, mais il est là, il existe. C'est la première, la deuxième, la troisième transformation. Puis je dis souvent, je préfère bien plus qu'on vende un meuble à des Américains que vendre un 2x4. Maintenant, ce qu'il faut faire comme industrie, c'est sûr qu'il faut se diversifier. Malheureusement, pour des raisons économiques, puis on n'est pas les seuls qui est dans ce problème-là. 97% de nos exportations vont vers les États-Unis. Puis là, il faut se diversifier, il faut aller dans d'autres pays, d'autres continents. Mais ça, c'est un travail à longue haleine. Donc, ouais. C'est ça qu'il faut vraiment travailler dans les prochaines années. Parce que la raison pour laquelle on a du meuble aussi, c'est grâce, tu sais, on est créatif ici au Québec. On a, tu sais, on réussit à faire des beaux meubles. On n'est pas des Américains, on n'est pas des Européens. On a un design exceptionnel. Puis le meuble, il y a un côté design, un côté, tu sais, qu'il faut. Ça prend un élément wild, ça prend l'innovation, absolument. On fait vraiment des beaux meubles, puis on est compétitif, faut pas l'oublier.
7: On va aller faire aux Danois ce que les Danois nous ont fait, on va leur dire les meubles canadiens, vous voyez comme c'est magnifique, je suis certain que ça va bien fonctionner. Gilles Pelletier, merci beaucoup d'avoir été avec nous, c'était vraiment très intéressant. Je rappelle que vous êtes président, directeur général et responsable de la protection des données personnelles à l'Association des fabricants de meubles du Québec. Bonne journée.
8: Merci, Francis.
7: Au revoir.
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7: Florence Lamoureux aux nouvelles. Le Parti libéral du Québec recrute une figure bien connue de la lutte contre l'itinérance.
8: James Hughes, le président et chef de la direction de la mission Old Brewery à Montréal, va être candidat pour le Parti libéral du Québec dans la circonscription de Vaudreuil aux prochaines élections. Il va tenter de succéder à la libérale sortante Marie-Claude Nichols, d'ailleurs, qui a annoncé hier son retrait de la vie politique. Il dit vouloir s'engager notamment sur les enjeux de logement, de santé mentale et aussi d'itinérance. Donc, il considère comme l'une des plus grandes crises forcément actuelles au Québec. Ça fait très, très, très longtemps. C'est depuis les années 2000 qu'il s'implique en itinérance. Donc maintenant, il veut passer à une autre étape en espérant se faire entendre sur le plan provincial.
7: Ce serait intéressant d'ailleurs de voir les promesses des différents partis dans ce dossier-là de la lutte à l'itinérance. Bon, là, maintenant, on a un expert au PLQ, mais sans doute que le PQ, le Parti conservateur, Québec solidaire et la CAQ auront aussi là, des propositions. C'est quand même un sujet qui, je crois, touche énormément de Québécois. Puis comme on l'a vu plus tôt cette semaine, c'était un phénomène montréalais qui est maintenant à Québec, à Sherbrooke, à Gatineau et dans toutes les autres régions du Québec, dans les Laurentides notamment. Peut-être un enjeu là, pour la campagne qui arrive. Les usagers de la ligne verte du métro de Montréal pourraient devoir voyager avec les plus vieux wagons du réseau à partir de 2031.
8: Absolument. Puis c'est une décision qui fait réagir sur les réseaux sociaux avec le prolongement de la ligne bleu, la STM prévoit déplacer tous les trains Azur, donc ça c'est ceux de la nouvelle génération, vers cette nouvelle portion du métro, ce qui laisserait la ligne verte principalement desservie par les vieux MR73. Il y a aussi Projet Montréal qui dénonce cette décision en affirmant que ces voitures sont moins confortables, mais aussi beaucoup moins fiables que les nouvelles générations Azur. Et selon Projet Montréal également, les nouveaux trains Azur, eux, peuvent parcourir environ 1,9 million de kilomètres entre deux pannes, comparativement à environ 164 000 pour les vieux MR73.
7: C'est rare qu'on pense aux trams de métro comme genre en millions de kilomètres, mais j'imagine, comme clairement la STM a fait ses devoirs, qu'il y a des moyennes et effectivement que c'est bon pour un temps puis qu'à un moment donné, il faut les rafistoler. Sinon, des victimes du piratage de l'Agence de revenus du Canada pendant la pandémie peuvent réclamer une indemnisation.
8: Après des années d'attente, c'est quelques milliers de victimes du vol de données qui est survenue entre mars et décembre 2020, qui vont pouvoir maintenant déposer une demande d'indemnisation dans le cadre d'un recours collectif qui a été approuvé par la Cour fédérale. Alors, c'est jusqu'à 242 000 personnes qui pourraient être admissibles. Et les montants varient selon les dommages. Alors, je vous les nomme rapidement. C'est environ 80 $ pour une consultation des renseignements personnels, 200 $ si les données ont servi à une fraude et jusqu'à 5 000 $ pour les cas les plus graves, notamment en cas de perte financière ou d'usurpation d'identité. Et les recours visent les personnes dont les comptes Mon dossier de l'ARC, Mon dossier Service Canada ou Clé GC ont été compromis. Alors, Ottawa a finalement accepté de verser plus de 8,7 millions de dollars dans le cadre de l'entente. Mais ce qui va être difficile, c'est de prouver tous ces cas-là. Alors, si vous pensez avoir été victime et que vous avez des preuves à l'appui, eh bien, vos demandes peuvent être déposées, en fait, doivent être déposées avant le 3 février 2027.
7: Je suis comme tiraillé parce que d'un côté, c'est de l'argent public qui sert à payer ça, fait que je suis content que ça soit pas trop coûteux, mais en même temps, être lésé dans un dossier comme celui-là, devoir faire la preuve que j'ai été lésé, mon identité a été volée, puis de recevoir 80$ 6 ans plus tard, je suis comme, t'sais, rendu là, honnêtement, étouffe-toi avec. Je sais pas, il y a quelque chose d'un peu drôle dans cette histoire, puis je trouve que de manière générale, puis là, j'exclus l'ARC de ça, les gens qui sont coupables de se faire d'avoir nos données personnelles puis qui sont pas capables de sécuriser devraient être passibles d'amendes beaucoup plus sévères que 80$. Franchement, c'est tout le trouble que ça peut engendrer pour la personne. Ça peut être des heures et des heures, voire des jours et des jours de travail pour corriger son dossier, pour aller changer ses identifiants. C'est quand même pas simple. On termine avec ce couple de retraités de Saguenay qui dit vivre un véritable cauchemar avec son voisin depuis près d'un an.
8: Et selon les plaignants, Tristan Tremblay aurait notamment tiré des balles de fusil à plomb dans une fenêtre de leur résidence, aurait aussi causé des dommages extérieurs et eu des comportements jugés dérangeants comme se baigner dans une fontaine décorative. Et le couple de Saguenay qui est à la retraite a demandé l'intervention du tribunal et un juge de la Cour du Québec qui a finalement imposé une ordonnance d'interdiction de contact aux voisins. Et le couple affirme également que la situation a créé un climat de peur et d'insécurité à leur domicile. L'accusé Tristan Tremblay s'est pas non plus présenté au palais de justice, malgré une convocation. Mais ce que le juge a dit, c'est ben il va quand même devoir respecter plusieurs conditions. Il a pas le droit d'harceler son couple de voisins, pas le droit d'y menacer, les surveiller ou se présenter chez eux. Alors, à voir s'il va respecter les règles. Mais la Cour a mentionné que s'il ne respectait pas, les conséquences pourraient être plus graves. Mais voilà, je savais, Francis, ça allait faire réagir une chicane de voisins
7: Là, déjà, peut-être qu'on devrait l'envoyer dans une RPA. On pourrait lui régler son compte rapido presto à ce monsieur-là. Mais sinon, c'est quand même drôle, une interdiction de contact avec ton voisin. Ouais. Parce qu'à un moment donné, tu peux-tu le saluer dans la rue? C'est un contact. En tout cas, bref, on va suivre cette affaire-là. Ça me semble un peu abracadabrant. Mais quand même, je plains ces pauvres voisins qui semblent être victimes d'un singulier personnage. Merci, Florence Lamoureux.
8: À tantôt.
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7: Carrie Mabrik, hey, bonjour.
9: Bonjour, Francis.
7: Tu as comme un nom qui a une belle sonorité, j'aime ça. Carrie Mabrik,
9: va le prendre.
7: It's growing on me. Mais bref, Éric Duhaime a lancé son slogan. Enfin, le Parti conservateur du Québec a lancé son slogan aujourd'hui. Éric Duhaime l'a fièrement présenté. Pour vrai,
9: oser pour vrai. Et oui, c'est le slogan du Parti conservateur du Québec.
7: Aimes-tu
9: Éric
7: ça?
9: Duhaime. Ben, je trouve que, oui, c'est un bon slogan.
7: Est-ce que tu vas oser, toi, aux élections?
9: On va oser. Non, mais je trouve que c'est intéressant parce que,
7: depuis Paris, là, quand même, j'espère.
9: Ah oui, je veux voter. Mais je vous dirai pas pour qui je vais voter. C'est sûr que non.
7: Mais je te demandais pas pour qui t'allais voter. Je te demande si t'allais oser, en fait. Ma question était toute simple.
9: Mais en fait, c'est ça. Moi, je vais décortiquer tout ça avec toi, effectivement. Ouais. Oser pour vrai, je trouve que c'est quand même un bon slogan, parce que pour vrai, il y a quand même une expression pas mal québécoise. Hein, pour vrai. Mm-hmm. Et le côté oser, c'est aussi de dire, ben peut-être là, regarde, peut-être temps de changer un petit peu la patente, comme on dit. Lui, il veut se démarquer. Moi, ce que j'ai trouvé, il y a évidemment la mise en scène. T'as vu, t'es arrivé avec sa voiture. Je pense que Éric Duhaime, c'est
7: ben,
9: aussi...
7: En fait,
9: c'est comme un VUS. Je cherchais à savoir exactement c'était quoi le modèle. VUS, on sait que c'est sur des véhicules qui sont très populaires. Là, c'est pas
7: moyenne,
9: mal. Ouais, c'est ça. Ouais. Et c'est la figure de l'automobile quand même. Veux pas, là. Tu sais, l'automobile, ça a été pas mal diabolisé. Surtout, tu sais, le contexte un peu urbain, on a tendance à entendre des messages comme quoi, finalement, on n'a pas envie. Hein, souvent, c'est cette idée de gare à l'automobile. C'est passé, c'est polluant. Puis lui, ce qu'il dit, ben, il envoie finalement un peu balayer tout ça. Puis il dit, ben, tu sais, ce fameux mépris, on peut nous regarder des fois de haut en disant, ben gardez les gens des régions qui se promènent en voiture, vous êtes un peu passéiste, vous êtes pas dans l'avant-garde.
7: Carrément, on a l'extrait, si tu veux, très court, mais on peut l'écouter un petit peu juste pour que tu puisses réagir.
10: Parti conservateur propose une nouvelle offre politique aux Québécois, soit rien de moins que moderniser notre vieux modèle bureaucratique. Et on fera campagne sous le thème, et là, je vais demander aux candidats de nous dévoiler le fameux thème qui est sur la voiture. On y va?
11: On
10: ne va pas le cacher. On ne va peut-être pas qu'on le cache. Donc, c'est oser pour vrai.
9: Ça fait un peu. Non, mais je trouvais que ça faisait un peu The Price is Right, tu sais, l'émission. Là, tu mets une espèce de toile
7: it's a
9: sur
7: brand
9: la.
7: New car.
9: Et là, voilà, exactement. Mais c'est ça. Je pense que c'est plus ouais. qu'est-ce qu'on retient, parce que le slogan, bon, oser pour vrai, t'as quand même cette image-là. Il veut être proche du monde. Puis c'est aussi de balayer du revers de la main le côté politiquement correct. Il sait, là. Tu sais, t'arrives avec un véhicule, t'es dans la région de Québec, tu dis, ben, regardez, c'est ça l'affaire, assumer. Puis ouais. oser, je pense, c'est aussi le message de dire, ben, c'est-tu quoi, faut s'assumer dans la vie. Il va dire, on est comme finalement à droite, puis ce virage-là, puis on l'assume, puis essaie d'envoyer ça comme message. Puis d'ailleurs, c'est ça, hein, il dit, là, il a parlé, c'est surtout le côté économique, puis dire, il veut proposer la plus grosse baisse de taxes et d'impôts, dit-il, pour les familles ouais. et les entreprises de l'histoire du Québec. Il a parlé aussi, là, finalement, plus de privé ouais. Dans la santé,
7: parce que,
9: dans d'autres choses.
7: Parce que les taxes et impôts, mais tout oui. en équilibrant les comptes nationaux, ça, c'est toujours le zazazadim, madame.
9: Puis ouais. ouais. ouais. c'est un peu un message aussi, probablement que, tu sais, il essaye, là, puis là, il sent quand même que dans la région de Québec, quand tu regardes dans les intentions de vote, Chaudière-Appalaches, tout ce côté de la capitale nationale, il sait qu'il peut faire des gains. Est-ce qu'il va réussir? Ouais. En ce moment, il sent qu'il peut y avoir peut-être un momentum là-dessus, donc il pousse là-dessus. Bref, on verra, mais on est dans ce message-là, je trouve, qu'on sort de ce fameux politiquement correct, puis le côté, moi, je suis proche du vrai monde. T'sais, c'est un peu ouais. ça aussi. Là. Fait que,
7: j'avais une petite interprétation, j'en ai parlé avec Georges Mercier plus tôt. Oser pour vrai, c'est aussi oser dans le sens la CAQ. Il mm-hmm. faut maintenant oser, donc changer le gouvernement. Donc, mm-hmm. c'est le thème du changement. Pour vrai, pour moi, je voyais ça comme, tu sais, oser vers le PQ, oser pour le PLQ, c'est pas vraiment mm-hmm. oser pour vrai parce que c'est des vieilles formations.
9: Vrai,
7: oser pour vrai, c'est, tu sais, c'est une nouvelle affaire, là, tu sais. Donc, mm-hmm. Pour moi, je sais pas si ça va accrocher tant que ça, les Québécois, parce qu'il y a mm-hmm. des gens qui sont, tu sais, des libéraux ou des péquistes de père en fils et de mère en fille depuis longtemps. Mais quand même, ça cadre bien cette nouveauté qu'incarne le Parti conservateur du Québec là,
9: oui,
7: actuellement dans le panorama.
9: Mais c'est vrai aussi, quand tu proposes aux gens de dire « ose », c'est que quelque part, ça veut dire que ton choix, il est quand même, tu sais, tu t'en vas ailleurs, là, t'es pas dans quelque chose peut-être que tu connais, c'est quand même, ouais. tu sais, ça peut donner l'impression que c'est peut-être pas comme un parti dans lequel on est habitué d'aller. Est-ce qu'il y a quelque chose peut-être qui peut faire peur ou quoi que ce
7: l'audace,
9: soit?
7: L'audace, mesdames et messieurs, ouais, hein, on va dire comme Barack Obama. Sinon, les boules.
9: Oui. Ouais. Les boules, oui, OK. Bon,
7: parlons des boules.
9: Les boules roses.
7: Bon, juste,
9: oui, c'est
7: mais,
9: vrai
7: mais
9: que...
7: rapidement, mais, contexte pour
9: rapidement,
7: pas qu'on pense que je délire.
9: Oui, voilà, ouais. c'est ça. Non, mais c'est vrai que quand on pense à la rue Sainte-Catherine-Est, le village, ça a été emblématique, les fameuses boules roses de Claude Cormier. C'était... il y avait ces éléments de décoration sur la rue Sainte-Catherine.
7: Bon, pour ceux qui n'ont jamais vu, c'était des espèces de guirlandes suspendues de bout en bout de
9: exactement.
7: La rue, puis qui, dans le fond, faisaient une espèce de canopée. Coloré, puis c'était comme rose, puis rouge,
9: beau.
7: Puis jaune. C'était magnifique.
9: C'était magnifique.
7: J'ai jamais compris pourquoi ils les avaient enlevés, pour être honnête.
9: Oui, en fait, j'ai fouillé un peu là-dessus, puis je me suis replongée là-dedans. Ça disait, en fait, parce que c'était censé être une sorte d'œuvre artistique qui était temporaire
7: ouais.
9: avec Claude Cormier, puis il voulait pas nécessairement, tu sais, justement, que ça vieillisse mal ou quoi que ce soit. Donc, il avait donné son autorisation pour prolonger, mais à un moment donné, donc, il faut les changer aussi de temps en temps. Mais bref, pourquoi on parle de ça? Et je pense que ça dépense les fameuses boules roses, parce qu'on nous dit que les boules colorées vont être de retour dans le village. Il va y avoir une grosse réfection de cette portion de la rue Sainte-Catherine. C'est 1,3 km de tronçon. On est quelque part entre la rue Berry et ça va jusqu'à Delorimier, particulièrement rue piétonne jusqu'à Papineau, déjà pendant l'été, c'est piéton. Mais là, il faut tout refaire, là. Les infrastructures, les conduites d'eau, il y a beaucoup de choses à faire. Projet de 200 millions de dollars. Et ce qui est sous-jacent à ça, ça va être aussi l'impact sur les commerçants. T'sais, on a appris.
7: Puis j'ai envie de dire, t'sais, parce que là, on parle de béton, de conduite, de boule. Il y a tout le bâti, là, mais c'est les gens. Puis actuellement, cette section-là de la ville, mettons que c'est pas joli. Là, oui. Ça donne pas tellement envie d'y aller. Il y a l'itinérance, il y a de la violence, il y a de la toxicomanie, il y a du commerce illicite. Il y a des restaurants qui ferment. On a vu le Mousseau, oui. Je pense que c'est le Saint-Hubert qui a coûté. T'sais, c'est comme un endroit qui est complètement aussi. En train de. L'Archambault, où nous étaient d'ailleurs les studios de Cube pendant longtemps, c'est comme en train complètement de se dévitaliser. Oui. C'est pas en mettant des boules roses que tu vas, tu sais, puis en refaisant les conduites d'eau que tu vas redonner l'envie de vivre là, à ce bout-là de la ville, j'ai l'impression.
9: Complètement. Parce que la vérité, c'est que ça commence à ressembler pas mal le fameux downtown east side, là, qu'il y avait du côté de l'ouest canadien, quartier avec beaucoup effectivement, de criminalité, de problèmes de santé mentale, de drogue. Ça va prendre plus que des boules roses. Puis c'est sûr qu'on trouve ça bien joli, puis tout ça est beau. Je pense qu'il y a une volonté là, que ça change, puis que ce soit, tu sais, qu'on trouve une façon de régler tous ces enjeux-là. On ne réglera pas ça du jour au lendemain, mais aussi, il va falloir penser à ces commerçants, parce qu'elle l'a dit, hein, la mairesse de Montréal, ça va être des années quand même difficiles. On va commencer au mois de septembre pour les travaux préparatoires, puis ensuite, c'est 3 années là, quand même, tu vas avoir des gros travaux. Ça ne va pas être facile, ça ne va pas être évident.
7: Et la mairesse a dit dans son allocution qu'elle voulait rendre ça une des ou la plus longue artère, le piétonne de l'Amérique du Nord, de Atwater à Papineau, de manière permanente.
8: Ouais, elle disait que c'était son rêve.
9: Son rêve. On n'est pas rendu là encore.
7: Had a dream.
9: Oui, c'est
7: est-ce
9: ça.
7: Est-ce que tu partages le rêve, mais dans la vraie vie, là, dans la pratique?
9: Je pense dans la pratique, pour l'instant, on est loin du compte. On n'est pas là du tout. Ils ont beaucoup rétréci quand même. Quand tu vas, par exemple, proche du centre Eaton et tout, tu as vu que la circulation automobile, c'est très, très réduit. Je pense qu'on n'en est pas là. Commençons déjà à ne pas faire fuir complètement tout le monde. Puis on verra après. Oui, je pense qu'on peut faire après des projet pilote pendant l'été. Tu sais, ça fonctionne bien dans l'est de la ville. Ça fonctionnait bien à une certaine période, cette piétonnisation pendant l'été. Ensuite, encore une fois, ne pas tomber dans la fameuse guerre à l'automobile. Mais bref, ça va prendre... Tu sais, oui, on va être dans ces travaux-là, mais ensuite, pour que les commerces reviennent, pour que les gens aussi aient envie de s'installer sur une terrasse, là, faut quand même que tu t'assures que, tu sais, il y a de la propreté, il y a de la sécurité aussi.
7: Il y a de l'animation, il y a de la vie.
9: Ouais. C'est ça. Tu veux pas... tu sais, les enjeux, il y en a eu des agressions aussi. Il y a des craintes, est-ce que tu vas te retrouver des seringues ou des choses comme ça. Donc, bref, ça va tout être un chantier. Vive les boules colorées, mais ça va prendre plus que ça.
7: Merci beaucoup, Karima. On se retrouve demain, même place, même heure.
9: Salut.
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5: Le nouveau rapport de la chaire de recherche en fiscalité et finances publiques est sorti ce matin. Luc Godbout, titulaire de ladite chaire, est avec nous pour en parler. Le rapport revient sur 25 ans d'imposition au Québec. C'est quand même pas un exercice qui a été facile, certainement, Luc. Peut-être rapidement, passe-nous, quelles sont les grandes conclusions là, que vous tirez de ce travail d'observation?
6: Mais dans le fond, c'est comme si on avait observé 25 ans de promesses de baisse d'impôts. Donc, à chaque fois qu'il y a des élections, on promet de baisser les impôts, de donner plus de prestations aux gens. Et donc, ben là, on se retrouve 25 ans plus tard à analyser tout ça puis dire, ben, est-ce que c'est vrai que la charge fiscale des Québécois a baissé? Si oui, dans quelle proportion, qui en a profité le plus, ouais, etc. Et donc, ben, c'est un peu ce qu'on a décortiqué. Si on regarde juste le barème d'imposition, là, il a vraiment baissé, mais il a baissé pour les premières tranches du barème. Comme aux dernières élections fédérales, aux dernières élections du Québec, il y a eu des baisses de taux du barème pour les premiers taux du...
5: Quand tu parles de, là, Luc, quand tu parles de barème là, pour monsieur, madame, tout le monde, ça, qu'est-ce que ça veut dire concrètement?
6: Ben, ça veut dire que t'as un barème d'imposition dans lequel les premiers taux sont plus bas, puis plus t'as des revenus élevés à la marge, tes derniers dollars gagnés vont être plus imposés. Et grosso modo, mettons, en bas de 50 000, là, c'est le taux le plus bas. Mmh. En 1999, en dollars d'aujourd'hui, le fédéral avait un taux de 17, il est maintenant de 14. Au Québec, on avait un taux de 20, il est maintenant de 14. Là, il y a la notion de l'abattement. Quand on mélange tout ça, on s'aperçoit que c'était... Sur tous les premiers dollars gagnés, on payait 34 % de taux d'impôt fédéral Québec. On en paie maintenant 26. Donc, c'est quand même une réduction qui est significative.
5: Pour les gens, là, les gens les moins riches, là, les gens qui gagnent le moins, là, le taux a beaucoup baissé depuis 25 ans.
6: Oui, puis c'est également vrai pour le deuxième taux du barème qui a aussi baissé. Mais là, on est quand même rendu jusqu'à des revenus d'à peu près 110 000. Là, c'est quand même moins, là, c'est quand même significatif. Puis, après ça, on a les mêmes taux que... à l'époque, entre 99 puis aujourd'hui, pour une strate de revenus. Et c'est seulement les plus riches qui ont vu leur taux augmenter. En 2026, il est 3 points plus élevé qu'il ne l'était en 1999. Donc, il y a eu un déplacement, mais on a surtout baissé le taux des moins nantis, des premières tranches du barème d'imposition.
5: Quand on attend souvent là, dans l'espace public, les baisses d'impôts profitent surtout aux plus riches, votre étude montre que c'est totalement l'inverse, en fait. Là.
6: On a bougé les barèmes pour les moins, les premiers dollars gagnés, mais ça n'empêche pas que si vous gagnez 20 000, on va vous donner une baisse d'impôt sur 20 000. Si vous en gagnez 200, bien, le premier 50 000 va avoir la baisse d'impôt. Le deuxième 50-75 000 va avoir la deuxième baisse d'impôt. Donc, en argent, les plus riches économisent plus, mais en pourcentage de l'impôt qu'ils paient ou en augmentation du revenu disponible, c'est les moins nantis qui ont gagné des 25 dernières années. Parce qu'on parle beaucoup de modifier les taux du barème, là, de ce qu'on parle depuis le début de l'entrevue, mais il y a aussi des prestations qui découlent de la fiscalité. Puis celles-ci ont été fortement bonifiées depuis le début des années 2000, qu'on pense aux allocations famille. Et du côté de Québec, et du côté d'Ottawa, dès qu'on avait un peu d'argent et on voulait donner de l'argent aux familles, ben on bonifiait les allocations famille. Si bien qu'aujourd'hui, pour des familles en bas de 175 000 $ puis qui ont deux enfants, la moitié de l'explication dans leur augmentation de baisse de charges fiscales, ça vient des bonifications des prestations familiales. Okay. L'autre moitié viendrait des changements de
5: barème. Vous, dans votre univers, c'est de l'impôt, là, c'est-à-dire un transfert. Quand on te renvoie des sous sous forme de prestations,

0: basé sur ton revenu.
1: C'est
0: là.
1: Ça, c'est une forme d'impôt inversé, c'est-à-dire c'est l'État qui te donne et pas toi qui paye.
0: Regardez, avant, on appelait ça un crédit de TVQ, on appelle ça maintenant un crédit de solidarité. Avant, on appelait ça un crédit de TPS, on appelle ça une allocation pour l'épicerie. Mais ça reste des prestations qui touchent la fiscalité et c'est ça qu'on appelle les prestations fiscales.
1: Je te posais la question parce que, en fait, puis je veux pas accuser la presse, mais le titre de l'article, c'est qui a le plus bénéficié, les familles et les riches. Le plus. Encore une fois, c'est toujours un débat en dollars, en pourcentage, etc.
0: C'est ça.
1: Je veux pas revenir sur la question des riches, on l'a couverte, mais les familles, essentiellement, ce que j'ai quand même parcouru l'étude moi-même, les familles sont vraiment les grandes gagnantes. C'est-à-dire, faites des enfants, là, si vous voulez. C'est ce que vous dites un peu, non?
0: Bien, ce qu'on a observé, puis encore une fois, on revient un peu au fil des élections, là, mais tu sais, les élections durant les années 2000, durant les années 2010, bien, on semblait dire, bien, si vous avez des enfants, on va bonifier vos prestations, on va faire des crédits d'impôt précis, et c'est ça qui a amené une réduction de la charge beaucoup plus forte en présence d'enfants que sans enfants. Mmh. Et donc, je donne un exemple, là, tu sais, ce qu'on cherche à faire encore aujourd'hui, on cherche à augmenter le revenu disponible des ménages, tu sais, pour dire, vous allez faire face à la hausse du coût de la vie, on va augmenter votre revenu disponible. Bien, si on prend une personne seule à 30 000, bien, elle a augmenté son revenu disponible de 12 % par rapport en dollars comparables, par rapport à 1999. Puis, une personne seule à 200 000 augmentait aussi son revenu disponible de 12 %. Donc, pour une personne seule, que tu gagnes 30 000 ou que tu gagnes 200 000, ton revenu disponible va être augmenté de 12 %. Si je redonne les mêmes chiffres, sans vous noyer dans les chiffres, mais pour une famille monoparentale, bien, le 12 % il monte à 30 % si vous avez des faibles revenus. Puis le 12 % riche, pour les gens qui font 200 000, il monte à 20 % monoparental. Donc, dans les deux cas, si vous avez des enfants, vous avez une hausse de revenus disponibles qui est plus forte que si vous n'avez pas d'enfants. Ça donne le privilège fiscal accordé à avoir des enfants entre monoparental et personne seule.
1: Je comprends. Malgré, parce que finalement, c'est une histoire de réduction fiscale, là, quand même, ce qui se dégage de tout ça. Malgré tout ça, le Québec reste quand même une des géographies les plus lourdement imposées, là, en tout cas en Amérique du Nord. Comment t'expliques ce paradoxe? On sent que ça a comme bougé dans une certaine direction, mais ça reste qu'on a aussi le sentiment que le poids des taxes et impôts est très important au Québec. Est-ce que c'est une perception?
0: Non, c'est pas une perception. Si on prend juste l'impôt sur le revenu, puis qu'on regarde tout ce que les gouvernements ont collecté au Québec en impôt sur le revenu, puis on divise ça par la taille de notre économie, on est troisième plus grand utilisateur de l'impôt sur le revenu, j'oserais dire dans le monde, mais dans les 30, 31 économies avancées, on est fortement utilisateur. C'est pour ça que nous, on élargit un peu le concept en disant, bien, si on tient compte des cotisations sociales, si on tient compte des prestations fiscales, là, le portrait change un peu. Fait que c'est impôt sur le revenu au sens large qu'on regarde aujourd'hui, alors que dans la statistique, poids de l'impôt sur le revenu, ça tient pas compte des prestations fiscales.
1: Il y a des élections qui s'en viennent. Luc, je devine que la publication de ce rapport et peut-être de d'autres rapports à venir ne sont pas étrangers là, à la campagne. Bon, on avait Éric Duhaime aujourd'hui là, qui était en point de presse, qui a dévoilé le slogan. Il a parlé directement de baisse d'impôts et tout. Il y a probablement d'autres partis qui vont faire des annonces. À la lumière des travaux là, dont on parle aujourd'hui, sur quoi est-ce qu'on devrait se concentrer là, dans les prochaines années, là, si tu avais à être si tu avais à poser un pronostic en tant qu'expert, là, qu'est-ce que ferait Luc le premier ministre?
0: Bien, Luc le premier ministre, ou avec une formation en économie, s'il avait la chance de prendre la parole, c'est de dire on n'est pas contre des baisses d'impôts, on n'est pas pour des baisses d'impôts, on n'est pas, tu sais, des hausses d'impôts. Tout dépend, est-ce qu'on en a les moyens? Puis je pense que la première clé de la voûte, c'est de dire, est-ce qu'on peut se permettre de baisser les impôts ou de les augmenter dans le contexte budgétaire actuel? C'est ça la première question pour tout parti politique. Aujourd'hui, on le voit, on est en déficit, donc il manque de l'argent. Donc, techniquement, il faudrait penser à aller en chercher plus pour équilibrer le budget ou limiter la croissance des dépenses. Ça va être ça le défi du prochain ministre des Finances, de quelque parti que ce soit.
1: Effectivement, ce sera un beau défi. J'ai bien hâte, moi, de découvrir les plans des différents partis. Là, il est un peu tôt, peut-être, pour commencer à décortiquer tout ça. Mais ça
0: là, on avait un slogan tantôt dans votre, ouais, dans votre reportage, mais après ça, on aura les plans. Mais les plans ne seront arrivés d'ici un mois. Nous verrons un peu plus clair dans ce que proposent les partis. Là.
1: On te réinvitera sans faute,
0: on
1: Luc,
0: se reparlera à ce moment-là.
1: Pour décortiquer tout ça. Merci beaucoup, Luc Godbout. Je rappelle que tu es titulaire de la chaire de recherche en fiscalité et finances publiques à l'Université de Sherbrooke. Merci, bonne journée.
0: C'est un plaisir. Bye-bye.
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1: Florence Lamoureux aux nouvelles. L'unité des naissances de l'hôpital de Saint-Eustache ferme de nouveau temporairement les fins de semaine en août.
3: Et cette fermeture-là va forcer des femmes enceintes à se rendre dans d'autres hôpitaux pour accoucher. En la cause de tout ça, c'est une pénurie des médecins spécialistes. C'est seulement 5 obstétriciens gynécologues qui occupent actuellement les 9 postes prévus dans cet hôpital-là, ce qui oblige l'établissement à suspendre ses services pendant 6 jours ce mois-ci. Et des futures mères vont devoir donc être redirigées vers d'autres hôpitaux, comme l'hôpital de Saint-Jérôme ou la Cité de la Santé de Laval, qui sont à plusieurs kilomètres de leur domicile. Il y a plusieurs futures mamans qui déplorent en ce moment avoir appris la fermeture sur les réseaux sociaux plutôt que directement par l'hôpital de Saint-Eustache. Et Santé Québec Laurentide a répondu de leur côté qu'une infirmière spécialisée va rester disponible pour évaluer les patientes et les orienter.
1: Sinon, le Parti québécois, il est allé d'une drôle d'annonce aujourd'hui. Il veut mettre de l'avant un troisième lien, mais qui serait réservé au transport en commun.
3: Le chef péquiste Paul Saint-Pierre Plamondon a confirmé ce matin en point de presse que la proposition va ressembler à celle présentée par le parti en 2022, avec un tunnel qui serait destiné notamment à un train léger. Et il a mentionné aussi que ce serait juste pour le transport en commun. Le Parti québécois critique depuis longtemps le projet de lien routier qui est défendu par la CAQ en disant qu'il est trop coûteux et inefficace pour réduire la congestion. Alors, monsieur Paul Saint-Pierre Plamondon a affirmé vouloir proposer une solution un peu moins chère qui permettrait réellement de mieux connecter les deux rives. Alors, ils sont allés de cette proposition ce matin. Hier, on recevait justement Éric Duhaime qui, lui, nous parlait de sa proposition à lui avec le lien qui passerait là, par l'île d'Orléans. Alors, voilà, la campagne est commencée.
1: La campagne est commencée. Je ne sais pas exactement à qui le Parti québécois parle quand il annonce ça. C'est comme si c'était un peu contraire à la volonté là, des gens de Québec et de la rive sud de Québec. Mais encore
3: d'avoir juste un transport en commun.
1: Ouais, j'imagine qu'il doit y avoir des partisans d'une telle proposition. Bref, on verra bien les réactions au cours des prochaines heures. 2 adolescents de Sainte-Marthe-sur-le-Lac ont échappé au pire après une collision entre une trottinette électrique et un camion de livraison le mois dernier.
3: Noah, 14 ans, et son ami Olivier, 13 ans, circulaient à deux sur la même trottinette quand ils ont percuté un camion qui traversait une piste cyclable. Noah, qui lui portait un casque de moto, affirme que celui-ci lui a probablement sauvé la vie en malgré cette protection. Là, il a subi plusieurs blessures et a dû être amputé au bout d'un doigt. Pour ce qui est d'Olivier, 13 ans, lui, il portait pas de casque, mais il aurait été gravement blessé et se déplace encore avec une marchette à l'heure où on se parle. Selon la SAAQ, qui ont été qui ont eu une entrevue dans ce dossier-là, ils ont rappelé que les collisions de trottinettes avec des véhicules ont plus que doublé en un an, passant de 71 en 2024 à 156 en 2025. Et ils rappellent également que les trottinettes sont supposées être limitées à une vitesse de 25 km/h, qu'il faut avoir au moins 14 ans, porter un casque et rouler seul. Alors, dans le dossier, on avait déjà un des jeunes hommes qui n'avait pas l'âge et qui ne portait pas de casque. Et les deux ne roulaient pas seuls. Alors, à vous de juger dans cette histoire, ben c'est certain qu'on n'est pas à l'abri d'accidents comme ça chez les jeunes.
1: Si on ne se conforme pas à aucune des règles de sécurité, il ne faut pas se surprendre de se faire mal. La Gaspésie vient de connaître une journée de chaleur historique.
3: Mercredi, la ville de Gaspé a fracassé un record de température vieux de 36 ans avec un mercure qui a atteint 33,1 degrés en avant-midi. Et le précédent record, je je vous ai dit 36 ans, alors ça remontait à 1990, alors qu'il avait fait 32 degrés dans la ville. Gaspé a aussi enregistré là, sa température la plus élevée de l'année jusqu'à maintenant. Et alors, ailleurs au Québec, eh bien la chaleur s'est fait sentir aussi dans les derniers jours avec des températures à plus de 30 degrés. Aujourd'hui, à Montréal, ça va être à peu près des ressentis 35. Alors, il va faire chaud dans les prochains jours.
1: J'ai bien hâte de faire mon petit tour de trottinette au sortir du studio.
3: Je pensais que tu allais nous sortir, que tu avais hâte à l'hiver. J'ai eu
1: non,
3: peur, Francis.
1: Quand même. Ben là, un peu quand même. Ça commence à poindre en moi là, cette volonté du froid, les premiers flocons, un petit jingle bells, non? Sinon, bonne nouvelle, surprenante nouvelle, le propriétaire du restaurant au pied de cochon a finalement récupéré l'ordinateur qui lui avait été volé la semaine dernière. Raconte-nous ce qui s'est passé,
3: oui,
1: Florence.
3: Oui, ben après le cambriolage, le chef Martin Picard avait lancé un appel à l'aide sur ses réseaux sociaux en expliquant eh bien que... En fait, il s'en foutait un peu de l'appareil, mais ce qu'il voulait, c'était les données importantes à l'intérieur. Et quelques jours plus tard, eh bien, une personne l'a contacté sur Facebook pour lui dire qu'il avait retrouvé son ordinateur abandonné dans un buisson, dans une rue près du restaurant. Alors, l'équipe du restaurant a remercié la population aujourd'hui de leur soutien, les commerçants aussi du secteur qui ont aidé, les policiers et aussi ben, les médias hein, qui ont abondamment partagé leur histoire. On en avait parlé à l'émission il y a quelques jours. Alors, bonne nouvelle pour le restaurant au pied de cochon.
1: Et bravo à celui qui a effectivement retrouvé l'objet. Je pense que Martin Picard, en fait, je l'espère, a appris sa leçon. Martin, fais-toi un backup, maudite affaire. le zoo de Granby lance un avis aux visiteurs qui auraient eu un contact direct avec un macaque japonais le 4 août dernier.
3: Tout ça en raison d'un risque d'exposition au virus de l'herpès B. Le zoo de Granby précise que l'infection est très rare chez l'humain, mais qu'elle peut entraîner de graves complications si elle n'est pas prise en charge rapidement. Alors, les personnes qui auraient été griffées, mordues ou dont une plaie récente ou une muqueuse, après peut-être son passage au zoo de Granby, en fait, ça arrive vraiment dans un contexte où vous auriez été exposé à la salive de l'animal. Eh bien, on vous invite à contacter Info Santé 811. Le zoo de Granby affirme avoir mis des mesures nécessaires en place et collaboré avec les autorités de santé publique. Mais voilà, si vous êtes allé au zoo de Granby, le 4 août, peut-être faire le chemin dans votre tête à savoir si vous avez vu un macaque japonais. Voilà, nouvelle voilà. Un peu abracadabrante, mais qui est quand même importante.
1: C'est l'hiver, c'est l'hiver, c'est l'hiver.
3: Oh, c'est
1: l'hiver.
3: Ça, c'est interdit. Merci. Allons à la pause.
1: Et puis pour tout savoir, vous pouvez visiter le site cube.ca ou télécharger l'application Cube. Merci.
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15: On voyait que les Américains devaient marcher sur leur fierté et leurs principes.
16: Une liberté de penser.
15: Mais il le fait d'une façon particulièrement grossière et maladroite.
16: Une force internationale.
15: Et même, on va plus loin.
16: Luc, la liberté.
1: Luc, le président Trump, évidemment, ne lâche jamais le Canada. Hein. C'est comme vraiment presque une obsession. On va dire comme les anglophones, on vit dans sa tête gratuitement, ce pauvre Donald. Il y avait toujours une petite place pour le Canada au creux de son esprit. Dans un discours qu'il prononçait hier, il a dit que le Canada était un pays très nasty, très méchant, très désagréable, difficile à traduire précisément. Est-ce que nous sommes un peuple nasty, Luc Laliberté?
15: Je sais pas, mais tu es un animateur nasty parce que je suis sympathisant de Florence dans cette histoire de susurrer des chansons d'hiver et de Noël en plein mois d'août.
1: Alors, lancez-moi pas, là. Je vais demander à Noël Lepage, à la mise en ligne, de mettre C'est l'hiver si vous arrêtez pas, là, avec ça. Mais blague à part, le président s'en
15: donc, je referme.
1: Encore au Canada.
15: Voilà. Donc, je referme la parenthèse. Effectivement, et ça, ça fait partie du bruit parfois qu'il faut savoir ignorer. L'échéance approche pour le mois d'août, juste avant, c'est ce fameux tarif de 50%. Donald Trump, il va souvent, parfois il ne fait que japper, parfois il mord, on le sait. Et j'ai, au risque de me mettre des gens qui n'aiment pas Mark Carney à dos, j'ai aimé l'attitude de Mark Carney. D'abord, il l'a, en très mauvais français, trollé un peu en disant lors d'une conférence de presse, quand son micro ne marchait pas, il dit « il y en a qui trouvent que c'est un complot contre eux » et il référait à Donald Trump quand l'ascenseur ne fonctionne pas ou que le micro ne fonctionne pas, ce n'est pas mon cas. Il lui retournait une blagounette gentille. Sinon, il a été tout en retenue dans son message parce qu'il se laisse, je pense, des options sur la table. Si on faisait le tour au Canada, aux États-Unis, Francis, ceux qui connaissent le Canada ou qui se préoccupent du Canada ont le préjugé inverse, favorable. Mais qu'est-ce que nous sommes gentils en général, les Canadiens ben ouais. ou les Québécois? Parce qu'il y en a aux États-Unis qui nous connaissent suffisamment pour faire la distinction entre le Québec et le Canada. Mais donc, que ce soit sur la scène internationale ou aux États-Unis, nous sommes finalement, pour les Américains, en général dans la population, le bon voisin. Donc, c'était une nouvelle fois une attaque gratuite, c'est une façon d'ajouter un peu de pression sur le gouvernement actuel. Et Mark Carney, contrairement à Justin Trudeau, répond un peu moins ou répond à la manière Carney. Donc, on va y aller d'une blague ou d'un message un peu plus subtil, déposé à gauche ou à droite. Puis ensuite, on fait preuve de patience et on garde des cartes sur la table. Je ne pense pas, au moment où nous en sommes, que ce serait habile de la part de Mark Carney que d'y aller, par exemple, d'une menace pour l'énergie, pour le pétrole, par exemple. Ce sont des options qu'on retient, qu'on jouerait. C'est en quelque sorte l'équivalent de l'option nucléaire pour le Canada. Mais on n'est pas prêt à dégainer aussitôt, surtout qu'on continue de se parler. On parle de tarifs réciproques, par exemple, entre les négociateurs américains et canadiens. Donc, je pense que Mark Carney a eu, cette fois-là, l'approche qui était beaucoup plus « soft ». Donc, on joue la patience et les gens vont remarquer sans doute qu'on joue à moyen terme du côté du Canada sur de nouveaux partenariats, de nouvelles ententes, sans qu'on puisse imaginer se passer les États-Unis un jour. Il y a une façon de réduire cette dépendance très importante que nous avons à l'endroit de notre voisin.
1: Je voulais un peu t'entendre parce que Donald Trump prononce donc ça. Ça se veut, je pense, comme une blague. En tout cas, les gens dans la salle ont ri là, quand on écoute la clip là, de Nasty. D'ailleurs, on peut peut-être y aller. Là. Je pense qu'on l'a en régie.
17: Hey everybody, but Canada! Canada's nasty. They are, they're nasty. People think Canada, they're nasty. People, I love the people, but they're nasty.
1: Tu sais, bon, avec la catastrophe du souper des correspondants, là, on voit que Donald Trump, il s'essaye à de nouvelles blagounettes. Là. Clairement, c'est pas son plus grand talent. Mais, tu sais, les gens rient. Tu sais, entre nous, Luc, je sais pas à qui il parle, tu sais, quand il dit des trucs comme ça. Je veux dire, est-ce qu'il y a vraiment des gens aux États-Unis qui sont comme, ah oui, les Canadiens, quels enculés ceux-là, tu sais, c'est comme, y a-tu quelqu'un dans le monde qui, comme, quand il pense Canada, il pense nasty people? Il y a bien des peuples nasty, là, je vais pas commencer à faire la liste, mais il me semble qu'on est comme pas mal à la fin du classement. Est-ce qu'il pense qu'à répéter des affaires de même, il va convaincre une gang de zouf que c'est vraiment le cas? Je veux dire, franchement, les gens, ils nous voient comme des niais, au pire. C'est presque l'extrême opposé du nastiness, c'est la niaiserie. Là, c'est, le Canadien, il est bonasse, il parle avec un accent un peu drôle, il travaille moyen, les portes débarrées. Là, tu vois ce que je veux dire? À qui il parle Donald Trump quand il dit quelque chose comme ça?
15: Ben, les gens savent qu'ils exagèrent et je ne me souviens pas que ce soit en parlant à des politiciens aux États-Unis ou en discutant avec des Américains dans des programmes d'échange ou comme touriste, je me souviens pas avoir entendu parler quelqu'un du Canada de cette manière-là. Mais par contre, ce que je sais, quand tu demandes précisément à qui parle-t-il, je sais qu'il y a des gens qui, sans même avoir voté pour Donald Trump, aime le ton qu'il utilise face au Canada parce que c'est de la politique brutale. Donc, on a laissé de côté littéralement la diplomatie. Il s'agit d'entendre celui qui devrait être le premier diplomate ici, Hoekstra, qui est l'ambassadeur. Ouais. C'est tout sauf un diplomate, le type. C'est un porte-parole du président, mais ce n'est pas un diplomate, pas au sens traditionnel du terme. Et on aime ce discours ferme en disant « Hey, on est les plus forts, nous sommes les plus gros et les plus puissants, puis que le Canada reste à sa place ». Ça, j'ai entendu cette variante-là du discours. C'est peut-être un peu plus enrobé, les termes sont plus polis, c'est moins exagéré, mais ça correspond finalement au genre de politique que Donald Trump propose. Il le propose à la Trump de manière très brutale, puis assurément, c'est que la main de fer, puis on a sacré à bout de bras le gant de velours. Ouais. Mais donc, il y a des gens qui se reconnaissent dans un discours très, très, très ferme. On est les plus forts, emportons-le.
1: C'est quand même un peu particulier tout ça. Bref, comme tu dis, Mark Carney a répondu aujourd'hui en direct de Saguenay où il commentait notamment la situation tarifaire là, en lien avec l'aluminium, évidemment, qui est très forte, le bois d'œuvre, etc. Rappelons d'ailleurs qu'il y a une élection partielle dans Chicoutimi-le-Fjord et donc ce sera évidemment intéressant de suivre tout ça. On va d'ailleurs avoir la candidate bloquiste un peu plus tard à l'émission. Anthony Fauci, celui qui était le directeur de santé publique, là, un peu l'équivalent aux États-Unis pendant la pandémie, est aussi encore au cœur de l'actualité. On en a parlé il y a quelques jours. Il a été convoqué, il a invoqué le cinquième amendement. C'est une partie de la Constitution qui permet de ne pas répondre à des questions pour ne pas s'incriminer. Il est maintenant visé par une procédure d'outrage au Congrès. Est-ce que c'est vraiment une quête de vérité ou encore un règlement de compte là, auquel on assiste actuellement, Luc?
15: On va envelopper ça dans la quête de vérité, mais ce n'est pas en procédant de cette manière qu'on va y parvenir. Pour tous ceux qu'on associe à des complotistes ou à des scientifiques qui veulent en savoir plus, des leçons à tirer, par exemple, de cet épisode qui a laissé des marques chez à peu près tout le monde, on ne trouvera pas de réponse de la façon dont on procède actuellement. Donc, on va envelopper ça dans une quête de vérité. Mm. Pour les nerds de politique comme moi, ce qu'ont fait les républicains, ce qu'on a annoncé ce matin, ça rend la chose doublement ou triplement intéressante parce que là, on laisse presque la COVID de côté pour discuter du cinquième amendement. Parce que ce qu'on a fait ce matin, c'est le comité qui est dirigé par des républicains, c'était un vote partisan, 8 contre 7, le comité a dit « on recommande au Sénat de voter là-dessus », donc de voter sur l'outrage au Congrès. Il y a donc une voie qui va se jouer au Sénat, donc au Congrès, et c'est pas certain que les Républicains vont l'emporter, parce que les démocrates ont des options techniques, mais pour bloquer la tenue du vote. Et c'est là où Rand Paul pousse ça plus loin, et où là, je relis mes notes de cours. C'est-à-dire que ce qu'il veut faire, lui, c'est envoyer ça directement entre les mains du département de la justice pour qu'on poursuive Anthony Fauci. Mais ce qu'on ne sait pas, ce qui n'est pas clair selon la loi, c'est si on est obligé de répondre à des questions quand on jouit d'une grâce présidentielle. C'est ce dont nous avons discuté la semaine dernière, puis les Républicains reviennent à la charge avec ça en disant « Écoutez, vous avez l'immunité. » Vous ne devriez pas pouvoir invoquer le cinquième. On considère même que ce n'est pas constitutionnel. Mais il n'y a pas unanimité sur la question. Ouais. Donc, ça devient finalement ce qui était au début la pandémie, la COVID, qui est une belle diversion en passant pour les Républicains de ne pas parler du dossier Epstein, de l'Iran, du coût de la vie. Donc, en tout cas, il y a une partie des médias qui font ce que nous faisons présentement. Ça va donc devenir un débat juridique autour de l'interprétation du cinquième amendement.
1: Mais c'est comme, c'était ça ma question pour toi, oui. Luc, c'est comme, pourquoi? Très bien de résumer, en fait, il y a toutes ces choses qui sont cassées dans la société américaine, puis c'est pas juste de dire, on veut faire diversion, mais c'est comme, à un moment donné, les Américains, il y a des élections qui s'en viennent, les Américains, ils vont voter sur la capacité des partis de répondre aux enjeux de coût de la vie, de prix de l'énergie, de vision de développement économique, et là, on est là à engloutir des ressources, du temps, mobiliser la justice autour d'une vieille histoire sans aucune importance. Je veux dire, à la limite, OK, il est coupable, mais ça fait 6 ans, le guys, là, comme c'est OK, là, les antivax. Là. On peut-tu comme regarder vers le futur, puis construire une société, puis s'enrichir, puis je sais pas, je trouve ça...
15: Il y a deux choses...
1: Ressasser sans cesse le passé. Excuse-moi.
15: Il y a l'aspect diversion, mais de l'autre côté, c'est une belle façon de galvaniser ta base. Donc, dans la base de Donald Trump, parmi ce groupe de MAGA, de fidèles, loyaux, qu'on croyait être une base indéfectible, totalement loyale, il y a un léger effritement du côté de cette base-là. Puis on est revenu souvent en mentionnant, les derniers sondages montrent que les démocrates sont plus mobilisés que les républicains, ce qui est très rare en passant. C'est une exception. Les républicains excellent pour mobiliser et faire sortir le vote.
1: Mais parce que les démocrates parlent de coût de la vie, puis tu comprends, c'est pas si compliqué. Là. Ouais. It's the economy, stupid, disait l'autre là, à un moment donné. Là, Fauci, Simonac. Je t'avoue, juste sur le plan stratégique, je comprends pas qui se réveille le matin puis dit « Hey guys, nous, là, tout notre temps, notre énergie, on va mobiliser toutes nos forces vives, puis on va parler d'une vieille affaire de 6 ans, qu'il est peut-être un peu coupable, puis hey, le cinquième amendement, tu sais, on pourrait-tu plus s'en foutre des considérations constitutionnelles des républicains? Je écoute, t'avoue que je comprends pas pour de vrai.
15: On se gardera ça pour une autre chronique, mais Tucker Carlson était sur le point hier et il s'est arrêté avant de lancer une nouvelle formation politique. Et ce que tu dis, il le met, lui, dans sa plateforme.
1: Ben oui.
15: Donc, ce que ça vient démontrer, c'est qu'il y a des gens qui ont décroché de Donald Trump. Le nombre exact, ben écoute, bien malin qui peut le deviner, on n'a pas de sondage très clair là-dessus. Mais si la base MAGA s'effrite, Donald Trump doit la mobiliser, mais sans cette base MAGA, pour le Parti républicain qui se range encore presque à 100% derrière Trump, je parle des élus et des candidats, ben écoute, si on parle le noyau MAGA, Donald Trump nous sert beaucoup moins qu'il nous servait avant. On va vivre ou périr avec Donald Trump.
1: Ouais.
15: Et c'est là parfois où un sujet comme celui dont on est en train de discuter, la pandémie, le rôle de Fauci, la transparence hein, du système, de l'État, des politiciens, ben il espère fort probablement, Trump lui-même, aller chercher un petit peu de mobilisation avec ça.
1: Ça reste quand même, en tout cas, j'ai pas tous les chiffres au bout des doigts, Luc, mais il me semble que la base MAGA, c'est peut-être un genre de 25% de l'électorat, mais il y a l'autre gang de républicains qui sont des gens normaux, là, tu sais, qui veulent juste une économie déréglementée, un peu moins d'impôts, tu sais, une genre de droite conservatrice normale, puis pour ces gens-là, ces parages-là, ça ne répond aucunement à des préoccupations réelles du quotidien.
15: Je ne pense pas, effectivement, quand on regarde les républicains, appelons-les un peu plus mous dans les circonstances, ceux qui auraient des doutes ou qui sont insatisfaits, mais surtout les indépendants. Si on regarde les États pivots puis qu'on regarde les courses serrées à venir entre républicains et démocrates, Est-ce qu'on va convaincre des indépendants de voter républicain parce qu'Anthony Fauci a été... on a dit qu'on devait invoquer contre lui l'outrage au Congrès? Pas certain que ce soit ça qui soit en très mauvais français. C'est pas dans la langue de Molière. Winner.
1: Rappelons d'ailleurs que M. Fauci a 85 ans actuellement, tu es rendu là, honnêtement. C'est juste de l'acharnement. Je termine vite, vite. Il y a Pete Hegseth là, qui était en rencontre avec le président ces derniers jours. Il y a toute la question des munitions là, américaines. Puis, par munitions, on entend là, différents systèmes, mais carrément aussi les munitions pour les avions, pour les différents lance-missiles qui seraient à des niveaux historiquement faibles. Pete Hegseth a manifestement tenté de faire dévier la critique. Peux-tu nous en dire un peu plus sur la relation déjà entre le président et son homme de confiance, puis entre l'entourage de ce dernier?
15: C'est intéressant parce que ce dont on discute, Donald Trump le nie encore aujourd'hui. Mais le Washington Post dit que vendredi, lorsqu'ils se sont rencontrés à Camp David, Donald Trump a plus haussé le ton. Il a engueulé littéralement Pete Hegseth, l'accusant, ça ne s'invente pas, d'avoir fait de la désinformation, de ne pas lui avoir dit... de ne pas lui avoir dit la vérité. Voilà. De ne pas lui avoir dit la vérité sur l'état des réserves de missiles. Et pourtant, et je reviens là-dessus depuis le début du conflit iranien, on est enlisé présentement. Mm-hmm. La question du nucléaire, mais la fameuse question du détroit d'Hormuz. Quand les généraux, quand on a demandé l'avis des généraux au Pentagone sur « on va attaquer l'Iran », il y avait une liste de mise en garde. Au sommet de la liste, il y avait « ils vont vous répondre en bloquant le détroit d'Hormuz ». On y est encore. Et dans les autres points se retrouvait, et là c'est le général Kane qui est à la tête des chefs d'État interarmés, le général Kane avait fait une mise en garde très sévère, nous allons manquer de missiles, nous n'en avons pas assez, ou si on les investit là, il va y avoir des pannes ailleurs pour d'autres conflits existants ou à venir. Et on est allé au-delà de ça. Donc en fait, il y a bien des gens qui disent, on espérait une victoire rapide puis une victoire nette, ce qui n'est pas le cas du tout. Et les mises en garde des généraux faites avant qu'on lance les premières frappes, ben elles reviennent nous hanter. Et c'est donc, il y a une forme d'amateurisme là-dedans, ou d'ambition démesurée et un peu naïve, mal éclairée, mais qui rattrape les Américains.
1: On sent quand même qu'il y a un peu moins d'amour là, entre Hegseth et le président. Est-ce que tu penses que, bon, on verra ce qui se passe avec les élections de mi-mandat, mais est-ce que Hegseth pourrait devoir céder sa place éventuellement?
15: Je serais très étonné parce qu'il y a peu de gens prêts à aller aussi loin pour accomplir ce que Donald Trump demande sans être regardant sur les moyens. Donc, on en a vu là, revenir avec des faits comme Jeanine Pirro, dont le sort n'est toujours pas connu, là, si elle va être maintenue dans ses fonctions. Mais Hegseth fait partie de ceux, comme Robert Kennedy Jr., qui, s'il faut marcher sur les eaux pour le président, ils vont tenter de le faire. Ils vont aller jusque-là. Je serais étonné qu'ils partent.
1: Donc, la loyauté, manifestement, beaucoup plus importante que la compétence, et même malgré quand même de nombreuses erreurs là, du côté du chef de la défense. Là,
15: qui... Et des bourdes d'amateurs. Rappelle-toi cette fuite d'informations confidentielles sur la plateforme Signal. Ça commençait déjà mal. Les gens l'ont oublié, mais c'était au début, finalement, du règne de Pete Hegseth à la tête du Pentagone.
1: Nous vivons des temps quand même un peu surprenants, Luc Laliberté. Merci de nous permettre de mieux les comprendre. On se retrouve demain, même place, même heure.
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1: Florence Lamoureux aux nouvelles. La fermeture de la fonderie Horn à Rouyn-Noranda pourrait avoir des conséquences importantes sur la région.
29: Selon un avis de l'Institut national de santé publique du Québec, les villes minières qui perdent une grande entreprise peuvent voir leur population diminuer de 5 à 10 % après la fermeture et l'impact pourrait se faire sentir sur l'emploi, le logement et l'économie locale puisque la fonderie figure parmi les plus grands employeurs de la ville. L'INSPQ indique aussi qu'une fermeture pourrait entraîner un sentiment de perte d'identité chez les travailleurs et leurs familles et aussi une hausse de certaines difficultés sociales.
1: Effectivement. Sinon, les négociations commerciales entre Ottawa et Washington se poursuivent alors que l'échéance du 19 août approche rapidement.
29: Le ministre canadien responsable des relations avec les États-Unis, Dominique Leblanc, rencontre aujourd'hui le représentant américain au commerce, Jamieson Greer, à Washington. Et il va être accompagné également de la négociatrice en chef du Canada. Et les discussions surviennent alors que Donald Trump menace d'imposer, comme tu l'as dit, Francis, dès le 19 août, des droits de douane de 50 % sur plusieurs produits canadiens. Effectivement, l'échéancier approche. Mark Carney l'a mentionné aussi au Saguenay en point de presse ce matin, hein, que les négociations étaient difficiles. Alors, on essaie là, de peine et de misère d'éviter ces droits de douane-là. Également, en point de presse, un peu plus tôt, Dominique Leblanc s'est fait poser la question « Êtes-vous satisfait? » Et il a répondu, je le cite, « Je suis toujours de bonne humeur quand je vais à Washington.
1: » Souhaitons que cette bonne humeur se traduise par des résultats concrets pour les Canadiens et les Québécois. Le traversier Hudson Oka reprend du service après plus de 3 mois d'arrêt.
29: Le service est interrompu depuis plus de 3 mois en raison de travaux majeurs sur les moteurs des traversiers, des problèmes de recrutement également et de certificats de sécurité qui étaient expirés. La reprise se fait d'abord là, avec un seul bateau quand les usagers devront encore composer avec un horaire réduit également et pour venir de la région, même avec les bateaux, là, avec plusieurs bateaux, normalement, il y a des lignes pendant l'été pour prendre ce traversier-là, qui d'ailleurs permet d'éviter des détours dont certains peuvent atteindre 100 km quand on utilise la route. Alors voilà, le traversier recommence là, graduellement avec un bateau, mais ça avait fait beaucoup, beaucoup réagir les citoyens là, de Vaudreuil et tous les environs il y a quelques mois.
1: Je vais dire comme Céline, take a kayak! Santé Québec a dépensé près d'un demi-million de dollars pour former 242 employés en formation en les envoyant au Wisconsin, aux États-Unis, dans le cadre du dossier santé numérique.
29: Et selon les contrats publics, c'est plus de 270 000 $ qui ont servi à payer les billets d'avion et 182 000 $ pour les hôtels. Les formations avaient lieu chez Epic Systems, ce qui est vraiment la firme américaine qui développe le système. Alors, on a envoyé les équipes sur le terrain là-bas. Et Santé Québec a répondu en mentionnant que ces déplacements étaient, selon eux, nécessaires pour du transfert d'expertise et aussi pour former les équipes qui travaillent sur le projet majeur du réseau de la santé.
1: Donc, c'était moins cher d'envoyer 242 personnes là-bas qu'un formateur ici. Est-ce que c'est ça qu'on comprend? Là? C'est quand même de la gymnastique comptable assez originale en Santé Québec. Mais bon, quand on ne paye pas de sa poche, qui regarde à la dépense? Sinon, à quelques semaines des élections, le gouvernement Fréchette a accordé près de 268 millions de $ en aide financière à plusieurs entreprises lors de son conseil des ministres. C'est notre collègue Sylvain Larocque, d'ailleurs, qui a révélé que ça avait été fait en catimini, pas de communiqué de presse, pas d'annonce, juste près de 300 millions octroyés aux amis du parti.
29: Et parmi les bénéficiaires, eh bien, on a Ubisoft qui a reçu 25,6 millions en subvention et Premier Tech à Rivière-du-Loup qui a obtenu l'aide la plus importante avec un investissement potentiel de 217 5 millions de $. Et Québec soutient que ces sommes vont venir créer des emplois et stimuler l'économie. Mais voilà, en période électorale, on vous le disait hier que était, je pense, rendu à 1,5 million.
1: 7,8 milliards de dollars depuis son arrivée.
29: Et ça s'ajoute, voilà.
1: Rappelons d'ailleurs que le chef du Parti québécois a promis que si le PQ était élu dans la dernière année de son mandat, il n'irait pas de cadeau pour tout le monde. Nous verrons bien s'il est élu et s'il tient promesse. Donald Trump affirme que les États-Unis ont encore d'énormes réserves d'armes malgré des informations qui disent le contraire.
29: Et depuis plusieurs jours, certains médias américains rapportaient que l'armée manquerait de certains missiles et de systèmes de défense, au point où ça aurait influencé la décision du président de suspendre de nouvelles frappes contre l'Iran. Et Trump dément catégoriquement, il dit, et je le cite, que c'est des informations traîtresses et menaces de poursuite tous ceux qui seraient à l'origine des fuites. Alors, il réitère que les États-Unis ont une énorme réserve d'armes.
1: Ouais. C'est quand même ironique, d'ailleurs, on en parlait avec Luc Laliberté plus tôt à l'émission, de constater que M. Trump nie, mais en même temps, il a accusé le secrétaire d'État à la Défense, Pete Hegseth, de l'avoir désinformé, c'est-à-dire mal informé concernant les stocks d'armes. Donc, il dit à la fois une chose et un peu l'inverse de cette même chose, mais c'est un peu le style de Donald Trump d'être parfois un peu incohérent sur une tribune. Et la suivante, sinon, les fans de la série Rivalité passionnée, tiens, je connaissais pas le titre en français, mieux connu sous le titre Heated Rivalry, série canadienne à succès qui a fait un peu le tour de la planète. Donc, les fans de cette série-là devront patienter avant de revoir leur personnage préféré.
29: Et en ce moment, c'est le tournage de la saison 2 qui se passe à Montréal et à Toronto et le réalisateur a demandé au public dans les derniers jours de garder ses distances avec les lieux de tournage de la deuxième saison parce que des fans arrivaient, prenaient des photos, essayaient de parler aux acteurs. Il a rappelé que l'équipe a besoin d'espace pour travailler et que ça dérangeait les gens sur le plateau de tournage. Et c'est assez cocasse parce que en lien avec tout ça, comme les fans là observent les vedettes et tout dans la série, il y a une photo de l'acteur Hudson Williams qui portait un sac réutilisable Canadian Tire. Genre, je fais un peu l'image là, il est juste en train de se promener avec un de ses collègues, il est peut-être allé magasiner au Canadian Tire un banal sac réutilisable et je suis allé voir le prix à 1,99 et là c'est devenu viral sur les réseaux sociaux. Les gens se procurent ce sac si bien qu'il est en rupture de stock à travers le pays. Le petit sac là à rayures, on dirait un motif de Noël sur des pyjamas rouges et noirs. Donc le sac réutilisable et viral. Donc, désolé Francis, si tu voulais t'en procurer un, il n'en a plus.
1: Hélas, je vais devoir me rabattre sur mon sac le réutilisable métro ou je ne sais trop quoi, Dolorama.
29: Mais qu'est-ce que les fans ne seraient pas prêts à faire pour ressembler à leurs idoles?
1: Vous allez voir bientôt, là, dans un défilé de mode, une magnifique grande et belle dame se promener avec un sac Canadian Tire. Nouvel article mode. Merci beaucoup Florence Lamoureux et on se retrouve un peu plus tard.
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1: La candidate du Bloc québécois dans la circonscription de Chicoutimi-Lefiard, Caroline Dubé, présente sa candidature et les grandes lignes de sa plateforme ont été dévoilées aujourd'hui. Elle veut mettre de l'avant les priorités régionales, notamment le développement économique, les projets locaux et les enjeux qui touchent directement les citoyens. On a le plaisir d'avoir Caroline Dubé avec nous. Bonjour Caroline.
6: Bonjour, Monsieur Gosselin.
1: Merci d'avoir accepté notre invitation. J'ai parcouru votre plateforme avec grand intérêt. Elle m'a été envoyée là, un peu sous le manteau hier soir pour que je puisse justement me préparer. Votre plateforme est quand même très généreuse en matière de nouvelles dépenses. On retrouve des subventions salariales, remboursement de droits compensateurs, mise en place de fonds fédéraux, incitatifs fiscaux. Quelle place est-ce que vous faites entre ces mesures et l'équilibre fiscal là, dans votre réflexion sur ce que vous souhaitez proposer là, aux électeurs de votre circonscription?
6: Bien, en fait, c'est principalement là, du support contre les tarifs qu'on vit présentement. Faut se rappeler que la région du Saguenay-Lac-Saint-Jean est la plus touchée par rapport aux tarifs. Fait que c'est sûr qu'il y a beaucoup de subventions salariales pour aider nos entreprises, là, l'industrie de la foresterie, l'industrie de l'aluminerie qui sont très touchées et qui sont particulièrement dans notre circonscription, dans Chicoutimi-Lefiard, au Saguenay-Lac-Saint-Jean. Donc, c'est certain que nous, on voit ça plus comme aider nos populations et nos industries.
1: Mais quand même, lors du dépôt du budget, le Bloc québécois avait été quand même assez critique à l'endroit de Mark Carney concernant l'important déficit budgétaire qui avait été présenté. Est-ce que dans votre vision, là, disons, par rapport au prochain et l'exercice, si vous êtes élu, est-ce qu'il y a quand même un souci d'équilibre budgétaire, d'être, un peu parcimonieux avec la dépense publique, ou est-ce que les tarifs de Donald Trump justifient là, qu'on maintienne cette trajectoire-là?
6: On n'est pas nécessairement là dans les tarifs de Donald Trump amènent ça, mais quand on voit où ce qu'il y a eu des concessions au niveau de la culture, où ce qu'on aurait pu aller chercher des sommes supplémentaires, je vois pas nécessairement là comme le même comparatif au niveau des dépenses. On est vraiment en plus à dire il faut le temps qu'il y a ces tarifs-là protéger notre industrie. Il y a toute la notion aussi là du développement économique qu'on mentionnait que. Les villes de Chicoutimi et de Jonquière, là, maintenant on parle de Saguenay, mais il y a quand même Chicoutimi et Jonquière qui ont pas de développement économique, pas de financement annuel au niveau du développement économique. Fait qu'il y a quand même des choses aussi qui reviennent dans Chicoutimi-le-Fjord là, qu'on veut aussi là, assurer d'avoir.
1: Je comprends. Le Saguenay est aussi durement touché par la pénurie de main-d'œuvre. C'est un enjeu en matière d'économie qui vous tient à cœur. Vous dites dans la plateforme vouloir forcer le fédéral à réviser ses critères pour favoriser le recours aux travailleurs étrangers temporaires. Comment voyez-vous ça, justement? Est-ce que c'est le Saguenay? Est-ce que ce sont l'ensemble des régions du Québec qui doivent bénéficier peut-être d'exceptions ou d'un traitement particulier là, dans ce contexte-là? L'immigration, c'est quand même un sujet très chargé. Donc, comment est-ce que vous vous dépatouillez dans tout ça?
6: Effectivement, c'est un dossier qui est très complexe. Nous, ce qu'on demande, c'est aussi de pas faire du mur à mur. La régionalisation aussi est importante au niveau des travailleurs étrangers. On a rencontré l'UPA hier, où ce que effectivement c'est des enjeux importants au niveau de l'agriculture. Il y a aussi des enjeux là majeurs dans plusieurs secteurs. Il y a aussi l'enjeu, quand on parlait, c'est drôle parce qu'au niveau des aînés, nous parlait aussi un certain souhait de travailler, d'un retour, pas nécessairement à temps plein, mais un retour au travail. Et il y avait aussi l'enjeu de dire, ben nous, on est pénalisé dans notre pension de vieillesse si on retourne travailler. Fait qu'il y a aussi plusieurs enjeux où ce qu'on peut travailler par rapport à la pénurie de main-d'œuvre.
1: Très, très intéressant. Aujourd'hui, vous aviez la chance d'avoir le premier ministre Mark Carney dans votre région. Je blague évidemment, mais il était de passage au Saguenay pour soutenir son candidat, qui est votre adversaire le politique, Monsieur Gobeil. Il a parlé avec des travailleurs de l'aluminium qui sont touchés par les tarifs. Puis c'est sûr que c'est un sujet d'actualité, je pense, pour la région que vous connaissez et que vous souhaitez représenter. Comment le Bloc québécois, si vous êtes élu, comment le Bloc québécois va travailler avec le pouvoir en place, qu'il soit libéral ou autre, pour justement s'assurer que la région soit bien représentée dans cette guerre commerciale?
6: Bien, tout d'abord, vous avez raison, là, M. Carney était présent dans la région. Tout d'abord, on s'attendait à des annonces. On aurait espéré parce que, comme j'ai dit précédemment, Le Saguenay-Lac-Saint-Jean est quand même la région la plus touchée au niveau des tarifs. C'est la première fois qu'on le voit en 18 mois de mandat. Je sais pas si vous avez écouté le point de presse, une certaine difficulté à nommer le nom de la région, donc le Saguenay-Lac-Saint-Jean.
1: Ce n'est pas sa langue maternelle. Il lui manque un petit peu d'accent du lac, là, quand même, Caroline.
6: Oui, mais ça, je me le garde, l'accent, l'accent ça, du Saguenay, je le garde pour moi, mais il y a quand même quelque chose qui est décevant. Et le Bloc québécois a un bilan assez intéressant des sept dernières années, là, depuis 2019, un bilan assez intéressant. T'sais, on se rappelle que le projet de loi de la gestion de l'eau, c'est un projet de loi du Bloc québécois qu'on a travaillé. Je me rappelle en 2019, parce que moi, j'ai eu l'ancienne directrice de bureau de Mario Simard, le député de Jonquière. Donc, on se rappelle là, qu'au tout début de leur mandat, c'est Alexis Brunet-Duceppe et Mario Simard là, qui ont réussi à protéger la traçabilité de l'aluminium au niveau de la négociation de la CEUM. Donc, on voit là que le Bloc québécois est capable de défendre ses dossiers. Puis quand c'est bon pour le Québec, on les travaille et on va continuer de faire la même chose.
1: Ben, vous parliez de Mark Carney puis de la gestion de l'offre. On a préparé une toute petite clipette justement de son intervention. Puis je vous pose une question tout de suite après. On peut l'écouter.
7: Et en ce qui concerne la gestion de l'offre, je suis clair depuis le début de ma campagne de leadership du Parti libéral. Dans un sens, j'ai déclenché ma politique économique avec M. Champagne sur une ferme laitière, pas loin d'ici, dans le sens du Canada, pas loin d'ici. Et parce que je crois en la gestion de l'offre, c'est important afin de stabiliser les prix pour les consommateurs canadiens.
1: Donc, il parle de gestion de l'offre. Le candidat libéral, l'ancien président des producteurs de lait, puis la gestion de l'offre, c'est quand même un mix un peu particulier. La gestion de l'offre est quand même au cœur là, des débats avec les Américains actuellement qui souhaitent qu'on enlève ce système-là. Le Bloc québécois a été à l'initiative, vous l'avez dit, du projet de loi. Le Parti libéral semble pas vouloir rouvrir la cause, mais je voulais quand même vous poser une question peut-être un peu embêtante, mais tu sais, à un moment donné, il va falloir choisir. Là. Je défends la gestion de l'offre comme n'importe quoi d'autre, mais à un moment donné, entre l'aluminium, la gestion de l'offre, le bois d'œuvre, je sais pas comment. On peut peut-être pas tout avoir. Vous voyez ce que je veux dire, Caroline? Et j'aimerais un peu vous entendre là-dessus. Comment on choisit finalement quelle industrie on met de l'avant et quelle industrie peut-être est moins importante pour les Québécois?
6: Ben, on peut pas tout avoir. Je pense qu'on peut au moins, on peut au moins en échanger, discuter. Il y a beaucoup de concessions présentement qui touchent le Québec. On a fait une concession par rapport à la culture qui touche beaucoup la culture québécoise. Moi, je pense qu'il faut pas. On n'est pas à l'étape de faire des concessions. On est à l'étape de se positionner. Pour l'instant, nous, on n'est pas dans cette condition-là. Il faut défendre. Moi, c'est mon travail. C'est de défendre les intérêts du Québec, du Saguenay-Lac-Saint-Jean, de Chicoutimi-le-Fjord, de protéger la foresterie, la luminerie, de travailler pour mon monde. Donc, pour l'instant, on n'est pas dans le choisir. Rêvons!
1: Oui, tout à fait. La dernière partielle, parce que c'est d'une partielle dont il est question, la dernière partielle qui a eu lieu, vous étiez à l'emploi du Bloc, a vu une libérale l'emporter. Ça a été très compliqué. Il y a eu élection, etc. Ça reste que Terrebonne était historiquement un bastion plutôt bloquiste. C'est passé aux mains des libéraux. Si le Bloc perd dans Chicoutimi, quel signal ça envoie selon vous?
6: On va tout faire pour gagner. Pour l'instant, sur le terrain, je vous dirais qu'il y a un bel élan pour le Bloc québécois. Les gens ont d'intérêt, même si c'est en plein été, que peut-être que les libéraux ont fait le pari que les gens n'allaient pas être à l'écoute, qu'ils n'allaient pas avoir d'échange. C'est pas ça qu'on voit sur le terrain. On voit des gens qui sont intéressés par les propositions du Bloc québécois. On est là pour gagner.
1: Je rappelle d'ailleurs que les intentions là, que j'ai pu consulter étaient à 31-30-30. Donc, c'est vraiment une course assez serrée là, à trois joueurs dans la région. Et donc là, c'était ma dernière question. Une élection partielle en plein été, alors que, puis je le vois, on fait quand même beaucoup de place à la politique québécoise, hein, parce qu'il y a une élection très importante importante. Pas que la vôtre n'est pas importante, mais disons que la générale au Québec, elle prend beaucoup de place actuellement dans l'actualité. Vous dites que c'est peut-être un stratagème de Mark Carney. Et vous étiez prête, j'imagine, Caroline Dubé? Comment vous voyez cette campagne là, qui se termine à la fin du mois? C'est quoi le rythme qui s'impose là, dans ces premiers jours de campagne?
6: Ben, on était prêts. C'est sûr qu'on s'attendait pas à un déclenchement, vous l'avez dit, qui va chevaucher celle de Québec. On s'attendait pas à un déclenchement en pleine vacances. On y croyait pas, en fait. On se disait, c'est impossible, on va pas aller là. Mais un coup, ceci étant dit, on a une équipe qui est solide, on est sur le terrain, on a déjà commencé, on a posé les affiches à quelques journées du déclenchement. En 8 heures, la circonscription de Chicoutimi-le-Fjord avait mon visage et Monsieur Yves-François Blanchet partout sur le territoire. On a notre local, on est prêt. On a fait une inauguration avec plus de 100 personnes cette semaine. Donc, on serre des mains, on fait comme on fait toujours au Bloc québécois. Là, on va rencontrer les gens, on va jaser. Je connais pratiquement tous les menus déjeuner déjà de Chicoutimi-le-Fjord. Donc, c'est ce qu'on fait. On en profite. On enlève les babouches, on met les talons hauts.
1: La politique, la vraie, c'est comme ça que ça se fait. Merci beaucoup, Caroline Dubé, d'avoir accepté notre invitation. On vous souhaite en tout cas une très bonne campagne. On va suivre les résultats.

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11: Gabriel Lejiguère, analyste senior en politique publique à l'IEDM. Le Québec et la réglementation, c'est un peu un synonyme, finalement, non?
12: C'est malheureusement...
11: C'est le même mot, hein? Il paraît que Québec, ça veut dire quelque chose là où le fleuve rétrécit.
12: Exactement,
11: là,
12: ou là où la réglementation est roi.
11: Je me rappelle, c'est en Atikamek ou je sais pas quoi. Puis, en fait, dans la langue bureaucratique, c'est là où la réglementation règne, je pense que c'est ça.
12: Ben, c'est malheureusement ça le problème, Francis. Ce matin, à l'IEDM, on sort une étude, puis c'est intéressant parce qu'on regarde le nombre d'obligations réglementaires. Autrement dit, quand on regarde les lois et le cahier de règlement du gouvernement du Québec, combien de fois le gouvernement dit « tu dois faire ça, tu ne peux pas faire ça ». Donc, les obligations. Puis ce qu'on voit, c'est qu'on borde 146 000 obligations réglementaires. Mmh. Pour le citoyen, pour les entreprises, on est les champions incontestés de l'édition 2025, puis on n'a aucune raison d'être fier de ça.
11: Mais non.
12: Parce que ce que ça veut dire, c'est qu'on est moins libre, on a plus d'obligations, et donc c'est de voir quel est l'impact sur les entrepreneurs d'ici, parce que la paperasse, c'est très élevé sur le bureau des entrepreneurs.
11: Là, vous avez regardé juste les exigences pour les entreprises ou aussi pour les particuliers? Parce que
12: c'est en général. Mais c'est juste provincial. Donc, ça n'inclut pas le municipal, ça n'inclut pas le fédéral qui est à plus de 160 000 obligations réglementaires également. Donc, quand on ajoute ça, ben, il y en a beaucoup qui vont au niveau des entreprises. Mmh. Et là, quand on va voir du côté des entreprises, c'est quoi le coût concrètement pour justement répondre aux exigences réglementaires? Et ce qu'on voit au Québec, c'est qu'on est aux alentours de 10,9 milliards de dollars pour répondre à ces exigences-là. Ouais. C'est énorme pour les entrepreneurs. Mais... c'est l'équivalent ouais. de presque 40 000 dollars par entreprise avec employé.
11: Mais en même temps, je veux pas, tu sais, on fait juste ça se chicaner toi puis moi de toute façon, mais tu sais, ça serait jamais zéro.
12: Francis, ça serait jamais zéro.
11: C'est-à-dire que c'est un gros chiffre, oui, mais tu sais, être en affaires, il faut payer un comptable, il faut faire son rapport d'impôt, il faut,

0: tu sais, faut obtenir un permis. Je veux dire, l'idée, c'est pas de ramener ça à rien, là,
1: moi, je pense qu'on peut, on peut pas avoir cette mentalité-là, Francis, parce que si on a cette mentalité-là, ouais, on bouge pas. On est les pires du Canada. Je pense qu'on peut faire mieux. Puis on a vu ailleurs, ça a été fait, Francis. Quand on regarde en Colombie-Britannique, en 2001 et 2004, ce qui s'est passé, c'est que le gouvernement a dit, attends un peu, là. On en a beaucoup trop de réglementations. Ils ont réduit de 37% en 3 ans. Puis ce qu'on a vu pendant ces années-là, ben, et les années subséquentes, c'est un développement économique provincial plus important qu'ailleurs. Parce que là, les entrepreneurs peuvent se concentrer sur créer de la valeur, pas répondre aux exigences du gouvernement, se concentrer sur la mise en marché pour développer nos produits.
0: Je vais te donner un contre-exemple parce que c'est un sujet qui m'anime beaucoup, puis je suis très favorable à la déréglementation sur le principe, mais après ça, j'ai ces derniers temps eu l'occasion d'en parler spécifiquement dans plein de dossiers. Puis, mettons, il y avait l'affaire des chauffeurs Inc. là, qui venaient au Québec, là, puis bon, carrément, ils tuent des gens parce qu'ils savent pas conduire. Fait que là, on a mis une nouvelle réglementation qui fait que si tu viens de l'Ontario au Québec puis tu veux t'installer ici comme camionneur, ben il faut que tu refais. Fait que ça, c'est de la réglementation. Es-tu contre ça, Gabriel Giguère?
1: Donc, ce que t'es en train de me dire, Francis, c'est qu'on va prendre le pire cas possible pour invalider les 145 000 autres obligations.
0: C'est parce que quand on fouille, il y a toujours une...
1: Je comprends ce
0: que
1: tu dis.
0: La langue française, l'hiver, je sais pas.
1: Le problème, c'est qu'il y a des intentions.
0: À chaque fois que je vois des règlements, je trouve toujours quelqu'un pour m'expliquer que sans ça, l'univers s'effondrerait. Fait que je suis comme, ah oui, effectivement, tu sais, ça, puis ça. Puis tu sais, là, il y a des gicleurs dans les résidences pour personnes âgées parce qu'une couple d'années à l'Île Verte, il y a, je sais plus trop, 39 personnes qui sont mortes. T'es-tu contre les gicleurs dans RP? Tu comprends? Mais puis je te charrie un peu, mais en même temps, moi, à chaque fois que je suis confronté à un vrai cas de réglementation, je suis comme, ben non, c'est vrai qu'il faut des gicleurs dans RPA, tu sais. Puis parlant des RPA, les gens prenaient pas de bain. Fait que là, on a mis des réglementations sur le nombre de bains. Puis les gens, ils mangeaient de la chenoute. Fait qu'on a mis de la réglementation sur ce qu'ils mangent. Puis effectivement, une RPA, ça doit être assez réglementé aujourd'hui.
1: C'est très réglementé.
0: Mais toutes pour des raisons qui ont individuellement du sens.
1: Je comprends. En fait, il y a toujours une bonne intention derrière la réglementation.
0: C'est ce que je veux.
1: Ouais. Si on est d'accord. La question des intentions, il n'y a aucune ambiguïté. Chaque réglementation, les gens se disent pas, hey, moi, j'ai envie de mettre des bâtons dans les roues. Ça, c'est évident. Maintenant, quand on regarde, on a l'équivalent, ou plutôt, on a l'exemple du projet de loi 29 en 2023, OK? Qui a été adopté en 2023 et qui va rentrer en octobre là, cette année.
0: C'est quoi,
1: absolument.
0: Là?
1: Projet de loi, c'est justement, c'est la coalition Avenir Québec qui a dit, ben, on va mettre de l'avant un projet de loi pour créer une garantie minimale sur les produits. Ça, L'obsolescence programmée. Que c'est intéressant comme projet de loi. L'objectif de créer...
0: Je suis intéressé de t'entendre là-dessus.
1: Ben, ce qui se passe, c'est qu'on vient dire aux entreprises, là, votre électroménager, vous allez mettre une garantie minimale.
0: Il faut.
1: Qu'est-ce qui se passe? Évidemment que tu vas dire qu'il faut, moi, je vais dire qu'il faut pas. On est habitué dans cette dynamique-là.
0: Tu vas chez Tanguay, je t'achète un frigo à 2000 piastres, il brise dans 6 mois, puis t'es comme, oh ouais, je vais m'en acheter un, t'es riche, évidemment.
1: Non, je suis pas riche, loin de là. Mais ce que je veux dire ici, c'est que ce qu'on voit, c'est que déjà, c'est clair, cette obligation réglementaire-là va augmenter 10 à 30 les prix. C'est ce qu'on voit déjà. On a déjà une augmentation chez LG. Et donc, ce qu'on est en train de dire aux gens, c'est que vous pouvez prendre la garantie prolongée. OK? Mais ce qu'on dit, c'est que maintenant, on va vous l'obliger. Donc, quand vous allez acheter ça, vous allez être obligé de payer plus à cause que vous allez avoir une garantie que vous voulez pas nécessairement, qui aujourd'hui dans le libre marché vous le permet. C'est un exemple de conséquences qui découlent de l'adoption réglementaire.
0: T'as surtout une liberté de te faire fourrer, là. Moi, c'est comme ça que je le vois. Actuellement, tu peux payer des milliers de dollars pour un électroménager qui va foirer dans 6 mois, puis le manufacturier est comme, haha, pas mon problème. Tu voulais de la concurrence, mon ami. Voici ce que tu obtiens.
1: D'abord, t'as souvent des garanties limite, de base et en plus des garanties prolongées. Donc, ce que je dis ici, c'est que chaque personne est libre. Mais le fait que toi, tu veux une garantie prolongée, plutôt
0: intégrée... on parle
1: intégrée,
0: de 5 ans sur un frigo, le garantie
1: fait
0: prolongée...
1: Fait en sorte que moi, je dois payer plus cher pour le mien. Donc ça, c'est une réalité. Ce n'est qu'un seul exemple. Si on va ailleurs
0: tu
1: au niveau...
0: Tu vois pas des vertus que socialement, il y a des frigos qui durent 5 ans.
1: Je vois des vertus... évidemment, puis parce que ce que tu dis ici, c'est un faux dilemme. OK? C'est soit les frigos durent 3 mois, ou soit ils durent 20 ans. C'est pas
0: mais
1: tout à fait ça.
0: Après un an, il meurt, tu devrais avoir droit d'en avoir un autre.
1: Je comprends, mais il faut que tu sois libre. Les gens n'ont pas à imposer des coûts sur les autres. Et le problème, Francis, c'est pas juste cette réglementation-là. C'est le fait qu'on est rendu à 145 000. C'est le fait que ça se multiplie. Et là, tout coûte plus cher. On peut moins créer de richesse. Et au Québec, on est aujourd'hui, malheureusement, les champions de la réglementation. Pourtant, on peut réduire la réglementation.
0: Je reviens à ce que je disais. Je suis totalement d'accord avec toi sur le principe. Et après ça, je reviens, tu sais, tu amènes un cas, le cas de la garantie minimum de fonctionnement. Absolument. Je veux dire, on a la même loi dans les automobiles, d'ailleurs, tu sais, au Québec, je pense, de mémoire, là, c'est 4 ans, 80 000 km, une affaire de même. Ben, écoudons, moi, je vais aller m'acheter une voiture à 30, 40, 50 000, puis on va dire, le libre marché, c'est super. Fait que là, je vais te vendre un char à 50 000, après 6 mois, il va tomber en morceaux, genre une belle Lada, là, toute shiny, toute neuve, elle va tomber en ruine, c'est comme, ah, ben, c'est ça, le libre marché, prochaine fois, tu t'achèteras un Ford, c'est
1: je vais regarder ma Toyota Corolla.
0: Ouais, mais tu comprends, à un moment donné, il faut
1: Francis.
0: Quand même avoir des minimums. Oui. Puis,
1: on est les seuls au Canada, on est les seuls en Amérique du Nord avec cette loi-là. Je pense qu'à un moment donné, il faut juste comprendre que je comprends l'intention derrière, mais l'impact concret, on peut pas fermer les yeux puis dire, ben oui, les intentions. C'est comme si on dit, ben, regarde, l'exemple des épiceries publiques, Francis, puis là, je fais un pas de côté, mais pour comprendre, mais là, les intentions sont là, on peut conserver les intentions. La loi R20 qui oblige les gens à faire certaines certifications très longues, on n'a pas ces obligations-là en Ontario. Il y a des impacts également sur la productivité, sur également le fait de pouvoir rejoindre le marché du travail sans avoir ces longues compétences-là puis d'apprendre sur le terrain. C'est pas possible. Ça fait partie aussi
0: Je te relance la balle puis on va se laisser là-dessus. Mais tu sais, parce que je réitère, pour moi, la garantie de fonctionnement légal, c'est un autre mauvais exemple parce que j'y vois, moi, du bien à ça. T'sais, je vois du bien à ce qu'on instaure des minimums. Puis à la limite, ce que tu dis est probablement vrai. On va voir une augmentation
1: c'est
0: des prix.
1: Évident.
0: Bon, fine. Mais tu sais, qu'est-ce qu'il y a quelque chose de magique dans le libre marché qui va quand même rester un libre marché. Là, il y a LG, puis Samsung, il y en a plein, Frigidaire, il y en a plein de Fait que là, la première année, ils vont être comme, là, il faut des garanties minimum, ça va augmenter un peu. Mais qu'est-ce qui va se passer? Ils vont innover, ils vont faire des frigos qui marchent plus longtemps, puis les prix vont rebaisser parce qu'il y a de la concurrence. Puis à un moment donné, tu sais quoi? Les Québécois vont être peut-être les seuls dans le monde à avoir des frigos qui marchent 6 ans. Tu comprends ce que je veux dire?
1: Je doute qu'on change un modèle juste pour le Québec.
0: Je ne suis pas favorable à ce que le libre marché emmène à la commercialisation de la scrap comme modèle d'affaires.
1: Je pense que c'est très fort de café français en disant la commercialisation de la scrap. Je pense qu'ici, c'est très clair.
0: Quelle entreprise a connu une croissance fulgurante de 248% depuis quelques années? Dolorama, là. Si tu penses que vendre de la scrap, c'est
1: non, pas non, ce que ça veut dire, c'est que les gens ont de la difficulté d'acheter de la nourriture.
0: Oui, mais ça reste que le modèle d'affaires, c'est de vendre des choses qui ne durent pas.
1: Francis, on va se reparler dans deux ans à ton micro, puis tu vas me dire, Gabriel, qu'est-ce qui se passe avec l'inflation au niveau des machines comme les sécheuses, les laveuses, les électroménagers? Puis je vais dire, Francis, on a pris de la réglementation, puis tu vas me dire, mais c'est normal. Mais non.
0: Sauf qu'au lieu d'acheter une sécheuse à toutes les deux ans parce qu'elle brise, t'en achètes une.
1: Il y a personne qui achète ça aux deux ans.
0: Elle est 10% plus chère, mais elle dure 6 ans. T'sais, fait qu'au final, t'sais, c'est comme ça que les riches sont riches. Hein, ils achètent des choses qui durent.
1: T'as acheté 5 sécheuses dans les 10 dernières années. Pas chanceux.
0: Moi, je t'avouerai que mon sentiment est fort à propos de ça parce que je me sens particulièrement victime de ces gimmicks-là d'obsolescence programmée. Et puis, tu sais, je dis pas ça, le tree hugger, le fleur bleue, mais c'est vrai que j'ai acheté des choses qui m'ont été vendues comme la 7e merveille du monde, la laveuse connectée, patente à truc. Ouais. Genre, après 2 ans et demi, c'était vraiment comme... Puis là, tu sais, tu fais venir le technicien, c'est hors garantie. Puis là, c'est comme, ah, ça va te coûter le prix de la laveuse, changer le moteur. T'es comme...
1: Je comprends.
0: À un moment donné, puis tu sais, ce que dit le règlement, là, puis là, tu sais, on est rendu dans une espèce de rabbit hole de ce projet de loi-là, mais ce que dit le règlement, d'ailleurs, c'est que dans les faits, si tu es victime de cette obsolescence, tu peux faire la démarche à l'Office de protection du consommateur, puis dans les faits, tu gagnes, mais c'est juste, c'est comme énorme. Fait que tu parles de productivité, moi, passer genre 42 heures à me battre à l'OPC ou faire valoir une loi qui est préexistante, me semble que le deuxième cas me rend plus productif.
1: Je comprends.
0: C'est 42 heures, je peux les passer ici à me chicaner avec toi, à écrire des articles. Tu comprends ce que je veux dire?
1: Je
0: au lieu de m'obstiner avec Samsung ou LG.
1: Mais je pense que si on n'avait pas cette loi-là, t'aurais probablement pris de ton plein gré la garantie prolongée.
0: C'est possible. Comme le fait remarquer Emma Gobeil, la recherchiste, je paye pour YouTube Premium, fait que rendu là, tu sais, toutes les premiumités, sky's the limit. Gabriel Giguère, toujours un plaisir de jaser avec toi. On se retrouve demain.
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0: On parle souvent de l'écart salarial entre les hommes et les femmes, salarial donc, mais le véritable fossé est ailleurs. En fait, selon une étude de l'INRS qui vient tout juste de paraître, la question du patrimoine est d'autant plus intéressante. Et là, patrimoine, on parle de la valeur des maisons, des placements, l'épargne, les actifs accumulés au fil de la vie. Le constat est assez frappant. Les hommes possèdent en moyenne 30% plus de patrimoine que les femmes et c'est un écart qui est encore plus important chez les couples. Comment est-ce qu'on explique qu'en 2026, les inégalités financières persistent encore? Les salaires se sont rapprochés. On est à peu près à 89 sous le par dollar gagné chez les femmes par rapport aux hommes. Mais le patrimoine, encore une fois, a un vaste écart. Est-ce que c'est carrière, maternité, investissement? Qu'est-ce qui change finalement? J'en parle avec Léa Sadé, qui est vice-présidente de gestion de patrimoine chez IG. Elle est aussi présidente du conseil de l'Institut de planification financière. Bonjour Léa.
16: Bonjour, comment allez-vous?
0: Très bien, merci d'être avec nous. L'étude de l'INRS montre que les hommes accumulent davantage de patrimoine que les femmes, c'est ce que j'expliquais. Est-ce que c'est un portrait qui correspond à ce que vous observez concrètement, vous, dans la pratique, la gestion de patrimoine?
16: Effectivement, on voit encore ce différentiel. C'est sûr que cette étude est importante comparée aux autres parce qu'elle nous rappelle que l'égalité ne se mesure pas seulement par le salaire, mais aussi tout ce qui est patrimoine. Alors, tout ce qu'on accumule au fil du temps, que ce soit épargne, placement, immobilier, régime de retraite. Alors, le salaire n'est qu'une partie de cette équation. Ce qui crée vraiment la richesse à long terme, c'est le temps qu'on laisse passer à investir, qu'on fasse fructifier son argent et de la manière qu'on le fait. Alors, c'est sûr qu'une femme qui met sa carrière sur pause pour s'occuper soit des enfants ou des proches, ses parents qui sont d'un âge d'un certain âge, qu'ils ont besoin d'aide, qu'ils sont plus autonomes, alors elle perd non seulement ce revenu, mais aussi des années de cotisation qui auraient pu s'accumuler et même croître son patrimoine.
0: Et de rendement, ouais, effectivement, là, c'est doublement pénalisant.
16: Oui, en temps normal, en gestion de patrimoine, on réalise de plus en plus que les femmes sont généralement d'excellentes investisseuses quand elles sont vraiment bien accompagnées. Et de comprendre, c'est le défi pour elles, c'est pas d'investir, mais c'est plutôt, en général, on dirait plus la confiance financière, l'accès à l'information et tout ce qui est réalité qui lui est propre, notamment comme on a mentionné, que ce soit l'interruption de carrière, mais ici, il faut se rappeler que les femmes vivent plus longtemps que les hommes, alors ont besoin encore plus d'actifs, justement, à la longue.
0: Elles vivent plus longtemps. Est-ce qu'elles sont aussi nombreuses que les hommes, par exemple, à recevoir des héritages, des patrimoines? Il fut un temps où c'était le premier fils là, qui empochait parfois la part du lion. Est-ce que c'est aujourd'hui, là, quand on regarde les héritages, la distribution du patrimoine familial de génération en génération, est-ce que les femmes sont autant bénéficiaires que les hommes aujourd'hui?
16: On voit beaucoup plus d'équité entre les enfants, peu importe le sexe. Okay. On voit que c'est plus standard, quoi. On voit vraiment qu'il y a une équité. Les parents recherchent une distribution qui est quand même saine entre leurs enfants. Peu importe qu'il soit un homme ou une femme.
0: On n'est pas dans Game of Thrones, là, clairement. Vous dites que les femmes sont de bonnes investisseuses. Je vous crois sur parole, Léa Sadé. Est-ce que les femmes font parfois des erreurs, par contre? Je ne sais pas, est-ce qu'elles sont trop prudentes? Est-ce qu'elles font des erreurs dans les types de placements? On sait, par exemple, que dans les crypto-monnaies, là, qui ont eu des très bonnes années, de très mauvaises années, je réserverai mon jugement, mais que c'était majoritairement des hommes qui étaient intéressés par ce type de produit-là. Est-ce que vous voyez quelques tendances qui se dégagent en matière d'investissement qui seraient genrées, là, par exemple?
16: Bien, il faudrait éviter les généralisations, mais oui. L'enjeu n'est pas de savoir si c'est l'homme ou la femme qui investit le mieux, mais de comprendre pourquoi les femmes sont influencées par prendre certaines décisions. C'est vrai qu'elles ont une approche moins impulsive que les hommes, d'où la raison qu'ils n'investissent pas peut-être dans les crypto-monnaies, mais aussi c'est plus discipliné comme approche, plus calculé, conservateur, et puis elles veulent comprendre, alors elles s'informent encore plus, mais en général on voit de plus en plus que les femmes investissent même mieux. Des fois comme stratégie à long terme, on dirait. Et le fait d'être moins impulsif, ça aide beaucoup en termes d'investissement. On prend le temps, on laisse le temps, petit train va loin, on laisse accumuler. Alors, le véritable enjeu, c'est de leur donner les moyens suffisants, justement, et tôt, et longtemps pour investir, parce pour faire fructifier à long terme.
0: Ben, parlant de taux et longtemps, il y a peut-être des femmes trentenaires qui nous écoutent ou des parents de jeunes femmes trentenaires qui nous écoutent. Si vous aviez devant vous, Léa Sadé, une jeune femme de 30 ou 35 ans qui vous disait « Je veux éviter de prendre du retard sur mon patrimoine », c'est quoi les conseils qu'on peut donner tôt dans la vie, le plus 31 ans? On discutera si c'est jeune ou pas, mais disons quelqu'un à qui il reste 30 années d'horizon, là, qu'est-ce qu'on peut faire tôt quand on est une jeune femme pour s'assurer d'avoir un bon patrimoine plus tard dans la vie?
16: C'est sûr, moi, je lui conseillerais d'aller voir son planificateur financier, d'aller voir quelqu'un qui va l'accompagner à commencer à investir de manière périodique, peu importe le montant, comme on a dit, de commencer tôt. Et pas attendre quand on a un gros montant, de commencer de manière systématique à épargner, parce que l'argent fructifie à long terme de cette manière-là. Alors, une épargne systématique, on réalise pas à quel point ça peut augmenter. D'aller voir si on utilise les bons véhicules, est-ce qu'on maximise que ce soit un compte enregistré, le REER, le CELI, pour pouvoir profiter de l'optimisation fiscale. Alors, dans quel véhicule? Et commencer aussi, étape 1, faire un budget, voir exactement où va mon argent. Alors, mais de se faire accompagner va être hyper important et il n'est jamais trop tard pour commencer et surtout pas de commencer avec un budget, c'est la base. De cette manière, on va pouvoir identifier dégager des liquidités pour investir et épargner pour s'assurer qu'on a une... de l'investissement de côté.
0: Un patrimoine à la fin de la course. Parlons peut-être en conclusion des jeunes. Là. Est-ce que vous voyez un peu justement que les jeunes générations sont en train de refermer cet écart là, dont on parlait entre les jeunes, on va dire garçons et filles, là, mais en tout cas les jeunes femmes et les jeunes hommes. Est-ce que vous voyez plus une convergence ou est-ce que cette inégalité-là persiste actuellement?
16: C'est sûr que l'éducation financière, on la commence de plus en plus tôt. Que ce soit nos clients ou les enfants de nos clients, on les sensibilise à l'importance de l'épargne et de s'assurer de comprendre le mécanisme, que ce soit le crédit ou l'épargne, comment investir, comment placer son argent, quelles fautes éviter, s'assurer de commencer tôt. Alors, on le voit. De plus en plus, les jeunes, que ce soit même au secondaire, sont curieux. Qu'est-ce que je peux faire? Comment je peux commencer? Est-ce que je m'investis en crypto-monnaie ou pas via le compte CELI de leurs parents, des fois même? Alors, on le ressent, mais on leur explique que les comptes, on peut pas les ouvrir avant leurs 18 ans de CELI et ainsi de suite. Mais on a de plus en plus de curiosité. C'est sûr, il faut aller à de bonnes sources, trouver de bonnes sources d'informations parce que avec l'intelligence artificielle de nos jours, on trouve de tout. De tous les goûts aussi. Ouais. Alors, très important de voir un spécialiste pour les accompagner.
0: On trouve de tout, en fait, du bon aussi hein, dans l'intelligence artificielle, mais des fois, c'est difficile de faire la part des choses entre ce qui est un excellent conseil qui va peut-être nous orienter et quelque chose qui pourrait être très dommageable ou trop risqué ou mal adapté à notre situation de vie. Donc, voir quelqu'un, hein, Léa Sadé, présidente du conseil d'administration de l'Institut de planification financière, évidemment, je devine que vous allez nous dire que les planificateurs financiers sont de très bonnes personnes à consulter. Ouais, j'ajoute.
16: Les planificateurs financiers, c'est leur rôle est d'éduquer la clientèle, les sensibiliser, ouais. Les accompagner dans toutes les sphères et non juste en termes de placement, mais que ce soit les 7 aspects de la planification financière, ouais. c'est notre devoir, notre travail.
0: Merci. Et puis on est là pour ça. Merci beaucoup Léa Sadé d'avoir été avec nous. Bonne fin de journée, c'était très intéressant comme toujours. Je remercie à l'équipe entière d'avoir été avec moi tout au long de l'après-midi. On se retrouve demain.
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0: temps avec ça, on y va.
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7: Ce soir, c'est un plaisir de le recevoir. C'est Alain Reyes, qui est un ex-politicien qui est maintenant rendu un commentateur politique. Monsieur Reyes, c'est un plaisir de vous accueillir dans le podcast de Marceau le soir.
8: Yeah, salut, merci Yannick de me recevoir. Puis là, on met les choses au clair tout de suite. Là, tu m'appelles Alain, je t'appelle Yannick.
7: C'est un bon deal, c'est un bon deal. Yeah. T'as fait de la politique pendant combien de temps, Alain?
8: Pendant 16 ans. Puis tu sais, quand je fais le petit clin d'œil sur nos prénoms, hein, je me faisais souvent appeler Monsieur le député, j'étais appelé Monsieur le maire, Monsieur le professeur. Ça me permet de te faire un petit historique de mon CV. Monsieur le coach, l'entraîneur, parce que j'ai été entraîneur pendant 26 ans au soccer. Et souvent, je dis aux gens, additionner toutes ces années-là avec tous ces titres-là honorifiques, entre guillemets, là, que j'ai été plus souvent Alain que ces années-là en politique et dans toutes les autres fonctions. Fait que, je pense que de garder le prénom, là, c'est plus proche. Mais 16 ans de politique, pour répondre à ta question, 6 ans comme maire, 10 ans en politique fédérale, au départ comme député conservateur, puis à la toute fin comme député indépendant.
7: Qu'est-ce qui t'a donné le goût de faire de la politique?
8: Hey, là, je te parle de 16 ans, là, maire et au fédéral, mais le goût est venu d'une personne qu'on voit beaucoup dans les médias, qui s'appelle Mario Dumont.
7: Ah oui?
8: Parce que moi, ma première expérience politique, c'était en 2003. Je me suis présenté pour l'Action démocratique du Québec, la défunte Action démocratique du Québec, pour Mario Dumont. Puis c'est un drôle de circonstance que ça s'est fait. J'étais avec mon ex-conjointe. On venait d'avoir notre troisième enfant. Puis moi, je suivais l'actualité. Je dévorais ça de mon père qui m'inculquait ça, qui suit l'actualité internationale, nationale, provinciale, à tous les jours. Là, il est branché sur tous les postes de TV, décortique tout ce qui se dit à la radio, dans les médias. Puis moi, j'étais très préoccupé par l'état des finances publiques. Là, ce que je veux te dire là, c'est en 2003, puis je pense qu'on pourrait redire la même chose encore aujourd'hui. L'état des finances publiques, notre système de santé, à ce moment-là, malheureusement, on parlait du système du privé, de la contribution du privé, parce qu'on n'y arriverait pas, le choc démographique. Tu sais, je commençais à travailler, je recevais mon talon de paie, puis je checkais ma ligne en bas, puis je me disais, qu'est-ce qui se passe entre le salaire qu'on m'a dit que j'aurais, puis ce qui me reste dans mes poches. Puis là, j'avais dit à mon ex, on part-tu, il y avait un congrès à Rivière-du-Loup de l'Action démocratique, qui commençait à monter à ce moment-là. Puis il y avait eu un autre député qui avait été élu, il s'appelait François Corriveau à Bécomo. Fait que c'était le deuxième. Puis on était partis là, puis il y avait quoi, 1000 personnes. Puis je me suis fait embarquer, j'ai eu le kick. Puis le soir même, pendant le party de soirée du samedi soir, dans les conseils généraux, il y a toujours le gros party le samedi où là, les politiciens puis les tripes de politique enlèvent la cravate puis ils se déhanchent sur la piste de danse après un bon souper puis une coupe de vin. Puis j'avais appelé un de mes amis, je me rappelle comme c'était hier, là, il s'appelle Alexandre, il est encore mon ami, il a encore une chance. Puis j'ai dit « Alexandre, je me présente en politique. » J'avais jamais dit ça à personne avant. Il dit, arrête, là, t'es dans ton congrès, là, t'as pété une bulle. Je dis, non, je te le dis, là, il faut faire quelque chose. On est jeune, c'est à nous autres à prendre notre place. Fait qu'il dit, on en reparle quand tu reviendras, puis la ballonne va dégonfler. Puis le dimanche, je suis revenu, puis j'étais énergisé, enthousiaste, comme tous et celles qui sortent de ces conseils généraux-là. Là. C'est comme, t'es dans une bulle. Là. On pourrait en parler, si tu veux, là, comment ça se passe. Là. Puis là, quand tu ressors, tu reviens à la réalité, puis tu te rends compte que le monde continue d'avancer, puis les gens sont pas dans le même monde que toi. Mais moi, j'étais resté énergisé, puis là, j'ai commencé à parler au monde autour de moi pour leur dire que j'ai le goût de me lancer, puis ce qui m'avait frappé, c'est que tout le monde me disait, non, non, qu'est-ce que tu fais là? Tu vas pas aller en politique, là. C'est des voleurs, ils pensent juste à eux, ta vie va être sur la place publique, ta famille, tes enfants, tes amis, tu veux vraiment ça pour toi, là, tu sais, avec ta carrière, la carrière que j'avais. Ça m'avait fasciné de voir que tous les gens proches de moi qui me connaissaient, qui savaient qui j'étais, ce que je pouvais faire, me décourageaient d'aller en politique. Moi, c'est devenu mon carburant à ce moment-là.
7: Okay.
8: Puis je vais leur démontrer que je vais faire une différence, en tout cas, je vais tenter, puis je vais rester le même gars, là.
7: Puis est-ce que tu avais des cheveux blancs à l'époque ou bien la politique amène des cheveux blancs, Alain?
8: La politique, on finit tous par des cheveux blancs. La politique, je te dirais, elle accélère la coloration.
7: Ouais. Comme les coachs du Canadien. Ils arrivent, ils sont bruns, puis après un an, tu te dis, ben ouais, qu'est-ce qui s'est passé? Le stress a fait son œuvre. Est-ce que en politique, j'imagine qu'il doit y avoir toutes sortes de députés, là, qu'ils soient provinciaux ou fédéraux. Il y en a qui sont plus travaillants que d'autres. Est-ce que tu t'attendais à cette charge de travail-là, que ce soit au municipal, au provincial ou au fédéral?
8: Non. Sincèrement, puis tu sais, on est très critique face aux politiciens globalement. Là. On écoute les gens, on ouvre les lignes, là, on demande au monde qu'est-ce qui passe des politiciens, là, puis ça va être du bashing là, sur presque toute la ligne en général, là, ce qu'on lit, puis on le voit avec les réseaux sociaux. Mais faut pas oublier là, que sincèrement, là, c'est un peu comme partout, tu as des pommes pourries dans l'eau, là, tu as des gens moins travaillants, mais en général, les gens qui vont en politique, ils vont pour les bonnes raisons. Ils veulent faire une différence. Dans certains cas, ils se font bouffer par la machine. Ils finissent par s'oublier. Ils finissent oublier les raisons qui les ont poussés à aller vers ça. Mais tu sais, la réalité, c'est qu'ils mettent beaucoup d'heures. Puis particulièrement quand t'es en région. Quand t'es en région, là, t'as un territoire qui est grand. Là. Moi, je partais le matin, là, puis je m'en allais faire une inauguration dans un parc à la bout de ma circonscription. Ça me prenait 1h30 le samedi matin, là. Quand les autres partaient à l'aréna ou sur le terrain de soccer, où ils chillaient tranquille en prenant un café puis en regardant l'actualité ou les uns les, ben moi, je partais, là, puis j'allais faire une inauguration dans un petit parc à 1h15, 1h30 d'auto. Puis là, tu vas passer 20-30 minutes, là, tu vas serrer des mains, tu vas saluer les gens, tout le monde est content de te voir. Puis là, tu t'en reviens chez vous. Ta journée est pas mal avancée. Là,
7: 4 heures.
8: Le dîner est passé. Là. Puis là, le problème, c'est que c'est pas juste ça. T'as un souper spaghetti au Chevalier de Colomb le samedi soir. Puis dimanche matin, c'est le brunch des filles d'Isabelle. Ça, ben c'est comme ça, week-end après week-end. Puis ça s'additionne à tes soirées de semaine où t'as les journées de tournoi de golf, de fondation, de cocktail de bénéfice, d'inauguration d'une entreprise dans ton secteur. Puis là, ben tu finis par... t'éloigner de ta famille, tes amis, puis là, tu finis par t'oublier. Fait que c'est beaucoup d'heures, beaucoup de sacrifices personnels qu'on fait personnellement, mais que les gens autour de nous subissent.
7: Ouais. Moi, j'ai...
8: Ça, tu t'en rends compte, là, avec le temps.
7: Alain Reyes, j'ai un collaborateur avec qui je travaille depuis des années, que tu dois certainement connaître. Je ne sais pas si tu le connais personnellement, mais il a tenté de s'impliquer en politique. Il a été élu comme député, par la suite ministre de la Justice, puis il avait un objectif. Malheureusement, il n'a pas réussi à faire passer son objectif. C'est Maître Marc Bellemare qui voulait abolir le no-fault. Et Maître Bellemare, quand il a su qu'à un certain moment, c'était impossible pour lui, à l'intérieur de son parti, d'abolir le no-fault, parce que Jean Charest lui avait dit « on se concentrera pas là-dessus », a tout simplement dit « OK, bye-bye, moi je m'en vais, j'étais en politique uniquement pour ça ». Est-ce que c'est possible de faire réellement des changements quand on se lance en politique, que ce soit municipal, provincial ou fédéral? J'imagine que le municipal, c'est plus facile parce que c'est de la politique directe avec les individus. Provincial, on s'éloigne peut-être un peu, puis que dire du fédéral? Est-ce que tu peux nous expliquer la différence entre la politique municipale, provinciale et fédérale pour ce qui est de la proximité, puis le pouvoir de réellement changer les choses?
8: Bon, première des choses, là, tu ne seras pas surpris que je vais te dire que oui, on peut faire une différence à tous les paliers. Puis je vais te donner des exemples concrets pour les gens qui nous écoutent voit la différence qu'un individu, un homme ou une femme peut faire. Mais juste avant, je vais revenir sur Marc Bellemare, Maître Bellemare. Tu sais, moi, j'ai suivi sa carrière, puis je me suis beaucoup posé de questions. Comment ça se fait que quelqu'un comme lui, avec sa notoriété, son expérience, ses compétences, ait quitté si vite? Puis ma conclusion, tu l'as nommé dans ton intro de ce sujet-là, il est allé là pour un sujet. Moi, ce que j'ai constaté, c'est que les gens qui vont en politique pour une raison, pour un sujet qui les anime, sont souvent très déçus, puis quittent rapidement, puis je te dirais désabusés, parce que la machine est grosse. Puis la réalité, c'est qu'un chef de parti, un gouvernement, il doit tirer sur tous les fronts en même temps. Il ne peut pas faire juste une chose, puis des fois, pour des raisons stratégiques, il va décider de mettre sur pause un enjeu. Puis ça ne veut pas dire qu'il ne le ramènera pas avec le temps, que ça n'évoluera pas, mais va peut-être l'éloigner. Puis là, ben, la personne qui est allée juste pour ça, ben, il n'y a plus de raison d'être à l'intérieur. Fait que c'est là que, puis moi je l'ai dit souvent, en politique, c'est peut-être l'endroit au niveau intellectuel, c'est le plus stimulant quand tu décides de t'ouvrir, parce que là, tu vas dans des comités, tu apprends des choses, parce que tu viens d'un secteur d'activité, mais il y a tellement de choses dans la société qui devraient t'améliorer, puis quand tu te mets à t'y intéresser, tu découvres des gens, des experts, tu poses des questions, tu en apprends toujours plus. Puis là, tu as le goût de poser des changements, puis en réalité, tu ne peux pas tous les faire. Il faut que tu choisisses. Puis là, je vais arriver à ta question. Municipal, je pense que poser une faire trop d'images, les gens comprennent. Tu veux construire un aréna, tu prends ça en charge, l'aréna se construit, le monde va pouvoir aller patiner, patinoire réfrigérée extérieure. Moi, chez nous, on a monté une salle de spectacle, un centre de diffusion, le carré 150. C'est concret. Tu répares une rue, ça change. Les gens qui passent à Montréal, là, moi, je vis à Montréal la semaine, là, les nids de poules, là, t'as hâte qu'un maire ou une mairesse qui trouve une solution à ça, puis qu'on règle le problème, puis là, ça devient concret. Provincial, fédéral, le problème, c'est qu'on voit souvent juste du négatif. On voit les gros enjeux. Mais moi, je vais te donner l'exemple. J'ai fait adopter, comme député de l'opposition, quand j'étais conservateur, une motion en chambre qui a été votée à l'unanimité, incluant tous les mes adversaires, dont Justin Trudeau, le ministre, je me rappelle Bill Morneau, sous qui je tapais sa gueule quand j'étais lieutenant politique, à chaque période de questions, puis durement, là, qui se sont levés pour une motion pour équiper tous les véhicules d'urgence de défibrillateurs cardiaques. Il y a un texte là-dessus aujourd'hui dans la presse qui parle justement d'une résidence qui n'avait pas de défibrillateur cardiaque, quelqu'un est décédé. Moi, là, dans ma tête, c'était inconcevable qu'on n'ait pas de défibrillateur cardiaque dans les véhicules de police, de pompiers, puis qu'il y en ait juste dans les ambulances. Puis moi, j'ai vécu l'histoire d'un ami là, qui a fait un arrêt cardiaque dans un aréna d'un collège privé, puis qui a été sauvé par un défibrillateur il y a plusieurs années quand j'étais maire. Moi, j'ai vu ça en regardant à NCN, j'ai vu sa face, c'est mon chum, qui a fait un arrêt, puis à cause que la chambre de commerce avait payé un défibrillateur comme commandite au collège privé, on l'a sauvé, puis aujourd'hui, je suis capable de jouer aux cartes avec lui encore quand on se voit. Mais moi, j'avais pris ce ballon-là que j'avais mis en place quand j'étais maire pour équiper le maximum de bâtiments de ma ville en sollicitant les gens d'affaires, les établissements scolaires, de santé. La Sûreté du Québec, dans mon secteur, est le premier poste qui a équipé tous ces véhicules de police de défibrillateurs cardiaques. Et là, je suis arrivé à Ottawa, j'ai dit, pourquoi pas, dans tout le pays? Ben aujourd'hui, là, Yannick, il y a des défibrillateurs cardiaques dans tous les véhicules d'urgence au pays qui font en sorte qu'il y a des vies qui sont sauvées. Juste ça, qu'on se parle, là, j'aurais juste fait ça dans ma carrière politique. Je pense que ça aurait valu mon salaire, en toute honnêteté, même si on les critique bien gros, les salaires des politiciens. Tu sais, il y a des vies qui sont sauvées à tous les jours. Puis ça, ça a été voté un mardi soir à 8 heures. Il n'y avait pas un journaliste dans la tribune. Puis je m'en rappellerai comme c'était hier. Je retournais à pied le long de la rivière Outaouais, Ottawa, dépendant de quel bord que t'es. Je m'en retournais à mon condo. J'avais les yeux qui coulaient parce que mes enfants étaient dans un gala méritasse à leur école pendant ce temps-là, puis recevaient un prix au secondaire, puis leur père était au Parlement, votait, déposait une motion, votait à l'unanimité pour instaurer des défibrillateurs cardiaques pendant que mes enfants recevaient un prix où j'aurais dû être là comme père. Puis il n'y a personne qui a parlé de ça, puis là, je te l'apprends, puis certains des auditeurs ont jamais entendu parler de cette motion-là qu'Alain Raïel de Richemont-Tabasco dans son petit coin de pays à Victoriaville a emmené jusqu'à Ottawa comme projet. Puis ça, des affaires de même, tous les députés peuvent en compter une histoire comme ça. Fait que c'est pas vrai qu'on fait pas une différence. Puis là, je parle beaucoup, là, mais tout ce que les gens touchent, là, il y a une association, il y a un organisme qui légifère ça. Ça, c'est des lois qui ont été votées par des hommes et des femmes qui sont peut-être imparfaites, qui s'améliorent avec le temps, mais qui fait qu'on vit dans notre société actuellement. Puis c'est ça. Puis c'est comme ça. Puis nous autres, il n'y a pas de coup de couteau. Il n'y a pas de bagarre au Parlement. Bon, il y a des insultes, il y a de la partisanerie, on va dire. Ça pourrait tout améliorer, puis je suis d'accord avec ça. Je milite pour ça. Mais ça risque que par des commissions, des comités, des travaux, des politiciens avec leur staff mettent en place des projets de loi qui veulent faire avancer, puis ça finit par aboutir à un moment donné par quelque chose qui va améliorer la qualité de vie des gens.
7: Alain Reyes, comment tu expliques, bon, tu sais, ce que tu nous parles, là, moi je trouve ça formidable que tu aies réussi à faire ce grand changement-là, la grandeur du Canada, ça va aider, et ça va aider énormément de gens, mais qu'est-ce qui fait en sorte qu'à un moment donné, puis je ne sais pas si ça a toujours été comme ça, je n'étais pas super conscient des années 70, encore moins des années 70, mais un peu plus conscient des années 80-90, puis j'ai l'impression que c'est les années 2000 qui ont fait en sorte qu'il y a eu beaucoup de mépris à l'égard des politiciens. Les politiciens, avec l'avènement des réseaux sociaux, l'ont pas facile. Là. Moi, je regarde des fois la pression au niveau des mots là, qui sont employés sur certains individus, hommes comme femmes, puis des fois, c'est encore plus cruel envers les femmes. Comment c'est arrivé ce mépris-là? C'est-tu un mépris qui peut être mérité dans certains cas, mais pourquoi je vois toutes sortes de haine à l'égard des politiciens, que ce soit au municipal, au provincial ou au fédéral? À Québec, à Montréal, on a une nouvelle mairesse qui semble faire sa place tranquillement mais sûrement. Jusqu'à maintenant, on peut considérer qu'elle fait une belle job, mais on la connaît pas encore. Québec, on a un Bruno Marchand qui est là pour son deuxième mandat, qui est une personne qui est entêtée, mais qui semble vouloir y aller de l'avant pour changer les choses. Mais écoute, si tu regardes les réseaux sociaux de Bruno Marchand, ça doit être une job à temps plein d'essayer de modérer les commentaires. Comment on en est arrivé là? Ça peut pas être tout mérité, ça, Alain, là?
8: Non, tout à fait. C'est pas tout mérité. Puis à un moment donné, tu sais, les politiciens, ils se font une carapace, puis ils veulent avancer, puis... La réalité, c'est qu'on est dans la polarisation. Les réseaux sociaux, tu l'as nommé, les algorithmes que ces GAFA ont créés donnent l'impression à un petit groupe qui sont une majorité. Puis moi, je le dis, là, si on tombe dans de l'analyse politique de ce qui s'en vient au Québec, moi, souvent, c'est pas les politiques que les gens m'ont proposées qui vont faire une différence, c'est le ton que certains vont utiliser. Moi, je pense, là, qu'en ce moment, une majorité de citoyens et citoyennes, puis c'est les commentaires que je reçois, moi, avec les types d'interventions que je fais dans les médias quand j'écris, il y a une soif de la part de la population d'avoir un discours plus posé, plus pragmatique, qui ne cherche pas à créer de la friction. Je regarde Paul Saint-Pierre Plamondon, sa sortie qu'il a fait sur le Parti libéral du Québec de l'associer au crime organisé en mettant un point d'interrogation pour se faire du capital politique à court terme. Puis Charles Millard qui dit qu'il va le poursuivre après, parce que lui, il veut mettre fin à ça, puis il dit, là, à un moment donné, il faut se défendre, là, puis c'est le gars, le jargon, le coup pour coup, là, puis c'est pas vrai que je vais me laisser plisser les pieds, puis la meilleure défense, c'est l'attaque, fait qu'on se met à se créer ce modèle-là. Mais tu te rends compte que la population, là, quand ils ont vu ça, ils ont dit, encore deux gamins. C'est qui l'adulte dans la pièce? Puis Charles Millard, c'était pas ça qui nous emmenait comme image, puis Paul Saint-Plamondon, je rappelle à tout le monde, quand il a commencé, ce qu'on disait, c'est qu'il rafraîchit ça. Il fait des choses différemment. Puis là, il est retombé là-dedans. Fait que, tu sais, les politiciens ont une grande responsabilité, mais je pense que nous, médiatiquement aussi, dans la façon de l'analyser, où on cherche nous aussi des clics, parce qu'on est rendu dans le modèle, on rentre dans les réseaux sociaux, tu sais, on ne sait plus le journaliste quand il écrit un texte où il devrait être théoriquement neutre. Il est-tu vraiment journaliste quand il repartage sur X le commentaire de quelqu'un? Il partage-tu l'opinion de la personne? Là, on les voit sur un panel après, comme moi, là. Ouais. Moi, les gens m'écrivent, hey, le journaliste devrait être neutre. Non, moi, je suis pas journaliste. Moi, je suis un analyste chroniqueur, j'ai le droit de donner mon opinion. Mais le journaliste, quand j'ai moi, à côté de moi, dans un panel, un journaliste qui fait du commentariat, lui, c'est touché, là, parce que il doit commenter en étant très neutre. Et moi, je peux me permettre de donner mon opinion. Fait, ouais. Là, je pense qu'il y a un mélange des genres qui fait que tout le monde est mêlé. Ça fait en sorte que là, on a de la critique rapide, okay, sur les politiciens. Là.
7: Ça existe-tu, la neutralité journalistique, selon toi? Puis j'aimerais avoir ta vision de quand t'étais politicien, puis là, maintenant, t'es rendu chroniqueur. La neutralité journalistique, moi, j'y ai jamais cru. T'sais, la presse était bel et bien libérale. Là, la presse, quand même que tu dis « Non, non, ça a toujours été souverainiste », la presse a jamais été souverainiste. Là. La presse, c'est libéral. C'est la grande famille de la presse, des gens qui résidaient dans le secteur de Charlevoix. C'était Power Corporation. Il était très, très, très libéral. Donc, à mes yeux, à moi, j'ai découvert très rapidement que la presse n'était pas neutre. On militait pour un parti, on militait pour une idée. Il y a certains journaux où, des fois, on voit mettons, Radio-Canada... Certains chroniqueurs, des fois, sont plus à gauche. On en voit très, très rarement à droite, mais Radio-Canada est un peu plus à gauche, on va se le dire. Mais je ne serais pas capable de dire pour quel parti eux seraient tentés de militer. Peut-être certains diront ben ils militaient beaucoup pour Justin Trudeau et là, c'est encore pour Mark Carney. Québécois essaye le plus possible de balancer, quoique il y a encore un peu plus de monde à gauche qu'à droite chez Québécois. Pour toi, en tant que politicien, puis en tant maintenant que chroniqueur, qu'est-ce que tu penses de la neutralité?
8: Bon, je pense pas qu'on peut être neutre totalement. Le défi, c'est justement d'écrire en étant neutre, en ayant une opinion. T'sais, tout le monde a des opinions, fait que c'est le défi. Moi, je vais faire une distinction par rapport, puis là, tu sais, je me suis jamais vraiment fait cette réflexion-là par rapport à ce que tu dis. Tu sais, quand tu dis la presse, c'est libéral, moi, je les vois pas libéraux, je les vois fédéralistes.
7: Ah, ouais, je comprends.
8: Qui est le parti qui les représente, c'est les libéraux. Fait que, tu vois, mais à l'intérieur, tu as des journalistes, tu as des chroniqueurs qui sont souverainistes. Tu sais, moi, je vois Christina, qui est partie du Bloc québécois, qui s'est pas présentée, qui écrit comme moi dans la section dialogue. Tu as des gens fédéralistes, tu as des gens plus de gauche, des gens plus de droite qui écrivent à l'intérieur de ce média-là. Mais oui, c'est assumé, là. La presse, c'est un journal fédéraliste. Là, aujourd'hui, ils font plus d'éditoriaux lors des élections, mais dans le temps, ils faisaient, comme dans les grands médias, un statement à l'approche d'une élection ou d'un référendum pour dire « voici les raisons qui fait qu'on se positionne comme ça ». Est-ce que quelqu'un peut penser que Québécois n'est pas souverainiste quand Pierre-Carl Péladeau est là? Mais est-ce que ça veut dire que tous les journalistes qui sont là sont souverainistes? La réponse est non. Il y a des journalistes, des chroniqueurs qui sont là, qui sont des fédéralistes à l'intérieur, fait que t'as une variété d'opinions. Tu sais, moi, ce qui me fait sourire des fois, c'est que moi, j'écris un texte, puis tu sais, je suis clairement un fédéraliste, là. T'sais, dans ma tête, il n'y a aucune ambiguïté. Moi, mon père et ma mère ont quitté l'Égypte pour venir au Canada. T'sais, nous autres, on est reconnaissants dans notre famille, du pays qui nous a accueillis, qui nous a offert une chance de pouvoir grandir, s'épanouir, puis d'avoir nos enfants, nos petits-enfants, puis tout le monde ici. Mais tu sais, des fois, j'écris une chronique, puis je me fais dire par, dans la même chronique, là, je te le dis, là, c'est pas des farces, Yannick. Ah, là, c'est ça, tu prends le côté de Paul Saint-Pierre Plamondon, puis il y a quelqu'un qui me dit que je défends Charles Millard. Puis que là, je suis contre la CAQ. Puis dans la même chronique que j'ai écrit dans la presse, je me fais écrire de tout bord, de tout côté, on m'associe à un parti. Parce que là, c'est des gens qui sont ultra-partisans qui parlent. Puis eux autres, là, sont contaminés, là. Ils veulent défendre corps et âme. Et là, ils voient chaque petite bébite dans un texte, un paragraphe ou une phrase qui vient les tiquer, alors de regarder l'ensemble du texte où, en général, tu sais, j'essaye, moi, d'être le plus neutre, sans attaquer personne. Puis dans la section dialogue où j'écris dans la presse, d'arriver avec quelque chose de constructif à la fin, une prise de position qui ne veut pas dire que c'est parfait, mais qui nourrit le débat, puis qui dit aux gens, puis moi, je dis souvent aux gens, moi, je sais pas de vous convaincre. Moi, je vous donne, avec mon expérience, avec mes compétences, puis avec ce que j'ai vécu, mon opinion sur un sujet, puis après ça, bien, vous prenez d'autres, puis vous faites votre propre tête.
7: Je comprends très bien. Est-ce que quand tu étais...
8: C'est ça, là, je fais une petite distinction.
7: Parfait. Là, c'est le chroniqueur qui parle, Alain Reyes. Mais le politicien, ouais. Alain Reyes, là, est-ce que quand tu étais à Ottawa, tu constatais qu'on était peut-être plus dur à l'égard des conservateurs en ce qui a trait à la fonte journalistique? On était plus dur avec les conservateurs qu'avec Justin Trudeau à l'époque?
8: Ouais. Oui, oui, tout à fait. Mais en même temps, moi, je trouvais ça bon. Moi, là, je mets au défi, là, mes anciens confrères qui sont là, que je trouve qu'ils sont pas mal absents de la sphère médiatique, là. Ils auraient tout intérêt à ce qu'on voit plus Gérard Deltel. Gérard Deltel, là, c'est un communicateur exceptionnel, là. Ouais. Ça n'a pas de bon sens qu'il soit pas dans les médias à tous les jours. Moi, quand j'étais lieutenant, là, j'ai jamais, je te le dis, Yannick, jamais, à moins d'avoir un empêchement, puis là, je proposais d'autres moments, puis des fois, bon, ça cadrait plus avec l'émission, mais j'ai jamais refusé une demande. J'allais au bat, puis moi, je disais, je veux des entrevues tough. Je veux que vous me challengez, parce que ça me donne l'opportunité de vous donner. Puis il y a des fois, là, j'avais le goût de sacrer mon camp en ondes en direct tellement que je me faisais picosser. Mais je pense qu'avec le temps, j'ai réussi à défendre mes points de vue puis donner l'autre revers de la médaille. Ce qui faisait en sorte que je pense que j'ai développé un certain respect des chroniqueurs, des animateurs, puis des gens qui me challengeaient en entrevue. Puis ils n'étaient pas nécessairement d'accord, mais je pense que là, ils pondéraient mon discours en disant « Ouais, là, des fois, ils comprenaient bien que je défendais la déposition de mon chef, j'étais un lieutenant politique. J'avais pas le choix, mais ils connaissaient mon fond. Ils m'avaient entendu à d'autres endroits. » Fait que j'ai envie de te dire, oui, il y en a qui étaient tough, très tough, mais si t'es pas là, ça les empêchera pas de continuer. Fait que non, vas-y, accepte, demande des entrevues pour aller défendre ton point de vue, puis aller l'expliquer, puis la preuve, là, si on prend les conservateurs, là, va dire Mark Carney, il a adopté des positions plus à droite que Stephen Harper.
7: Exact.
8: D'entendre que s'il y a en Alberta, et plus Stephen Harper n'a même pas été capable d'aller. Moi, je vais te présenter le Stephen Harper, là, je peux t'en parler longtemps. Va dire, c'est pas vrai que les gens n'ont pas des positions plus à droite, des choses qui tiennent la route, mais comment ça se fait que les gens ne sont pas prêts à les voter? Bien, c'est plutôt le messager qui est le problème. Puis c'est là que je dis qu'à un moment donné, les conservateurs vont devoir se poser la question. Est-ce que ça se pourrait qu'on soit pas juste, on n'utilise juste pas le bon ton pour rejoindre la population, puis là, arrêter de vouloir être la droite morale parce que vous êtes en train de devenir le NPD de la gauche. Tu sais, à un moment donné, quand tu veux gouverner, là, tu veux mettre en place, c'est bien beau crier sans cesse c'est quoi qu'on devrait faire, mais si tu ne gouvernes pas pour les mettre en place, ça donne quoi ultimement?
7: Ouais. Il y a beaucoup de chefs conservateurs qui sont passés. Bon, tu as parlé de Stephen Harper, qui est un chef conservateur très respecté. Après ça, il y a eu Erin O'Toole, c'est ça?
8: Ouais.
7: Erin O'Toole. Après ça, il y a eu l'autre grand blond, là, que je perds son nom.
8: Pierre Poilievre?
7: Non, pas Pierre Poilievre, c'est un petit brun, ça. Ça, c'est lui, le chef actuel. Mais l'autre qui était là avant...
8: Ben, t'as eu Andrew Scheer.
7: Andrew Scheer, bon, c'est
8: Andrew Scheer. Andrew Scheer, OK, excuse.
7: Donc les quatre...
8: Oui, j'étais lieutenant en commençant.
7: Donc, les quatre chefs que t'as connus, qu'est-ce qui les déterminait, ces individus-là? Lequel des chefs a été le meilleur à tes yeux pour le Parti conservateur du Québec? Est-ce que c'est encore Stephen Harper?
8: C'est drôle, mais celui... Oui, Stephen Harper, sur toute la ligne. Stephen Harper fait partie des... Quand tu fais des sondages, même, là, d'opinion... Quand tu demandes qui ont été les meilleurs premiers ministres du Canada, Stephen Harper est rendu aujourd'hui, est en train de monter dans la hiérarchie, parce que là, aujourd'hui, on regarde l'état des finances publiques, on regarde la façon de faire de la politique. On aimait pas peut-être son image, mais on aimait sa posture. Comment il se tenait, comment il jouait pas de petites games artistiques, là, que j'appelle, moi, d'art dramatique, comme on a vu en Justin Trudeau et Pierre Poilievre, à la Chambre des communes. Fait que Jean Chrétien qui était là, tu sais, comme posture, Brian Mulroney. C'est pas vrai que les conservateurs n'ont pas réussi à gouverner au pays. Moi, quand je suis rentré, presque toutes les provinces au pays étaient gouvernées par des premiers ministres de progressistes conservateurs. Pas nécessairement conservateurs, progressistes conservateurs.
7: Et qu'est-ce qu'il y avait de si particulier?
8: De côté les questions.
7: Qu'est-ce qu'il y avait de si particulier, Stephen Harper?
8: Il avait réussi à recentrer la famille conservatrice au pays sur les enjeux économiques et de saine gestion des finances publiques. Il avait mis de côté les questions sociales que Justin Trudeau a ramenées, lui, à sa façon, puis qu'on s'est tanné avec le temps, puis que Mark Carney s'est rééloigné. On va dire, Mark Carney, c'est un catholique pratiquant.
7: Ouais.
8: Comme Stephen Harper, pareil, de droite économique, qui était supposément le green des politiciens, alors que il était gouverneur de la Banque du Canada et gouverneur de la Banque d'Angleterre. Puis ce qu'on se remarque, c'est que les gens, là, ils ont plus envie d'avoir des politiciens rockstar qui font la une du People ou des magazines. Ils veulent des gens qui sont capables de gérer nos finances puis s'occuper d'économie puis pas trop faire de fla-fla. Puis c'est une des raisons pourquoi Mark Carney, d'après moi, là, mon analyse personnelle, passe pas trop de temps en période de questions. Il ne veut pas participer à ce show-là parce que lui, il a trop d'affaires à gérer.
7: Je comprends. Et pour ce qui est de Pierre Poilievre, est-ce qu'il y aurait tout avantage à revenir à ce qu'on était, le Parti conservateur, du temps de Stephen Harper? Est-ce que c'est quelque chose qui serait possible pour Pierre Poilievre actuellement?
8: Moi, personnellement, je pense que son temps est fait.
7: Il est trop tard.
8: Je pense que le mal est fait. Il est trop tard. Puis là, c'est le défi des conservateurs de prendre acte et de poser un geste courageux en pensant changer avant qu'il soit trop tard puis qu'on soit rendu trop loin. Fait que c'est ça. Fait que je pense que là, on est rendu là. Puis, c'est un excellent chef de l'opposition. C'est ça la réalité. Mais tu sais, à un moment donné, il y a des relents qui reviennent sans arrêt dans sa façon d'être, puis sa base. Tu sais, moi, j'ai participé à la course à la chefferie contre lui, là. Tu sais, il y a plein de monde qui sont convaincus que j'étais conservateur parce que j'étais frustré de Pierre Poilievre d'avoir perdu la campagne. Au contraire, là, moi, j'ai pas arrêté de répéter à qui veut bien l'entendre que ce qu'il a réussi, c'est monstrueux. Et monstrueux en termes organisationnels, ultra positif, là. Mais il a tellement emmené de gens polarisés autour de lui qui ont sa vie entre ses mains qu'il n'a pas le choix de les nourrir. Éric Duhem a un peu le même problème. Moi, je parle souvent à Éric Duhem. Éric Duhem était là avec Mario Dumont dans le temps, là, moi, quand j'étais là. Moi, je considère que c'est un gars ultra, ultra intelligent. Le problème, c'est qu'il a nourri une base. C'est pas tous les conservateurs qui sont comme ça. Je ne vais pas mettre tout le monde dans le même panier, mais il a nourri une base ultra-partisane qui s'entête à vouloir à être convaincu que tout ce qu'il croit est la bonne chose. Sur le fond, je pense qu'ils ont raison. Sur la façon d'y arriver, par exemple, ils n'y arriveront pas parce qu'ils ne réussiront pas à agrandir l'attente des gens intéressés à voter pour eux. Puis ça, ben, je pense que c'est un constat. Puis dans la vie, on dit, il faut que tu connaisses le problème, il faut que tu le comprennes. Moi, je pense qu'ils connaissent le problème. Les stratèges, ils comprennent très bien. Le problème,

0: Mulroney, qui est un homme d'affaires, qui est un banquier de carrière, ça pourrait être deux personnes qui pourraient tenter un jour de se lancer à la chefferie du Parti conservateur du Canada?
1: Je te fais une confidence qu'un jour, si j'ai ma biographie qui sort, va être écrit noir sur blanc sur papier. Moi, quand je suis arrivé en poste en 2015, une des premières personnes que j'ai été rencontrée, c'est Brian Mulroney. J'ai demandé un rendez-vous parce que je voulais parler au premier ministre que je n'avais jamais rencontré, pour qui j'avais une grande estime, puis demander conseil pour un jeune politicien comme moi qui partait de sa région du Québec, puis qui s'en allait à Ottawa. C'est lui, le gars qui venait de Baie-Comeau, là,
0: Ouais.
1: Scott Baie-Comeau, qui est devenu premier ministre.
0: Qui est un monument, là, tu sais, on y a
1: Ah,
0: c'est...
1: un monument, là. C'est le plus grand premier ministre qu'on ait au Canada, quant à moi. Et j'avais posé la question, votre fille, on va dire, trilingue parfaite, une belle famille, carrière, son père en politique, c'est la dynastie, là. T'avais Trudeau qui venait de rentrer, moi, je voyais le combat Caroline-Justin Trudeau. Puis j'avais dit à ce moment-là, si Caroline, votre fille, décide d'y aller, dites-lui que je veux être son organisateur pour l'ensemble du Québec. C'était clair dans ma tête. Fait que ce que tu dis, je pense qu'elle représente tout ce que l'on pourrait vouloir comme image. Elle n'est pas polarisante, elle est très pragmatique, elle est très posée. Cela étant dit, tu l'as bien souligné, c'est Marc en ce moment, dans les trois. Fait qu'ils ont peut-être eu un conseil de famille, après la mort du papa, ils ont dit, bon, qui qu'on prépare pour la suite des choses? Ben, ça se prépare sur une montée. Moi, je pense qu'un de ceux qu'on sous-estime, potentiellement, c'est Jason Kenney.
0: Ah oui.
1: Qui a été un des ministres les plus influents sur Stephen Harper, qui a été premier ministre de l'Alberta, qui a été tassé par la frange dure conservatrice dans le temps de la pandémie, là, avec toutes les histoires qu'on pourrait dire d'une partie de la population. Là, là je prends des qualificatifs que j'aime pas utiliser, mais les plus complotistes, qui étaient contre tout, contre les vaccins. Dans les réseaux sociaux, tu fais un post, puis ils parlent encore des vaccins de la COVID, là. Ils n'ont pas décroché de ça, là. T'sais, là, je fais moi tranquille des problèmes de la COVID aujourd'hui. Là, on est rendu ailleurs, là. T'sais, oui, il y a eu des erreurs, puis c'est vrai qu'il y a des choses qui ont été dites, puis vous avez eu raison sur une partie, mais arrêtez de me parler de la COVID aujourd'hui,
0: Ouais.
1: là.
0: C'était
1: Fait
0: pas
1: que, t'sais, tous les...
0: Jason Kenney que Jean Lapierre avait dit qu'il avait pas perdu encore sa Joseph-T.
1: Ouais. Vraiment, t'as googlé pour aller retrouver ça, toi.
0: Ben, je me semble
1: C'est
0: qu'il
1: Charles qui
0: me
1: t'a
0: dit Jason
1: ressorti.
0: Kenney, je me souvenais de lui, mais il me semble que Jean Lapierre avait dit quelque chose, puis ouais, c'est ça, c'est Jean
1: Jason
0: Lapierre qui.
1: Kenney, ouais. Puis Jason Kenney, ce qui était sa plus grande force, c'était le ministre peut-être le plus influent avec Denis Lebel
0: Ouais.
1: dans le gouvernement de Stephen Harper, c'est qu'il avait réussi à ratisser large dans les communautés culturelles, dans le Grand Toronto. Puis lui, là, tu t'en vas à Montréal avec lui, dans les communautés culturelles, là, c'est une rockstar encore aujourd'hui.
0: Ah ouais.
1: Les gens veulent le rencontrer. Il parle très bien le français. C'est un gars de droite qui a été premier ministre de l'Alberta. Fait que, tu sais, si tu veux rapprocher les franges, c'est un gars qui a toujours respecté le Québec dans son discours, qui a souvent dit qu'il fallait s'inspirer du Québec. Fait que, je pense que là, les conservateurs auraient peut-être quelqu'un qui pourrait être extrêmement intéressant. Puis il a été très dur envers Pierre Poilievre à plusieurs moments, en disant, c'est pas la bonne façon si vous voulez y arriver, là. Comme Doug Ford, là, il était très critique avec Pierre Poilievre. Puis ça, c'est des vrais progressistes conservateurs, là.
0: Puis, je te pose une question comme ça, puis ça, c'est mon long shot, là. Daniel Smith, qui s'est un peu ravisé parce que là, on parlait du fameux référendum en Alberta. Là, elle a dit qu'elle n'était pas séparatiste, qu'elle était fédéraliste, mais qu'elle voulait permettre aux gens de l'Alberta de faire un référendum. Daniel Smith, une bonne candidate pour le Parti conservateur du Canada?
1: Je vais te répondre très simplement. Moi, pour moi, quelqu'un qui veut devenir chef d'un parti, puis je l'ai dit quand je choisissais les candidats, il ne peut pas s'exprimer dans les deux langues officielles et disqualifié d'office.
0: Mais Mark Carney,
1: Automatiquement.
0: est chef de parti, puis il était à peine capable de s'exprimer en français.
1: Ouais, puis là, regarde aujourd'hui comment il est capable. Il fait ses commentaires, il fait des entrevues, puis tu sais, c'est pas un français parfait, mais il est capable de
0: Ouais.
1: s'exprimer. Il est capable de comprendre la question. Daniel Smith n'est même pas capable. Pourtant, elle est très respectueuse. C'est une de celles, unilingue, qui était la plus respectueuse quand elle a fait un discours, quand elle est venue. Elle a pris le temps au moins de lire quelques lignes. Elle a fait plus que le PDG d'Air Canada, en fait, dans son élocution, dans son mot pour les pilotes, les gens qui étaient morts lors du crash qu'il y a eu. Fait que, moi, pour moi, ça la disqualifie. Il va dire, au-delà du Québec, tu as 100 circonscriptions au Canada avec des communautés francophones. C'est les deux langues officielles, ça fait partie de notre pays. Pour moi,

0: aspirer à devenir premier ministre, ça se prépare. Tu commences pas à apprendre le français quand tu te présentes dans une course. Tu démontres un intérêt, puis pour qu'on arrive à quelque chose comme Mary Simon, l'ancienne gouverneure générale, s'est ramassée un poste honorifique, qu'on aime ou qu'on n'aime pas, puis j'ai écrit là-dessus il n'y a pas longtemps, puis qui n'a jamais été capable de dire un mot de français. Pour moi, c'est une insulte à près de 30% de la population du Canada.
1: Puis comment on fait pour tasser un chef comme Pierre Poilievre? Si jamais on est à l'interne, puis il y a énormément de mécontentement, Pierre Poilievre peut pas. En fait, il peut partir de lui-même, mais y a-t-il des stratégies qui peuvent être utilisées à l'interne, à l'intérieur d'un parti, pour dire à un chef, ben là, votre temps est terminé, il faudrait laisser la place à quelqu'un d'autre?
0: Ben, il y en a une qui est très simple, il y a juste les conservateurs qui peuvent le faire. Les autres ont adopté la loi Chong, qu'on appelle. Il s'appelle Michael Chong, un député conservateur de l'Ontario, qui voulait donner plus de pouvoir aux députés à l'intérieur, parce qu'on sait comment les chefs sont puissants dans une organisation, redorer le travail et le rôle du député. Et il faut, à chaque début de mandat, après une élection, qu'un parti politique, pour appliquer cette loi-là, se la vote en caucus. Les conservateurs ont voté. Puis le pouvoir que ça donne, c'est que tu peux, par un vote secret, demander un vote pour la destitution de ton chef. Donc là, ça a été dur à faire passer. Puis la plupart des partis ne se votent pas ce pouvoir-là parce qu'ils disent que ça revient aux membres à exercer ce pouvoir-là. C'est les membres qui choisissent le chef, donc c'est les membres qui ont le droit de vie ou de mort. Les conservateurs ont été plus loin, ont dit non, c'est vrai pour le chef. Mais il voit ça différemment. Le caucus, il perd confiance en son chef pour X raisons, mais il a le droit de demander. Puis Pierre Poilievre était à la tête de façon discrète par en arrière. Il a envoyé ses soldats faire la job, mais c'est lui qui a parti le mouvement pour faire tasser Renaud Toul, qui a sauté à cause de cette loi-là. Donc, les membres, tantôt je te le parlais, ces membres-là ont fait élire Pierre Poilievre. Ils ont plus de 300 000 au pays. C'était monstrueux. Ces gens-là, ils croient. Puis Pierre Poilievre, il a juste à les nourrir avec deux, trois sorties très, très adroites qui nourrissent cette base-là pour leur faire plaisir. Puis à chaque fois qu'il va chercher une clip pendant la période de questions, il la lance, puis il va chercher 500 000, 1 million de dons de cette base-là dure, qui croit en lui, puis qui est allé chercher tous les votes de Maxime Bernier, là, qui était encore plus à droite. Ben, ils sont revenus en disant, ben, si on a une chance de battre les libéraux, c'est avec notre chef conservateur, on va arrêter de se diviser, puis ils tiennent serrés comme ça. Fait que lui, il continue à penser qu'avec l'usure du temps, mais moi, je dis souvent, tu veux-tu gagner par l'usure ou tu veux gagner parce que tu proposes mieux? T'sais, lâchez-moi Justin Trudeau, là, il est plus là, là. Il se promène avec sa blonde partout à travers le monde comme une rockstar, puis tu arrêtes de parler de lui.
1: L'attitude de Mark Carney actuellement dans les négociations de la CUM avec Donald Trump, est-ce que c'est la bonne attitude à avoir? On ne sera jamais malheureusement capable de se séparer complètement des États-Unis au niveau de l'import-export. On dépend d'eux à peu près à 80%. Mark Carney qui veut diversifier un peu l'import-export en se promenant un peu partout à travers le monde, même faire des deals avec les Chinois, Alain, ce que je pensais pas possible. On fait rentrer 49 000 véhicules chinois, ce qui représente à peu près 3% de notre parc, ce qui représenterait 3% de notre parc automobile. Est-ce que son attitude est bonne? Est-ce qu'on va réussir à signer cette entente-là? Puis il reste quelques semaines. Je pense qu'on va commencer à partir du 1er juillet, là.
0: Oui, bien, le 1er juillet, c'est là que chacun doit dire s'ils veulent, ils peuvent la maintenir telle quelle. Bon, c'est clair qu'elle ne sera pas maintenue telle quelle. Ils peuvent dire tu retires ou peuvent dire qu'ils veulent commencer un processus de négociation, d'évaluation de l'accord. C'est là qu'on s'en va en toute honnêteté, là. Même si Donald Trump n'arrête pas de dire qu'il n'en veut pas de cet accord-là, il voudrait qu'on soit le 51e État, c'est parce qu'on représente quelque chose pour les Américains. Il va dire notre bois, quand il met des droits de douane, c'est les Américains qui payent le plus cher, là, parce que c'est eux autres qui construisent avec notre bois, là, leur maison puis leur building. Fait, les Américains ont commencé à chialer parce que l'inflation a augmenté, le coût de la vie a augmenté, les revenus aussi ne suivent pas la cadence. Puis une des raisons, moi, que j'explique des droits de douane, puis je vais arriver à répondre à ta question à la fin, c'est qu'au fédéral, aux États-Unis, il n'y a pas d'impôt comme on a, nous autres, d'entrée d'argent de la même façon. Puis Donald Trump, ce qu'il veut, c'est qu'il veut baisser les taxes, puis il veut redonner plus d'argent aux gens. Mais quand tu mets un frais de douane dans tout ce qui rentre, c'est des milliards qui rentrent dans les coffres du gouvernement fédéral. Fait que Donald Trump, ça fait plein d'argent qui rentre, et en mettant, il faut pas oublier qu'il met 10% sur tout, parce qu'il veut que ça rentre dans les coffres pour que lui, après, puisse Ben, c'est les impôts, puis donner des bonbons, si tu veux, électoraux à ces militants, puis montrer qu'il peut faire une différence. Mais là, ça fait l'effet contraire. Maintenant, au départ, Mark Carney, son argument, c'était de dire, élisez-moi parce que je vais mettre fin aux droits de douane. Là, aujourd'hui, clairement, il annonce que ça ne sera pas ça. Puis, on dirait que la population veut le suivre en disant, bien, il fait une lecture, c'est réaliste, la donne a changé, il est encore la meilleure personne. Puis on le voit dans les taux de satisfaction, là, c'est du jamais vu, là. On va dire, qu'on aime pas les libéraux, là, Mark Carney, t'as plus de 50 % de taux d'approbation.
1: Mais les déficits, Alain, les déficits se creusent à n'en plus finir. On est en train de pas de transmettre ça à nos arrière-petits-enfants, mais ça va être à nos arrière-arrière-arrière-petits-enfants. Et il semblerait que les Canadiens sont très à l'aise avec ça. Moi, j'ai une problématique, là. Puis pour ce qui est des négociations avec l'ACM, le Mexique semble mieux s'en sortir que le Canada, ce qu'on pensait pas possible, là. Le Mexique semble bien s'entendre avec les États-Unis ces temps-ci.
0: Mais ils n'ont rien signé encore. Ils discutent, mais ils n'ont rien signé. Puis c'est là, je pense, qu'on va être capable d'évaluer à la toute fin. Un, le 1er juillet, si Donald Trump met fin carrément, quel sera l'impact? Tantôt, tu parlais de la diversification. Ben, quand le dernier rapport est sorti, tout ce que l'on a perdu en exportation aux États-Unis, les entreprises canadiennes ont réussi à les chercher en Europe en ce moment. C'est du égal-égal, là. L'endroit où on est le moins touché, c'est au Québec. Parce que c'est là qu'on exporte le moins, même si la majorité de ce qu'on exporte va aux États-Unis. C'est comme si on dirait, là, puis c'est peut-être le sentiment patriotique, on l'a vu dans le sport particulièrement pendant les hymnes nationaux, il y a comme une partie, on dirait, de la population qui dit, gars, si les Américains veulent plus nous autres, ben tant pis, on est comme des Gaulois. Moi, c'est un peu ce que je sens. Il y a comme une fierté qui s'est dégagée, là, puis on le voit avec la Coupe du Monde, on l'a vu avec le hockey dernièrement. Quand il y a des événements sportifs. Fait que c'est comme si les gens se disent, ils baissent les bras en disant, gars, on peut rien faire avec Donald Trump. Puis l'autre élément qui revient souvent dans les discours, c'est que Donald Trump, il est éphémère. On va dire, on tombe à l'élection de mi-mandat. Fait qu'est-ce que la stratégie de Mark Carney, puis je pense que c'est ce que l'on entend, puis moi, je suis pas un expert, là, en relations internationales, puis en économie. C'est pour ça que je pèse mes mots, puis je regarde que je donne mon opinion par rapport à ce que je vois. On sent que le gouvernement fédéral essaye d'étirer au maximum la situation sans froisser Donald Trump pour se rendre aux élections de mi-mandat en se disant s'il perd le contrôle des chambres, il ne pourra pas mettre à exécution ce qu'il veut faire. Et là, on peut espérer tranquillement un 2 ans plus tranquille avec un nouveau président américain où là, on retraite. Parce que les Américains, là, quand tu leur parles, là, puis les Canadiens, on n'a rien contre les Américains. Moi, j'aime le rappeler, hein. Mais moi, j'ai fait le choix de ne pas aller aux États-Unis tant que Donald Trump est là. Moi, c'est un choix personnel que j'ai fait. J'ai refusé les invitations pour aller voir des matchs de sport aux États-Unis. Je voulais aller voir la Coupe du Monde, moi qui étais un amateur. J'avais été en 94 à Boston. Je me prive de ce plaisir-là par principe. J'ai dit ça va être ma façon. Mais moi, j'ai rien contre les Américains. J'ai hâte d'y retourner.
1: Mais notre
0: Mais je
1: Canada,
0: pense que là, il va partir un
1: notre
0: jour.
1: Canada est en récession technique. Il y en a qui disent, ah oh non, il n'y a rien à craindre. Mais on parle quand même d'une récession technique. On n'est pas capable d'arriver dans notre budget avec tout l'argent qu'on envoie au Canada. Ils sont pas capables de se budgéter pour qu'on ait un déficit zéro. On se ramasse avec des déficits du jamais vu, encore pire que quand Justin Trudeau était là.
0: Oui,
1: Il y en a
0: tout à fait.
1: certains qui vont nous dire, ah ben c'est une stratégie politique. On va caler des plus gros déficits au départ pour essayer d'amoindrir ce déficit-là vers la dernière année de Mark Carney lorsque les élections arriveront à ce moment-là. Moi, je ne sais pas quoi croire dans ce dossier-là, si ce n'est que je leur fais plus confiance. Je ne fais plus confiance à personne. Mon avenir, ça va être moi qui va décider. Je vais mettre mon argent de côté, je vais la placer où je veux. Puis quand je prendrai ma retraite à 85 ans, ben, je pourrai au moins dire que j'ai pas j'ai pas le gouvernement ne m'a pas tant renvoyé d'argent que ça. C'est moi qui envoie de l'argent au gouvernement, puis je fais vivre d'autres personnes. On a un panier de services qui est juste hallucinant au Québec. Mais bref, ça c'est un autre sujet. Il y a mon recherchiste qui voulait que je te pose cette question-là. Que préfères-tu, Alain Reyes, aujourd'hui? Est-ce que c'était ta carrière de politicien ou ta carrière de commentateur politique maintenant? Puis les gens qui étaient tes amis à l'époque lorsque tu étais politicien, est-ce qu'ils sont restés tes amis pareils depuis que tu es commentateur politique?
0: Ouais, j'ai gardé pas mal de mes amis, je te dirais. Ça, c'est la chose dont je suis le plus fier. Puis je l'ai dit parce que quand tu fais de la politique, tantôt on en parlait, tu sais, t'es pas souvent à la maison. Ceux qui ont beaucoup écopé, c'est nos proches, notre famille, mais encore plus nos amis, parce que la première groupe que tu vas voir, c'est ta famille que tu veux protéger. Puis tes amis, eux autres, c'est loin, mais moi, ils ont toujours été là à chaque campagne électorale. Quand j'avais besoin, quand j'avais des dents, je les appelais, on s'organisait une game de cartes, on allait faire une petite soirée au casino à Montréal pour changer les idées. T'sais, ils prenaient soin de moi, là. Puis ils étaient toujours là. Là, je te disais, comme chroniqueur, ils sont toujours là. Moi, je touche du bois, en toute honnêteté,
1: T'as
0: par
1: pas
0: rapport à ça.
1: l'impression que certaines personnes, des fois, tentent d'influencer le commentaire que tu pourrais avoir le soir quand t'es à heure de grande écoute?
0: J'espère qu'ils font. Puis, tu sais, ce que
1: Okay.
0: tu dis
1: Parce que
0: là, moi, je
1: moi,
0: me
1: c'est quelque
0: rappelle
1: chose
0: quand.
1: qui me tanne, là, tu sais, de mon
0: Ah
1: travail,
0: ouais?
1: là.
0: Alors, pourquoi?
1: Encore hier, j'avais un conseiller qui m'a appelé sur mon téléphone cellulaire pour me dire qu'il était mécontent de quelque chose qu'il avait entendu sur nos ondes. Puis là, il voulait me convaincre que le moyen qu'il avait employé était un très bon moyen. Puis j'y ai dit, écoute, moi, je vais me fier sur ce que je vois, je vais me fier sur ce que j'ai lu, sur ce que j'ai entendu, sur les autres témoignages, puis je vais me faire une idée. Mais c'est pas parce que tu me dis quoi penser que je vais répéter ce que tu me dis, tu sais. Et là, il a dit, ah, ben, c'est pas mon objectif. Ben, parfait, je te souhaite de passer une belle fin de journée, puis on se reparlera dans les prochaines semaines. Mais oui, il y a des gens qui tentent d'influencer le commentaire et ça m'agace à chaque fois, Alain, là.
0: Mais je pense que dans la façon de le faire. Tu sais, le gars qui t'appelle, le politicien, parce que tu as dit quelque chose qui n'est pas content, puis qui essaye de te convaincre, même s'il dit que c'est pas ça l'objectif, c'est maladroit. Mais tu sais, moi, quand je soupe avec des amis, c'est clair qu'ils me partagent leur opinion autour de table. Tu sais, on se met personnellement, là, on est avec des amis, on jase, on sort un sujet. Tout le monde essaye de partager son opinion, puis de dire ce qu'il pense. Puis moi, quand j'écoute les gens, ça me fait réfléchir. Ça ne veut pas dire que je vais tout prendre qu'est-ce qu'ils vont me dire, par exemple, mais ça me fait réfléchir. Moi, je dis souvent, on est ce qu'on est de par l'environnement dans lequel on habite, puis les gens qu'on côtoie, les gens qui nous inspirent au quotidien. Puis moi, je n'ai pas la vérité dans tout, puis je ne maîtrise pas tous les dossiers. Puis c'est pas pour rien qu'il y a des lobbyistes. Tu sais, les gens ont l'impression que les lobbyistes, c'est de la peste. Mais moi, pas du tout. Moi, quand j'étais à Ottawa, on nous disait, rencontrez-les, les lobbyistes, les greffiers, les agents du Parlement qui nous protégeaient. Puis il dit, on vous fait confiance, vous, comme politiciens, pour prendre la bonne décision, mais vous avez besoin d'entendre tous les côtés de la médaille pour pouvoir vous faire votre propre opinion. Fait que moi, mes amis, là, qui me critiquaient quand j'étais avec les conservateurs, qui étaient à l'extrême gauche, je disais, au lieu de me critiquer, pourquoi vous ne profitez pas de ma stature de politicien pour tenter de m'influencer, me partager votre opinion pour que je me fasse ma propre tête, moi? Puis, dans certains cas, ils ont adouci mon ton. Dans certains cas, ils avaient raison. J'étais parti sur une dérape, puis je me faisais brainwasher par ma propre
1: Ouais.
0: organisation. Puis là, ils m'ont dit, oh, t'as un peu, il y a peut-être un autre revers. Fait que là, tu deviens plus sensible, plus humain. Puis je pense que ça teinte un peu, oui, notre discours, mais ça le rend plus central, plus vendeur, plus possiblement capable de rejoindre le plus grand nombre de personnes pour les emmener avec toi ultimement,
1: Non,
0: là.
1: sur certains points, moi, je suis entièrement d'accord avec toi. Quand c'est factuel, quand la personne t'appelle pour dire, écoute, ce que tu as mentionné de factuel, ce que tu croyais de factuel, c'est pas ça. Voici ce qui s'est réellement passé. Puis voici pour les raisons pour lesquelles j'ai pris cette décision, pour les raisons pour lesquelles j'ai dit ça. Moi, j'ai pas de problème avec ça. Mais c'est quand on tente d'influencer l'opinion parce que lui, sa perception, ce n'est pas ça. Je trouve ça un peu particulier. Puis je me souviens pendant le temps de la pandémie, Alain. Je pense que c'est un journaliste ou un commentateur de Radio-Canada qui avait été appelé par François Legault parce que François Legault, appelé ou un courriel qui avait été écrit parce que François Legault était mécontent de ce que le commentateur avait dit. Hey, là, c'est aller loin, là. Puis en même temps, quand t'es journaliste ou commentateur, puis c'est François Legault qui t'écrit parce qu'il est pas content, ça a plus d'impact que quand c'est Mme Thérèse qui t'appelle, là.
0: Mais ça, il y a une grosse différence dans ce que tu dis. Il est en réaction. Il peut pas dire qu'il veut pas ça pour essayer de t'influencer. Mais
1: Ouais.
0: moi, quand je dis que les gens m'influencent, c'est qu'on a un souper, on jase d'un sujet. Ça veut pas dire que je vais le commenter, ce sujet-là. Mais oui, ils tentent de m'influencer. Moi, j'ai mes amis, ben, profitez-en. Vous avez la chance de me connaître. Une organisation vient de voir, ça ne veut pas dire, par exemple, que ça va être dans l'actualité demain matin, mais ça me permet de me former ma propre opinion, comme quelqu'un qui va à l'école. Tu sais, des fois, tu es à l'école, tu dis, qu'est-ce que ça va bien me servir, ce que le prof m'a enseigné en mathématiques au secondaire 4? Mais ce qu'ils font, c'est qu'ils forment ton esprit, ton esprit critique. Ils te permettent à apprendre à travailler en résolution de problèmes. Ils te montrent ton français pour être capable de mieux t'exprimer. Du coup, tu t'en rends pas compte que ça forme ta personnalité, ton opinion quand tu es dans un cours de géographie puis que tu apprends comment les dynamiques. géopolitique se façonne à travers le monde, ça te permet de mieux les commenter ultimement, puis mieux de les comprendre, mieux apprécier ces différences-là, puis éviter de tomber dans la polarisation, puis dans la critique facile, parce que le problème qu'on a dans notre société, c'est qu'on cherche des solutions simples à des problèmes complexes. Puis c'est ça qu'on recherche tout le temps, parce qu'on veut la clip en 30 secondes. C'est fou, là. Le Parlement canadien, tu poses une question, tu as 30 secondes, puis la personne a 30 secondes pour te répondre sur un enjeu ultra complexe. Après ça, on se demande pourquoi ça tient pas la route et que le monde sont cyniques.
1: Alain Reyes est avec nous ce soir. C'est l'ex-maire de Victoriaville. C'est un ancien député qui a été au fédéral. Il est aujourd'hui commentateur politique. On passe le podcast au complet avec lui. Je dois faire une courte pause et on revient tout de suite. Est-ce que vous restez là, monsieur Reyes?
0: Je pense que je vais rester quelques minutes pour continuer à jaser avec vous autres.
1: On revient.
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8: Encore quelques minutes avec Alain Reyes, ex-maire de Victoriaville et ex-député. Alain Reyes est maintenant un commentateur politique. J'ai le plaisir de passer 60 minutes avec lui ce soir. Alain Reyes, là, tu sembles être dans ton élément, là, dans les médias. Tu t'amuses, tu rigoles, tu parles de ton expérience, tu donnes ton opinion. Est-ce qu'un jour tu vas revenir à la politique ou tu as totalement rayé la politique de ta vie, la politique active?
9: Hey, je voyais ta question arriver comme un train qui essaie de passer dans un trou de souris. Hey, je te confirme que, bon, on quitte la politique, mais la politique ne nous quitte pas.
8: Non.
9: Je carbure à ça, puis ouais. J'aime souvent dire, quand je suis interpellé particulièrement par des jeunes qui veulent se lancer, j'essaie d'être très prudent pour pas donner l'impression que je suis désabusé de la politique. Là, moi, je continue à croire qu'on a besoin de politiciens forts, d'hommes et de femmes, de jeunes et moins jeunes, puis on doit revaloriser cette profession, puis on devrait même comme soin être extrêmement prudent par rapport à ces hommes et ces femmes qui font un gros sacrifice. Là, j'ai de l'air vendu parce que je l'ai été, mais je le crois vraiment. Mais ma face sur une pancarte, c'est fini.
8: Ah ouais. Et
9: j'ai beau y penser toutes les bords, le sacrifice que ça demande, ça veut pas dire que je ne m'impliquerai pas en politique. J'en fais un peu à ma façon en étant analyste chroniqueur politique. Je m'implique dans des causes parce que je pense qu'il y a différentes façons de s'impliquer en politique. Ça peut être dans une association, ça peut être par des prises de parole, ça peut être en participant dans des assemblées. Clairement, comme politicien, là, tous les jours, ma face sur une pancarte, puis les activités qui viennent autour là, en termes de représentation. Je pense que j'ai donné là, 54 ans là, pour ça. Là.
8: Mais ce que j'aime, c'est que tu ne sembles pas aigri de ton passage. Tu es entièrement satisfait de toutes ces années-là en politique, puis tu en parles avec passion. Puis que là, aujourd'hui, ben, tu peux parler justement de cette ancienne passion-là, puis de la commenter. Ce matin, je parlais avec Antoine Dionne Charest, qui est le fils de Jean Charest.
9: J'étais là en passant à son investiture hier.
8: Et là, j'ai dit à Antoine ce matin, Antoine, quand t'as dit à ton père que, bon, finalement, tu te présentais dans Verdun, il a-tu dit, Antoine, t'es fou? Je veux dire, Jean Charest, il était varlopé à gauche puis à droite. Ça a été un monument de la politique au fédéral, puis que dire du provincial. Une bête médiatique, un excellent communicateur. Mais dans les dernières années, il l'a pas eu facile de voir que son fils s'en va là. Puis ça a l'air qu'il encourageait son fils à s'en aller en politique, là.
9: Oui, je te confirme. T'sais, tantôt, je te disais, je me suis occupé de la course à chefferie de Jean Charest. Là. Il le dirait lui-même, là, je pense que j'étais un de ceux principalement qui l'a convaincu même à se lancer. Fait que moi, j'ai un très grand respect malgré tout ce que les gens peuvent dire à son sujet. Puis Antoine Dionne Charest, j'étais là à son assemblée d'investiture. Je voulais aller prendre le pouls. Je voulais voir comment ça se passait dans les troupes libérales. Puis c'était drôle parce que c'était le running gag en rentrant. On se disait quasiment un conseil général tellement qu'il y avait du monde.
8: Ah ouais.
9: Puis oui, je te confirme, sa mère était là, son père ne pouvait pas être là pour des raisons professionnelles qu'il a expliquées. Mais tu sens qu'il y a de la graine du père différent à sa façon. Antoine Dionne Charest, je pense qu'il va être un très bon politicien. Et le gars, il argumente bien, il est convaincu. Tu vois qu'il n'a pas appris de n'importe qui. Alors, puis il est vraiment très terrain. Moi, c'est ce que j'ai beaucoup aimé dans son discours hier.
8: Ouais.
9: J'ai trouvé qu'il était conscient que c'était pas juste une question de notoriété, puis parce que je suis le fils de. Il a fait ses classes, il était dans la commission politique jeunesse, dans la commission jeunesse, dans la commission politique. Il a milité, il a fait du porte-à-porte, il a accompagné. Fait que tu sens vraiment là, qu'il veut vraiment faire une différence, puis il veut s'impliquer avec sa vision qu'il a. C'est un vrai libéral du Québec. Là.
8: Puis le Parti libéral semble le vouloir puisqu'on lui a donné la circonscription de Verdun. Je suis allé voir sur Québec 125 ce matin puis on est à 53% des intentions de vote pour le Parti libéral. C'est un comté actuellement qui appartient à Québec solidaire.
9: Ouais, tout à fait.
8: Mais qui virerait libéral. Donc j'ai hâte de voir s'il va y avoir un impact là, dans les prochaines semaines. Sur Québec 125 dans la circonscription de Verdun. Ça a été un plaisir, Alain Reyes. Je te connaissais pas. C'est la première. Je pense que on avait parlé dans mon ancienne vie radio. On avait parlé une ou deux fois ensemble. Ouais. Ça a toujours été des belles rencontres là. Mais maintenant que t'es plus politicien, on peut devenir amis puis se reparler des prochains mois.
9: J'adore. On pourrait en faire d'autres comme ça, ça fera plaisir.
8: Un gros merci. Passe une belle soirée.
9: Hey, à
8: Alain Reyes, avec qui on a passé la soirée ce soir, il était avec nous. Alain Reyes a été maire, il a été aussi député pendant des années. Et vous pouvez le voir et l'entendre un peu partout, à la télé et dans les médias. C'est un excellent communicateur. Je vous souhaite de passer une très belle soirée et on se reparle demain à la même heure. Salut tout le monde. Bye-bye.
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17: Ah, les soirées du jeudi à Montréal, honnêtement, là, c'est dur à battre. Merci d'avoir choisi le 99.5 pour amorcer cette soirée avec 100% des plus grands hits d'été de tous les temps. Et on débute en sortant tambours et trompettes. Voici Coldplay, Viva la Vida.

C'est un soir de feu d'artifice à Montréal. Alors, évidemment, si vous êtes automobiliste, notez-le. Le pont Jacques-Cartier sera fermé de 20h jusqu'à minuit. Et les feux qui débutent à 22h pour ceux et celles qui désirent apprécier le spectacle. Voici Sabrina Carpenter, Espresso 99.5 Montréal.

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0: Despacito.
1: Ça a été confirmé, c'est bel et bien une tornade qui a frappé Repentigny le week-end dernier. Les images étaient quand même spectaculaires. Et puis, coup d'œil météo pour demain, soleil, nuage. Et ce sera encore chaud avec un humidex à 38. Voici Benson Boone, Mystical, Magical au 99.5 Montréal. Merci d'être là.

C'est rare qu'on fait ça, mais quand on le fait pas à peu près. On retourne dans les années 60 pour conclure cette édition du jeudi des soirées du 99.5. En 67 plus précisément, voici Van Morrison, Brian Igel. Benoît, vous souhaite une belle soirée. Salut!

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